0: Il en profite tout de même pour faire un peu de tourisme. Et comme tout écrivain qui se respecte, il observe et prend des notes. Il passe notamment rue de Venise et tombe sur une jeune femme dans une cour de la rue Folpen. C'est une gitane qui danse. Il poursuit sa balade dans le quartier Saint-Remy et s'arrête devant la basilique pour en faire la découverte. Il croise un petit homme d'une trentaine d'années. Il est bossu. C'est en fait le sonneur de cloche de la basilique. Tout cela inspire Victor Hugo pour l'écriture des personnages principaux de son roman Notre-Dame de Paris, publié en 1831. Le bossu sera Quasimodo et la gitane devient bohémienne sous le nom d'Esmeralda. Les héros de Notre-Dame de Paris, imaginés à Reims, c'est l'un des trésors de Champagne-Ardennes.
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2: La nature.
3: Aux gens qui habitent à côté.
4: Maman, je sais pas, mais il y a monsieur le maire. Dans son prénom, il y a le maire. Bah, il y a la mère. Du coup, bah, moi, du coup, je pense que c'est Ali.
5: Ah, tu penses que monsieur le maire est le propriétaire de la mer?
4: Oui.
5: Et comment on appelle les habitants de la mer?
4: C'est ceux qui habitent dans les îles.
5: Et est-ce que vous savez combien elle mesure, la mer? Est-ce que vous savez jusqu'où ça peut descendre?
4: 60 mètres? 3 kilomètres?
3: 100 mètres? 200 plus, plus, plus,
5: plus, plus, plus, plus. Quels sont les animaux qui vivent tout dans le fond, tout dans le fond, tout dans le fond de la mer?
4: Une raie? Une pieuvre?
3: Une tortue?
4: Les étoiles de mer?
3: Les corails?
4: Les requins?
3: Les poissons?
6: Et avec ceci?
7: Oui!
6: Ce sera tout?
7: Non!
6: Ce sera tout?
7: Non!
6: Ce sera tout?
7: Non!
6: Ce sera tout?
7: Non!
5: Comment ils font pour voir?
4: Ils ont une vision plus adaptée dans l'eau.
3: Ils ont des gros yeux.
5: Mais des fois, il fait vraiment très nuit, hein. Vous avez vu des images, des fois?
4: Non, parce qu'en fait, il y a des poissons qu'ils ont une antenne où il y a une petite boule qui fait de la lumière.
5: Mais ils n'en ont pas tous. Alors comment ils font les autres, ceux qui n'ont pas de lampe?
4: Ils s'approchent d'eux et du coup, ils voient.
5: Tu penses qu'en fait, il y en a qui ont des lampes et ceux qui veulent voir, bah, ils suivent ceux qui ont des lampes?
4: Ouais.
5: Et quel est le plus gros des animaux, selon vous, qui vit sous l'eau, tout dans le fond de l'eau?
4: Une pieuvre. Des grosses pieuvres.
3: Des baleines.
4: Une grosse, grosse, grosse baleine.
3: Et un requin.
4: La barrière des corails.
7: Barrière de corail!
5: C'est quoi la barrière de corail?
4: Bah, ça permet pour pas que les requins aillent manger ceux qui sont après la barrière.
5: C'est comme une clôture, en fait?
4: Un peu. C'est comme un filet dans l'eau, et c'est pour que les gens ils se baignent dedans, et pour pas que les requins ils mangent les gens qui se baignent.
5: Parce que les requins, ça mange les gens?
3: Les requins, c'est méchant, donc bah moi, je pense que oui.
8: Des fois, je regarde des vidéos de requins, et donc, du coup, et ben, je vois où des fois, ils en mangent des gens. Et je pense que c'est très, très, très méchant.
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9: Hey, bonjour, ça va, vous allez bien?
10: Ça va bien et vous?
9: Allez, oui, ça va très bien, merci.
10: Bon, alors on est ici dans l'univers de l'Italie.
9: Voilà. C'est ça, Little Italy. Voilà.
10: Little Italy, ici, avenue de Grande-Bretagne à Perpignan.
9: Exactement, depuis 2010, je crois. Je suis installé depuis...
10: Vous comptez plus?
9: Non, je compte plus. Les années sont passées assez vite.
10: Alors ça s'appelle Peperoncino.
9: Oui, il s'appelle Peperoncino parce que Peperoncino.
10: Ah, Peperoncino, voilà. Pardon. Voilà. Et alors, ça, c'est le nom d'un petit légume.
9: Ça, c'est le nom de piment.
10: Alors, c'est très, très sympa chez vous. Hein. Ça sent bon l'Italie. On a d'un côté l'épicerie, Renato, avec des produits que vous ramenez d'Italie. Et de quelle région, précisément?
9: L'importation de mes produits, c'est direct. J'importe directement mes produits. Pour ce qui concerne aussi les pâtes, le vin, l'huile d'olive et tout le reste. Donc, je mets l'accent, bien évidemment, sur ma région. Je suis napolitaine d'origine, donc sur la Campanie et sur le sud de l'Italie. Je néglige pas le nord. Il y a des régions comme la Lombardie, le Piémonte, l'Emilia-Romagne, qui nous amènent des choses magnifiques. Rien que le jambon de Parme, le parmesan et tout ça.
10: Et alors là, justement, vous avez quoi sous la vitrine?
9: Le gorgonzola mascarpone. Il y a le produit phare de ces derniers temps, que c'est ce que vous appelez en France le bajou de porc. C'est le guanciale di maiale. C'est ce produit avec lequel on fait la carbonara, vous savez, le fameux plat.
10: Un peu de lard.
9: Oui, c'est comme du lard, mais ça a une texture un peu différente. excellente, voilà.
10: Ça, c'est essentiel au carbonara.
9: Ah, c'est un must. Si vous n'avez pas ça, vous ne la faites pas, voilà. Et après, les jambons, tout est à la coupe. Souvent, mes clients me sollicitent pour des plats de charcuterie composée. Disons, bah, j'appelle ça la raclette à l'italienne, parce qu'ils me demandent des plats de charcuterie pour faire leur raclette. Et voilà.
10: Bon, vous avez un tablier, Renato, et pour voilà. cause, de l'autre côté, il y a votre cuisine.
9: Oui, donc ça, c'est ma petite cuisine. Elle est complètement ouverte. Le fait d'avoir la cuisine ouverte, c'est un concept tout à fait italien et surtout de chez moi.
10: C'est ça les peperoncino?
9: Ouais,
10: c'est que des... Vous allez mettre dans quel plat?
9: Ça, on les met un peu de partout. Hein. Franchement, on les utilise un peu de partout. Notamment, il y a des pâtes qu'on fait, la pasta aglio, olio et peperoncino. C'est la plus simple des recettes de pâtes. Juste un fil d'huile d'olive, de l'ail et du peperoncino, comme ça, que vous pouvez aussi casser avec vos mains. Et voilà, sa sauce est prête, on passe à table.
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1: S'il y a un endroit qui résume bien les Vosges pour moi, c'est Saint-Maurice-sur-Moselle. C'est un condensé, un résumé, l'endroit que je montre quand on me demande à la fois de raconter l'histoire des Vosges, d'en décrire les paysages et même de parler des gens. La montagne au-dessus, jamais loin, j'allais dire au sortir de la boulangerie carrément. Hein. Et quelle montagne ! Le ballon d'Alsace qui prend racine ici, dont c'est le plus beau versant. 1247 mètres pour le sommet et une vue incroyable. On voit loin, on voit très loin, on voit même parfois trop loin si on ne prend pas le temps aussi de voir le tout près. Mais oui, ce petit brin bélier qu'on croise en juillet, ces arbres, tous les mêmes de loin, tous différents de près. Saint-Maurice, c'est la montagne, c'est l'eau des Vosges, puisque sur Moselle, ben oui, et il suffit de grimper un peu pour comprendre que la Moselle, c'est le fleuve qui nous dit que l'union fait la force, puisqu'il est né en fait d'avoir reçu l'apport de plein de gouttes de rue, comme on dit dans les Vosges, qui à force d'être nombreux à couler, forment cette auguste rivière qu'est la Moselle. L'histoire de Saint-Maurice, c'est l'histoire des Vosgiens, de cette capacité qu'ils ont d'aller là où d'autres ne seraient pas allés, dans la montagne, si belle, c'est vrai, mais pas facile à vivre, hein, surtout au Moyen-Âge, pour les premiers habitants, les premières années où on a vu écrit Saint-Maurice sur quelques parchemins. Les Vosgiens et leur capacité de travail, bien mal récompensée d'ailleurs dans les années 80, hein, mais qui continue à faire des merveilles et qui est un trésor. Je vais vous dire, le travail des Vosgiens, c'est un trésor que la France redécouvrira quand elle comprendra enfin qu'elle peut faire beaucoup mieux et beaucoup plus solide quand elle veut faire elle-même. Et puis, Saint-Maurice, c'est la capacité d'engagement des Vosgiens. Et la montagne, qui a vu le maquis, s'en souvient. Elle qui a été si dure à prendre pour les Alliés au sortir de l'occupation. Il y a cette capacité vosgienne à voir passer l'histoire, à en souffrir bien souvent, bombardements, assauts, frontières même, il n'y a pas si longtemps, quand les voisins alsaciens ne pouvaient plus être français. Au-delà donc d'une marche vers les hauteurs ou même de l'effort physique, un voyage à Saint-Maurice-sur-Moselle, c'est finalement un voyage dans l'âme des Vosges, dans l'esprit de ceux qui y vivent et même de ceux qui y ont vécu. Et c'est fin bien.
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3: Un enfant a-t-il le droit de ne pas être d'accord avec ses parents ?
4: Oui, et d'ailleurs, ils n'acceptent pas ça. On fait des choses qu'on n'a pas le droit et eux, ils le font devant nous. Nous, on doit se coucher tôt et ils doivent se coucher tard.
5: Mais ils doivent, c'est plus tard.
6: Moi, je dis, oui, on a le droit de ne pas être d'accord parce que c'est pas tout le temps eux qui décident, parce qu'on a le droit de prendre un petit peu la vie. Par exemple, si nous, on mange un truc qu'on n'aime pas et eux, ils mangent un truc qu'on aime bien, ouais.
7: C'est un peu injuste. Hein.
8: En fait, quand, par exemple, nos parents, ils sont pas d'accord avec quelque chose, et que, en fait, nous, on a raison. Ils acceptent pas qu'on a raison. C'est les plus grands et ils veulent toujours avoir raison.
9: Et surtout, parlant de trucs familiales, le plus embêtant avec les parents, c'est que quand t'es l'aîné et que t'as toujours une petite dispute avec ta sœur, ils vont croire au plus petit. Pourquoi ? Je ne sais pas. Mais alors ça, c'est un truc qui me saoule vachement, en vrai.
10: C'est totalement vrai. Alors, la dernière fois, mon petit frère, il a... mis ma chambre en bazar, alors j'avais tout rangé, mais j'ai pris.
3: C'est toi qui as été disputée ?
10: Oui.
3: Et tu as réussi à expliquer à tes parents ou pas ?
10: Oui, au bout d'un moment, ils ont réussi à me croire. Donc ça va, c'est mon frère qui a été puni, pas moi, heureusement, mais c'est de l'injustice.
11: Pour moi, on obéit tout le temps à ses parents. Même si c'est un truc grave et tout, j'obéis.
3: Mais quand vous n'êtes pas d'accord avec vos parents, est-ce que vous échangez ? Est-ce que vous arrivez à discuter ?
10: Oui, mais en fait, ils font ça pour notre bien. C'est pas parce qu'ils veulent pas.
3: C'est toujours pour votre bien ?
10: Non, c'est pas vrai.
8: Quand, par exemple, je suis pas d'accord avec ma mère, et elle me laisse m'expliquer, mais à la fin, elle dit toujours son dernier mot, du coup, c'est moi qui ai tort et c'est elle qui a raison, alors que c'est moi qui ai raison.
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12: Ai-je encore besoin de le présenter ? Arnaud Fromage est avec nous. Bonjour Arnaud.
13: Bonjour, bonjour.
12: Pour votre nécessaire minute comtoise, Arnaud, il y a quelques temps, vous nous avez expliqué pourquoi l'emblème de la Franche-Comté était un lion.
13: Mais je ne suis pas allé au bout du raisonnement. Pour rappel, la Franche-Comté adopte le lion vers 1278-79 quand le comte de Bourgogne, Othon IV, décide de se rapprocher du royaume de France. Il décide pour cela d'adopter le lion, le roi des animaux et symbole de la monarchie française. La Franche-Comté n'est d'ailleurs pas la seule région à arborer cet animal que l'on retrouve aussi sur les armoiries de la Normandie ou en Aquitaine et qui est tout autant le symbole de Belfort que de la ville de Lyon parce que oui, il y a une logique là-dedans. Mais voilà, maintenant qu'on a dit ça, reste une question. Pourquoi le lion, qui n'est pas le plus imposant des animaux et qui, soit dit en passant, est une sacrée grosse feignasse, a-t-il pu devenir le roi des animaux et pas la baleine bleue ou le chinchilla ?
12: Bon, déjà, ce n'est pas le cas partout, hein.
13: C'est vrai. En Asie, c'est plus souvent l'éléphant ou le tigre qui sont considérés comme les rois des animaux. En Amérique, c'est l'aigle qui règne aux côtés de l'ours, du jaguar ou du puma. En Afrique, le rhinocéros et le léopard sont aussi dans la place aux côtés, c'est vrai, du roi lion. Et en Europe, eh bien avant le lion, c'était l'ours qui était considéré comme le roi des animaux, mais tout va changer au Moyen-Âge. En gros, ce sont des histoires de symboles. Au Moyen-Âge, on se passionne pour la mythologie grecque, dans laquelle Hercule, qui était méga fort, a tué le lion de Némée, dont la peau était pourtant censée être impénétrable. Et puis, la crinière du lion est vue comme une sorte de couronne, ce qui fait bien plaisir aux souverains du continent, d'autant que, bon, l'Afrique, c'est méga loin et que personne n'ira vérifier.
12: Mais bon, un roi, c'est très humain, alors comment un animal peut-il être le roi de quoi que ce soit, quelque part, Arnaud ?
13: Là encore, vous marquez un point, mais ce qualificatif de roi des animaux, depuis qu'il s'est débarrassé de sa symbolique royale, est plutôt là pour qualifier ce qu'en zoologie on appelle les super-prédateurs. Ces animaux qui sont tout en haut de la chaîne alimentaire et qui sont relativement imprenables à la baston contre les autres espèces du coin. Et même dans ces cas-là, on devrait dire que ce sont les lionnes qui sont les reines, parce que ce sont elles qui chassent, mais seulement les reines de la savane. Bah oui, si on va par là, chaque type de terrain a son roi. Celui de la jungle amazonienne, ce serait plutôt le jaguar, et celui de nos forêts à nous, eh ben ce serait plutôt le cerf. Mais au fond, une grosse feignasse qui laisse les autres combattre à sa place, qui se fait nourrir et qui prend la lumière, est-ce que ce serait pas ça, la définition d'un roi ? Bon bah, je retire tout ce que j'ai dit, alors.
12: Retirez tout, retirez tout. Merci beaucoup, Arnaud.
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1: L'Élastique à musique, une association fondée en 1981 qui propose des ateliers et des cours de musique pour tous les niveaux au Mans. L'association vient de faire sa rentrée et bonne nouvelle, il est encore possible de s'y inscrire. Mais comment ça fonctionne? Quels instruments peut-on essayer? Bougez pas, j'ai testé pour vous l'Élastique à musique. Et direction le 14 rue du Père Mersenne, devant un bâtiment blanc et vitré. Comme indice, un panneau avec une grande note de musique, il y est écrit l'Élastique à musique. J'ouvre la porte et rentre à l'intérieur.
2: Bonjour, bienvenue
3: à l'Élastique à musique.
1: Pour m'y accueillir, Nathalie, directrice des lieux, Florence, coordinatrice pédagogique, et Gabriel, professeur de piano et de MAO, musique assistée par ordinateur, des instruments qui figurent parmi la liste des nombreux autres proposés.
4: Oui, il y a une grande variété. On a des cours assez classiques, piano, guitare, basse, batterie, violon, trombone, saxophone, trompette.
1: Et bien d'autres. Cette diversité, c'est une grande force parce que l'équipe pédagogique met en place des projets communs entre tous les élèves. Il y a même des ateliers pour le chant, si vous voulez devenir la prochaine Céline Dion. Au total, 15 professeurs pour des cours soit particuliers, soit collectif.
4: Oui, donc l'idée quand on fait de la musique, c'est de ne pas s'enfermer tout seul avec soi-même ou qu'avec son professeur, c'est de pouvoir échanger avec d'autres personnes.
1: Et donc une vie associative dans laquelle s'impliquer, avec des différences de niveau, bien sûr, mais qui sont aussi une manière enrichissante d'apprendre. Surtout que Gabriel et les différents professeurs font les choses petit à petit.
5: Donc le premier cours, c'est une rencontre, on fait le point sur le niveau. Généralement, je demande toujours de jouer un petit quelque chose pour ceux qui ont déjà un petit bagage, ça me permet un peu de situer là où l'élève en est.
1: Alors nous aussi, testons notre niveau. On démarre avec le piano. Bon, ok, je rigole. Ça, c'était plutôt Gabriel. Voici la réalité. Deuxième étape, la batterie. C'est pas mieux. Alors, le troisième test, le plus dur, la trompette. Désolé pour vos oreilles, clairement il va falloir que je m'inscrive parce que c'est la catastrophe. D'ailleurs, grande nouveauté plutôt pratique pour vos enfants de 7 à 10 ans. Il y a la mise en place d'un atelier découverte pour venir justement tester les instruments. Les enfants sont répartis en 3 groupes, échangent à chaque trimestre. Le premier groupe, piano-voix, le deuxième, batterie-percussion MAO, et le troisième, les cordes, guitare ou encore violon. Ça leur permet de choisir plus facilement l'année suivante et ça évite aux parents d'acheter un instrument pour rien. Ça, c'est plutôt pas mal parce que ça représente malgré tout un budget. L'Élastique à musique, c'est testé et approuvé par Issimène.
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7: Bonjour Olivier, vous nous racontez une expérience professionnelle aujourd'hui.
6: Oui, linguistico-professionnelle. Méblet. Aujourd'hui, je vais vous raconter l'histoire d'une jeune kiné qui s'est installée à Saint-Thé, toute fraîche diplômée et persuadée que chez nous, tout le monde parlait comme dans les manuels de l'école de kiné. Le travail, pas de souci, elle en a d'abord comme tous les kinés. Mais ce qu'elle n'avait pas prévu, c'était une aide pour les séances de traduction simultanée en gaga. Premier cas, un patient vient pour une rééducation à une prothèse de hanche. Il s'assied, soupire et déclare « Mon problème principal, c'est que j'arrive plus à m'acacasser. » « À vous quoi ?» qu'elle lui rebique, perplexe. « Ben, à me mettre à cacasser, pardi. » Et là, notre kiné reste planté, croyant qu'il parlait d'un nouveau mouvement de yoga. Alors qu'en fait, bien sûr, il voulait juste s'accroupir. Deuxième séance de la matinée, deuxième quiproquo. Une patiente entre en se tenant le dos et lui dit « Ma sciatique, elle m'a fait kiné !» La jeune praticienne la regarde, ébahie. « Ah, vous vous êtes découvert une vocation ?» Mais la patiente ne voulait pas dire « kiné » au sens de kinésithérapeute, mais bien « kiné », Q-U-I-N-E-R, qui veut dire « gémir, pleurer, couiner ». La jeune femme s'imaginait qu'à peine arrivée, la patiente voulait lui faire de la concurrence. Troisième épisode, un monsieur arrive, pas très en forme, et déclare « J'ai du mal à me concentrer sur les exercices, j'ai le bas beau depuis quelques jours ». Et la kiné de rebiquer « Mais si vous avez le bas du corps qui est beau, c'est plutôt positif, non ?»« Mais non, kiné, ma blette, avoir le bas beau, c'est ne pas avoir le moral. » Et pour finir, la palme de la consultation la plus confuse, une dame entre et lui dit « J'ai eu une consulte ». 5 minutes d'incompréhension plus tard, la jeune kiné découvre que « consulte », ici, ça veut dire « ordonnance ». La tatin, elle est allée la voir, la jeune kiné. Elle m'a dit qu'elle avait bien progressé parce que, après 2 mois à Saint-Thé, la kiné lui a dit « Allez, on s'acacasse doucement, tâchez moyen d'y aller doucement pour pas kiner ». Moi, je suis été la voir, la kiné, pour lui remettre le diplôme du Grand Lauréat.
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8: Oui, salut, bonjour, je m'appelle Jean Meyer. Je suis né à Sarlat, mais je suis bordelais d'adoption depuis 1964.
9: C'est un florilège de klaxons. Alors on a commencé par le klaxon italien, ensuite le klaxon de combi.
8: Tous les enfants ont klaxonné un peu plus dans les tunnels et voilà.
9: Ça affirme aussi la personnalité d'une voiture.
8: Oui, oui, chacun.
9: Comme la de chevaux. Jean Meyer nous reçoit chez lui à Bordeaux, dans le quartier de la Bastide. Difficile d'imaginer que derrière la porte d'un garage se cache un véritable trésor sentimental. Des voitures anciennes dont deux modèles font sensation. La 2 chevaux cactus et la 2 chevaux vigne, sur laquelle poussent des raisins.
8: J'ai trouvé un marchand de plants à Sainte-Livrade qui nous a dit on va trouver un cépage qui résiste au vent, et on a fait faire une très belle galerie complètement adaptée. Je crois que j'amuse la galerie avec ma vigne. Oui, tout le long de l'auto a même été prolongée puisque je dors dedans. Donc il y a un lit dans l'auto et vous imaginez qu'une berline est transformée en break. Et la vigne dégueule sur les côtés et sur l'arrière. La vigne tient toute la longueur de l'auto.
9: Et elle pousse bien.
8: Et elle pousse très bien, oui. Elle est bichonnée l'hiver.
9: Et ça veut dire qu'au mois de septembre, quand vous promenez avec cette deux chevaux, cette voiture, oui, avec la vigne à l'intérieur, vous pouvez conduire en dégustant des raisins.
8: Sûrement pas, hein, parce que c'est vraiment un cépage qui est choisi pas pour être dégusté ni pour faire du vin.
9: Quand les Bordelais vous croisent, comment réagissent-ils exactement? Est-ce qu'ils sont surpris? Est-ce qu'ils vous saluent? Ils font des grands sourires.
8: Ceux qui l'ont vu s'en souviennent. Donc après, la vigne est verte, alors on a fait ça sur une auto verte. Oui.
9: Vous concevez que c'est pas quelque chose de commun?
8: Mon goût, c'est effectivement de faire les choses belles, efficaces et drôles. Ça sert à aimer la vie.
9: Le but d'une voiture, c'est quand même de se déplacer, d'être mobile avec. Elle roule à combien?
8: Elle roule à combien? Oh là là, je dépasse pas 60 à l'heure avec cette auto, mais ce qui m'a pas empêché d'aller et de revenir de Grèce en l'an 2000.
9: Est-ce qu'elle a un nom d'ailleurs, cette voiture? Est-ce qu'elle a un surnom?
8: Nous, on l'appelle la vigne.
9: Il y a la vigne et puis d'autres voitures. Il y en a une qui me plaît bien. C'est la 2 chevaux cactus.
8: Ben, moi, à la place de la roue de secours, j'ai mis un jardin de cactus. En 2007, je suis allé à Pékin et retour.
9: Et toujours le lit dedans. Mais avec les cactus donc sur le capot, jamais vous vous êtes fait arrêter sur la route par la gendarmerie ou la police? On vous a posé des questions?
8: Ils ne nous arrêtent que en disant c'est pour la photo du magazine de la gendarmerie.
9: On peut rentrer à l'intérieur?
8: Mais bien sûr.
9: Ça couine à l'intérieur.
8: Coquin.
9: La 2 chevaux vigne est de l'année 1980. Les pieds de vigne ont été plantés en 2000. Ce véhicule a véritablement créé le buzz. Des propriétés viticoles du Médoc ont même contacté Jean Meyer à plusieurs reprises pour organiser des animations. Et Jean Meyer, quand il rentre dans son garage tous les matins, qu'est-ce qu'il se dit?
8: Ben que je suis le plus heureux du monde.
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1: On sait qu'on est lorrain parce que quoi, Nicolas Turon ?
2: Parce qu'on est tuyau rouge ou tuyau bleu.
1: Je connaissais le fil rouge sur le fil rouge, le fil bleu sur le fil bleu.
2: Ouais.
1: Je ne connaissais pas le tuyau rouge.
2: Vous êtes jamais allé à la piscine d'Amnéville ?
1: Si, non, bah piscine d'Amnéville, je ne crois pas. Thermapolis.
2: Sinon, vous auriez tilté tout de suite.
1: Alors, Thermapolis, monsieur a les moyens.
2: Oui,
1: monsieur,
2: tu parles.
1: Chez Radio France.
2: Tu parles.
1: Laissez-nous entre prolétaires.
2: Aujourd'hui,
1: au chaud, eau froide.
2: Ah, on y est presque. Aujourd'hui, à cause du coût de l'énergie, les piscines municipales ou communautaires n'ont plus que l'eau froide. Ouais. Elles sont de moins en moins chauffées. Il y a une ambiance de morgue là-dedans. L'eau est si fraîche que t'as juste envie d'y ajouter un peu de pastis pour l'apéro. Tu rentres dans le grand bassin comme dans un bocal de fluide glacial. Et le pire, pour les hommes, c'est le fameux PDC.
1: C'est quoi le PDC?
2: Passage des couilles. C'est le moment... Ah hi, ouh, t'es là, tu restes un quart d'heure entre deux eaux, avec la ligne de flottaison qui te chatouille et qui te transforme les mistiflettes en rotouflons. Les gamins, eux, ils s'en foutent, ils vont à la baille, et deux minutes après, ils sont bleus, ils claquent des dents.
1: C'est vrai.
2: Tu sais, ils ont les lèvres violettes, comme celles des Bob l'éponge à la fin du Beaujolais nouveau. Mais jadis, quand l'énergie n'était pas une question et qu'on cramait du charbon en forfait illimité, on avait un vrai climat tropical à l'Aquadrome ou à la piscine d'Amnéville. N'importe quel Mosellan a passé au moins une journée dans la zone de loisirs du Stalheim, connue pour son zoo, son golf, en Thermapolis pour les plus riches, et sa piscine, et ses fameux toboggans rouges et bleus.
1: Ah.
2: Rouge, bleu, deux parcours, deux ambiances, le rouge et le bleu. Un Stendhal pour daltonien. C'est aussi les couleurs de l'eau chaude et de l'eau froide, vous l'avez dit, qui correspondent parfaitement au caractère de ceux qui fréquentent l'un ou l'autre parcours. Le tuyau bleu, c'est pour les tempéraments frileux.
1: Les
2: placides, oui, c'est pas très dur.
1: C'est très bien pour moi, ça.
2: Une petite promenade de 4-5 virages,
1: voilà.
2: Une descente douce, les pas d'avant l'heure. Des fois, ça glisse si peu que tu restes coincé, en mode occlusion intestinale. Vous m'en parliez hors antenne. Il faut que t'attendes que le descendeur suivant vienne te dégager à coups de talon. C'est le tuyau de ceux qui respectent les limitations de vitesse, qui sont vaccinés contre le Covid et qui votent modem. Tuyau rouge, en revanche, Jean-Michel Cliché. Tuyau rouge, en revanche, c'est le feu. C'est pour les têtes brûlées. Ça commence par un bec de pélican

0: fait guili-guili dans le ventre et que je plonge la tête en avant assez vite pour m'arracher le maillot. C'est les tuyaux de ceux qui font de la moto sans casque, qui écoutent de la musique trop fort et qui mangent épicé. Et alors vous qui nous écoutez, vous êtes plutôt tuyau rouge ou tuyau bleu ?
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2: Alicia pour le monde, et oui, notre expression du jour, est-ce ou est-ce entre Gallia et Rabastens en français? Bon, c'est assez simple à comprendre.
3: Oui, même moi j'ai compris.
2: Ben oui,
3: être entre Gallac et Rabastens.
2: Voilà, cette expression, vous pouvez l'utiliser quand une personne a abusé d'un peu trop de vin, des billes, loubis. Qui, mais je dis le vin, mais ça peut être quelque chose d'autre. Notre alcool, dilentabé, qui sera à quelle personne entre Gallia et Rabastens.
3: Ouais, alors toujours avec modération, on est d'accord, mais c'est quand quelqu'un est un petit peu peut-être, voire beaucoup pompette.
2: Vous m'avez entendu, vous avez compris. Ouais. Bon, le mec qui ne buffait pas, il a le coup test. Il vaut mieux que cette personne ne souffle pas dans le ballon. À qui ouais. Pour revenir à l'expression, il y a à bistou de nage, 20 km entre Gallac et Rabastens. Donc ça fait 20 km environ. La route est un peu sinueuse entre Gallac et Rabastens. Et surtout, elle longe le vignoble gallacois, d'où l'origine de l'expression est entre Gallac et Rabastens.
3: Jérôme, il y a d'autres expressions dans le même style?
2: Nutsita Gascou, qu'est-ce qu'on disait per exemple, cacargat à Madira? Littéralement, il a chargé à Madiran. Le vignoble de Madiran se situe en Gascogne, aux confins des départements du Gers, des Hautes-Pyrénées et des Pyrénées-Atlantiques. Aoué ou abé cargat à Madira, littéralement, donc avoir chargé à Madiran, c'est être ivre, tout comme être... Este beuet, et beuet du verbe beuet, beuet qui veut dire boire en occitan gascon.
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3: 6h20, aujourd'hui comme toute cette semaine, nos authentiques sont des azuréennes. Vous savez que dimanche, c'est la journée internationale des droits des femmes, le 8 mars. Et ce matin, rencontre avec Amina Bini. Elle est éducatrice de jeunes enfants à Nice. Après avoir été à l'écoute des familles dans un LAIP, c'est-à-dire un lieu d'accueil enfants-parents, eh bien, elle est aujourd'hui à la halte garderie Louparpayoun. Alia Zegaoula l'a rencontrée. Amina se définit d'abord en trois mots.
4: Enveloppante, sensible et à l'écoute. Du plus loin que je me souvienne, l'idée de travailler auprès des enfants a toujours été en moi. Lorsque j'étais lycéenne, pour me rendre jusqu'à mon lycée, je passais devant plusieurs écoles. J'ai été très touchée par la difficulté que les parents avaient de se séparer de leur enfant et vice-versa. Je pense que la question de l'attachement m'a interrogée à ce moment-là.
5: Pour ces parents qui n'ont pas encore osé ou qui ne connaissaient pas jusqu'à aujourd'hui l'existence de ces LAEP, donc pourquoi ça peut être sympa de venir ?
4: C'est un lieu de socialisation. L'enfant apprend à se détacher de son parent en la présence de son parent. C'est comme ça que ça commence. C'est un lieu de laisser être. On va pouvoir se rassurer, s'encourager, se valoriser, parce qu'on va vite se rendre compte qu'on n'est pas seul et que d'autres parents vivent la même chose que ce que l'on vit.
5: Qu'est-ce qui fait un bon parent ?
4: Pour moi, il n'y a pas de recette miracle ou spéciale pour être un bon parent. On le devient avec le temps, on le devient officiellement dès la naissance d'un enfant. C'est l'enfant, pour moi, qui est le guide. Le bébé est compétent dès la naissance pour exprimer ses besoins, de tout son être, de tout son corps, observer, être attentif à son enfant. Je pense que ça peut nous permettre d'être le parent suffisamment bon.
5: Qu'est-ce que vos enfants à vous vous ont appris ?
4: J'ai 4 enfants, 24 ans, 22 ans, 16 ans et 7 ans. J'ai compris en fait que je n'ai pas été la même mère pour chacun de mes enfants, parce qu'ils avaient des besoins différents aussi. J'ai quand même le sentiment qu'ils m'ont montré le chemin, ils ont été comme des guides pour moi. Moi, je les ai accueillis et je les ai accompagnés. J'ai fait vraiment comme je pouvais, du mieux que je savais. Mes enfants m'ont fait prendre conscience qu'ils ne m'appartenaient pas, qu'ils avaient leurs propres besoins, leurs propres pensées aussi. Dans l'accompagnement, dans le soutien à la parentalité, ça m'a beaucoup aidée. J'ai la certitude que ce sont les familles qui m'ont amenée à ce que je suis aujourd'hui.
5: C'est quoi le plus beau compliment qu'on ait déjà pu vous faire, Amina ?
4: C'est d'avoir pleuré chaque fois que j'ai dit une petite phrase, et notamment à des mamans, mais aussi des pères, aussi des familles. Vous êtes son parent, sa mère ou son père à cet enfant. Le seul et l'unique pour lui, celui ou celle qui le connaît le mieux au monde, est le ou la meilleure des éducateurs ou éducatrices pour votre enfant. Il y a une émotion qui se lit, qui se ressent, qui se voit. C'est une phrase qui donne de l'espoir et qui permet de ne pas renoncer à mon sens, qui permet de, quelque part, de dire aux parents, tout ira.
5: Qu'est-ce que vous aimeriez que ces enfants, ces parents, que vous croisez parfois juste une fois, retiennent de vous?
4: Mais que ce fut une belle rencontre, tout simplement.
3: Et une belle rencontre, justement, qu'on a fait à l'instant avec Amina Bini, éducatrice de jeunes enfants à Nice. C'est un vrai soutien aux familles, ce qu'elle fait. Vous retrouvez son portrait sur ici.fr, comme celui de tous les authentiques.
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1: Relife PC, c'est une entreprise qui répare les PC grâce au reconditionnement. Areski Machou, le responsable.
2: On récupère tous les parcs informatiques professionnels qu'on va reconditionner, regarantir 2 ans et redistribuer ça beaucoup aux particuliers ou à d'autres petites structures, avec la spécificité d'être spécialiste Mac sur la région.
1: Alors il dit, je pense, mais quand on voit l'évolution de la boîte, on peut l'affirmer.
2: On a commencé à la Chapelle Craonnaise en 2022, sortie de Covid, dans un cabanon. Aujourd'hui, on est sur un local avec 300 mètres carrés d'atelier et de surface de vente, donc on recrute aussi régulièrement.
1: Et oui, parce que le nombre de clients augmente tous les mois sur Laval.
2: Que ce soit en particulier ou en professionnel. Après, nous, on est plus axé sur du réemploi, donc on parle plus souvent de tonnage que de PC. On est à 6,8 tonnes l'année dernière de matériel informatique réemployé sur le département, donc c'est plutôt pas mal.
1: Et pour récupérer du matériel informatique, il s'associe avec différentes entreprises lavalloises et même certaines du Mans.
2: On met des bacs à disposition, nous, chez eux, donc ils remplissent le bac de matériel informatique qui peut encore resservir et nous on fait un enlèvement chez eux ou eux nous le livrent suivant les conventions qu'on signe avec eux. Et du coup nous de ce matériel là en fait on est fait un tri chez nous où on va reconditionner tout ce qui est possible de reconditionner, envoyer dans les bonnes filières tout ce qui ne peut pas l'être, redistribuer ça sur le marché pour une seconde vie.
1: Et si vous avez un doute concernant la fiabilité de l'ordinateur réparé, je peux vous dire que c'est ultra contrôlé.
2: Sur un ordinateur portable, on est à peu près à 46 points de contrôle avant de le remettre sur le marché.
1: Et si on a encore un doute, Areski ne passe pas par 4 chemins.
2: Moi, c'est ce que je leur dis souvent, j'ai pas forcément envie que vous reveniez tous les 3 semaines m'engueuler. On n'est pas sur des marques tête de gondole. Donc du coup, le matériel est beaucoup plus robuste, beaucoup plus performant et adapté à un usage professionnel. Quand il est remis sur du particulier, il peut faire des années avant d'avoir la moindre panne.
1: Et côté prix alors ?
2: C'est forcément moins cher par rapport au prix d'origine de l'ordinateur. Après, c'est vrai qu'on a quand même des ordinateurs qui peuvent monter sur du 550 euros.
1: C'est ça, parce que les PC à l'origine valent souvent plus cher qu'un PC neuf dans un magasin électroménager high-tech, par exemple. Bon, sinon, chez Relife PC, vous vendre un ordinateur, c'est comme une adoption avec un animal.
2: On essaye de faire repartir le bon PC avec le bon client. C'est toujours une question de budget, une question de durabilité. On ne va pas réparer un ordinateur qui ne sera plus à jour dans 1 an et demi.
1: Areski Machou a encore plein de beaux projets sur le feu avec Relife PC. Il va notamment s'associer avec Maïa, une entreprise d'IA locale et souveraine. Mais ça, c'est une autre histoire.
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3: On peut encore partir à la chasse au trésor.
4: Oui.
3: On va partir à la recherche de pierres vieilles de 700 ans.
4: Exactement. Ces vieilles pierres s'appellent les bornes papales, chers amis. Direction donc Valgréas, au cœur de cette curiosité géographique, on va le dire. Un morceau de Vaucluse posé en plein milieu de la Drôme provençale, on en a déjà parlé. Ça s'appelle l'enclave des...
3: Papes.
4: Oui, bornes. Réponse.
3: Oh,
4: ouais, j'ai un petit peu bossé. Celle qui donc délimite bien ces bornes papales, celle qui délimite l'enclave, ce sont donc ces bornes papales. Alors à quoi ça ressemble ? Imaginez un grand bloc de pierre taillé, planté verticalement dans le sol, un bon 1,20 m à peu près, avec surtout des blasons, en fait, c'est ça qui est beau. Blasons sculptés, des armoiries, des seigneurs locaux. Celle du comte Avenessin aussi, forcément, avec 2 clés entrecroisées, symbole donc du pouvoir pontifical.
3: Ce sont donc de vraies frontières gravées dans la pierre, on peut
4: exactement
3: dire ça.
4: Ces bornes, elles datent du 14e et 15e siècle. Elles ont été installées lors de plusieurs campagnes de bornage en 1324, 1414, 1457. Ben, c'était simple en fait, hein. Tout simplement, elles étaient là pour dire ici commence la terre des papes en pleine Drôme provençale. Petit rappel historique quand même, quand les papes s'installent à Avignon au début du 14e, ils cherchent en fait à sécuriser et à agrandir leur possession. Il y a un pape qui s'appelle Jean XXII qui achète Valgréas en fait et puis d'autres villages autour. Mais le royaume de France bloque toute extension parce que bien sûr les papes ils voulaient aller encore plus loin. Mais boum, non, la France bloque tout ça et résultat, on a donc une sorte d'enclave figée donc dans les frontières. Et donc pour matérialiser tout ça, on plante donc des bornes solides, visibles. Et surtout c'est indiscutable quoi.
3: Alors évidemment la question c'est de savoir, oui, si on peut encore les voir aujourd'hui ces bornes.
4: C'est ça, c'était au 14e, oui, siècle quand même. On en a encore 22 en fait autour de Valgréas en place. Vous en avez déjà une devant l'office de tourisme. C'est la plus facile hein, pour la voir. Ils l'ont mise là pour qu'on puisse voir à quoi ça ressemble. Mais ensuite il faudra quand même un peu de perspicacité pour les trouver. On nous dit à l'office de tourisme que c'est un peu compliqué. C'est un peu difficile parce qu'elles sont un peu cachées en fait dans des chemins, dans des vignes, dans des champs, des bosquets. Heureusement, l'office de tourisme a bossé dessus de Valgréas qui propose aujourd'hui donc un plan en fait d'un circuit pédestre de randonnée, franchement hyper simple, accessible, qui permet justement d'en découvrir plusieurs à pied autour de 2-3 heures à peu près en famille. Ça peut faire une belle idée de sortie. On marche dans les paysages de la Drôme provençale tout en étant dans le Vaucluse. C'est ça aussi qui est fun. Et ces pierres sont là pour nous rappeler donc cette chasse au trésor grandeur nature autour de l'histoire donc de l'enclave des Papes.
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5: Je vous emmène à Gergovie et je vous promets d'avoir un petit peu de vent dans la crinière puisque nous allons faire la connaissance d'une association très utile, SOS Cheval. Mireille Vor qui nous accueille ici à SOS Cheval. On est dans un petit mobilhome sur le terrain, en pleine nature. Là, on s'occupe des chevaux. Mireille, SOS Cheval, vous nous en dites quelques mots ?
6: Oui, bien sûr. Bonjour Patricia.
7: Bonjour.
6: On recueille les chevaux retraités ou réformés de centres équestres, de courses, de laboratoires, des anciennes poulinières, des équidés maltraités, abandonnés, divagants, chacun a sa propre histoire.
5: C'est votre cheval de bataille, si je puis dire, mais vous n'êtes pas toute seule, évidemment, parce que là, il faut plein de bénévoles pour s'occuper de tous ces chevaux.
6: Absolument. Nous ne sommes que des bénévoles, 60 bénévoles, tous complètement investis et ne ménageant ni leur temps ni leur peine.
5: Une petite dame à côté, là.
7: Denise. Bénévole du lundi matin depuis, 6, 7, 8 ans. Notre mission, c'est de nourrir, vérifier que les chevaux n'aient pas de blessures, regarder si le foin est bien à disposition, de l'eau, et tout va bien.
5: Alors, on y va. On était dans le mobilhome, là, parce qu'il y a un petit peu de vent. Donc, du coup, on s'était mis un peu à l'abri. Bonjour, Sandrine.
8: Bonjour.
5: Vous aussi, alors je vous vois affairée avec des carottes et des pommes.
8: Oui. C'est parce que quand je vais voir nos petits protégés, des fois, on leur fait quelques petites gâteries comme ça pour les amadouer, pour leur donner confiance, pour ça sert à tout, les carottes, pour les soins.
5: Combien il y a de surface là à peu près ?
6: 16 hectares.
8: Alors lui, c'est le plus jeune de ce prix-là. Et il est très jaloux si on s'occupe des autres. C'est un réformé de course. Il vient de Normandie. Et lui, il a eu une fracture au niveau de l'épaule, de la clavicule. Donc il est réformé. Mais il est très, très, très demandeur et très jaloux aussi. Voilà, il supporte pas que Nolo s'approche de nous parce qu'il veut qu'on s'occupe que de lui.
5: On n'a pas l'impression de parler d'humain un peu parfois.
8: Si, totalement. Avec beaucoup plus de sensibilité. Là, c'est Cheyenne. Une petite jument aussi qui est en retraite. On en a beaucoup qui viennent finir leur vie chez nous. Et comme ça, ils ont une jolie fin de vie.
5: Avec des gens qui manifestement sont particulièrement bienveillants.
8: Ah, c'est le mot sacré, respect et bienveillance. Oui, sinon, il ne faut pas venir.
5: Viens voir bébé. Viens.
8: Kira, on a été appelé par les gendarmes. Une famille qui avait beaucoup d'animaux. Et ces personnes, quand elles ont su que les gendarmes arrivaient... elles s'en sont pris aux animaux. Et elle a eu 5 coups de couteau dans le poitrail.
5: J'en emmènerai bien à la maison, mais je manque un peu de place.
6: Quand on ne peut pas devenir famille d'accueil parce qu'on n'a pas de terrain, on peut devenir famille de cœur et parrainer un équidé.
7: Alors ma belle, tu veux que je sois ta tata ?
6: Ça serait une très gentille filleule.
8: Oui.
6: Ils ont travaillé toute leur vie au service de l'homme et ça serait quand même profondément injuste qu'ils partent à l'abattoir. Donc nous, on est là pour eux.
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1: Vous écoutez Téline Escale avec Oxygène.
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1: Téline Escale, un duo électropop. Des artistes, mais aussi des parents qui écrivent des histoires de vie avec une dominante, la poésie.

0: 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Un coup de cœur ici de Romardèche.
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3: Salut à toutes, salut à tous et bienvenue au stade Vélodrome ici à Marseille. La première journée de répétition de Corso Mezzo Mezzo qui s'achève et l'émission Décibel qui commence avec Patrick Fiori. Salut Patrick.
4: Ben merci, salut tout le monde, merci de d'être là.
3: Parce que tu rigoles.
4: Ben si, il y a des artistes fidèles depuis le début du Corso Mezzo Mezzo du 1, 2, 3, mais il y a une radio fidèle aussi et que j'aimerais aussi honorer et féliciter comme un artiste, parce que c'est un petit peu ça finalement quand on a un projet qui nous suit et qui nous dépasse. Vous avez toujours été là pour remettre les choses dans l'ordre et nous accompagner au mieux. Donc merci à vous.
3: Merci. Et oui, votre radio ici qui est la fière partenaire de Corso Mezzo Mezzo, 130 artistes. 5000 choristes, 50 000 spectateurs.
4: On rajoute des choristes même.
3: C'est vrai?
4: Oui, parce qu'on veut faire un petit effet de surprise sur une chanson qui s'appelle Sentinelle, où il y a une vidéo de Grand Corps Malade qui fait une intervention dans le vélodrome. Bref, il y a des artistes encore qui ne sont pas confirmés, que vous ne connaissez pas, qui vont débarquer. C'est la petite surprise.
3: Oui. Jusqu'au dernier moment.
4: C'est un joyeux anniversaire, c'est 10 ans, donc ça se fête jusqu'au dernier moment. On va découvrir des choses qui vont se tisser un petit peu comme ça.
3: Corso Mezzo Mezzo, d'abord les albums et puis ensuite des grands shows, des grands spectacles. On se souvient tous, il y a 2 ans à Paris, la Défense Arena, la plus grande salle fermée d'Europe, 40 000 spectateurs. Et tu annonces à la fin du concert que t'as un rêve fou, c'est le Vélodrome.
4: Oui, j'étais avec le directeur. C'est vrai, avec le directeur du Vélodrome. Et en fait, Rabah Ouya, avec qui, c'est un fou furieux aussi qui nous suit dans cette aventure.
3: Il y a que des fous.
4: Qui est suite concert, nous c'est la belle lune. Et Rabah me dit, je suis avec le directeur du Vélodrome au téléphone. Et 3 minutes avant de monter sur scène, et on a les images. Donc un jour, on pourra vous prouver ça.
3: Ah, faudra faire un documentaire, ouais.
4: C'est prévu.
3: Ah, très bien.
4: Avec une plateforme. Bon, bref. Et donc, Rabah, je parle à ce monsieur et je lui dis, voilà, tout simplement, avant de monter sur scène, donc il y a l'intro qui est parti, tout ça. Et je lui dis, mais dites-moi oui, monsieur. Et donc, il savait à qui il parlait, Rabah lui avait dit. Et au dernier moment, les 30 secondes avant de monter, j'entends, oui, vous pouvez annoncer que vous serez à l'Orange Vélodrome. Donc, j'avais pas la date précisément, mais en tout cas, le rendez-vous était fixé. Et je monte sur scène et j'attends qu'un truc. C'est paradoxal, mais j'attends que la fin du concert.
3: Pour le dire.
4: Pour
3: mais
4: le
3: oui,
4: dire.
3: Évidemment.
4: Pour dire ça et voilà. Et puis le lendemain, c'est pas un secret, j'ai Florent au téléphone qui traversait une période compliquée.
3: Florent Pagny, ouais.
4: Voilà, j'ai Florent. Oui, pardon. J'ai monsieur Florent Pagny au téléphone qui traversait une période compliquée. Et pour tout vous dire, et il le sait, il n'y a pas de souci avec ça, je lui ai dit, voilà, t'en seras où à ce moment-là. Donc il ne savait pas vraiment. Il me dit, mais 2026. Et je lui dis, le mois de mai. Il me dit, mai, fais ce qu'il te plaît, non? Voilà. Et donc, j'ai appelé Rabah et j'ai dit, Rabah, on bloque le 23 mai 2026 à l'Orange Vélodrome.
3: Ça y est, on y est, c'est demain. Florent Pagny, oui. Francis Cabrel, Vianney, Nolwenn, Jean-Louis Aubert, Jennifer,
4: Marc Lavoine, ouais.
3: Incroyable, ce casting. Bravo, monsieur Mezzo Mezzo. Avant de t'écouter chanter, Patrick, avec Il Cello et Joseph Pastinelli, Terra d'Amor, évidemment, pour lancer officiellement cette émission, j'ai une petite question indiscrète. Là, t'as
4: si je peux répondre.
3: Un rêve qui se réalise. Tu l'as rêvé, il est en train de se réaliser. Est-ce que à un moment, tu vas te laisser submergé par l'émotion, ou bien il y a tellement de trucs à organiser, je te vois depuis tout à l'heure, tu cours à droite, à gauche, etc. Est-ce que tu vas prendre un moment juste pour t'asseoir et goûter et savourer ce rêve qui se réalise?
4: Non, parce que si je viens m'asseoir, je vais être débordé d'émotions. Donc en fait, je suis très heureux et merci à toutes les équipes de m'avoir mis partout. Et
3: partout, tout le temps.
4: À tous les points, du pépiniériste, donc des plantes qui sont, la végétation qui sont dans le vélodrome, au son, à la lumière, tout ça. L'investissement qui me va, parce que c'est moi qui l'ai décidé. Et vraiment, à tous les points et tous les postes. Parce que je veux que ça reste digne et que ça ressemble bien évidemment à la culture et à ce qui m'a été inculqué. Mais je veux aussi que ce soit digne par rapport à la présence des artistes et à leur souhait d'être là, et vraiment là. Donc du coup, je suis submergé. Ça, c'est depuis 10 jours, depuis trois ans pratiquement, mais depuis 10 jours vraiment. Et je préfère être à tous les postes pour pas m'écrouler, parce que ça peut arriver à n'importe quel moment. Et même à ce moment-là, là, dès que je me pose et que je vous parle, je suis gorgé d'émotions. Donc non, je suis un peu partout, on me voit passer, courir, mais je cours pas pour rien, je passe pas pour rien. Chaque pas est une décision importante pour que le déroulement du spectacle soit à la hauteur de l'investissement de chacun, chacune.
3: Merci beaucoup, Patrick Fiori. Allez, il faut courir.
4: Je vais
3: continuer à courir.
4: Allez,
3: Merci. Et bravo. Corsou, Mezzou, émission spéciale Décibel au Vélodrome, c'est parti.
4: Et merci à ici.

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1: Corsu Mezzu Mezzu ne fait pas les choses à moitié puisque les artistes que l'on adore sur ses albums, eh bien, ils seront demain devant un public très nombreux sur la pelouse du stade Vélodrome et ils sont avec nous ce soir dans les coulisses des répétitions. Jean-Louis Aubert, salut.
2: Bonjour.
1: Bonjour Jean-Louis Aubert. Bon, j'ai une passion pour Pas Fini, le dernier album qui est infini. Est-ce que dans une réédition de Pas Fini, il pourrait y avoir une chanson en corse?
2: J'aime bien la chanson qu'on m'a fait faire, on va dire, ça comme ça, parce que je l'ai en phonétique et tout ça, mais j'adore les chants corses.
1: C'est magnifique.
2: Et j'adore la Corse d'ailleurs. Et je voudrais remercier un petit village qui m'a pris dans ses bras il y a de nombreuses années, qui s'appelle Nonza.
1: C'est où
2: C'est au-dessus de Saint-Florent, c'est okay. Sur le Cap Corse. Et voilà, j'avais un de mes meilleurs amis qui s'appelle Émile, qui est enterré là-bas parce que les amis s'en vont. Mais, mais ce village a été. J'ai créé énormément de chansons là-bas. Et,
1: alors, qu'est-ce qui est inspirant en Corse? Est-ce que c'est les éléments, la nature qui est belle, qui est brute, qui est puissante? Est-ce que c'est les gens? C'est quoi?
2: Les gens sont un peu comme la nature.
1: Brut et puissant. C'est vrai.
2: Oui, mais aussi c'est une nature qui, quand elle vous prend dans ses bras ou quand vous êtes avec les gens qui la connaissent là-bas. Je me souviens, on montait dans la montagne et ils avaient des cris entre eux, ça me rappelait des cris préhistoriques quasiment.
1: Oh, wow.
2: Et ils se reconnaissaient entre eux. Et c'est vrai qu'il y avait des tunnels dans des ronces dont les épines faisaient la longueur de ma main.
1: Ah ouais, des belles épines, 15 centimètres.
2: Mais en fait, il y a des tunnels là-dedans, je comprends qu'on les ait pas trouvés. Mais c'est un pays, mais comme la plupart, c'est un pays... Quand vous êtes accepté, les bras sont grands ouverts. Et si vous n'êtes pas gentil, les bras sont grands fermés.
1: C'est ça. Et les coups de pied sont droits au cul.
2: Et ça me rappelle la Jamaïque, un peu comme ça aussi. Ouais. C'est-à-dire que c'est vraiment, dès que les sourires apparaissent, on sent comme chez soi. Mais j'adore ce pays.
1: Ça s'est bien passé, Jean-Louis, la répète, avec Voce Ventù.
2: Oui, ils sont très. Ils me câlinent beaucoup.
1: C'est vrai?
2: Ah, oui.
1: Ah, c'est bien
2: ils
1: ça.
2: Ils sont très gentils. Et ils m'aident, évidemment, parce que c'est pas facile. Mais,
1: ça va être un grand moment. C'est la première fois, alors, que vous allez chanter en Corse, devant un public. Alors, on est à Marseille, mais quand même, il y aura beaucoup de Corses.
2: Je pense qu'ils vont voir quelques petites erreurs de phonétique, mais c'est une jolie lettre. C'est une lettre de Napoléon quand il avait 18 ans. Il était un petit caporal et il était assez en colère qu'on laisse tomber sa petite île.
1: C'est ça.
2: Et il engueule un général français, je pense, ou corse, mais qui ne fait pas son boulot à ses yeux.
1: C'est beau, c'est rock, c'est Jean-Louis Aubert et Voce Ventù ici à Corsu Mezzu Mezzu. Et merci d'être passé nous voir, Jean-Louis.
2: C'est un plaisir.
1: Et à la prochaine.
2: Merci. À tout à l'heure.
1: Oui.

0: Vous écoutez Décibel et on est dans les coulisses de Corsou Mezzou Mezzou au stade Vélodrome ici à Marseille. On vient d'entendre le duo entre Jean-Louis Aubert et Voce Ventoux. Et ben justement, ils nous ont rejoints et pas tout seuls. J'ai l'impression qu'ils ont des copines très chics. Bonsoir Voce Ventoux.
1: Bonsoir.
0: Il y a Doumé, il y a Jean-Philippe et il y a Jennifer. Salut.
2: Salut. Oh,
0: Jennifer, j'aime quand tu viens dans Décibel.
2: Merci beaucoup, je suis ravie.
0: Toujours un grand moment. Alors, qui présente qui? Est-ce que c'est ton groupe corse préféré, Voce Ventoux?
2: Ils font partie de mes groupes préférés, oui.
0: Vous chantez ensemble pendant le concert ce soir?
2: Oui, j'ai ce privilège.
0: Ouais. Alors raconte-moi.
2: D'abord, ces belles voix masculines.
0: Oui, bah, c'est pas souvent.
2: Sur cette chanson que j'adore, c'est fait partie du dernier album de Voce Ventoux. Et c'est vrai que c'est un des groupes phares sur l'île et qui raconte énormément d'histoires et qui retrace un petit peu beaucoup d'histoires qui me touchent profondément, puisque ce sont mes racines aussi.
0: Ouais.
2: Donc j'ai encore ce privilège de monter sur scène avec eux. Et puis on a tissé. C'est des liens, forcément.
0: C'est ça. Et vous, alors, d'avoir une voix féminine?
2: Il y a un d'entre eux qui fait partie de ma famille, quand même.
0: Ah, lequel?
2: Jean-Philippe.
0: Jean-Philippe. C'est quoi? Vous êtes cousin?
2: C'est ma famille. C'est le cousin de mon mari.
0: Ok.
1: Voilà, on est dit.
0: Donc, sur scène, en famille, ça, c'est vraiment la Corse.
2: Oui.
0: Pour le coup, c'est parfait. Avoir la voix de Jennifer, voix féminine, sur un morceau à vous qui n'a pas forcément été écrit pour, qu'est-ce que ça vous fait?
1: Bah déjà on est très fiers, hein. On est très fiers et puis au-delà de la voix, il y a la personne, hein. On est très heureux de chanter avec Jennifer qui est quelqu'un de... Non mais c'est vrai.
0: Ouais. Tu dis pas ça parce que c'est ta cousine.
1: Pas du tout.
0: D'accord.
1: Non,
0: alors
1: non,
0: ça va.
1: Non, franchement, voilà, on est très heureux parce qu'on partage beaucoup de choses sur scène et en dehors aussi. Moi, j'ai la chance aussi de partager
0: beaucoup
1: de choses. Mais bon, voilà, on est très heureux de partager ces moments et sur le plan, je dirais, artistique aussi. Hein, ça, c'est des très très bons moments et on est très fiers d'être là. Voilà.
0: Est-ce que ça a du sens pour vous, pour Jennifer, pour Voce Ventoux, pour d'autres artistes, même pour Patrick Fiori, oui évidemment, de faire venir la Corse dans Marseille?
2: C'est exceptionnel. Bon, après, à Marseille, il y a une grande communauté corse, quand même. Donc, le Corse est pour l'OM. Donc, comment vous dire? Mais c'est vrai qu'effectivement, c'était un défi venant de la part de Patrick et qui a vraiment grandement réussi ce projet-là avec ses trois albums et d'ouvrir un stade et de chanter Corse dans le stade et d'emmener les gens finalement dans cet univers-là. Le corps se déplace, quoi qu'il en soit, parce que c'est solidaire, c'est comme ça.
0: Et voilà, c'était ça ma question aussi. Est-ce que vous pensez qu'il va y avoir Mezzou aussi, corse et continentaux dans le public?
2: Moi, je pense que les continentaux, ça les intéresse d'entendre ces grandes voix. Ça les fascine aussi, quelque part. Pour remplir un stade, il n'y a pas que des corses. Je me dis que le pari est grandement relevé.
0: Ouais.
2: Et puis on emmène l'histoire, on emmène le soleil, on emmène les gars, vous savez autant que moi, aidez-moi.
0: Ah oui, Doumé, il a rien dit. Allez, c'est au tour de Doumé.
3: Alors qu'est-ce que je peux vous dire? C'est une expérience
0: sur la Corse à Marseille.
3: Bah, la Corse à Marseille, elle est un peu chez elle, comme le disait Jennifer historiquement.
0: Ouais.
3: Voilà, les Marseillais considèrent même que ils sont la capitale de la Corse, tellement il y a une communauté corse importante.
0: Ah, j'aime bien cette géographie là, c'est pas mal. Ça fait sens.
3: Oui, non, historiquement, c'est vrai que la Corse et Marseille, c'est deux endroits qui sont extrêmement liés. Et voilà, au-delà de ça, l'expérience pour nous de partager ça avec des artistes de renommée nationale et pour Jennifer qui est aussi de chez nous, ça nous fait extrêmement plaisir.
0: Tu t'es dit quoi, Jennifer, au tout début, quand Patrick a parlé de ce projet, avant même que ce soit des concerts géants, c'était un album, puis deux, puis trois?
2: Je l'ai soutenu tout de suite.
0: T'as trouvé ça fou?
2: J'ai trouvé ça fou, j'ai trouvé ça génial aussi pour la langue corse. Et pour faire perdurer aussi cette identité à laquelle on tient. Et puis pour les nouvelles générations aussi, peut-être. Parce qu'on compte énormément d'histoires dans les chansons corses. Et ça retrace vraiment. Enfin, ça fait partie vraiment du patrimoine et de la culture. Au-delà des polyphonies, il y a de grands messages, même dans les nouvelles chansons, dans les nouveaux groupes. Et j'ai pensé à la nouvelle génération, j'ai pensé à mes propres enfants, mais pour qu'ils puissent encore plus s'intéresser et pour faire perdurer et faire vivre cette langue magnifique. Il faut qu'elle soit considérée comme une langue à part entière
0: vivante, bien sûr.
2: Et c'est un combat quotidien aussi en Corse.
0: En Corse aussi, c'est vrai.
2: Ah oui, ça devient
0: pour faire vivre la langue corse.
2: Continuer, oui.
0: Ah ouais.
1: Oui, ben Doumé peut vous en parler.
0: Non, il n'aime pas me parler. Doumé, il ne veut pas me parler. J'ai vu depuis tout à l'heure.
1: Je suis professeur de langue, je vous écoute. Vous dites des choses très intéressantes.
0: Doumé, oui.
1: Professeur de Corse aussi. Donc okay. Il peut vous en parler.
3: Ça donne un rayonnement à la langue corse, évidemment, très important. Et j'espère que c'est un projet qui est bien perçu par l'ensemble des Corses et des gens qui sont attachés à la langue corse.
0: Moi, je pense qu'il y a même des gens qui tombent amoureux de la langue corse grâce à des événements comme celui-ci. Alors, merci infiniment, Voce Ventù, Doumé.
3: Merci à vous.
0: Jean-Philippe.
1: Merci.
0: Et Jennifer,
2: merci beaucoup. Merci.
0: Je crois que
2: on en profite pour remercier Patrick.
0: Patrick Fiori, des bisous.
3: Merci beaucoup à lui.
0: Ouais, évidemment. Quel bel événement Corsou Mezzou Mezzou. Merci, les amis.
2: Merci à vous.
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0: Oh là là, la grosse voix, il a un meilleur accent que moi. Corsou Mezzou Mezzou. À l'instant, Jennifer Voce Ventù, Jean-Louis Aubert et Patrick Fiori. Et c'est pas fini, les amis. Restez dans le coin. Nous, en tout cas, on reste au Vélodrome.
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0: Mezzou Mezzou. Mais oui, on est à Marseille, au stade Vélodrome. Et ce grand concert dont Patrick Fiori avait rêvé, eh bien, c'est demain qu'il aura lieu. C'est absolument magnifique. On a passé la journée, nous, à déguster les répétitions. On a croisé Icar, Benabar, Chico et ses Gypsies, Nolwenn Leroy, Jean-Luc Reichmann. Et puis, oh, bah tiens, Christophe Willem. C'est le double retour de la semaine. Christophe Willem qui vient de sortir Système, nouvelle chanson qu'on adore. Et il est de retour dans Décibel aussi. Salut Christophe.
7: Comment ça va?
0: Bah ça va et toi?
7: Mais très bien.
0: Mais tu m'as manqué.
7: Bah j'espère.
0: Mais c'était trop long.
7: Mais tu sais que c'était pas si long en vérité.
0: Si, c'était très long, j'ai pleuré tous les jours.
7: Ah bon?
0: Oui, alors il était temps de revenir.
7: Bah voilà, c'est fait, voilà. Je suis là.
0: Il est de retour, il sera dans Décibel pour nous parler de sa musique à lui et de toutes les réjouissances qui s'annoncent. Ce sera le 9 juin.
7: Tout à fait.
0: Voilà, je mettrai ma culotte porte-bonheur. Je fais toujours ça avec les artistes que j'adore, c'est très important. C'est très important. Christophe,
7: dis-moi.
0: Là, on est à Marseille, on est au stade Vélodrome, et tu vas chanter pour Corsou Mezzou Mezzou, pour Patrick Fiori, pour ce projet complètement fou devant 50 000 personnes.
7: Oui, c'est pas du tout flippant d'ailleurs.
0: Ça sera demain.
7: Voilà.
0: C'est pas flippant. En même temps, t'as fait le Zénith de Théodora.
7: Oui,
0: dans série des trucs
7: monde,
0: un peu sortir de sa zone de confort, c'était pas mal.
7: C'est sûr. Voilà. C'est une marque de fabrique.
0: Oui, c'est ça. Tu aimes bien ça. Comment tu t'es retrouvée dans l'aventure Corsou Mezzou Mezzou? Est-ce que tu as une petite origine corse quelque part?
7: Alors,
0: une cousine?
7: Pas du tout.
0: Une ex-femme?
7: J'aimerais.
0: Corse, non, ce serait génial.
7: Non plus.
0: Non.
7: Non, mais j'aimerais. Mais non. Mais écoute, Patrick, on se connaît depuis des années. Et il m'avait évidemment parlé de la première version, le premier volume qui avait été fait. Et moi, je pouvais pas à ce moment-là. Et là, on s'est retrouvés. Et c'était un plaisir, quoi. C'est un plaisir. J'ai entendu ce titre que j'ai trouvé absolument magnifique.
0: Ouais.
7: Et on s'est
0: retrouvés. C'est une chanson que tu fais en duo avec Alizé.
7: Ouais. Dans l'album, c'est ça. Justement. Ouais. C'est avec Alizé. Demain, c'est avec Delia.
0: Okay.
7: Qu'on va faire ça sur scène. Et on s'est retrouvés en studio. On a essayé d'être le plus clean possible sur la diction, parce que j'ai pas du tout envie d'écorcher.
0: T'avais un répétiteur?
7: Ah mais carrément.
0: Ah
7: mais si, répétiteur. D'ailleurs, il est avec nous aussi dans les loges. On le voit pas, mais il est avec nous. Il nous fait bien répéter quand même. Parce que tu as envie de faire honneur justement et au titre et à la langue. Donc c'est hyper important.
0: Ouais.
7: Et puis là, j'imagine qu'il y a quand même un bon nombre de Corses qui vont être là demain. Donc j'ai pas envie, si tu veux, de foirer le truc. Donc non, on est très précis là-dessus. Mais un pur plaisir, vraiment. C'est génial.
0: Patrick aussi, il a ce truc-là. Alors évidemment, c'est du plaisir, c'est des copains, c'est des chansons et puis des grands moments et des performances vocales incroyables. Mais très important pour lui. De faire vivre cette langue corse, de dire que oui, c'est une langue vivante et tout, et que même en Corse, c'est parfois pas évident de faire passer justement cette force de la langue corse. Donc, t'as bien fait de réviser.
7: Ben non, mais je te confirme.
0: Oui.
7: Non, mais ce qui est fou avec Patrick, c'est déjà il fédère énormément. Il suffit de voir le nombre d'artistes qui se retrouvent à ce concert, c'est quand même un truc de dingue.
0: Ah ben c'est mieux que les Victoires de la musique. Hein.
7: Ah ben c'est the place to be. Non mais je te le dis.
0: Oui.
7: Non mais c'est ça qui est cool, c'est que il fédère énormément. Il a cette bienveillance aussi. Et donc quand il t'appelle pour un projet aussi beau que celui-là, de toute façon, tu ne peux que dire oui.
0: Donc toi t'as dit oui sans hésiter.
7: Ah oui, mais sans hésiter. Déjà j'ai dit ben oui, j'étais tellement dégoûté la dernière fois de pas avoir pu que j'ai dit c'est bon, là je suis là. Et non, c'était vraiment un plaisir. plaisir. Et puis voilà. Et puis ce titre est vraiment très très beau. Donc j'espère vraiment que demain je vais pas le planter. Donc, envoyez-moi les bonnes ondes pour que tout se passe bien.
0: On va t'envoyer plein de bonnes ondes, évidemment. Et puis aussi tous nos encouragements, parce que quand même 50 000 personnes.
7: C'est ça.
0: 50 000, oui, Christophe.
7: Oui. C'est le mantra pour demain, c'est de bien nous rappeler qu'il y a 50 000 personnes. Voilà.
0: 130 artistes, 5 000 choristes, Corso, Mezzo, ici au Vélodrome. Je te souhaite vraiment de prendre beaucoup de plaisir demain, puis ça te fera un petit galop d'essai pour ton énorme tournée 2027. Cher
7: ça,
0: Christophe.
7: Ça fait, c'est une mise en bouche, mais avec 50 000 personnes, quoi.
0: 50 000. 50 000. Merci, Christophe.
7: Merci beaucoup.
0: Combien? 50 000.
7: 50 000.
0: Oui. Eh.

0: Guillaume et Alizé sur le Corso Mezzo Mezzo numéro 3, troisième album du nom, donc toujours avec votre radio ici, vous l'avez compris, on les suit depuis le début. Christophe Willem, donc, qui chantera demain soir au stade Vélodrome cette chanson avec Delia Lucia.
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0: Corso Mezzo Mezzo, la Corse à Marseille au stade Vélodrome. Parlons-en avec une Bretonne, la voix d'or de la chanson française, Nolwenn Leroy. Salut Nolwenn.
2: Salut.
0: Alors, c'est déjà merveilleux d'être là. 130 artistes, 5000 choristes, 50 000 spectateurs qu'on attend au Vélodrome. Mais alors, en plus, c'est l'occasion de revoir des artistes qui nous ont manqué. Nolwenn, ça fait trop longtemps.
2: Ça commence à faire un petit peu de temps, effectivement. En tout cas, pour la musique. Mais j'ai un peu disparu des radars pour me consacrer à d'autres projets.
0: Notamment la comédie.
2: Fiction, la
0: ouais,
2: comédie.
0: Bravo.
2: Mais je n'oublie pas la musique, loin de là. Surtout quand je remonte sur scène comme ça, ça me démange et je me dis à quel point il faut que je revienne vite parce que ce sont ces moments-là qui me manquent le plus. En vérité, rien ne remplace la scène. Donc c'est un plaisir de pouvoir vivre cette soirée ouais. demain ici.
0: Et la langue corse, alors, parce que je disais tout à l'heure, ta voix d'or, mais elle vient pas de nulle part, c'est que tu travailles aussi beaucoup et t'es une vraie technicienne de la voix. Donc, chanter en Corse, est-ce que ça mobilise des techniques particulières pour
2: Absolument.
0: Toi?
2: Absolument. Chanter en Corse, c'est, chanter, moi, j'ai effectivement l'habitude de chanter dans plein de langues différentes,
0: oui.
2: aussi bien en breton qu'en gaélique, qu'en anglais aussi, ou qu'en, voilà. Mais c'est vrai que dans les langues, on va dire, régionales, comme le breton, qui n'a pas du tout les mêmes sonorités d'ailleurs que le corse.
0: Oui, c'est ça, c'est d'autres parties de la gorge et du
2: absolument.
0: Palais.
2: Et c'est vrai ouais. que ma voix sonne différemment en breton, il y a plus de consonnes, c'est plus dur, qu'en corse où ça coule plus, où ouais. c'est plus rond, on va dire. Voilà, il y a plein de subtilités qui sont très intéressantes, mais c'est aussi ce qui fait la magie de ma présence ici, c'est finalement ce rapport entre la Corse aussi et la Bretagne, ce lien qui unit ces deux terre qui est, je trouve, très, très fort entre la communauté des Celtes, enfin, bretonnes et la Corse. Souvent, j'ai eu l'occasion de parler beaucoup avec les groupes corses et il y a un vrai respect des Corses aux Bretons et vice-versa. Et ça, c'est vraiment quelque chose de... Ça veut dire quelque chose.
0: Ouais, et ça fait plaisir aussi d'entendre des voix féminines résonner dans ce vélodrome, parce que c'est vrai que la Corse, tout de suite, on pense aux polyphonies corses qui

0: le temps de, voilà, de prendre le temps de bien, là ça y va. Donc quand tu loupes ta phrase, t'as loupé ta phrase, hein.
1: Ouais, non,
0: donc faut être bien réveillé. C'est un exercice cette chanson quand même, mais que j'adore. Et puis moi je suis passionnée par, encore une fois, par les langues, donc je prends un plaisir fou à les écouter. Puis elles sont merveilleuses, et j'adore leur voix, et j'adore voilà, le fait que je trouve que c'est intéressant, dans, effectivement, à travers le projet de Patrick, de Corso Mezzo Mezzo, c'est la rencontre entre les artistes du continent et les artistes corses. Je trouve que ça crée justement aussi une magie, ça apporte aussi quelque chose de merveilleux, vraiment.
1: Je vois sur ton visage, ouais, dans tes yeux, j'adore. J'entends le sourire dans ta voix. Nolwenn, elle est prête à monter sur la scène du Vélodrome. Et puis, on se revoit bientôt en ce qui concerne, je sais pas, la musique, les albums.
0: Mais tu seras la première. Ah. Je viendrai te voir direct.
1: Yes.
0: Si je reviendrai parler musique, toujours, ben bien sûr.
1: Merci.
0: On vient voir les experts. Mais l'experte. Mais oui, vraiment, j'en ai besoin, et puis ça me manque. Donc je serai de retour bientôt, j'espère, en 2027, si tout va bien.
1: Formidable, j'adore cette nouvelle. C'est bien ça, on va faire des t-shirts Nolwenn 2027.
0: Maintenant je me suis engagée, j'ai intérêt de me bouger là. J'ai fait des promesses là, oulalalala.
1: Merci Nolwenn, à
0: merci
1: bientôt.
0: Merci beaucoup, merci.
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0: Décibels dans les coulisses de l'énorme concert Corsu Mezzu Mezzu. Est-ce que mon accent est bon? Je sais pas, je vais vérifier. Avec Chico, Chico et les Gypsies, salut.
1: Bonjour.
0: Comment ça va?
1: Très très bien, on est heureux de partager ce moment ici dans ce lieu mythique.
0: Alors le Stade Vélodrome, l'Orange Vélodrome, faut-il dire, c'est immense. Là on est à la fin des répétitions. Chico, comment ça s'est passé?
1: Super. Super, et puis impressionné par ce stade incroyable.
0: Il est très beau, hein.
1: Il est magnifique, et la scène, elle est incroyable. Je suis sûr qu'avec le public ce soir, demain, ça va être une rencontre magnifique.
0: Oui, c'est ça, ouais. Aujourd'hui, vendredi, les répétitions. Demain, c'est le grand concert. Comment tu es rentré dans cette bande, Corsu Mezzu Mezzu? Comment tu as rencontré Patrick Fiori?
1: Mais Patrick, je le connais depuis longtemps, et puis il nous a invités la première fois déjà quand il a préparer l'album, le premier.
0: Dès le départ,
1: on était là dans cette aventure. Et ça a été bien perçu, ça a été bien partagé, bien aimé. Du coup, il nous a invités à l'Arena il y a 2 ans. Et
0: c'était
1: du coup,
0: à Paris, la Défense Arena, c'était 40 000 personnes. Là, c'est plus. Hein.
1: Là, c'est un peu plus, ouais.
0: Ouais.
1: Et du coup, il nous a dit, écoutez, comme je ne vais pas loin de chez vous, c'est peut-être sympa de venir. Et puis, on a sauté sur l'occasion et on est là.
0: C'est super. Alors, comme tous les artistes continentaux, vous êtes en binôme avec des artistes corses.
1: Ouais.
0: C'est ça l'idée. Comment ça s'est passé alors?
1: Ben, ça s'est passé très bien parce que cette chanson, elle est magnifique que nous chantons. Et puis, le partage est là, et il y a l'émotion, et le public sera là. Donc, il y a vraiment les ingrédients pour se régaler.
0: Tu parles corse?
1: Non. Et j'adore.
0: Et donc tu chantes quoi, en phonétique?
1: En phonétique, ouais.
0: Ah, c'est génial.
1: Phonétique.
0: Tu l'as déjà fait, parce que faut bien dire que voilà, avec les Gypsy King ou Chico et les Gypsy, de toute façon tu fais le tour du monde.
1: Ouais.
0: Quand t'es par exemple, j'en sais pas, au Japon, tu chantes un peu en japonais aussi en phonétique ou pas?
1: Parfois il y a un musicien qui met des mots en japonais et ça les surprend et ils adorent.
0: Ils sont hyper heureux, bah
1: ils
0: ouais.
1: Ils sont super heureux, ouais. Et puis surtout ils sont surpris. Mais je trouve que c'est bien c'est des petits clins d'œil comme ça, de dire écoutez, on est chez vous, on va partager quelque chose qui vous appartient, ouais. Mais qui a même autant nous unit, c'est des sons, c'est de l'amitié.
0: Moi je trouve ça beau, la langue corse, je la trouve un peu mystérieuse, elle est belle, elle est majestueuse. Hein.
1: J'adore, et puis les Corses, ils adorent la guitare, ils adorent chanter, ouais. Et puis on a été souvent nous jouer en Corse, hein, au Festival de Patrimonio, à Ajaccio ou dans d'autres villes, c'était magnifique. Hein.
0: T'as un peu l'accent quand même, t'as dit Patrimonio.
1: Patrimonio. Mais c'est un lieu magnifique, qui ne paye pas de mine dans la journée, mais la nuit là, c'est fantastique.
0: Et le festival est dingue, hein, les nuits de la guitare.
1: Ah, c'est incroyable.
0: Sublime. Bon, ici aussi, ça va être dingue. Le stade Orange Vélodrome, ici à Marseille, transformé en village corse. Et donc, Chico, les Gypsies, avec JP Marcellesi et Jean Menconi. C'est Moru, Biancu et Biu. Et je pourrais venir faire les Corses, heureusement.
1: Ah non, mais on va le faire.
0: Hein?
1: On va le faire.
0: Allez,
1: donc, ce qui est bien, c'est que c'est l'auteur-compositeur et puis ils sont super et c'est une belle rencontre.
0: Très bien. Bah, merci pour notre rencontre ce soir.
1: Merci. Et puis, c'est un bel hommage à Patrick Fiori et je suis ravi de participer à cette aventure.
0: Ah, génial. À bientôt, Chico. Merci.
1: Et vive Marseille.
0: Oui, évidemment.

0: Souvenir du premier album Corsu Mezzu Mezzu, Jean-Charles Papy avec Chico et les Gypsies. Allez, il est 20h46, merci d'avoir choisi votre radio ici pour passer votre vendredi soir. On est à Marseille, au stade Vélodrome pour cette soirée, dans les coulisses du spectacle Corsu Mezzu Mezzu. Ça aura lieu demain soir ici à Marseille. Tous les artistes que vous avez entendus depuis le début de l'émission, hein, réunis autour de Patrick Fiori, Jean-Louis Aubert, Jennifer, Voce Ventu, Christophe Willem, Nolwenn, à l'instant Chico, il y en a d'autres qui vont arriver. Et puis il y a aussi tous ceux qu'on n'a pas pu attraper aujourd'hui parce qu'ils vont répéter eux demain matin. Je pense à Francis Cabrel, Matt Pokora, Santa, Marc Lavoine, Vianney, Julien Clerc, Soprano, Florent Pagny ou encore Carla Bruni. Un casting incroyable pour ce grand concert qui fait le pont entre Marseille et la Corse. Et des surprises aussi, des personnes qu'on n'imaginait pas sur scène avec un micro en train de chanter.
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0: Je vais faire la blague à chaque fois qu'il viendra dans Décibel, mais c'est pas midi. Et pourtant, il est avec nous, Jean-Luc Reichmann.
2: Oui.
0: Salut. Pardon, la vieille blague.
2: Mais oui, mais ça nous fait plaisir de se retrouver dans les années 80.
0: C'est ça, c'est un humour
2: c'est très
0: vintage.
2: Bien. Voilà.
0: Jean-Luc Reichmann au Vélodrome,
2: oui.
0: Pour Corsu Mezzu Mezzu,
2: oui.
0: Mais pas dans le public et pas pour animer. On sait évidemment que vous êtes un animateur chevronné, non,
2: chevronné.
0: Pour chanter.
2: Oui, je chante, en fait, c'est juste une petite parenthèse, c'est une petite respiration. Patrick Fiori, il m'a demandé d'être ici, puisque voilà, j'ai mon petit refuge en Corse depuis plus de 20 ans maintenant.
0: Okay.
2: Et voilà, ce sont les racines, c'est la vie, c'est, vous savez, je travaille ici 4 mois par an, donc j'habite 4 mois par an à Marseille en plus.
0: Ouais.
2: Et puis beaucoup du reste du temps en Corse, donc je me sens un petit peu comme à la maison.
0: Je comprends.
2: Mais de l'autre côté de toi, je suis sûr qu'il n'y a plus rien. Mais là, il y a quelque chose de très très fort. C'est le Vélodrome. Quel bonheur. Et puis
0: c'est une beauté, ce stade.
2: C'est dingue. C'est dingue parce que d'habitude je le vois le soir, la nuit pour les matchs de foot, ouais. Ou les concerts d'ailleurs, puisque j'ai vu Sopra ici, j'ai vu avec Big Flo et Oli, j'ai vu avec beaucoup de monde. Mais là, d'être sur la scène, je dois avouer que il va y avoir, je pense, plus de 50 000 personnes,
0: oui.
2: Mais on se sent comme dans un écrin. C'est un écrin protecteur et je trouve que il y a aucune appréhension, c'est-à-dire que les gens sont tous bienveillants, sont tous heureux d'être là pour la bonne cause, uniquement le fait d'être ensemble, et ça me ravit.
0: Tout ça qui est évidemment lié par Patrick Fiori, qui est quand même une personnalité incroyable et hyper fédératrice.
2: Oui.
0: Mais pardon, je me réétonne, Jean-Luc Reichmann, vous chantez?
2: Oui, ça m'arrive de temps en temps.
0: Non, mais dites-moi, vous allez chanter quoi?
2: Alors, le tango corse.
0: Ah.
2: C'est un tango conditionné. Voilà, c'est ça. Non, c'est le tango corse. On avait envie d'une petite bulle de champagne.
0: Ouais.
2: Quelque chose. Je ne peux pas rivaliser de toute manière avec toutes ces voix merveilleuses.
0: Ah oui, les polyphonies.
2: Qui sont là. Alors là, c'est impossible. Là, pas du tout. Non, on s'est dit, on va faire une petite parenthèse enchantée, c'est ça.
0: J'adore l'idée.
2: Et c'est pour mettre un petit peu de bonne humeur, un petit peu de sourire. Je vais essayer de faire lever le Vélodrome et de faire des chorégraphies. Vous allez voir, ça va être extraordinaire.
0: C'est génial. Oui. C'est une chanson qui donne envie de danser le tango tout en faisant une sieste. Je pense que ça peut être très magnifique, effectivement.
2: Voilà, c'est ça.
0: Un Vélodrome comme on ne l'a jamais vu.
2: Voilà, c'est ça, un petit peu. Donc, c'est que du plaisir, c'est du feel good. Et puis,
0: ça se voit. Vous rayonnez, vous êtes heureux.
2: Marseille. Ah ouais, je suis très, très heureux. C'est ça. Ouais. Je suis heureux.
0: Alors, profitons-en. Merci, Jean-Luc Reichmann.
2: Merci à vous.
0: À bientôt.
2: Merci.
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0: Nous allons de belle en belle surprise dans les coulisses de Corsu Mezzu Mezzu, je croise. Oh, Icar, salut Icar.
3: Salut. Elle est bien celle-là.
0: Elle est pas mal, non, cette entrée en matière. Non, mais c'est toujours un plaisir de te croiser. La dernière fois qu'on s'est vu, c'était pour le spectacle des Enfoirés.
3: Oui, oui.
0: Tu vois,
3: et
0: voilà.
3: Là, il y a genre 20 artistes de plus que ça. T'as la taille du truc, c'est incroyable.
0: C'est énorme.
3: Je suis impressionné. Le stade, les artistes qui sont là, ça va être dingue.
0: T'étais déjà venu au Vélodrome pour voir des matchs?
3: Une fois au Vélodrome. Moi, je suis un vieux supporter de l'OM époque Panasonic, Chris Waddle, Bolly, Luc Long.
0: Tu te souviens qu'ils avaient une chanson, Waddle et Bolly? Ça faisait. Hey, we've got a feeling.
3: Ah, ça y est, j'étais en CP.
0: Oui, bah parce que t'es jeune et moi je suis vieille, non, dis-le moi comme ça.
3: J'ai pas du tout dit ça, j'ai dit, je me rappelle que j'étais en CP quand en 93 il y a eu la coupe.
0: C'est ça, et ils avaient leur duo et la nuque longue.
3: La nuque longue que j'avais aussi jadis.
0: Très important. Guerre, oui. Tiens, je sais que tu es un très bon pédagogue, Icar, parce que toi-même, tu as bénéficié, tu me l'avais raconté en émission, des services d'une merveilleuse répétitrice qui en un été t'avait fait rattraper tout ton retard,
3: oui,
0: en français,
3: absolument,
0: etc.
3: Absolument, au collège.
0: Alors, bien voilà, quand on a reçu, il faut redonner. Alors, apprends-moi à dire quelque chose en corse, puisque ce soir, tu as fait ta répétition en corse avec le groupe La Vinta.
3: Ouais.
0: Et demain, vous allez chanter ensemble au Vélodrome. Apprends-moi un petit bout de phrase en corse, s'il
3: te plaît. En vrai, si on était chez les Gaulois, dans le village des Gaulois d'Astérix, on m'appellerait Phonetix.
0: Tu es Phonetix?
3: Voilà, je suis Phonetix, parce que j'ai tout simplifié, évidemment, pour la prononciation. Je pense qu'on est tous un peu dans ce cas-là.
0: Ouais.
3: Mais ce qui est très important, ce n'est... Oui, il faut bien chanter les mots, mais il faut surtout les comprendre, parce que c'est des chansons riches de sens. Il ne faut pas chanter sans comprendre une chanson, sinon on ne veut pas la porter.
0: C'est vrai.
3: C'est ça mon seul, dans ma petite pédagogie minuscule, mm-hmm, le seul truc que je dis, c'est comprendre les mots qu'on chante, parce que c'est une île forte de valeurs et de, qui manque, et de beaux principes, et donc ça fait du bien d'avoir des chansons glorieuses comme ça, avec, ouais, des textes dingues.
0: Alors ta chanson, à toi, elle parle de quoi?
3: Elle parle de « Si on tire tous ensemble », Catena, c'est la chaîne.
0: Ouais.
3: « Si nous tiremos tutti insieme, forse un giorno chapera ». Voilà, si on tire tous ensemble, et on a besoin de cette union aujourd'hui, Dieu seul sait à quel point tous ensemble, dans le même sens, on tire cette chaîne, elle finira par se rompre et le fracas de ces chaînes sera entendu jusqu'au continent. Nous sommes en train de parler au moment où le président de la République, Patrick Fiori, passe devant nous.
0: Hein, Patrick, le roi président, Patrick président. Non, il veut pas. Déjà, le Vélodrome, c'est déjà un territoire. Je te jure. Quand il t'a contacté, Patrick Fiori, pour rejoindre cette aventure Corsu Mezzu Mezzu, toi tu connaissais la musique corse, t'étais déjà allé en Corse, c'était quoi ton niveau de corsitude?
3: C'était à peu près proche du néant, pour, ouais, ne pas dire le néant, et il m'avait appelé à midi pour la première fois sur le Corsu Mezzu, c'était à Ajaccio, il y avait une soirée à Ajaccio,
0: okay,
3: il y a 2-3 ans. Et ouais, il y a 3 ans. Et il me dit, est-ce que tu me rends un service? Je lui dis, oui, quoi qu'il arrive. J'étais à Paris. Hein.
0: Ouais.
3: Il était midi. J'étais,
0: okay,
3: chez l'ophtalmo.
0: Okay.
3: Je n'oublierai jamais, ça a changé ma vie. Et je lui dis, oui. Il me dit, est-ce que tu me rends un service? Je lui dis, oui. Il me dit, tu vas regretter d'avoir dit oui. Je lui dis, quoi? Il me dit, s'il te plaît, il y a cette chanson. Il, voilà. Je te demande un remplacement d'urgence. Est-ce que tu peux le faire? J'ai pris l'avion, je suis arrivé, j'ai appris la chanson en phonétique en corse, en exprimant évidemment, en
0: oui,
3: lisant le sens.
0: Oui, tu t'es fait expliquer, tu savais ce que
3: sens,
0: tu chantais.
3: Voilà,
0: ouais.
3: Et je suis arrivé et j'ai chanté avec La Vinta il y a 3 ans, comme si je l'avais chanté toute ma vie en phonétique, et j'ai pris un plaisir incroyable et j'ai intégré Corsu Mezzu 2,
0: okay,
3: une chanson que j'ai chantée avec Diana Salicetti, et puis, et là, ça reprend et on est là au Vélodrome, après la Défense Arena, sous le regard bienveillant,
0: oh là là,
3: de Bruno
0: Benabar
3: qui passe.
0: Salut, oui. Benabar.
3: Tu sais, on dirait on est des commentaires PM. Il y a les chevaux qui passent et tout.
0: Genre, Benabar est en tête. Il rattrape
3: Benabar.
0: Patrick Fiori devant le bar.
3: Ouais.
0: Eh oui,
3: ah bah, t'as choisi ton lieu.
0: Pardon, on a installé le studio dans un endroit stratégique de
3: magnifique
0: la soirée. C'est comme ça qu'on a fait. Eh ben, viens nous dire bonjour,
3: viens
0: en direct.
3: Viens nous dire bonjour. Viens,
0: allez,
3: viens.
0: Benabar.
3: Allez, viens, bah, dire bonjour, Bruno. Bah, viens, Bruno.
0: De toute façon, t'étais invité. Comment ça va?
4: Bah ça va bien,
5: faut,
4: et vous-même?
5: Faut aller le voir en concert.
4: Merci.
0: Bienvenue Benabar, et tu peux même t'asseoir.
4: Bah ouais, super.
0: Tu
4: veux,
0: regarde,
4: bah,
0: désolé
4: de m'incruster pendant ton
3: interview. Jamais.
0: Non, je demandais à Icar comment il avait rejoint l'aventure Corsu Mezzu Mezzu, mais ça m'intéresse pour toi aussi. Alors lui, il a dépanné Patrick, et ouais, finalement il a été adopté par la famille, et toi?
3: Un heureux hasard.
4: Bah, j'ai dû le dépanner aussi, il m'a appelé. Moi j'ai fait partie du premier, quand il faisait, wow, ça dans un sous-sol en banlieue, avec son camarade, curieusement corse d'ailleurs, ce qui,
0: ouais,
4: était assez surprenant. Et puis après, on ne s'attendait pas du tout à l'époque, ça allait devenir ce phénomène incroyable.
0: Mais c'est ça, là ça a pris une ampleur. Alors déjà, il y a eu un énorme concert il y a 2 ans à Paris, la Défense Arena, plus grande salle fermée d'Europe, 40 000 personnes. Là, ici, le Vélodrome, c'est plus de 50 000. C'est quand même incroyable. Est-ce que vous auriez parié là-dessus, monsieur?
4: Ah non, pas du tout. Et d'ailleurs, je ne crois pas que c'était l'ambition de Patrick de voir aussi grand. C'était surtout rendre hommage aux Corses. Et surtout, surtout, le truc qui était sublime dès le début, c'était d'avoir un chanteur corse et un chanteur du continent.
0: Ouais.
4: Ou chanteuse, évidemment. Et ça, c'était vraiment, c'est ça qui a donné quand même l'esprit et la philosophie du truc.
3: L'esprit mezzo mezzo, qui veut dire voilà. moitié.
0: Genre,
3: voilà, c'est ce
0: vous
3: lien.
0: Avez dit professeur Icar, il nous a trompé.
4: Non, pas mezzé mezzé.
3: Pour les
0: chanteurs libanais.
3: Absolument. Mais tu sais que t'es le premier concert que j'ai vu en France quand je suis arrivé faire mes études à Montpellier.
4: Oui, on m'a voulu repartir le lendemain d'ailleurs.
3: Exactement, j'ai voulu arrêter mes études de droit. Non, c'était incroyable, tu chantais les chansons en disant j'arrête, j'enlève toutes les voyelles, tu te souviens de ça?
4: Oh putain, oui.
3: Tu te souviens de ça?
0: Ouais, ouais. C'était il y a 20 ans.
3: Le premier concert quand je suis arrivé en France, il y avait lui et Ben Harper direct derrière le lendemain, je crois.
4: What? T'as dû confondre, non?
3: Non, je te jure. Je te jure, c'était au Rockstar, j'oublierai jamais. Ah, il y avait même un petit bonhomme que tu faisais parler, une figurine.
4: Ah, Hulk.
3: Voilà, t'as vu,
4: il sait. Ah, yes.
0: Mais c'est fou, ça.
3: Ah, ouais, ouais.
0: Et alors, ça t'a marqué, toi, bah, bien, je vois.
3: Il y a des gens qui t'inspirent comme ça, et Bruno est un immense artiste, et je suis très fier d'être assis à côté de lui aujourd'hui.
4: Merci, mon pote. Bah,
0: moi, je suis bien contente de vous avoir c'est tous les deux en studio. Il m'a appris des trucs sur la langue corse. Benabar, apprends-moi un mot de ta chanson en corse, toi aussi.
4: Sempre giornato. 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Il est où, Jean Menconi? Heureusement, il est pas là.
3: C'est pardon, c'est maman, de t'avoir tant fait de mal.
4: Ouais, c'est ouais. Ça, ouais. C'est un prisonnier qui s'en veut d'avoir fait tant de mal à sa maman qui est morte entre temps.
0: Oh.
4: Wow.
0: Oui. Écoutez, comme ça met une très bonne ambiance, cette chanson, je vous propose de l'écouter maintenant, ici, Décibel, dans les coulisses de Corsou, Mezzou Mezzou. Aujourd'hui, les répétitions, demain, le grand, grand show. Benabar, Icar, merci d'être passé.
4: Merci à toi, quel plaisir.
3: Merci beaucoup.
0: Merci beaucoup.

0: Naba, quelle beauté cette chanson. Et c'est là-dessus que se termine notre décibel spécial Corsou Mezzou Mezzou au stade Vélodrome, qu'on remercie évidemment pour son accueil chaleureux. Merci aux équipes de Ici Provence. On va faire des merci Mezzou Mezzou. Alors à Marseille, on remercie Maël Lerner, Eric Sorek, Yann Maran, Bertrand Montandeau, Pascal Morel et Bénédicte Meunier. À Paris, on remercie Iris Guitoni, Géraldine Maillère, Franck Moilier, Christian Lefebvre et Basile Combe. Merci à vous aussi, les amis, d'avoir écouté cette émission. Pas comme les autres, il est vrai, mais en cette période de mur, ça fait du bien d'être sur un pont de temps en temps, vous ne croyez pas? Allez, merci, merci infiniment. Cette émission sera disponible évidemment en replay dans 5 minutes sur votre site ici.fr. Salut!
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1: 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Il est 4 heures. 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
3: Bonjour la France, j'espère que tu vas bien. La France en ce jour de finale. Pour ceux qui sont déjà en week-end de Pentecôte, j'espère que vous allez bien, que le soleil vous bronze où que vous soyez. Comment ça va, Éric ?
4: Écoutez, très en forme. Bonjour Valérie, bonjour à tous. Je vous ai prévenu avant l'émission. Je vous ai dit aujourd'hui, c'est même pas la peine, tu ne vas pas au bout.
3: Ah, bien sûr.
4: C'est pour moi aujourd'hui.
3: Bon, écoutez, le gars s'est mis en
4: short. Pour moi aujourd'hui.
3: Oui, bien sûr.
4: Oui, j'ai mis en short. Vous êtes toute belle, toute
3: en jaune. Moi, je suis en jaune, ouais. Alors, je vous rappelle que l'enjeu est de taille. Le premier prix, c'est un séjour pour 4 personnes au parc Astérix. Et là, c'est le cap sur l'Égypte. Grâce au parc Astérix, parmi plus de 50 attractions et spectacles, vous allez affronter les remous de la descente du Nil. Vous allez prendre de la hauteur avec l'envol d'Ibis, mais vous découvrirez aussi cet Automatix. Vous dormirez évidemment dans une chambre familiale pour 4 personnes. 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Et puis surtout, pour qu'on vous accompagne jusqu'au bout, on vous offre une carte carburant de 100 €. Et le parking inclus. Si ça, c'est pas du beau cadeau.
4: Bien sûr.
3: Alors ça, c'est le premier prix. Qu'est-ce qu'on gagne si on ne va pas voir Astérix et Obélix ?
4: Alors, on pourra quand même aller se balader au parc Astérix. Ça sera pas totalement offert.
3: C'est pas une musique égyptienne, ça.
4: Non, pas du tout. Parce que dans le parc Astérix, toute l'entreprise Malongo s'est installée. Et alors, devant chaque attraction, vous arrêtez. Vous voyez, vous prenez un petit peu des petites pièces comme ça. 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
3: Malongo est là.
4: La machine espresso Malongo qui vous sert un petit.
3: Voilà, alors 32 dosettes, 6 verres en verre.
4: 32 dosettes. Hein.
3: Et nos 4 candidats victorieux de la semaine, on les accueille. Bonjour les amis.
4: Bonjour.
5: Bonjour.
3: Comment ça va ?
5: Bonjour.
3: Ça va ?
6: Ça va bien.
5: Ça va bien aussi.
4: C'est Christophe.
3: Ah bah il y a un seul mec, un rescapé. Eh oui, c'est le rescapé de l'équipe de Eric, évidemment. Oui. Alors évidemment, bon, 2 demi-finales. La première demi-finale verra s'affronter Maud contre Lydia, ce qui veut dire que Muriel et Christophe, vous pouvez aller boire un petit café ou faire du cheval.
4: Oui.
3: Alors.
4: Non mais attendez, qui va accepter de jouer avec nous entre Maud et Lydia ?
3: Alors on a tiré au sort.
4: Et, oui, voilà.
3: Et voilà, Lydia, je suis désolée, je suis obligée de te confier à Eric.
4: Ah là là.
5: Oui, bah pourquoi pas, j'ai rien contre lui. Hein.
3: Ah bah c'est super. Merci Lydia de cette belle.
5: Il n'y a pas de jaloux, j'aurais fait les deux.
3: Exactement. Alors Maud, tu restes avec moi. Je rappelle que tu joues avec ici Touraine.
5: Touraine.
3: Exactement. Tu as 47 ans, tu habites Charentilly. Tu es mariée à Olivier, tu as 3 enfants, tu as 2 chats et tu es infirmière scolaire. J'ai oublié un truc ou pas ?
5: Non, c'est très bien, très bien.
3: C'est bien, il y a un truc que tu aimerais que je dise sur toi. Tu aimerais que je dise.
5: Non, je suis une personne formidable.
3: Oui, bah oui, t'as toujours raison, c'est ça.
5: Oui, et ça se confirme en fait.
3: Hein. Bah bien sûr, évidemment.
5: Plus j'ai toujours raison.
3: T'as toujours raison, mais évidemment, qu'est-ce qu'il dit Olivier ? Il dit que t'as toujours raison aussi ou pas ?
5: Ah bah non, hein, bah non, mais il me le dit qu'après, par contre, il dit « Ah, si j'avais su, je t'aurais écouté ».
3: Ah, mais ça c'est, oui, ah. Ouais, mais ça c'est le principe de l'homme, hein, de ne pas écouter sa femme, et après de dire « Si j'avais su, j'aurais pas venu
4: ». Oui.
3: Alors
5: voilà, bah, je vois que c'est partout pareil, quoi, en fait.
3: Mais évidemment, tous les hommes ont cette qualité exceptionnelle de reconnaître bien après que leur femme a toujours raison. Alors, est-ce que tu as pris ton œil de Nazar, qui est ton porte-bonheur ?
5: Bien sûr, il est toujours avec moi, mon œil de Nazar.
3: Bon, donc tu l'as dans la main, t'es prête à dégainer, etc. Alors.
5: J'espère qu'elle me porte chance.
3: Mais oui, ça va te porter chance. On va tout de suite marquer le premier point, histoire d'être dans le tempo. Tiens, je te mets un petit bout de Mission Impossible. Ça, c'est la musique pour Éric Bastien qui, chaque semaine,
4: c'est impossible pour moi,
3: tente de gagner.
4: Je n'y arrive pas.
3: Alors, écoute bien cette question. Notre ami Tom Cruise, Mission Impossible. Eh bien, figure-toi qu'avant d'être acteur, il a failli être prêtre. Est-ce que c'est vrai ou faux ? Top chrono, 5 secondes.
5: Oh, bah, je dirais peut-être vrai, en fait, peut-être.
3: Bah, t'as bien raison, parce que c'est vrai. Il a même fait des études pendant quelques temps dans un séminaire franciscain à Cincinnati. Et puis finalement, il a décidé que c'était mieux les cascades que la soutane. Bravo, premier point pour Maud.
4: Lydia est donc avec nous et Lydia, très gentiment, a accepté voilà, de changer de team et d'être avec moi aujourd'hui. Tu vas voir, Lydia, tu ne vas pas le regretter.
5: Est-ce que t'as bien... À vrai dire, pour être honnête, j'ai pas le choix.
3: Voilà, alors, merci de le reconnaître.
5: Mais ça me va très bien.
3: Voilà. Voilà, voilà.
4: Comment dire? Bon, Lydia, est-ce que t'as bien dormi? Moi, voilà, ça c'est du coaching. Est-ce que t'as,
3: coaching,
4: est-ce que,
3: ouais.
4: C'est du coaching. Est-ce que t'as bien fait dodo, par exemple? Oui, ça a été.
5: Bien, oui.
4: Ok,
5: oui.
4: T'as fait de beaux rêves. Qu'est-ce que tu as pris à ton petit déjeuner ce matin? Voilà, est-ce que tu étais heureuse?
5: Comme d'habitude, hein. Un petit jus d'orange, voilà. Les petites biscottes.
4: Oui.
3: C'est beau chez toi ou
4: bah
3: pas?
4: Oui, est-ce que en Loire-Atlantique, c'est beau?
5: On crève de chaud.
4: Ouais, tu habites à Bouey, en Loire-Atlantique, avec ton chéri, Jeannot, deux enfants, Laurent, Adeline, ils ont 36 et 40 ans, les petits-enfants, Théo et Arthur. T'as un truc de prévu ou pas ce week-end d'ailleurs, puisqu'il fait chaud, tu vas profiter un peu?
5: Non.
4: Pourquoi?
5: Non.
4: Faut sortir.
5: Une petite marche, je pense. Mais le matin, parce que l'après-midi fera tôt chaud, je pense que je vais aller dans le jardin le matin.
4: Bien sûr. Quand je te reposerai cette même question à 12h58 et que je te dirai qu'est-ce que tu fais ce week-end, tu me diras, je fête ma victoire, bien évidemment.
3: Ok, c'est bien. Tout serait peau de l'ours, compagnie, quoi.
4: Voilà, la fontaine, tout ça, tout ça.
3: La fontaine, la poutre, enfin tout ça.
4: Exactement.
5: Connaissez
4: vos classiques. On y va, on joue. Voici un premier point avec A. On adore.
6: Laissez les papiers.
3: Ding tac.
4: Papier
3: chiffon, on adore
4: Régine. Ah, Régine, évidemment. On peut recycler le papier à l'infini. C'est mon affirmation du jour. On peut recycler le papier à l'infini. Vrai ou faux? Top chrono, Lydia, 5 secondes.
5: Faux.
4: Il faut... Oh, tu commences bien, Lydia. Oh, t'es bien. Oui, c'est absolument faux. Certains matériaux, comme le verre ou l'aluminium, peuvent être recyclés presque à l'infini. En revanche, le papier de plastique se dégrade à chaque cycle. Bravo. Un point, Lydia.
3: Un point, Maud. Un point, Lydia. C'est magnifique. Allez, tout de suite.
4: Attendez, j'ai un petit message pour Patrice.
3: Oui.
4: Patrice qui a joué avec nous hier. Et je sais qu'il nous écoute à cette heure-ci. Je voulais lui rappeler que...
7: Et maintenant...
4: C'est pas Claude Nougaro, c'est bien Gilbert Bécaud. C'est pour toi, Patrice. Merci beaucoup.
3: L'humiliation jusqu'au bout,
4: jusqu'au
3: même
4: bout.
3: Quand le candidat n'est pas là. Alors, Patrice, je te soutiens.
4: Je t'embrasse.
3: Bien, allez, tout de suite, vous écoutez ici. Et comme il fait beau, je veux gagner parce que je suis toujours en tête. Allez, c'est Zaz, je veux vous écouter ici. On vous kiffe, à tout de suite.
4: Allez, prenez votre

0: prends mon casou. Je prends mon casou, hein. Non.
1: Allez, voilà. Mon petit Basile, voilà.
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0: En même temps, on a bien fait Flipper le dauphin toute la semaine, vous. Hein, donc,
1: oui, mais moi, on a reconnu que c'était un dauphin.
0: Allez-y. Et on dirait un coq, mais qui a mal aux dents.
1: Alors, Maud a un point, Lydia a un point, pou. Alors, dis donc...
0: C'est bien Marilyn Monroe, hein.
1: T'as vu? Qu'est-ce que tu vas faire, Maud, toi, ce week-end? Est-ce qu'il, d'abord, est-ce qu'il fait beau?
3: J'espère que je vais pouvoir aller à Astérix, du coup.
1: Mais évidemment, tu penses bien. Il fait beau chez toi, là, en plus, là.
3: Oui, on fera Nice, c'est beau, là. Il fait très beau.
1: Ah,
3: je pense que c'est partout en France, là.
1: Bah, j'espère que c'est partout en France. Bon, ma chérie, c'est le quiz musical. Alors, musical. Écoute bien. On va te faire écouter, je vais te faire écouter deux gros tubes. Hein, vraiment, alors là, pour le coup, c'est des énormes tubes. L'un après l'autre. Mmh. Et puis, j'espère que tu marqueras les deux points. Écoute bien, c'est un chanteur. Premier extrait. Patrick Hernandez?
3: Oui.
1: Bah écoutez.
0: C'est simple.
1: Born to be alive.
3: To be alive.
1: Oui, premier point pour toi, ma chérie. Alors. Born to be alive.
0: Oh, c'est l'apéritif, ça,
1: Calme-toi, c'est pas évident. Elle aurait pu ne pas trouver. Elle est forte, c'est tout.
3: Ah, mais hein, je suis stressée. Hein.
1: Mais évidemment, respire, mon petit bouchon.
0: Oh, c'est-à-dire que Patrice nous aurait dit que c'est Claude Nougaro. Hein.
1: Oui, bah.
0: Patrice.
3: J'allais dire dédicace, mais sinon ça allait me porter mauvais espoir. Mais je veux dire dédicace Gilbert Bécaud, mais j'aurais perdu. Donc.
1: Ah, exact.
0: Pas possible.
1: Eh oui. Ah. Patrice.
0: T'embrasse, Patrice.
1: On sait que toute ta famille t'écoute. J'ai
0: trois générations.
1: Alors, attention, là c'est une chanteuse, c'est aussi un énorme tube. C'est parti.

0: Je sais pas, je vais dire Mireille Mathieu, mais je pense.
1: Alors, sache que cette chanson a remporté l'Eurovision en 1983 pour le Luxembourg. Après, elle a eu une carrière, elle a fait d'autres trucs, c'était Corinne Hermès. 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
1: Et Corinne Hermès, elle avait fait quoi après? C'était quoi son autre tube?
3: Elle a travaillé dans la maroquinerie, non, je crois.
1: Non, mais...
3: Hermès, non. T'as pas fait ça, non.
1: Allez, un point pour Maud. Vas-y, c'est à toi de jouer.
3: Bon, Lydia, tu l'avais ou pas, Corinne Hermès? Parce que c'était pas évident.
0: Ah non, moi j'étais partie sur Marie Myriam, mais pas la chanson de l'Eurovision, une autre qu'elle aurait sortie après, donc j'aurais pas trouvé non plus.
3: C'est vrai que l'année prochaine, ça fera 50 ans qu'on n'a pas gagné l'Eurovision. Parce que c'était en 77, et on est en 2027.
0: Quand on voit ce qu'on propose, c'est normal.
3: Bon, alors on va passer à autre chose tout de suite. Tu vas nous mettre mal avec les maisons de disques, là. Donc,
0: Quand on voit ceux qui gagnent, c'est pareil. Ouais. Voilà.
3: Bon. Ah, c'est sûr que si à l'Eurovision, on avait ça. Maintenant. Merde, c'est tout autre chose.
0: Ah bah là, oui, c'est clair.
3: Patrice, on t'embrasse, encore une fois.
1: Patrice.
3: T'aimerais partir en Mongolie, dis donc. Parlons un peu de voyage. On a envie de s'évader. Pourquoi t'as envie d'aller là-bas? Toi qui as déjà fait le Pérou, le Népal, Madagascar?
0: Parce que c'est un pays qui me plaît. Il y a un petit peu de tout. Il y a des déserts, il y a de la montagne, il y a des cascades, il y a des temples. On peut dormir dans des yourtes, on peut faire du cheval, faire du chameau. Et voilà, moi je fais beaucoup de tourisme solidaire. Et là j'ai eu un break parce que j'ai eu des opérations pendant 4-5 ans. Et j'aimerais, tant que je suis encore capable, de pouvoir faire du tourisme solidaire. Et la Mongolie m'a toujours intéressée.
3: Eh ben, je te souhaite, je sais que tu aimerais faire avec Jeannot aussi, ton mari, un week-end en Europe, peut-être à Rome, entre autres.
1: Tous les 200 personnes.
3: Ah, ça serait bien si j'étais 100 personnes, ça c'est sûr. Quand est-ce que j'anime au taquet 100 personnes? Enfin bref. Bon, Lydia, nous allons jouer tout de suite avec ton quiz musical. Deux artistes, c'est très court, on écoute un petit extrait. Il faut reconnaître de qui il s'agit, voici le premier.
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0: Cookie Dingler.
3: Oui, madame, Cookie Dingler, oh là là, mais oui, bien sûr. Même pour le chrono. Lydia, c'est un point de plus. C'était un peu l'équivalent de Patrick Hernandez. On était sur un niveau un peu d'apératif. Voilà, on est d'accord. Un truc cool. On complique un chouïa. Voici le second. Fallait

0: mais voilà, j'allais te demander de le
1: manger le chocolat.
2: Et oui. J'ai tout fumé, les cravenes. Allez.
0: Ah ben, ça fait un point de plus. On est sur la même génération que Corinne Hermès. Hein. C'était les mêmes années.
2: Mot 2, Lydia 3. Et tout de suite, on part avec un petit titre des années 80. Mike Oldfield, Moonlight Shadow. Ah, vous écoutez ici, on vous aime, il fait beau. À tout de suite.

0: tous les efforts, j'ai fait la guitare quand même. Hein.
1: Je suis bon hein, quand j'accompagne Michael Field.
2: Vas-y,
0: ah, Moonlight Shadow.
3: Non, ici, à midi,
0: je suis en orchestre.
3: On est au taquet.
0: À moi tout seul.
2: Comment il s'appelait
0: Rémi Brica.
2: Rémi Brica. Voilà, je vais.
0: C'est la vie.
2: Blah, cool. Alors avec avec la colombe qui lui faisait caca dessus là. Oui. Alors,
0: ah bon,
2: oui.
0: Pauvre colombe.
2: Maud, il paraît que bon, alors on rappelle que Maud est infirmière scolaire. Hein, c'est Mère Teresa. Elle est toujours là quand il se passe un truc. Elle est au resto, elle est peinarde. Il y a un mec qui s'étouffe. Pauvre, qu'est-ce que tu lui fais?
4: Bah, un petit ennemi, en fait, hein, pour
2: lui
4: faire cracher le morceau de viande qu'il avait avalé de travers.
2: Voilà. Elle a un petit rencard. Elle est peinard. Pouf, elle sauve la vie d'un mec. Il y a un voisin qui l'appelle parce que sa femme est pas bien. Pouf. Et du coup.
4: Ouais. Eh ben oui, bah un petit malaise, et puis bah voilà, qu'est-ce qu'il va. Et en fait, ils m'appellent tous avant d'appeler les pompiers ou le SAMU, quoi. Je suis pas. Des fois, j'arrive.
0: Bah c'est normal, elle est infirmière.
2: L'enfant des voisins, il sonne chez toi, il vient de se couper le doigt, bim.
4: Bah le morceau de doigt dans le torchon.
2: Eh bah voilà. Ah bah heureusement que tu n'es pas la voisine d'Éric Bastien, ma chérie.
0: Elle sera tout le temps chez elle.
2: Eh ben ça,
4: je. Oh, pas de soucis, on vous accueille, c'est ce que je vous ai dit au début de semaine, il y a pas de.
0: Oui, non, alors, je crois qu'elle ne me connaît pas. Hein.
2: Alors je crois que tu ne connais pas le niveau d'hypocondrie d'Éric Bastien. Ma chérie.
4: Ah non, j'en ai un aussi à la maison, ils se partagent moins, peut-être qu'à deux. Ça...
2: Oh mon Dieu, Olivier est hypocondriaque, ton mari est hypocondriaque.
4: Non, pas mon mari, j'ai un de mes enfants qui est, d'ailleurs Enzo s'il m'entend, lui, un petit truc, il en fait une montagne quoi. Mais
2: oh
4: bon.
2: Mon Dieu.
0: Enzo, my brother.
2: Ah là là là, l'hypocondrie, cette maladie, bien trop souvent, qui casse les pieds de tout le monde. Alors ma chérie, tu as deux points, il faut absolument que tu marques et que tu pries que Lydia ne marque pas. Tiens, une ambiance. On va squatter les terrasses. Alors, Maud, comment s'appelle une terrasse aménagée sur le toit d'un immeuble, souvent avec une ambiance branchée, un bar, une vue panoramique. Comment on appelle une terrasse aménagée sur le toit d'un immeuble? Top chrono.
4: Oh là là, sur le toit.
2: Ouais.
4: Je sais pas, peut-être un...
2: Oh,
4: je sais pas, je suis stressée.
2: Oh ma chérie, c'est un rooftop.
4: Ah non, j'aurais pas eu ça.
2: Eh oui, un rooftop, c'est bon, alors c'est vraiment, il y en a beaucoup, c'est très urbain, hein, les rooftops. Il y en a plein à New York, à Paris, il y en a même à Marseille, bref. Eh oui, on fait des soirées privées, des bars, des DJ. Bon ma chérie, là, malheureusement, même si Lydia ne marque pas, vu qu'elle a 3, c'est elle qui part en...
0: Oui, non, mais allez-y, hein, terminez vos phrases. Hein, je sais que vous avez un petit peu du mal.
2: En même temps, c'est ma candidate. Hein.
0: Ouais,
2: elle
0: c'est
2: aussi.
0: C'est vrai.
2: Alors.
0: Ah, Valérie, vous êtes tout en jaune, cette petite mésange comme ça sur votre épaule. Moi qui arrive avec mon bric-à-brac. Et hop, c'est parti.
5: C'est la vie en couleur.
0: C'est ça que vous cherchiez.
2: Rémi, bricouille. Ah là là, mon Dieu.
0: Bon, Lydia. Ma Lydia.
4: Ah, je suis désolée pour Maud.
0: Ah oui,
4: j'aurais pas trouvé non plus, honnêtement. Aucune idée.
2: Eh oui, c'est une question. Raphaël et Luigi, c'est des questions beaucoup trop parisiennes.
0: Ouais. Est-ce qu'on peut écouter du Cobu? Parce qu'à 10 ans,
2: Lydia Jones.
0: Tu faisais du vélo avec un copain en maillot de bain. C'est bien, là, il fait chaud, c'est tendance. Qu'est-ce qui s'est passé?
4: Ben, on faisait le tour de l'immeuble, on partait chacun d'un côté, c'est qui arrivait le premier. Et c'était un été où il faisait très chaud, donc j'étais en maillot de bain. Et on s'est frôlé et il est reparti avec ma culotte, avec sa poignée de frein. Je suis descendue de mon vélo et j'ai monté en courant à la maison me cacher.
2: Oh mon Dieu.
0: Ah oui, parce que t'es...
4: Ils m'ont pas vu pendant 2 jours.
0: Et oui, t'avais les fesses nues, t'es remontée comme ça rapidement. Ah là là,
4: c'est ça.
0: Oui, quelle histoire.
2: Ça, c'est horrible. Quand t'es enfant...
4: Avec un bel hématome sur la cuisse.
2: Ah ouais, c'est horrible.
0: Bon, tu te l'y diras. Bon, allez, pour le fun, on va poser cette question, mais tu as bien compris qu'avec tonton Eric, ça se passe comme ça, et tu seras avec nous pour...
2: Tonton Eric qui récupère mes candidats.
0: Voilà. Allez. Oui, mais alors... Attention, parce que je les récupère, mais j'arrive jamais à les faire gagner.
2: C'est vrai.
0: Là, oui, mais pas jusqu'à la fin.
4: Non.
0: Attends, on va y arriver. Tiens, je vais prendre une petite photo de toi, là. Quel appareil photo instantané a connu un immense succès dans les années 80? Top chrono, 10 secondes. Quel appareil photo?
4: Le Polaroid,
0: l'appareil photo instantané qui a connu un immense succès grâce à son développement instantané. Le Polar, Jacques Henry. Oui, c'est le Polaroid. Bravo.
2: Bien, ma petite Maud, je t'embrasse très fort. Et Lydia, tu vas directement sur le banc de la finale.

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2: Et je vous rappelle que Lydia s'est qualifiée pour la finale pour tenter de gagner premier prix, un séjour pour 4 personnes au parc Astérix, pour faire la descente du Nil, pour prendre de la hauteur avec l'envol d'Ibis et pour découvrir cette automatique, la chambre familiale, les petits-déj, 100 euros de carburant, le parking inclus ou la machine à café Malongo, les 32 dosettes et les 6 verres en verre. On accueille maintenant Christophe et Muriel qui vont s'affronter à main nue. C'est parti. Comment ça va, Muriel ?
3: Eh bien, ça va bien, mais là, aujourd'hui, j'ai beaucoup de stress.
2: Ah non, non, non, non, non, non. Ma petite Muriel, tu ne peux pas avoir du stress, pas une femme comme toi. Non.
3: Bon. Allez. On va y aller.
2: Oui, tu as eu 80 ans il y a deux jours, tu habites à Nice.
3: Ouais, peut-être que c'est dur à partir de 80 ans, on va savoir.
2: Oh, mais non, t'as la patate, on dirait pas que t'as 80 ans. Mais non, tu as fait de l'équitation, tu marches, tu bricoles, tu maroufles, tu jardines, oh là là, pop, pop, pop. Non, non, c'est... Il paraît même que t'as collectionné des cravates, dis donc.
3: Oh putain, oui, c'est vieux ça. Oh, je sais que c'est vieux. Oui, j'en avais plein. Et j'en avais une amphore pleine.
2: Et alors, tu en faisais quoi de ces cravates?
3: Eh ben, je les gardais comme elles étaient belles. Et puis un beau jour, j'en ai eu ras-le-bol. Je les ai vendues sur un vide-grenier.
2: Eh ben voilà, comme ça, allez, put. Alors, il paraît que t'as un petit rituel. Avant de te coucher, il faut que toutes les portes de placard soient fermées.
3: Faut pas le dire, non, c'est atroce. Même, j'ai collé le virus à ma petite fille parce qu'elle m'a fait comme moi. Elle se lève et elle ferme ses portes de placard. C'est dingue.
2: Ben non. Moi j'ai fait ça toute ma vie. S'il y a un monstre dans le placard, qu'est-ce qu'on fait?
4: On chasse.
3: Ah ben on l'accueille.
2: Bah ça dépend, je veux dire. Dans Monstres et compagnie, il n'y a pas toujours des monstres sympas. Hein, donc bon,
3: on arrive à faire ce qu'on veut quand même d'un monstre quand on veut bien.
2: Ouais, bah écoute, avec une bonne batte de baseball. Alors, ma chérie, on va tout de suite, on va marquer le premier point avec une question et une petite ambiance. Même si je m'améliore, je rêve encore. Alors, nous allons parler de rêve. Il paraît que Sigmund Freud a une théorie selon laquelle, si on n'arrive pas à s'endormir le soir, c'est parce qu'on est éveillé dans le rêve de quelqu'un d'autre. Est-ce que cette théorie est celle de Sigmund Freud? Si on n'arrive pas à s'endormir, c'est qu'on est éveillé dans le rêve d'un autre. Top chrono, 5 secondes.
3: Moi, je vais dire que oui, après tout, il n'était pas si con que ça, ce mec.
2: Bon, alors, il n'était pas si con que ça, mais c'est pas lui. Non, c'est faux. En fait, c'est une légende japonaise. Et oui, c'est une vraie légende japonaise. Au Japon, on pense vraiment que si tu n'arrives pas à t'endormir, c'est parce que tu es dans le rêve de quelqu'un d'autre. C'est une théorie extrêmement romantique. Mais pas de point pour toi, ma chérie.
4: Christophe, bienvenue. Christophe, mon chouchou, mon poulain. Christophe, comment ça va?
5: Ça va bien.
4: Bah oui, parce que t'es le seul rescapé, t'es le seul garçon déjà, oui. Et t'es le seul à avoir gagné avec moi cette semaine. Donc, c'est pas un petit coup de pression, Christophe, mais moi je pense qu'on va aller au bout de cette aventure ensemble. T'es d'accord?
5: Ben, j'aimerais bien.
4: Bah oui, moi aussi. T'es avec ici Brazizel, t'habites à Landivisio dans le Finistère. Et tu sais quoi? À la main, j'ai un joli petit bracelet avec le triskel, figure-toi.
5: Ah,
4: oh,
5: c'est bien ça.
4: Oui, c'est le symbole breton, ça, symbole breton celtique. Monsieur est breton. C'est déjà pour t'encourager. Oui. Non, mais j'améliore mon coaching.
2: Eh ben, ça serait pas mal.
4: Regardez,
2: parce que...
4: deuxième coaching. Voilà la musique qui fait plaisir à Christophe.
2: Ah oui, c'est vrai.
4: Voilà.
2: J'avais oublié qu'il veut déjeuner avec l'autre, là.
4: Bien sûr. Dark Vador, ton héros, Christophe.
5: Oui, je suis ton père.
4: Bien sûr, merci pour ces révélations. Tu as le porte-clés, tu as la tasse, tu as tout. Tu as tout Dark Vador en toi. Et tu as le déguisement, tu en as parlé hier, hein, le costume.
5: Oui,
2: il l'a fait.
4: Écoute, si tu gagnes, est-ce que tu me promets de te déguiser en Dark Vador dans l'après-midi, de nous envoyer une photo qu'on regardera ensemble. Et on la commentera lundi avec bonheur. Christophe, on va jouer, on va tout de suite te permettre de gagner un premier point. Je te souhaite bonne chance et nous partons au Japon. Japon, Christophe, les fruits que l'on achète sont accompagnés de la photo de l'agriculteur qui les a fait pousser. C'est original. Mais est-ce que c'est vrai ou est-ce que c'est faux? Top chrono, 5 secondes. Vite.
5: Faux.
4: Est-ce que c'est vrai? Eh ouais, Après plusieurs crises sanitaires, les Japonais sont devenus très attentifs à l'origine des produits et donc ils affichent la photo du producteur. C'est devenu d'ailleurs un espèce d'outil marketing qui pourrait nous inspirer en France. Bon, pas de points.
2: Alors, là, ça fait 0-0. À Bastiano.
4: Je vais enlever mon bracelet breton. Hein,
2: et là, tout de suite, vous écoutez ici. Et là, on va partir. Oh, Bernard Lavilliers, Jimmy Cliff, Melody.
4: Oui.
2: Tempo, harmonie.
4: Oui,
2: harmonie, puisque vous écoutez ici, mes chéris. On vous aime, à tout de suite.

0: Bienvenue sur ICI. À 12h40, madame.
1: Jingle.
0: Ben oui.
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1: Et ICI nous...
0: Ah, excusez-moi. Excusez-moi. Il y a quelqu'un qui nous appelle. Bonjour, Patrice.
3: Oui, bonjour, bonjour.
1: Et maintenant...
0: Bienvenue, Patrice.
3: Je vais faire...
1: Oui, et qu'est-ce que
3: c'est maintenant?
0: Pour ceux qui nous rejoignent, il était avec nous hier, il était incapable de savoir qui chantait ce titre.
1: On si, il a dit Claude Nougaro.
3: Oui, voilà. J'ai dit Claude Nougaro.
1: Voilà.
0: Depuis midi, on n'arrête pas de te chambrer.
3: C'est son cousin.
1: Bah évidemment, merci.
0: Alors, on voulait te faire un coucou, parce que depuis midi, on n'arrête pas de dire des choses sur toi. Alors, ça va, toi?
3: Ça va très bien, merci. À part la défaite, tout va bien.
1: Oui, mais c'est pas grave, mon chat. Ça n'empêche pas que tu es formidable.
0: On te fait des bisous, Patrice.
1: On t'embrasse, Patrice.
3: Merci beaucoup.
0: Passe un bon week-end.
3: À bientôt, Val.
1: À bientôt.
0: Salut.
1: Alors, ma petite Mumu, c'est l'heure du quiz musical. C'est une spéciale grande voix américaine. Un titre après l'autre. Et tu essayes de marquer les deux points. Attention, premier titre.
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0: Tu m'as dit Frank Sinatra ?
1: Eh oui !
0: Eh oui ! Évidemment, c'est notre petit Sinatra.
2: C'est moi The Voice. Qui vais gagner.
0: Alors, attention, après Frankie, nous allons écouter une deuxième énorme voix américaine. Écoute bien. Music play. Tu m'as dit Barry White, est-ce que c'est Barry White? Oui! The music play. Hey! La la la la la la la. Ah là là, la voix magnifique de Barry White et deux points pour Mumu.
2: Ouais.
0: Et oui, ça fait deux points pour Muriel.
2: Et ça va, ça va.
0: Ça fait deux points pour Muriel.
2: Muriel,
0: elle a deux points.
2: Oui, mais je vous rappelle que Muriel a dit qu'elle était venue avec son stress. Et voilà, et moi je suis ravi qu'elle soit bien accompagnée aujourd'hui. Et il faut qu'elle le garde à ses côtés.
0: Bon, regarde, elle est pas stressée, elle a eu deux points.
2: Mais je vois bien qu'elle s'est détendue, je suis inquiet.
0: Oui,
2: hein.
0: Bah oui.
2: Christophe.
3: Oui.
2: Qui c'est le Breton? C'est papa, là, hein?
3: C'est nous.
2: Bah oui, c'est nous les Bretons, là.
0: Mais t'es pas Breton, t'es Auvergnat, toi.
2: Moi, je suis Breton quand ça m'arrange, vous savez. Salut Céline, qui est à la réalisation, qui est une vraie Bretonne.
0: Elle, oui.
2: Allez. Qu'est-ce que tu fais en Bretagne ce week-end, Christophe?
3: Travailler.
2: Tu travailles?
3: Oui, on travaille un week-end sur deux, donc du coup, c'est mon week-end de travail.
2: D'accord, t'es cuisinier en EHPAD hein, depuis un an, on en a parlé d'ailleurs avec toi cette semaine. Tu voulais être pâtissier quand t'étais petit. Et en parlant de cuisine, un tout petit mot, tes enfants te réclament une espèce de plat signature. C'est quoi
3: hein? Alors, soit c'est des saucisses lentilles.
2: Ouais.
3: Elles adorent ça.

0: On adore tout ça. Ou alors de la rougaille. Mais la rougaille à ma façon. Hein.
1: Ah oui, mais c'est quoi ta façon de la rougaille?
0: Oh bah c'est pas c'est avec de la saucisse fumée, de la saucisse de Bretagne et puis du riz, et poivron, paprika, que des bonnes choses.
2: Miam.
1: Un petit dessert quand même avant de jouer. Qu'est-ce qu'on fait comme dessert?
0: Une charlotte framboise.
2: Oh là là.
0: Ça c'est ma fille aînée adore ça, donc du coup quand on a l'occasion, anniversaire. Je m'en fais une.
2: Basile, il est en train de décéder derrière la vitre. Il est, voilà, il bave comme
1: bien
2: moi.
1: Bien sûr. Il y a du coup de gamin, il y a le phare breton.
2: Oh là là,
1: Christophe.
2: Là là.
1: Eh oui.
2: Bon, allez, joue.
1: Allez, jouons. Clin d'œil à Basile Combe qui réalise l'émission, qui est batteur et qui adore les titres que l'on écoute là, en ce moment pour bien s'ambiancer le week-end.
2: Ouais, il aime surtout la bouffe, Basile. Hein. Voilà.
1: C'est vrai. Allez. Bah oui, il y a des frites en plus à midi aujourd'hui, c'est pas mal. À toi de deviner de qui il s'agit.

0: Un bien. Point tout court.
1: Oui, mais là on va tenter l'égalisation.
2: Ouais, on va tenter, ouais.
1: Avec un nouveau titre, ça va aller très vite. Et tu vas répondre en deux secondes.
3: Wow! I feel good. I knew that I would
1: not. Ouais.
3: I feel good.
1: Et ouais, monsieur, je vous fais le chrono parce que j'aime bien finalement. Tu m'as dit, c'est... Oh bah non, il y a un vrai chrono aujourd'hui. Il a dit quoi?
4: James Bond.
1: Bah bien sûr.
3: Wow! I feel good. Ta-da-da-da-da. In my woods. James Brown. I feel good.
1: Il n'y aura pas un petit 2-2 là?
2: Bah, il y a un 2-2, bravo les amis. Il y a un 2-2, là tout de suite on va faire une petite pause musicale.
1: Ah, vous allez faire dodo, hein, nous on a fait 2-2, vous, allez, c'est moi qui gagne.
2: Oh là là, allez, tiens, mets-moi le disque, on va écouter une nouveauté.

0: Just Might.
1: Ah là, c'était Bruno Mars.
0: Ah
1: ouais. Avec Valérie just... Damido un petit peu quand même.
0: Ah, Just Might.
1: Bah oui, sur ici.
0: Bah oui, sur ici, jungle.
2: Ici, à midi, on est au taquet.
0: Nous sommes au taquet avec Christophe qui a deux, Muriel qui a deux, Lydia qui est en finale. Oh là là là là, tout ça est bien serré. Alors,
1: je vous en prie.
0: J'ai une petite anecdote sur Muriel. Il paraît que... elle travaillait dans la même école que ses enfants, oui, oui, oui. Et un jour, elle rentre chez elle, et en rentrant, elle se dit, tiens, ma voiture est bien calme. Tu t'es retournée, et là, que s'est-il passé?
3: Eh ben oui, ils n'étaient pas là.
0: Eh oui, ils étaient où?
3: Ben, je les avais oubliés à l'école.
0: Et voilà.
3: Ils étaient en train de jouer tranquille dans la cour. Le dirlo, il les a récupérés. Puis quand je suis arrivée comme une dingue dans la cour de l'école, le dirlo, il m'a dit, non, mais ils sont là, tes gamins. Voilà.
0: On a oublié les enfants à l'école.
3: Eh ben oui, ben quand on est pris dans le feu de l'action, du boulot, des gamins et des bonnes femmes qui font tout.
0: Eh oui.
3: Ben voilà.
0: Et
3: voilà.
0: Parce que on n'en a pas parlé, mais tu es retraitée et tu as été bouchère charcutière chez tes parents, chez ton mari, et puis finalement tu as terminé dans les écoles, d'où tu étais dans la même école et tu étais la dame de la cantine.
1: Oh. Voilà.
3: Ah ben oui, ça c'est vrai, j'étais la dame de la cantine.
0: Et voilà.
3: Non, oui.
0: Bien, pour t'encourager à gagner, pour t'encourager parce que...
1: Oui, parce qu'elle en a besoin d'encouragement.
0: Non, là, deux fois.
3: Parce que toi, t'as triché un peu, hein, tout à l'heure.
1: Comment ça, j'ai triché, dis donc?
3: Ouais, Eric, hein,
1: mais tu l'as triché. Fort,
0: hein. Et voilà.
3: Si.
0: Voilà.
3: Je suis vieille, j'ai mal aux genoux, mais j'ai de bonnes oreilles.
0: Et voilà,
1: mais
0: tu vois.
1: C'est pas vrai, mais j'ai triché quand?
0: La vérité est enfin révélée. Alors, je te mets un petit coup de Sidney Bechet.
3: Ah, c'est bien.
0: C'est beau, ça détend, ça relaxe,
3: ouais,
0: pour que tu
3: relaxe.
0: Gagnes. Voilà. Alors, allez, petite fleur, on y va. Écoute bien la question.
3: Oui.
0: Combien y a-t-il de temps de l'indicatif en conjugaison française? Combien?
3: Ah, le temps de l'indicatif, c'est la grammaire, ça.
0: Eh oui. Combien y a-t-il de temps de l'indicatif en conjugaison française? Top chrono 10 secondes.
3: L'imparfait, le futur, le passé composé, le passé simple. Non, je veux dire, le plus que parfait. Non, mais il y en a beaucoup.
0: Et dis un chiffre, parce que tu les as énumérés, ça en fait combien?
3: Eh bien oui. Présent, parfait, futur, passé composé, passé simple. Plus que parfait. Quand tu as 7, on va dire 8 et puis on a pas.
1: On peut jouer jusqu'à 14h si vous voulez.
0: Elle, a énumérées, elle a pas eu le temps de les compter, ça va encore.
1: Elle triche.
0: Non, elle triche pas du
1: tricheuse.
0: Tout. Laissez-la tranquille, elle a 5, voilà, ça fait 7. Bisous, pof. Et je me laisserai pas impressionner par tes gros yeux.
1: C'est scandaleux. Un chrono qui dure 3 minutes 50, quoi. On va prendre la même chose avec Christophe. On va prendre le temps. Hein, Christophe?
4: Ah, j'espère bien.
1: Ah,
0: oui, bon, on va te rajouter 5 à 10 secondes. Voilà,
1: voilà,
0: c'est bon.
1: Voilà.
0: De toute façon, sa question, elle est beaucoup plus facile.
1: Il est l'or. L'or de marquer des points, Christophe.
0: Oui, enfin, je t'explique, sa question, elle est tellement simple aussi.
1: Oh, mais attendez, on va voir. Christophe, et si on faisait comme l'oiseau? Déjà, t'aimerais bien être un oiseau si t'étais un animal.
4: Oui.
1: Qu'est-ce que t'as fait? Qu'est-ce que t'as fait avec les oiseaux? Parce que t'as fabriqué quelque chose, hein.
4: Alors, j'ai installé des nichoirs dans le jardin. Et puis, du coup, j'observe les mésanges quand elles viennent nicher. J'ai mis une petite caméra sur le dessus et je peux observer la nidification du début à la fin. Et puis... et voir les petits s'envoler, c'est pour ça que c'est joli.
1: Bah oui, une petite caméra sur le nichoir, voilà, je trouve que c'est bucolique, c'est la nature, madame. Christophe, à un moment donné, il faut y aller.
0: Oui.
1: C'est maintenant que ça se joue.
4: Oui.
1: Bah oui, parce que si tu réponds à côté, Muriel s'envole, là, hein, donc...
4: Oui, oui, c'est ça, elle, l'oiseau et pas moi.
1: Écoute ce générique. Sur quelle chaîne est diffusée l'émission Quotidien? Top chrono, 10 secondes.
4: TMC.
1: Tu m'as dit quoi?
4: C'est la 10. TMC, c'est sur la 10.
1: TMC.
0: Voilà, alors...
1: Bon, ce qui nous fait une égalité, puisque c'est la bonne réponse, c'est TMC, pas de suspense. Bravo,
0: si, suspense, parce qu'ils ont 7 chacun,
1: Oui.
0: Et malheureusement...
1: Ah bon?
0: Bah, bien sûr. Et malheureusement, en cas d'égalité demi-finale, c'est celui qui a marqué le plus de points lors de la manche.
1: Alors ?
0: Et bah, je suis dégoûtée pour Mumu parce que c'est Christophe, il a marqué 21, il a marqué 19.
1: Ah bah, ouais. Bravo Christophe ! Wouh ! Moi, je suis content ! Ah,
0: ma petite Mumu chérie, je suis désolée. Bravo, tu as très bien joué, mais c'est lui qui va en finale, ma chérie.
1: Eh oui. Bah, ne le prenez pas, Mumu, c'est le jeu.
3: À tes maisons, oui.
0: Eh bien, je t'embrasse très fort, ma petite chérie.
3: Eh ben c'est pas grave.
0: Bah si, c'est grave. Tu reviendras jouer avec nous parce que j'ai adoré jouer avec toi. Je t'embrasse très fort.
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0: Nous sommes en finale avec à ma gauche Lydia. Lydia, elle joue avec ici Loire-Océan. Elle a 63 ans. Elle va pas s'en laisser compter. Eh oui, parce que elle fait du bricolage, elle fait de la rando, elle fait plein de trucs. Elle a la patate. C'est ma candidate.
1: Ouais.
0: Elle va gagner. À ma droite.
1: Rappelons quand même que Lydia est arrivée aujourd'hui, grâce à moi. Christophe, également, mon seul candidat rescapé, il a 58 ans, c'est un breton, c'est un finistérien. Il a un lapin. Eh ouais, il a un lapin. Il s'appelle Titi, il s'appelle Cricri, il a tous les surnoms.
0: Bien
1: et surtout,
0: sûr.
1: Le meilleur, c'est mon Titi, c'est mon Christophe, qui va gagner aujourd'hui. Ah, on est chaud avec Christophe. Oh, j'anticipe ma journée, hein.
0: Tout ce qui est la peau de l'ours. Alors, Lydia, ma chérie, tu es prête à gagner, bien sûr.
5: Ouais, mais une finale entre Bretons, ça me va hyper bien, moi.
0: Bah voilà, mais oui, vive la Bretagne. Alors,
5: bonne chance à Christophe.
0: Voilà, bonne chance à Christophe. Pour t'encourager, ma chérie, je te mets un petit Coldplay. Coldplay, ça détend. Alors, là, il faut que tu cartonnes. Je vais donc à mon top chrono. Il va falloir que tu me donnes un maximum de marques de chaussures de basket ou de chaussures tout court, de basket tout court. En tout cas, un max de marques de choses qu'on met dans ses pieds. Attention, c'est parti. Top chrono. 10 secondes.
5: Alors, Adidas, Nike, Gémeaux, je sais pas si ça marche, Puma,
0: Bah, tu m'en as donné trois. Il y avait évidemment Louboutin, Eram, André, Geox, Clergery, Manolo Blahnik, Jimmy Choo, Gucci, New Balance. Tu m'en as donné trois, c'est pas mal.
1: Christophe.
0: Qu'est-ce qu'il y a?
1: Non, mais non, j'essaye de calmer le jeu, d'y aller tranquille, pas de pression, à la cool. Christophe, trois points. Les compteurs sont remis à zéro. Donc, il faut que tu battes ce score.
0: Excusez-moi, on me dit qu'est-ce dans l'oreillette qu'il y en a quatre des mecs.
1: Ah oui ?
0: Elle a fait quatre. J'ai oublié de compter Gémeaux. Et voilà, ça fait quatre.
1: Christophe, je remets les pendules à l'heure. Christophe, les compteurs sont à zéro.
0: Voilà, allez.
1: Mais elle a donc quatre points. Quelque chose à dire ? Encore des points peut-être ?
0: Pas du tout. Faut qu'il fasse cinq. Tu peux l'encourager avec une musique,
1: Christophe,
0: et on y va.
1: Bien sûr, la voici. Commencez pas à me mettre la pression, hein. Allez Christophe, on est là pour le plaisir, mais il y a quand même le parc Astérix, ça serait sympa. Je te souhaite de marquer 5 points et je serais heureux pour Lydia évidemment si elle part. Que le meilleur gagne, comme on dit. Voici ton bingo. Et merci encore une fois d'avoir joué avec nous toute la semaine. Voici le bingo.
0: Bah vas-y.
1: Et on vous rappelle qu'on sera là lundi.
0: Allez, dépêche-toi.
1: Allez, le maximum de marques. Tu me cites en 10 secondes. Un maximum de marques de joaillerie ou d'horlogerie. Joaillerie ou horlogerie. Maximum de marques connues, top chrono.
4: Chaumette, Bertrand, Maubutin, Cartier, Boucheron, Van Cleef, Méliès ou Mélèze.
1: Christophe, je n'ai qu'un mot à dire.
0: Ouais,
1: gagné. J'ai gagné.
0: Il y avait Rolex, il y avait Tissot, Philippe Patek. Bon, bah, c'est pas grave.
1: Ça fait des années que j'avais pas gagné.
0: Bien, alors, mon petit chou à la crème, tu as gagné un séjour pour 4 personnes au Parc Astérix. Et tu vas faire la descente du Nil, tu vas assister l'envol d'Ibis, tu vas découvrir 7 automatiques, tu dormiras en chambre familiale, tu auras les petits déjeuners et le dîner, et puis 100 € de carte carburant et le parking inclus pour aller voir Astérix et Obélix. Quant à toi, ma petite Lydia chérie, tu gagnes la machine à café Malongo avec 32 dosettes et 6 verres en verre. Vous êtes contents, mes petits chéris?
5: Oui, parfait.
1: Christophe.
5: Bonjour à Christophe et je souhaite un bon séjour.
0: Eh ben,
4: merci.
1: Heureux, mon Christophe.
4: Ah bah je suis super content.
1: Ah, ça
4: je tiens à remercier par la même occasion, si je peux me permettre, remercier ma famille, tout mon fan club au boulot, tous ceux qui m'ont soutenu.
1: Ah ça fait plaisir.
0: C'est super. Magnifique.
1: Ah puis c'est moi qui ai gagné avec Christophe.
0: Allez. Bah bravo Christophe.
1: J'ai un mot en
0: bravo
1: conclusion.
0: Lydia.
1: Oui. J'ai un mot en conclusion parce que j'ai gagné.
6: Avec moi. Voilà.
0: Allez, avec lui. Je vous souhaite à tous un très bon week-end de Pentecôte. Nous, on sera lundi en direct, bien évidemment. Je remercie Céline à la Réal, Basilou à la technique, Maître Coupez au savoir, Marian au standard, la petite personne à la vanne.
1: Oui, enfin, la gagner quand même.
0: Allez, oui, allez. Une fois n'est pas coutume. Et à lundi, mes chéris. Allez, bon week-end à tous. J'ai envie de vous dire, amusez-vous bien, kiffez bien. Puis, on se retrouve quand, Eric ?
1: On se retrouve lundi avec grand plaisir entre 12h et 13h pour au taquet.
0: Allez, yalla.

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1: Louane, je vole, titre repris dans le film La famille Bélier. Parfait pour vous souhaiter la bienvenue.
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1: Bonjour, excellent réveil, heureux de vous retrouver ce vendredi avec l'équipe ici des 5h. On espère que vous allez bien, que vous ne souffrez pas trop de la chaleur. Les leftos pour vous accompagner, Emma, Saveria, Mélodie, Emmanuel et Valentine Letès. Bonjour Valentine.
4: Bonjour Johan, bonjour à tous.
1: Présentation ce matin du nouveau chouchou du public à Roland-Garros.
4: Moïse Kouamé, le français de 17 ans, est devenu hier le plus jeune joueur à rejoindre le troisième tour du tournoi de tennis depuis 1988.
1: On refait le match dans les infos de 5h. Si vous avez envie de quelques plantes dans votre jardin ou votre intérieur, on vous dit ce matin où trouver des plantes pas chères. Parfait pour créer un petit îlot de fraîcheur à la maison. Explication de Valère Correa dans 5 minutes. 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
1: Vendredi 29 mai, belle fin de semaine, bon réveil, il est 5h. À la une, pas d'école pour cause de canicule.
4: Avec ces records de température pour un mois de mai encore dépassés hier, 37,8 à Angoulême en Charente, eh bien certains établissements ne prennent pas de risque. Au collège Jean Moulin de Coulonnier-Chamiers en Dordogne, par exemple, les cours, c'est à la maison aujourd'hui, Louise Forbin, pour cause de température intenable en classe.
5: Dans les classes situées à l'étage, les températures montent très vite, raconte Loris, un élève de 3e.
6: Ça commence vers 11h, 11h30 avant de manger, la chaleur. Elle est imposante, donc ça fatigue. Et surtout, on a beaucoup de mal à se concentrer.
5: Pour soulager les collégiens, les professeurs ont fait ce qu'ils pouvaient.
7: Dans la cour, on a eu plein de verres d'eau glacée. Ils disaient oui pour qu'on se mette de l'eau sur le visage.
8: Il y a aussi des classes qui sont descendues dans la récréation, à l'ombre, parce qu'ils ne pouvaient pas faire cours à l'intérieur.
5: Car dans certaines classes, les températures ont atteint les 40 degrés dans l'après-midi. Une chaleur qui a causé de nombreux passages à l'infirmerie, selon les élèves.
9: Beaucoup, beaucoup de personnes qui avaient mal à la tête et au ventre.
10: Moi, tellement qu'il faisait chaud, j'arrivais pas à rester debout. Je me suis endormie en classe. J'arrivais pas à me concentrer, il faisait beaucoup trop chaud.
5: La proviseure de l'établissement a donc pris la décision d'annuler les cours, un soulagement pour les collégiens.
11: J'étais contente, je préfère ça qu'avoir cours et avoir super chaud dans les classes.
12: Et on va rester bien au frais chez nous. Hein.
5: Un accueil sera tout de même assuré pour les familles qui n'ont pas de solution.
4: La fermeture des établissements, c'est une solution de dernier recours, insiste le ministère de l'Éducation. À quand désormais la chute des températures? Après quasiment 10 jours d'une chaleur suffocante, le prévisionniste météo France Sébastien Léas nous annonce une première baisse dès cet après-midi.
13: Alors les fortes chaleurs, elles vont surtout se décaler un petit peu vers le nord-est et on va voir des températures un peu plus raisonnables arriver dès cet après-midi sur la basse Bretagne et le Cotentin avec 22 à 28 degrés, notamment sur le Finistère. Par contre, on attend encore des températures à plus de 30 sur une large partie du pays avant une vraie baisse à partir de dimanche. Des températures qui seront tout de même encore 5 à 6 degrés au-dessus des normales de saison. Les températures à plus de 30 degrés seront cantonnées finalement aux régions méditerranéennes et à la moyenne vallée du Rhône. Mais effectivement, a priori, pour le début juin, on devrait voir au moins une séquence avec des températures plus proches de la normale de saison. Par contre, pour les passages pluvieux, c'est encore assez incertain. On s'attend à voir quelques averses balayer les régions de la moitié nord. Les régions de la moitié sud devraient quand même être un petit peu épargnées, à l'exception du relief des Pyrénées et des Alpes, qui pourraient voir des averses localement rageuses se développer, un petit peu comme ce qui se passe depuis quelques jours.
4: La fin annoncée d'un épisode de chaleur historique, les prévisions du jour à la fin des infos.
1: Le corps d'un bébé retrouvé dans le Maine.
4: Peut-être celui de ce nourrisson de 4 jours, recherché depuis la tentative de suicide de sa mère dans le Maine-et-Loire. Des examens doivent encore le confirmer, précise le procureur d'Angers. Retrouvés sains et saufs, 2 marins français ont été secourus en mer, récupérés par un navire de commerce au large du Maroc. Leur bateau, un catamaran et un radeau de sauvetage ont été retrouvés vides en début de semaine, à environ 5 km de la côte de Tanger.
1: 5h03 sur votre radio ici et un exploit sur terre battue.
4: Celui de Moïse Kouamé, 17 ans et nouvelle coqueluche du tennis français. Après ses débuts hier sur les courts de Roland-Garros, où il s'est qualifié pour le second tour, victoire en 5-7 Guillaume Batin devant les 10 000 spectateurs du Suzanne Lenglen, conquis.
0: Ils sont restés pendant près de 5 heures en plein soleil pour voir la jeune star briller sur la terre battue de Roland Garros.
14: Comme soir de Coupe du Monde, c'est énorme. Ça fait très longtemps que c'est pas arrivé, donc ça fait plaisir.
15: Il a du talent, il a de l'abnégation, il sait jouer avec le public.
16: C'est pas du tout un match comme un autre, c'était un moment de dingue.
17: Bon, il a eu un gros coup de mou dans les 3e et 4e sets.
16: Et la remontada qu'il a fait, franchement, bravo à lui. Parce qu'on n'y croyait pas et il a été super fort.
0: Au-delà de ses qualités physiques et techniques, les spectateurs sont d'abord marqués par sa personnalité.
18: Moi, ce qui m'a plu, c'est cette sérénité, ce charisme à 17 ans. Vraiment, il impose.
16: Charisme, je suis d'accord. Je sais pas ce que t'en penses, toi, Marguerite.
19: Il n'était pas impressionné, alors qu'il n'a que 17 ans, donc il est impressionnant pour ça.
0: Et les supporters français voient déjà en Moïse Kwame le successeur de Yannick Noah.
15: C'est un futur crack qu'on a. Je pense que Yannick a de quoi s'inquiéter. Il a trouvé son successeur, peut-être.
16: Alors, peut-être pas cette année, on va pas s'emballer. Mais dans les années à suivre, pourquoi pas.
19: On espère.
0: Le chemin vers la finale est encore long. Il passe par un 3e tour. Ce sera samedi face au Chilien Alejandro Tabilo.
4: Et à ses côtés, deux autres Français ont reporté le droit de poursuivre ce tournoi, Diane Paris et Quentin Alice, justement engagés aujourd'hui sur les courts pour disputer face au numéro 3 mondial, Alexander Zverev, une place en 8e de finale. Les championnes de France de football départagées ce soir, qui des Lyonnes de l'Olympique Lyonnais ou des Franciliennes du Paris FC seront sacrées, coup d'envoi à partir de 21h au Groupama Stadium de Lyon. Et puis après 4 longues années d'absence pour les fans, Mylène Farmer demande, c'est à qui le tour ?

0: Chanson de Mylène Farmer, sortie à minuit cette nuit sur les plateformes de streaming pour annoncer son 13e album studio prévu à l'automne.
1: Ce titre, évidemment, on va vous le diffuser toute la journée sur votre radio ici.
0: La météo, Johan.
1: 10 départements de la façade ouest encore en vigilance orange canicule, valable également pour Paris, sa petite couronne. Alors, le soleil et la chaleur sont toujours d'actualité. Des nuages bas qui couvrent le littoral de la Manche, de l'Aquitaine, de la région Provence-Alpes-Côte d'Azur. Ils vont se dissiper en cours de matinée. À noter aussi des ondées qui se déclenchent sur la Corse, des orages qui se produisent sur le relief l'après-midi. Et en seconde partie de journée, des orages venus de Belgique circulent, eux, le long des frontières. L'instabilité va se développer aussi dans le sud des Alpes en donnant des averses orageuses qui pourront déborder jusque sur le Var et les Bouches-du-Rhône. Une averse est aussi possible sur l'est des Pyrénées. Côté Mercure, ce matin, nous avons relevé, tiens, en ce moment à Strasbourg, 13 degrés, à Saint-Étienne, 15, à Reims, Rennes, Châteauroux, Limoges, 18. On a 19 à Toulouse, 20 à Paris, 21 à Lille, Caen, Nantes et Bordeaux, 22 à Marseille. Et pour les maximales, alors c'est vrai qu'elles sont en baisse sur la Bretagne entre 20 et 25 degrés. Entre 24 et 28 sur le littoral aquitain et méditerranéen, mais partout ailleurs, ces températures vont encore se situer entre 30 et 35 degrés avec des pointes attendues jusqu'à 37 le long de la Garonne.
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1: 5h07, très bon réveil. On espère que la nuit a été bonne, que vous avez pu trouver un peu de fraîcheur en cette fin mai avec les températures caniculaires. C'est vrai qu'on doit, plutôt s'adapter pour ne pas trop souffrir de la chaleur. On évite les périodes trop chaudes. C'est un petit peu un duel avec le soleil. Et ça tombe bien puisque voici Étienne Dao, parfait pour bien démarrer votre journée. Bon réveil.

0: Étienne Dao, duel au soleil, ce sera encore le cas pour vous, ou peut-être aujourd'hui, 5h11.
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0: Bon, demain se déroule la finale de la Ligue des Champions, mais parlons-nous ce matin de la Coupe du Monde de Foot 2026. Traverser l'Atlantique pour voir les Bleus, un rêve qui coûte cher, trop cher pour beaucoup de supporters. Entre billets d'avion et stade hors de prix, la Coupe du Monde aux États-Unis s'annonce comme celle de la démesure. Mais rassurez-vous, parce que si vous n'allez pas alors en Amérique, Canada ou Mexique, c'est le Mondial qui viendra à vous.
3: Ah oui.
0: Bah oui, parce que Philippe Diallo, le patron de la FFF, l'a martelé. Le foot doit rester populaire. Son idée choc, diffuser les matchs des Bleus gratuitement au cinéma partout en France. C'est plutôt une idée sympathique. Imaginez Mbappé et sa bande sur écran géant avec le son Dolby, l'ambiance des tribunes, le tout sans vider votre PEL. Ça, franchement, on valide. L'objectif est clair, faire vibrer le pays. Alors, pour la dernière danse de Didier Deschamps, la FFF veut transformer nos salles obscures en véritables fan zones. Et au moins, bah là, Valentine, nous serons au frais.
3: Et oui, par cette température caniculaire, les agriculteurs aussi s'adaptent. Nous sommes à la ferme dans quelques minutes pour un reportage au cœur de l'étable sur la difficulté de garder les vaches au frais.
0: Côté musique, rien de mieux que Mike and the Mechanics. Looking back. Over My Shoulder arrive dans 5 minutes, mais avant, c'est votre rendez-vous par ici les économies.
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0: Bonjour Valère Correard.
5: Bonjour Johan.
0: Chaque jour avec vous, un bon plan pour notre pouvoir d'achat aujourd'hui. Vous vouliez nous parler des foires aux plantes et de tous ces événements où l'on peut acheter des végétaux à petit prix.
5: Oui, parce qu'entre les jardineries classiques, les plantes tendances qu'on voit sur Instagram, les envies de verdure à la maison, sur le balcon, la facture peut vite grimper. Pourtant, il existe plein d'alternatives beaucoup moins chères. Les foires aux plantes, les fêtes des jardins, les trocs de plantes ou encore les ventes organisées par des producteurs locaux. Et là, on peut vraiment faire de belles économies. Pourquoi ? Parce qu'on achète souvent directement en fait, auprès des horticulteurs sans intermédiaire, avec des prix parfois 30 à 50% moins chers qu'en jardinerie. Autre avantage, on trouve des variétés locales, des conseils personnalisés, parfois même des plants rares ou anciens qu'on ne voit jamais dans les grandes enseignes. Et puis, il y a aussi une ambiance sympa, familiale, avec souvent des ateliers gratuits, des échanges de boutures, des conférences jardinage. Bref, c'est devenu une vraie sortie du week-end pour beaucoup de Français.
0: Mais comment trouver ces événements près de chez soi ?
5: Alors, il y a plusieurs solutions très simples. Déjà, les mairies, les offices de tourisme annoncent souvent ces rendez-vous au printemps, là en ce moment, ou à l'automne. Vous avez aussi des sites spécialisés comme Jardiner, avec un Z, jardiner.com, qui recense les foires aux plantes partout en France. Et puis, il y a les groupes Facebook locaux, les associations de jardiniers ou même certains châteaux, des domaines aussi qui organisent leur propre fête des plantes. Petit conseil au passage, allez-y plutôt en fin de journée. Certains exposants préfèrent vendre leur dernier plant à prix cassé plutôt que de tout remballer. Et puis, si vous voulez vraiment réduire le budget jardin au maximum, pensez aussi au troc de plantes entre particuliers. On échange une bouture, un pied de tomate, des graines. Et là, ça coûte parfois juste rien. Voilà. Si vous avez des bons plans d'ailleurs pour acheter des plantes pas chères, mon mail c'est paricilleseconomies@radiofrance.com.
0: Merci beaucoup Valère Correa et rendez-vous demain 13h05 pour votre mag. Et les bons plans de cette semaine sont aussi retrouvés sur ici.fr, page paricilleseconomies.
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0: À 5h15, Valentine, la chaleur vue depuis les tables.
3: Oui, nous sommes ce matin dans le Doubs, où comme dans beaucoup d'endroits ailleurs en France, nous souffrons de la chaleur. Ouais. Et l'une des professions au rythme complètement bouleversé par ces températures, eh bien, c'est celle d'agriculteur. Exemple, Emma Dewey dans cette exploitation du Doubs, donc où l'on élève des vaches laitières.
6: Pour Mélanie Gruet, le changement a lieu dès le début de sa journée à 5h du matin dans la salle de traite.
7: Et ce que je voulais vous montrer, voilà, c'est le brumisateur dans lequel on a investi il y a quelques années. Je vais vous le lancer pour que vous puissiez voir. Bon, ça fait un petit peu de bruit, mais en fait c'est un système de pompe qui injecte de l'eau dans une tuyauterie et ça fait de la brume, mais des micro-gouttelettes. Et ça crée une ambiance un petit peu humide, mais avec de l'eau fraîche, ce qui permet d'abaisser un peu la température dans la salle de traite. Et surtout, ça fait un peu un nuage pour pas que les mouches rentrent dans le système de traite. Voilà, vous voyez.
6: Un nuage de brume qui rafraîchit les vaches pendant cette vague de chaleur.
7: Voilà, ça fait un petit côté un peu frais, assez agréable. Et on se rend compte, voilà, pendant la traite, les vaches aiment bien rester du coup à cet endroit-là. Elles sont assez pressées de rentrer dans la salle de traite et de profiter d'un petit instant de fraîcheur.
6: Jusqu'à avoir du mal même à les faire sortir pour les emmener ensuite dans le bâtiment.
7: Ici, on est dans le bâtiment des vaches laitières.
6: Mais ici, Mélanie a tout prévu avec ses deux nouveaux ventilateurs dernier cri accrochés au plafond. On souffle.
7: La température ambiante est plus supportable. Ouais. C'est le premier été où on en bénéficie et on sent vraiment une différence de température dans le bâtiment comparé à l'été dernier.
6: Avec des vaches métamorphosées.
7: Surtout ce qu'on peut voir, vous voyez, il n'y en a pas une qui remue la queue, elles sont hyper calmes. En fait, ça permet aussi qu'elles n'aient pas de mouches du tout. Vous voyez, le petit courant d'air fait que les mouches ne viennent pas dans le bâtiment et ça, c'est agréable pour elles. C'est pour ça qu'on les laisse un peu là, voilà, après la traite, un petit coup de frais avant de partir au champ.
6: Et elles pâturent plus tard le soir et plutôt le matin.
7: Habituellement, la traite le matin, c'est plutôt 6 heures. Là, on a avancé à peu près d'une demi-heure, donc vers 5h30. Et puis le soir, pareil, habituellement, c'est plutôt vers 5h30. Et là, on est plutôt aux alentours de 17h.
6: Et dans des prairies plus proches de la ferme pour ne pas s'épuiser et plus ombragées pour éviter le coup de chaud.
3: Et attention, cette chape de plomb s'accompagne d'une dégradation de la qualité de l'air. Des épisodes de pollution à l'ozone sont en cours sur plusieurs régions de France et des mesures de restriction de circulation sont activées, notamment en Île-de-France. Regardez chez vous.
0: Pour profiter de la fraîcheur, on va rester justement à la maison. Parlons d'une émission qui a fait son grand retour, animée par Vincent Lagaffe. On vous emmène ce matin dans les coulisses du Big Deal spécial Maman. On vous révèle tout sur le programme dans les coulisses télé. Mais avant, place à Mike and the Mechanics, Over My Shoulder. Bon réveil.

0: Le petit plaisir au réveil, signé Mike and the Mechanics Over My Shoulder, 5h21, l'éphéméride de ce 29 mai. On souhaite un bon anniversaire à Sébastien Grosjean, ancien tennisman qui a 48 ans, et puis Catherine Lara, 81 ans. Et puis une date aussi qui a marqué le cinéma et même plus largement la planète entière. 29 mai 1982, disparaissait Romy Schneider à Paris à l'âge de 43 ans.
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0: Retrouvons Patrice Gascon avec ses coulisses télé. Aujourd'hui, Patrice, on se projette sur le week-end de la fête des mères avec une émission spéciale du Big Deal sur RMC Story dédiée à nos mamans.
2: Place donc à une spéciale maman ce soir pour le jeu animé par Vincent Lagaffe. Et ça tombe bien parce que l'émission, c'est...
3: C'est la famille du Big Deal, le top du top.
2: Le Big Deal, une émission où l'on rit beaucoup.
4: Ouvrez le rideau ! On a un public de fou, voilà. On a un animateur de ouf.
3: C'est que du bonheur !
5: Sur RMC Story, elle est belle la vie.
2: Et ce soir, elle va être particulièrement belle avec cette émission qui met à l'honneur celle qui assure au quotidien les mamans. Mais alors attention, hein, les petites familles qui vont participer, maman ou pas, elles vont quand même devoir se coltiner des épreuves originales. Le fond vert en peinture, le salaire de la peur, une course de brouette. Eh bien moi, je me suis intéressé aux familles candidates de ce Big Deal que vous allez voir ce soir sur RMC Story. Notamment ce joli et souriant trio composé de Elodie, 40 ans, la maman, Julien, 38 ans, le papa, et leur enfant, la jeune Mila, âgée de 9 ans. Tiens, d'abord, j'ai voulu savoir comment ces Normands s'étaient retrouvés là, tous les trois. C'est Elodie, la maman, qui me répond par téléphone.
6: Je suis à l'affût, en fait, du moindre casting qui pourrait apparaître sur Facebook, pour pas le citer. Et donc, je suis tombée par hasard sur le post sur Facebook, comme quoi ils recherchaient, en fait, un papa, une maman et une enfant de 8 à 10 ans pour participer à un jeu télé. On ne savait pas que c'était le Big Deal. Donc, j'ai envoyé la candidature. On m'a dit ensuite que c'était pour le Big Deal. On a eu un questionnaire à remplir. Ensuite, on a eu une visio. Je dirais en 3-4 jours, on a su qu'on était pris. Mais on ne connaissait pas du tout le thème, on connaissait juste la date de tournage.
2: Elodie a déjà participé à d'autres jeux télé. Alors qu'est-ce qu'il y a de différent lors d'un tournage du Big Deal, Elodie ?
6: C'est vrai qu'au Big Deal, l'émission dure à peu près 1h15, 1h30. Et c'est vraiment en one shot. Il n'y a pas de coupure, il n'y a pas de on reprend, etc. Pause. C'est vraiment linéaire, en fait, ça se passe d'entrée. Il y a une équipe et une ambiance incroyable. Vraiment, on est chouchouté et on ne se rend pas compte de toutes les personnes en fait qu'il y a autour. Autant l'avant, voilà, qu'on rentre dans la reine, on va dire, et l'après. Vraiment, les gens sont adorables, même les casteurs, tous les ingés, les sons, les lumières, le chauffeur de salle, Vincent, Bill, tout le monde est vraiment adorable, et aux petits soins, et le public, bien sûr.
2: Merci, Elodie, de nous partager cette expérience de candidat du Big Deal spécial maman. C'est à voir ce soir sur RMC Story vers 21h10. À demain avec un autre Big Deal. Écoutez mes nouvelles coulisses télé.
0: Merci Patrice Gascon, on sera là dimanche évidemment pour célébrer toutes les mamans. 5h24, si vous avez un animal de compagnie, ça va vous intéresser. Prêtez l'oreille Valentine. Stéphane Bern revient sur la naissance de la science vétérinaire ce matin. Mais avant, on part sur la Lune avec Christophe Maé.

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1: La Lune, Christophe Maé, 5h27. Un peu d'histoire avant l'actu. Stéphane Bern, ce matin, on voyage au temps où sauver un troupeau va faire naître une science nouvelle.
2: Qui aurait pu croire que soigner une vache allait changer le destin de toutes ses congénères et le nôtre ? Au XVIIIe siècle, la France est un pays rural où les richesses circulent à quatre pattes. Les chevaux transportent les marchandises, les bœufs et les mulets labourent les champs, les vaches nourrissent la population. Sauf quand les épidémies ravagent les campagnes et que la maladie d'un troupeau fait vaciller tout un village. Face à ces catastrophes, un homme s'inquiète.
3: Mais je ne suis pas vétérinaire, essayez de comprendre ça, monsieur Guilin.
2: Claude Bourgelat, écuyer du roi, il milite pour qu'on se penche sérieusement sur la santé animale en arrêtant de se contenter de remèdes empiriques transmis de génération en génération.
4: Docteur, il fait de l'anémie, il ne mange pas.
2: En 1761, il obtient l'ouverture de la première école vétérinaire à Lyon, où l'on enseignera publiquement les principes et les méthodes de guérir les maladies des bestiaux, selon l'arrêté du roi Louis XV. Et personne ne posera son veto. 4 ans plus tard, une autre école ouvre à Paris, sous la direction du même Claude Bourgelat, au sein du château d'Alfort. Des élèves venus de toute l'Europe se pressent pour venir étudier dans ces écoles pionnières, où l'on enseigne l'anatomie animale avec la même rigueur que celle des facultés de médecine humaine. D'ailleurs, quand un homme tombe malade, il arrive que son médecin traitant lui prescrive un remède de cheval. C'est bien là la surprise. En cherchant à sauver les troupeaux, ces pionniers posent les bases d'une approche nouvelle du vivant. La médecine de l'homme est utile à celle du cheval et réciproquement, écrit le fondateur de la science vétérinaire. Reste un mystère. Pourquoi a-t-on choisi de baptiser les endroits où se font soigner des animaux des cliniques vétérinaires et non pas des hôpitaux?
1: Oh bravo, merci beaucoup Stéphane Bern. 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Nous sommes le vendredi 29 mai, il est 5h30, toute l'actualité en France et dans le monde, c'est le 90 secondes avec vous Valentine Lottès.
5: Toujours plus chaud, 37,8 degrés relevés hier dans la banlieue d'Angoulême. C'est du jamais vu pour un mois de mai en France, depuis le début des relevés de température. Les premiers souffles d'air frais arrivent par le nord-ouest dans la soirée. Sorti d'une rivière, le corps d'un nourrisson a été découvert hier à Angers. Peut-être l'enfant de quelques jours recherché depuis la tentative de suicide de sa mère, indique le procureur. Des examens médicaux sont nécessaires pour confirmer son identité. À Dinard, un enseignant d'école maternelle est mis en examen pour agression sexuelle sur 4 enfants. 6 mois après la première plainte déposée par un parent d'élève, l'enseignant, suspendu depuis, conteste les faits. Où est vraiment fabriquée Sophie la girafe? L'usine historique du fabricant en Haute-Savoie a été perquisitionnée hier dans le cadre d'une enquête ouverte pour tromperie. Le groupe Vully est accusé de produire le célèbre jouet en Chine et d'estampiller les emballages Made in France. Échapper à la rétrogradation, c'est la mission des Aiglons de Nice ce soir pour conserver leur place en Ligue 1 de football. 2e match de barrage face à Saint-Étienne et après la rencontre et le score nul à l'aller chez les Verts, le coup d'envoi c'est à 20h45. Le 19e album studio de Paul McCartney sur son nouveau disque The Boys of Dungeon Lane, l'ancien Beatles de 83 ans nous offre notamment un duo avec Ringo Starr.
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5: Un filet d'eau à peine coule du robinet en pleine vague de chaleur. Les déboires des habitants de Vieux-Condé près de Valenciennes où la pression de l'eau potable est réduite à son minimum après une explosion, Romane Porcon, de la consommation de l'eau.
6: Avec les fortes températures, Angélique a rempli sa piscine le week-end dernier sans vraiment penser aux conséquences.
7: Moi, j'ai rempli une piscine 4 mètres sur 2, pas une énorme non plus. Mais bon, c'est quand même une belle capacité. Sachant qu'on a 7 enfants à la maison, donc forcément, on a envie de leur faire plaisir aussi un peu. Mais après, c'est vrai qu'on aurait été prévenus, je pense qu'on aurait mis moins d'eau déjà.
6: En 2 jours, il y a eu une surconsommation de 8000 mètres cubes. Alors, pour éviter de se retrouver totalement à sec, une baisse de pression a été mise en place, comme l'explique le maire David Bustin.
8: La coupure sèche, c'est la pire des choses qui puisse arriver. Donc, il vaut mieux maîtriser la quantité d'eau pour permettre de la rendre dans des créneaux horaires classiques du matin ou du soir. On a eu des réservoirs comme celui de Condé, par exemple, qui a été complètement vide. On est aussi toujours sous surveillance.
6: En attendant, Daniel et sa femme ont recours au système D pour se laver.
9: Avec une bassine, puis un petit peu d'eau. Il n'y a pas d'eau, dans le temps qu'on faisait dans le temps.
6: Et chacun a ses petites astuces pour arroser son jardin. Odile récupère l'eau de sa douche.
10: Mais je récupère l'eau que je remets dans des grands bacs. Comme ça, je peux aussi arroser mon eau de vaisselle. J'arrose mes rosiers. Donc, je récupère.
6: La mairie, de son côté, a déjà constitué un stock de 4000 bouteilles d'eau pour faire face aux besoins.
5: Et justement, pour supporter les chaleurs de l'été, plusieurs ministres se sont réunis hier pour travailler sur un plan d'endurance de l'eau en fonction du niveau des nappes phréatiques.
1: La météo, justement, on s'y intéresse ce matin. 10 départements de la façade ouest en vigilance orange canicule. C'est valable aussi pour Paris et sa petite couronne. Le soleil et la chaleur sont d'actualité toujours aujourd'hui. Des nuages bas qui couvrent le littoral de la Manche, de l'Aquitaine et de la région Provence-Alpes-Côte d'Azur. Ils vont se dissiper en cours de matinée. À noter aussi des ondées qui se déclenchent sur la Corse. Des orages se produisent sur le relief cet après-midi. Et en seconde partie de journée, là, ce sont des orages venus de Belgique qui vont circuler le long des frontières. L'instabilité va aussi se développer dans le sud des Alpes en donnant des averses orageuses qui pourront déborder jusque sur le Var et les Bouches-du-Rhône. Averses aussi possibles sur l'est des Pyrénées. Côté Mercure, ce matin à Saint-Etienne, 15 degrés. En ce moment à Reims, Rennes, Châteauroux, 18. On a 19 à Toulouse, 20 à Paris, 21 à Lille, Caen et Nantes, 22 à Marseille. 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Kevin

0: remonter 35 degrés avec des pointes jusqu'à 37 degrés le long de la Garonne.
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0: 5h35, merci de démarrer ce vendredi avec la grande famille. Ici, le week-end arrive à grands pas. Une bonne nouvelle côté musique avec Michel Berger, la groupie du pianiste. Bon réveil et bon petit déj à vous.

0: La groupie du pianiste Michel Berger, 5h39. Bon réveil, bon début de journée avec Ici dès 5h.
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0: C'est pas vrai, c'est le rendez-vous à votre service. Chaque jour, on vous évite les arnaques et les fake news du moment.
3: Et justement, ce matin, on s'arrête sur cette fake news selon laquelle porter des lunettes de soleil favorise le cancer de la peau. Décryptage avec Aude Razzo dans 5 minutes.
0: Côté musique, on vous invite, tiens, dans la ville de Lumière.

0: Ville de Lumière et Gold, on l'écoute avant 6h, mais avant on souhaite la bienvenue à Pascal depuis le Maine-et-Loire. Bonjour Pascal.
1: Bonjour Pascal.
2: Bonjour Yann et bonjour
0: Valentine
2: plutôt.
0: Qui est avec nous. Comment ça va Pascal ce matin?
2: Très bien, chaudement. Les nuits sont dures mais ça va.
0: Ça c'est clair, là les nuits sont dures. Vous avez des petites astuces vous justement par rapport à la canicule en ce moment? Pour vous réfléchir.
2: J'ai un ventilateur la nuit, ça permet de brasser un peu d'air frais et puis ça permet de s'endormir parce qu'autrement, c'est vrai que je suis réveillé très de bonne heure à 3h du matin.
0: Ça, c'est vrai que c'est compliqué.
2: Ouais,
0: ça pèse vraiment sur l'organisme. Pascal, je découvre que vous êtes un nouvel auditeur de la radio ici?
2: Absolument, j'ai découvert la radio en Corse là-bas puisqu'on avait des fréquences qui passaient très mal et puis j'ai vu que c'était très, très intéressant au niveau national comme local, ça permettait d'avoir beaucoup d'informations. Et du coup, je suis resté calé sur le Pays de Loire maintenant, parce que je trouve que c'est très, très... On découvre beaucoup de choses, parce que c'est une radio formidable.
1: Bah écoutez, bienvenue Pascal.
0: Bah franchement.
1: On est ravis de vous accueillir.
0: Ah bah ouais, on est ravis de vous compter dans la grande famille ici, cher Pascal.
2: Vous,
0: quel est le programme pour vous ce week-end?
2: Je ne sais pas trop, certainement des balades, enfin il va faire assez chaud. Ouais. Essayer de prendre la pluie samedi, mais c'est pas sûr.
0: Ça, c'est clair.
2: Et puis peut-être prendre un peu le frais dimanche. Enfin, normalement, ils annoncent une chute des températures.
0: Exactement. Normalement, ça devrait baisser à partir de dimanche, en tout cas sur une grande partie du pays. On va espérer. On restera
1: Premier rafraîchissement dès ce soir.
0: On restera quand même au-dessus des normales de saison, mais on va perdre quelques degrés. En tout cas, nous, ce matin, Pascal, vous avez bien fait de nous appeler. Vous avez bien fait de choisir ici pour accompagner désormais vos journées, puisqu'on vous offre l'objet collecteur ici, la radio dernière génération qui arrivera bientôt chez vous, Pascal.
1: Elle ne fait pas encore ventilateur, Pascal, mais elle fait plein de trucs. Hein.
0: Oui, ça c'est clair. Ouais. Pascal, en tout cas, on vous souhaite une bonne journée et merci de rejoindre la grande famille ici. C'est un plaisir en tout cas et c'était un plaisir de vous avoir ce matin. À bientôt.
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0: C'est pas vrai, le rendez-vous anti-arnaque. Aude Razo, on fait attention aux fausses infos santé, puisque des internautes prétendent que les lunettes de soleil favorisent le cancer de la peau, et c'est totalement faux.
6: Oui, et ce n'est pas un hasard si cette fake news, dangereuse fake news, ressurgit en ces jours de grand soleil et de grosse chaleur. Je vois passer pas mal de posts à ce sujet sur les réseaux sociaux, plus d'un million de vues pour l'un d'entre eux. Donc parlons-en. Que lit-on? Ils vous ont dit de porter des lunettes de soleil et maintenant, les taux de cancer de la peau montent en flèche. Bon, mise au point, le syndicat des ophtalmologistes de France est formel, c'est faux, il n'y a aucun lien, aucune donnée scientifique ne va dans ce sens.
0: Mais Aude, vous dites que cette fausse information revient souvent. D'où vient-elle à l'origine?
6: Eh bien, tout part d'une vidéo postée il y a 15 ans. Oui, oui, 15 ans. Et que je vois encore passer sur les réseaux sociaux là ces derniers jours. On y voit un naturopathe allemand nous dire que le fait de porter des lunettes de soleil perturbe notre cerveau et l'empêche de produire le nécessaire pour protéger notre peau. Cette théorie, elle a été largement démentie depuis 15 ans, encore et encore, mais on le voit bien, ça n'empêche pas cette vidéo de revenir encore et encore. Alors, qui est ce naturopathe? J'ai fait une petite recherche, ça m'a pris allez, 30 secondes. Il prétend aussi que le cancer n'est pas une maladie et que c'est la chimio qui tue les malades. Il prétend aussi que le virus VIH n'est pas à l'origine du sida. Bon, voilà, on cerne mieux le personnage. Renseignez-vous toujours et mettez des lunettes de soleil. Oui, c'est vivement recommandé par tous les spécialistes, les vrais. Si elles ont un marquage CE, d'ailleurs, c'est mieux. Ça veut dire qu'elles sont performantes.
0: Et c'est bien noté, ce sera encore recommandé aujourd'hui avec le soleil qui sera bien présent sur le pays. Aude Razo, la chronique est à retrouver sur SI.fr, page C'est pas vrai. 5h44, voici Slimane et Claudio Capeo avec Chez toi sur votre radio ici. Bah oui, c'est aussi chez vous ici.

0: chez toi, Slimane et Claudio Capéo. Tiens, la finale de Ligue des Champions, c'est demain, PSG-Arsenal. L'occasion d'avoir un expert du football ce matin. Vincent Duluc, du journal L'Équipe, nous apporte son expertise et son pronostic dans moins de 2 minutes. 5h48, retrouvons L'Équipe d'ici matin pour un point sur l'actualité qui va marquer votre journée. L'info près de chez vous, c'est ici. Bonjour.
1: Bonjour Yoann, bonjour la Vienne, les Deux-Sèvres, j'espère que vous allez bien. Toute l'équipe est là pour vous accompagner comme chaque matin jusqu'à 9h. L'actu locale, c'est avec Clément Tricot. Bonjour Clément.
2: Bonjour à toutes et à tous.
1: L'actu de ce vendredi 29 mai.
2: Oh, émotion très vive au lycée Aliénor d'Aquitaine à Poitiers. Le jeune homme décédé dans le Clin avant-hier y était inscrit en BTS. Une ligne d'écoute a été mise en place. Le Poitou tout toujours écrasé par la chaleur, forcément. 36 hier à Niort, 36,6 chez nos voisins de Bordeaux, pire 37,8 à Angoulême, record historique pour un mois de mai. On en parle ce matin à 7h45 avec un officier des pompiers de la Vienne pour faire de la prévention. C'est la fête des voisins ce soir, Aurélie. Zoom sur la cité américaine de Poitiers, une bulle de culture nord-américaine qui fête ses 70 ans. Et puis passer sa nuit de noces en caravane, eh bien c'est possible chez nous grâce à une Poitevine. Elle loue des véhicules pour animer vos soirées, on en parle ce matin.
1: Très bien ça, dis donc.
2: Ah, j'ai piqué votre curiosité.
1: Ah oui, à là, j'ai presque envie de me marier.
2: Avis aux prétendants, peut-être.
1: C'est pas prévu. Clément, vous êtes quel genre de voisin? Est-ce que si je vous appelle à 20h, si je toque chez vous à 20h parce qu'il me manque un œuf, c'est possible ou pas? Ou vous me renvoyez
2: balader? Si j'ai des œufs, oui.
1: Oui, voilà. Très bien. Vous n'allez pas dire la voisine est chiante, quoi.
2: Bah, si vous venez tous les jours pour me demander les œufs, au bout d'un moment, j'en ai marre. Ouais.
1: Vous allez m'offrir la boîte, quoi, direct la douzaine d'œufs pour.
2: Ça, dans 15 jours.
1: Très bien, bah, la fête de voisins, on en parle sur la page Facebook d'ici Poitou. J'espère que vous êtes des gentils voisins. Allez, à tout à l'heure.
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0: 5h49, la une de la presse.
4: Et ce matin, on vous invite dans les coulisses de la finale de la Ligue des champions de foot. PSG-Arsenal, c'est demain à partir de 18h.
0: Oui, on s'intéresse avec une célèbre plume du journal L'Équipe, un expert football. Bonjour Vincent Duluc.
5: Bonjour.
0: C'est un plaisir de vous accueillir ce matin. PSG, premier club français à atteindre 3 finales de Coupe d'Europe Champions League. Premier club à participer à des finales consécutives. Est-ce que ça veut dire que les Parisiens sont les favoris demain?
5: Bah, les Parisiens sont les favoris parce qu'ils sont étonnants, parce qu'Arsenal a jamais remporté la Ligue des Champions, et parce que ce qu'ils ont montré quand même au fur et à mesure des tours de Coupe d'Europe, bah, c'est une progression quand même. À chaque tour, on les a trouvés un peu plus performants dans un domaine ou dans un autre. À Munich, par exemple, c'était la défense. Donc voilà, oui, ils sont favoris parce qu'ils ont appris à gagner et que ça fait souvent une différence en finale.
0: Ouais. Arsenal qui a soulevé aussi récemment le trophée de la Première Ligue. Ça, c'est quoi? C'est un avantage ou c'est un désavantage avant d'avoir une finale de Ligue des Champions?
5: Je pense que c'est un avantage profond pour Arsenal parce que ce qui les accompagnait depuis 22 ans maintenant en championnat, c'était la rumeur d'une malédiction. Il s'effondrait chaque année au mois d'avril. Et là, pour une fois, alors que à un moment on a pensé que, comme d'habitude, ils allaient s'écrouler, ben ils ont tenu bon face à City. Donc voilà, ils sont débarrassés un peu de cette potentielle malchance et ça peut faire une vraie différence avant une finale où ils sont libérés, puisque de toute façon ils ont déjà gagné quelque chose d'essentiel à leurs yeux et à ceux de leurs supporters.
0: Entre le PSG et Arsenal pendant ce match, pendant cette finale, qu'est-ce qui peut faire et qu'est-ce qui va faire la différence? Est-ce que c'est la technique, la tactique ou l'aspect psychologique?
5: En finale, c'est souvent la gestion émotionnelle du rendez-vous qui fait la différence, parce qu'au niveau de la stratégie, bon, ça soit Luis Enrique ou Mikel Arteta, ils auront forcément envie d'être géniaux en finale et d'inventer quelque chose. Mais je pense que la vraie différence, effectivement, c'est d'être à la hauteur de l'événement, à la hauteur de la pression. Et pour ça, même si l'équipe parisienne est jeune, eh bien, elle a appris. Je disais tout à l'heure qu'elle avait appris à gagner. Ça fait vraiment une différence. Et quant aux gars d'Arsenal, bah, eux, ils sont jamais arrivés aussi haut en Ligue des Champions. Mais la saison dernière, en demi-finale contre le PSG, je trouvais justement qu'ils avaient mis trop d'émotion dans leur demi-finale et que Arteta avait trop concentré son discours un peu autour de tout ça, de ce que ça représentait pour le club. Je pense qu'ils sauront aussi en tirer la leçon.
0: Vincent, vous parliez justement de la jeunesse aussi du club parisien. Est-ce que d'une certaine façon, en perdant, entre guillemets, ses têtes d'affiche, Paris a trouvé une vraie cohérence collective? Après, il faut aussi saluer le travail de Luis Enrique.
5: Non, mais c'est évident que Paris doit tout à Luis Enrique. C'est-à-dire que je pense qu'avec un autre entraîneur, on aurait on sera tombé dans le même schéma, des équipes un peu fragiles en huitième, un peu fragiles en quart, et à se tromper sans doute aussi sur la définition du talent. Ce qu'a amené Luis Enrique, c'est de redéfinir le talent et de montrer par exemple que pour être ballon d'or, non seulement il fallait marquer des buts, mais il fallait aussi être le premier à presser. Il fallait donner quelque chose à l'équipe. En fait, c'est ça qui est impressionnant au PSG, c'est qu'effectivement, chaque joueur donne beaucoup à l'équipe. Et c'est forcément ce qui manquait, et c'est forcément ce qui faisait que pour tous les entraîneurs qui ont passé, c'était injouable d'être à ce niveau avec Neymar, Mbappé et Messi, parce que justement, ils prenaient beaucoup et ils donnaient pas assez, probablement.
0: Ça, c'est vrai, c'est ce qui fait plaisir aussi à voir dans le jeu. Vincent Duluc, un petit pronostic pour la finale?
5: Alors, comme je suis absolument nul pour les pronos, et comme je veux beaucoup de bien au PSG, je pense qu'Arsenal va gagner 2-1.
0: Eh ben, on va le prendre, ce pronostic. Merci beaucoup, Vincent Duluc. C'était un plaisir. En tout cas, la finale PSG-Arsenal, finale de Ligue des Champions, c'est demain 18h pour le coup d'envoi. Et c'est, en tout cas, à la une aussi de la presse. 5h53. Tiens, dimanche, qu'est-ce que c'est, Valentine?
4: C'est la fête des mamans.
0: Eh oui, fête des mères. Combien dépensez-vous chaque année?
4: Vous pensiez que j'avais oublié?
0: Je comptais sur vous.
4: N'oublie jamais.
0: Bravo. Eh ben, Muriel Jordan vous a posé la question. Réponse dans 3 minutes, mais avant, on vous invite dans la ville de lumière avec Gold.

0: Gol des villes de lumière, 5h56. Chaque jour, Muriel Jourdan décrypte les tendances et ce matin, on s'intéresse à une tradition indémodable, la fête des mères qui aura lieu donc ce dimanche 31 mai.
1: Oui, ce dimanche, les mamans recevront sans doute un bouquet de fleurs, des chocolats, un objet non identifiable en pâte à sel. Et oui.
2: Tiens, maman, c'est pour toi.
1: Oh, mon petit chat, c'est quoi?
2: Un collier de pâte.
1: Oh, j'adore. Et c'est vrai en plus, il n'y a que les enfants pour nous faire aimer les nouilles autour du cou. Comme à mon habitude, direction la rue pour vous tendre mon micro et recueillir vos souvenirs de fête des mères. C'est plutôt bon esprit ça comme thématique, la fête des mères, les souvenirs d'enfance, tout ça. Ah tiens, je me dirige vers une dame souriante, assise sur un banc au soleil. Je sens que le sujet va la toucher. Madame, votre souvenir de fête des mères?
3: Nous, on a eu une autre génération, pas celle de maintenant. Parce que celle de maintenant, ils ne regardaient pas si vous êtes fête des mères, ils n'en ont rien à branler. Hein. Oui, je vous le dis, ils n'en ont rien à branler.
1: Ok, bon, quelqu'un se dévoue pour lui offrir un cendrier en pâte à sel à cette dame? Et vous, vous fabriquiez quoi à l'école à l'époque pour la fête des mères?
4: Eh bien, on faisait des petits cadres. Et alors, on marquait « Je t'aime, maman », avec une fleur. Et on descendait une, ou quelque chose en terre, vous savez. On faisait
1: les petites poteries, là.
4: Une petite poterie.
1: Vous avez quel âge, là, aujourd'hui?
4: J'ai 73 ans.
1: Donc c'était à l'époque du CP. Vous aussi, vous faisiez ça dans votre école?
5: Bien sûr, équivalent.
1: Des poèmes aussi?
5: Poèmes un peu moins. Non, mais peu importe, c'est le geste qui compte, la façon. Après, chacun, la notion de valeur. Si on peut acheter mieux, on achète mieux. Après, des fois, vous faites un cadeau à 10 euros, il a de la valeur.
1: Mais oui, il a raison, c'est le geste qui compte avant tout.
0: On est d'accord. Bon, au-delà de ces dimensions symboliques, Muriel, la fête des mères est aussi synonyme de dépenses, avec en France un budget compris entre 50 et 100 euros.
1: Oui, et parmi les idées qui séduisent le plus, il y a les fleurs pour 65% des Français. Sauf que peu de gens le savent, mais c'est l'œillet qui est la fleur historique de la fête des mères. Hein. Pas la pivoine, pas la rose. Anna Jarvis, fondatrice américaine de cette fête au début du XXe siècle, avait choisi l'œillet en hommage à sa maman. Et vous, vous offrirez quoi ce dimanche?
6: Moi, je pense que je vais, comme d'habitude, offrir des fleurs et un petit coffret maquillage ou un petit truc juste pour marquer le coup, quoi. Pas un truc super grand, quoi.
1: Et comme les journées marquées par la douceur et les petites attentions, ça ne peut pas nous faire de mal, hein, surtout en ce moment. Je termine par cette mignonnerie d'enfant.
2: Maman est une fleur, mes doigts sont des pétales, je t'aime un peu, beaucoup, à la folie, pas du tout, vilaine petite fleur. Moi, je sais que ma maman l'aime de tout son cœur.
1: Alors, à dimanche, les mamans de France et du monde entier, celles qui veillent toujours, même si elles ne sont plus là, celles qui vivent et qui aiment, on vous embrasse et bonne fête.
0: Merci beaucoup, Muriel Jourdan. On embrasse, c'est vrai, toutes les mamans. Vous avez prévu quelque chose ou pas, Valentine?
7: Un joli coup de téléphone.
0: Ah, bah, c'est déjà ça aussi.
7: Écoutez une pensée, c'est bien.
0: Ça, je suis bien d'accord. Passez un bon vendredi avec l'équipe d'ici matin qui prolonge le réveil à vos côtés.
8: Merci beaucoup Johan et à tout à l'heure Valentine. L'équipe d'ici Poitou, qui est forte en poèmes aussi j'en suis sûre, est réveillée ce matin. Bonjour Clément Tricot.
9: Bonjour Aurélie, j'ai réfléchi à un poème là en impro.
8: Ça vous vient pas? Ça vous vient pas? Non, bon.
9: Pas du tout.
8: Bon, on laisse tomber alors, on laisse tomber les poèmes. On passera un petit coup de fil, Nautil sera plus simple. C'est Mylène à la technique et c'est Aurélie au standard d'ici Poitou qui va vous gâter. On va appeler les gagnants aujourd'hui des finales mondiales de rugby à 7.
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8: C'est vendredi aujourd'hui, c'est la fête des voisins. Très bon réveil, il est 6h. Les informations avec vous Clément Tricot.
11: Émotion très vive au lycée Aliénor d'Aquitaine à Poitiers. Le jeune homme décédé dans le Clin avant-hier était inscrit en BTS. Une ligne d'écoute a été mise en place notamment pour ses camarades de classe qui sont en stage un peu partout en France en ce moment. Apolline Carré-Guilhem, devant le lycée hier, les élèves étaient très marqués.
12: Les lycéens qui sortent au compte-gouttes de l'établissement sont tantôt abattus, tantôt curieux de savoir ce qui est arrivé à leurs camarades. Ils sont plusieurs à avoir appris l'accident en classe par des professeurs qui ont ouvert un temps d'échange. Les élèves ne le connaissaient pas tous, mais s'imaginent à sa place. Le Clin, beaucoup s'y baignent quand il commence à faire chaud, malgré les interdictions. Quelques lycéens interrogés font le lien avec le décès d'un autre adolescent au même endroit l'année dernière. Ça commence à faire beaucoup, souffle un garçon d'une quinzaine d'années. Il ne retournera pas se baigner à l'île aux Tisons cet été. Trop dangereux. La direction de l'établissement, visiblement affectée, n'a pas souhaité s'exprimer. Une cellule d'écoute a été mise à disposition des élèves et du personnel d'éducation.
11: Dans un communiqué, la mairie de Poitiers appelle à la plus grande vigilance et rappelle aussi que la baignade est interdite dans le Clain. Des panneaux supplémentaires vont être installés. Hier aussi, une pétition en ligne a été lancée pour demander la création d'un lieu de mémoire à l'îlot Tison.
8: La chaleur a encore battu des records hier.
11: Encore un peu, on pourra presque dire que la France a de la fièvre. 37,8 degrés à Angoulême hier, 37,2 à Perpignan, 36,6 à Niort. Des valeurs jamais atteintes pour un mois de mai. Les Deux-Sèvres restent en vigilance orange ce vendredi, comme 13 autres départements français. Avec ce dôme de chaleur, les risques de malaise augmentent aussi. Il faut donc éviter au maximum les efforts physiques en extérieur. On l'a vu le week-end dernier avec des secours sollicités sur des courses à pied. Dans le Poitou, alors on s'adapte. Foot et rugby se mettent en pause. On évite aussi les terrains de tennis extérieurs. Reportage à Buxerolles, près de Poitiers, Vincent Hulin, à 15h sous le soleil.
13: En cet après-midi, à plus de 35 degrés dehors, exceptionnellement, les jeunes ont délaissé les cours en terre battue pour se rabattre à l'ombre dans le gymnase. Clément a 9 ans, ça fait 5 ans qu'il tape dans la petite balle jaune. Il reprend son souffle entre deux échanges pour nous répondre, tout dégoulinant de sueur.
14: Quand il fait très chaud, c'est compliqué. Après, on perd un peu de la puissance, on a des chocs, il fait trop chaud par exemple. Mais sinon, on a trop chaud quand on joue sur les terres. On prend plusieurs gourdes, on s'en met sur le front, dans la casquette, on s'en met partout.
13: Arnaud Raison, directeur sportif du club de Buxerolles, reconnaît que les conditions météo obligent à changer les plans d'entraînement.
15: Là, normalement, on aurait dû être sur terre. Donc là, évidemment, par souci de santé, on est resté en intérieur pour les enfants. En fin de journée, on ira sur les terres battues à partir de 19h, lorsque les températures sont plus fraîches. Mais pour l'instant, on s'adapte et on essaie de garder nos jeunes au frais, et encore au frais, je pense qu'il fait très chaud.
13: Et puis, histoire de faire redescendre un petit peu le cœur et de faire une petite pause boisson, un ordinateur portable pas loin permet à tous ces jeunes de jeter un œil de temps en temps sur les matchs en cours à Roland-Garros.
11: Illustration des coups de chaud, hier les secours ont pris en charge deux jeunes filles au collège des Jardins des Plantes de Poitiers. Elles ont été transportées au CHU, mais elles ne sont pas en danger. En tout, 10 élèves ont été pris de malaise, ce qui pousse l'établissement à renvoyer les élèves chez eux plus tôt ce vendredi.
8: Un homme s'en prend à des pompiers venus l'aider.
11: Trois pompiers ont porté plainte après une intervention. Ils viennent aider un homme drogué et endormi sur la voie publique à Iteuil dans la Vienne. C'est à ce moment-là qu'ils les agressent. Ils s'attaquent ensuite à 5 gendarmes arrivés en renfort. Il est jugé aujourd'hui en comparution immédiate. Autre interpellation, cette fois dimanche dernier, 4 personnes, dont un mineur, livraient de la drogue et des téléphones à la prison de Vivonne avec un drone. Il se cachait dans un Airbnb loué pour l'occasion. Le droniste est jugé aujourd'hui, lui aussi donc en comparution immédiate. Une ministre en visite dans la Vienne aujourd'hui, Sarah El-Haïry, la haute commissaire à l'enfance, est attendue au campus Numéria du Futuroscope. Elle doit aussi rencontrer les acteurs locaux de la protection de l'enfance et le service public de la petite enfance.
8: C'est le moment de vous réconcilier avec vos voisins.
11: Peut-être aussi que vos relations sont excellentes avec eux, on ne sait pas. En tout cas, c'est la fête des voisins, l'occasion de connaître ceux qui partagent votre palier ou votre impasse, qui sait. À Poitiers, on attend une bonne ambiance dans le quartier de la Cité américaine. Cette bulle outre-Atlantique fête son 70e anniversaire cette année. Théo Mettonré-Gimbaud.
16: Ça fait plus d'un demi-siècle que Michel habite ici.
17: Les pavillons étaient dans leur jus à ce moment-là. Et moi, dans ma cave, j'ai trouvé deux battes de baseball et un ballon de foot américain. Ce qui voulait dire qu'ils sont passés par là.
16: Cette cité, 153 maisons construites après la guerre pour loger des militaires américains, tous partis désormais.
17: J'en ai pas dans mes relations, mais bon.
16: Et est-ce que vous êtes un peu américain, du coup ?
17: Pas tellement.
16: J'ai entendu un « on le devient », là.
18: On devient, parce qu'avec la fête, on fait tout style franco-américain. Hein.
16: C'est Nathalie qui organise cette fête.
18: Dans la déco, dans le repas, parce qu'on va faire un grand barbecue. Voilà, on va mettre du coca sur la table, du ketchup.
16: Et une grande banderole pour décorer le quartier.
18: Tout est fabrication maison. Ça représente l'Amérique, hein, les couleurs bleu, blanc, rouge, comme nous, avec les 70 ans écrits dessus de la cité américaine. 1956 et maintenant 2026.
16: Et vous voulez pas me le chanter, l'hymne américain ?
18: On va garder le soleil.
16: Ses amis attendent plus d'une centaine de personnes ce soir, mais pas d'invitation envoyée à l'ambassadeur américain.
18: Non, c'est un nom très ferme. On en a discuté avec certains, on a dit non, on reste entre nous, ce petit village gaulois des Américains.
16: Un laissez-passer sera même distribué aux participants comme à l'époque.
11: L'hymne américain. Alors vérifiez quand même que les événements de la fête des voisins sont maintenus près de chez vous. Certains sont reportés à cause de la chaleur. C'est le cas par exemple à Buxerolles où l'apéro du Pôle solidaire est renvoyé au 12 juin.
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9: Aurélie, est-ce qu'on va enfin pouvoir souffler un jour dans le Poitou?
8: Non.
9: Non, pas encore aujourd'hui.
8: Voilà, pas aujourd'hui. Non, pas aujourd'hui, encore entre 34 et 36 degrés. 36 degrés attendus à Niort, à Saint-Mexant-l'École, à Coulonges-sur-Lautise, du côté de Poitiers, Thouars, Bressuire, Châtellerault, Civray, Chauvigny, Parthenay, vous aurez 35 degrés. À Loudun, à l'Île-Jourdain, du côté de Jancé, 34 degrés. On a du soleil aujourd'hui, mais un petit peu plus voilé. Il est là avec quelques nuages. Nuit prochaine, ça ne baisse pas en dessous de 17 degrés dans la Vienne, ça ne baisse pas en dessous de 19 degrés dans les Deux-Sèvres. Et demain, samedi, là, on va commencer vraiment à baisser chez certains, baisser entre guillemets, hein, parce qu'on aura quand même 35 degrés au maximum, mais on aura du 31 à Niort par rapport aux 36 degrés aujourd'hui. Et dimanche, on va commencer vraiment à respirer, le maximum sera compris entre 26 et 28 degrés.
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8: 6h07, si on commençait la journée en écoutant Michael Jackson. Ah ouais. Si vous n'avez pas vu le biopic Michael, vous découvrirez tout le parcours jusqu'à sa carrière solo. Ça annonce peut-être un deuxième biopic. Idée sympa d'ailleurs pour être à la fraîche, aller au cinéma là, dans nos deux départements. Et pour le moment, ouvrez les fenêtres et profitez des températures un peu fraîches.

0: ben voilà, vous avez pu danser un petit peu entre la salle de bain et la cuisine pour aller faire chauffer le premier café du matin. C'était Michael Jackson. 6h10. Est-ce que vous aimez le piment? Mais le piment qui pique vraiment très très fort. Florian Lévesque a testé des piments de plus en plus forts. Il aime se faire du mal, je crois. On découvre cette expérience dans quelques minutes.
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0: 6h11, on est le 29 mai, très très bon anniversaire à vous si vous êtes né ce 29 mai. Point commun avec Latoya Jackson, on vient d'entendre son frère, c'est la sœur de Michael Jackson, elle a 70 ans. Elle souffle 81 bougies, c'est l'anniversaire de l'artiste, la chanteuse Catherine Lara.

0: La question du jour pour aujourd'hui, pour ce 29 mai, c'est la fête des voisins ce vendredi. Quelle est la relation que vous avez avec vos voisins? Est-ce que il y a des apéros, de l'entraide, des petites fêtes, des moments de partage parfois? Véronique a répondu, moi j'ai des voisins très sympathiques, prêts à rendre n'importe quel service et à n'importe quelle heure. Je me suis toujours montrée accueillante envers eux. Ça c'est chouette. Nelly nous dit, moi j'ai vraiment pas de soucis avec mes voisins de chaque côté et de l'autre côté de la rue. Tu n'as qu'une vie, emploie-la à rendre légère celle de tes voisins. Voilà ce qu'elle nous met. C'est une petite citation de Félix Leclerc. Eh bien, nous, on fêtera les voisins aussi ce matin. À 8h48, on passera un petit coup de fil au nôtre, aux voisins d'ici La Rochelle.
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0: Allez, c'est parti pour le GTST, il est 6h13, très bon réveil. Une sauce, deux sauces, trois sauces, et à chaque fois, ça monte d'un cran. Florian Lévesque a relevé le défi de goûter des sauces pimentées aux côtés du chef Olivier Leclerc et de son commis Samy dans son établissement La Cuisine de Comptoir. Ça pique.
5: Olivier Leclerc, aujourd'hui, on va relever le challenge des sauces pimentées, de plus en plus fort. Tu as des sauces qui viennent d'où?
6: Alors, en fait, les sauces viennent de Viroflay, donc la maison Martin. Voilà, nous, on a à cœur de travailler du Made in France, et c'est le cas. On a aussi une petite entrée de gamme là, au niveau force, qui vient de la ferme d'Henriette. Voilà, donc Estelle fait des piments et des sauces pimentées.
5: C'est par ici, ça?
6: Ouais, ça, c'est juste à côté. Voilà.
5: On va goûter un petit peu les différentes sauces. Est-ce que vraiment on sent une différence à partir d'un certain niveau?
6: Ah bah là, je pense que tu vas me le dire. Oui, effectivement. Non, mais c'est sûr. Tu vas être surpris.
5: Écoute, t'es pas venu tout seul. Avec toi, Samy, on t'a vendu comme étant le Joker.
7: Ouais, je mange pas mal épicé. Bon, ça va piquer quand même, mais je mange pas mal épicé, ça devrait le faire.
5: Par laquelle on doit commencer, Olivier?
6: On va commencer par la locale, on va commencer par la ferme d'Henriette. Voilà, donc petite sauce pimentée, artisanale. Niveau 2 sur 5.
5: 2 sur 5, ça fait un petit... Déjà, en vrai, 2 sur 5.
6: Ouais, effectivement, on est sur un modèle Tabasco. Ouais, franchement, ça va. Voilà, on a 3 sur 5, là. Donc, Egoa au piment basque.
5: Allez, ça c'est la maison en plus. Hop.
7: Là, dès qu'on voit que le premier qui commence à bien piquer, on comprendra les acras. Mais là pour l'instant on va y aller au doigt.
5: Ouais. Je la trouve beaucoup moins forte. Moins forte que la 2. Moins forte que la 2, largement.
7: Ouais, peut-être moins forte, ouais. Et puis elle a un petit goût d'olive, ouais, par rapport à l'autre tout à l'heure. À partir de là, ça va commencer à se réveiller là.
5: La 7. Donc là on est encore au-dessus. Hein. 7 sur 12. Là on rentre dans le méchant là.
7: Ouais, on devrait être pas mal là. Voilà.
5: Elle a un goût de chorizo.
7: Ouais, un petit goût agréable, toujours un peu de sucré, un peu d'olive, comme tu dis, chorizo.
8: Putain, tu commences à avoir du flou sur tes lunettes. Hein.
7: C'est le Carolina, celui-là?
8: Ouais, Carolina Reaper.
5: Il est vert jaune.
8: C'est-à-dire qu'au début, t'as de la tomate, ouais, t'as de l'ail, t'as des herbes.
7: Ça y est, on est dedans, là.
8: Et là, tu sais, c'est piment.
7: Hein, celui-là, ça y est, on est dedans. Ça commence à être dur, c'est pour un public averti.
8: Faut que les gens soient ouverts à la violence.
7: Ouais. Alors après, des petites mayonnaises, là où le gras il absorbe bien les goûts et tout. Petite mayonnaise en mettant justement ces piments-là. Là, on peut les goûter, l'arôme, ça devrait être pas mal.
5: Là, c'est la dernière, la 12 sur 12. C'est quoi, la tsunami?
8: La tsunami. Donc là, par contre, c'est piment patate. Hein.
7: Ouais, celui-là, tu sens quoi? Celui-là, ça y est, c'est bon, il est annoncé, c'était celui-là. Le Carolina à côté, c'est de la rigolade. Oh la vache! J'avoue que celui-là, il tapisse la bouche.
8: Tu sais qu'il est sur moi, celui-là.
5: Celui-là, vous pouvez pas le cuisiner, on peut rien faire avec ça.
7: Rien faire.
8: Si, on peut faire mal aux gens.
7: Non, si, on peut toujours faire un truc.
5: Bon, merci messieurs pour nous avoir fait découvrir tout ça parce que Tiens, c'est bien présent.
0: Attention, hein, tout de même, consommer des sauces très très pimentées n'est pas sans risque. Brûlure, irritation, voire réaction plus sérieuse, hein, pour les organismes les plus sensibles. On ne relève pas ce genre de défi sans précaution. Là, il y avait Olivier Leclerc, habitué avec Florian Lévesque. Et d'ailleurs, Florian Lévesque, il a eu, hein, des petits effets secondaires après cette fameuse chronique. Hein. Je vous dis pas tout, mais son estomac s'en rappelle. Pour réécouter ce rendez-vous, eh bien, on se donne rendez-vous sur ici.fr. Et pour découvrir la dégustation complète en vidéo, eh ben on vous la postera très bientôt sur Instagram.
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0: Dans un instant, on parle fête des mères. Est-ce que vous connaissez Aurélie Garcia? Ça vous dit quelque chose, Clément? Ah bon, Tricot?
9: J'ai déjà entendu parler, je crois, il y a longtemps.
0: Eh ben, elle est au micro de Sonia Brunet dans 3 minutes.
9: Ah bah, écoutez, c'est super.
0: On l'écoutera.
9: On a hâte de découvrir.
0: Je ne sais pas du tout ce qu'elle va raconter. Mais pour le moment, chacun fait ce qui lui plaît. Ah ça, on aime beaucoup ses chagrins d'amour.

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0: Je dis ça me tend.
1: Et vous êtes rentré comment?
0: Dans ma voiture. Ah, il y avait toujours ma mère à la radio.
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0: ce qui nous plaît. Ça, c'est plutôt pas mal comme conseil pour démarrer ce vendredi 29 mai. Cette semaine, Sonia Brunet a interrogé les gens d'ici, que vous connaissez ou pas, sur la fête des mères.
1: Habituellement, dans les gens d'ici, c'est toujours mon invité qui se présente. Mais là, étrangement, mesdames et messieurs, je crois que vous allez reconnaître la personne que j'accueille. Bonjour Aurélie Garcia.
0: Bonjour Sonia.
1: Vous êtes née dans 9-3.
0: Oui, yeah. À Villepinte.
1: Mais en fait, vous n'y êtes pas restée longtemps. Vous êtes venue très vite chez nous en Charente-Maritime.
0: Oui, exact. À l'âge de 5 ans, j'étais toute petite. Ma deuxième année de maternelle, je l'ai fait à Châtelaillon.
1: Vous avez un papa et une maman, donc, qui étaient boulanger-pâtissier.
0: Oui, j'ai vécu dans les croissants, les chocolatines, dans le laboratoire, ça sentait bon. À la maison, on mangeait plein de gâteaux.
1: C'est une enfance de rêve, ça.
0: Ouais. Oui. Alors, on était à fond dedans. Hein. Par contre, boulanger-pâtissier, je leur passe le bonjour. Sacré boulot. On vit boulangerie, quoi. Là, il n'y a pas photo.
1: Ouais, il n'y a pas
0: mais
1: d'espace.
0: Mais par contre, c'est clair que les copains à l'école, ils nous envient, quoi. Et moi, à l'époque, ce qui est terrible, je rêvais d'un petit goûter de gâteau industriel.
1: C'est pas vrai.
0: Je me disais, mais eux, ils ont des pépitos. Ils ont des... Moi, ouais, j'aimerais bien des gâteaux.
1: Oh.
0: Ça,
1: alors que les enfants sont des monstres.
0: C'est terrible.
1: Parmi les cadeaux que vous avez eu le bonheur d'offrir à votre papa, votre maman, il y a eu un jour où vous avez écrit un poème.
0: Oui, c'était en CE1, si je ne me trompe pas, avec Madame Barrier. Et je me rappelle le moment où elle nous dit « Bon, bah, on va écrire un petit poème pour la fête des papas, la fête des mamans. » Et là, mais moi, feuille blanche, quoi. Je me dis « Mais tu commences par quoi ? Mais qu'est-ce qu'il faut que je... » Vous savez, tel le bac. En mode « Mais je ne sais pas faire de poème. » Et j'avais écrit un truc du genre « Papa boulanger, maman boulangère. » Je ne sais plus la suite, mais je me rappelle du stress à l'époque.
1: Alors, vous n'avez plus ce fabuleux poème. Désormais, les cadeaux de fête des pères et de fête des mères, vous êtes plutôt sur quoi ? Avec vos sœurs.
0: Pour maman, c'est plutôt alors soit des outils de jardinage, des fleurs, des plantes, fan de jardin, donc on se trompe très rarement, ou des chocolats. Et pour papa, c'est la petite voiture miniature qu'il a pas encore, ou des chocolats aussi. Et chocolat, ça passe toujours. Hein. J'ai des parents boulanger-pâtissier, je vous rappelle, donc très gourmand.
1: Aurélie Garcia, un jour, alors pas pour ma fête des mères à moi, mais un jour, est-ce que vous m'offrirez un truc hyper précieux, la recette du flan pâtissier de papa-maman?
0: Je veux bien, avec plaisir.
1: Yes.
0: Je peux continuer d'en faire et je peux vous donner la recette si vous voulez.
1: Merci.
0: Et voilà, comment un secret de famille Garcia va passer à la famille Brunet. Merci Sonia pour cette rencontre. Ben j'ai appris plein de choses sur moi. Vous aussi Clément.
2: Oui, j'ai appris plein de choses sur vous. J'ai découvert cette Aurélie Garcia que personne ne connaissait.
0: Ben voilà, je me suis dévoilée. Ah, Sonia, la psy. Du Cipoitou. Oh, dis donc, ça y est, il est sorti. Il est tout frais. Le nouveau titre de Mylène Farmer.

0: ça y est, il est sorti, là, il est tout frais, il est sorti cette nuit à minuit. C'est le nouveau titre de Mylène Farmer, il s'appelle donc « C'est à qui le tour ?». Je ne sais pas ce que vous en pensez, mais nous on s'est dit bon, « c'est plutôt pas mal ». Franchement, on aime bien.
1: Bravo, on applaudit Mylène.
0: C'est Mylène à la technique qui prend les applaudissements. Je suis sûre qu'elle a bossé dessus, Mylène. Bon, c'est l'heure de l'horoscope, parce que je sais que c'est comme... Alors l'horoscope, c'est comme les singles de Mylène Farmer, il est attendu vraiment impatiemment chaque matin pour savoir la tendance de la journée. Aujourd'hui, Catherine Viguier, c'est pas de tout repos pour ce vendredi.
2: C'est une évidence, avec toujours une lune au scorpion. Bélier, eh bien, vous ressentez une frustration que vous pourriez compenser par une dépense. Taureau, vous vous sentirez un peu seul face à une décision à prendre, mais vous verrez, ça ira. Gémeaux, vous serez fiers de vous, vous écoutez, vous soignez malgré les difficultés. Cancer, d'une ambiance délicate, vous en ferez une ambiance apaisée. On vous devra beaucoup. Lion, c'est tendu, il faut le dire. Vous puisez dans vos ressources afin de faire face. Vierge, ce que vous allez rechercher, c'est la paix. Et vous ferez tout pour vous protéger. Balance, il faudra lutter afin de vous imposer, afin d'être pris au sérieux, mais vous y parviendrez. Scorpion, si vous avez des bobos de l'âme, du cœur, du corps, expliquez-le, mais en douceur. Sagittaire, demain sera un autre jour. Aujourd'hui, il vaudrait mieux vous mettre à l'abri. Capricorne, la conjoncture astrale vous rend vulnérable, il vous en faut plus pour renoncer. Verseau, en famille, vous ne savez plus très bien où vous en êtes, à moins que ce soit lié à votre maisonnée. Poisson, s'il y a des difficultés lors d'un voyage, si vous passez un examen aussi, vous en ressortirez quelque chose de positif. Et pour nous tous, malgré l'orage, on s'accroche à une étoile.
0: Ah ouais, on s'accroche. Merci, merci Catherine. On continue notre journée ou pas ? Parce que là, c'est pas fou, Clément.
1: Hein. Bah moi, hier, c'était tout l'inverse, tout allait bien.
0: Ah ben là, aujourd'hui, ça a pas du tout. Vous savez plus où vous en êtes. Moi, j'ai bobo à l'âme, au cœur, au corps, partout, quoi, apparemment. Et Mylène va se sentir toute seule ce week-end. Ah ben super, ben merci Catherine. En effet, c'est pas de tout repos pour tout le monde. Allez, 6h30, vous le retrouvez sur ici.fr, à votre horoscope. 6h30, dans un instant, l'info d'ici. On va passer la nuit de noces dans une belle caravane, c'est possible, Clément?
1: Oui, dans le Poitou, c'est possible. C'est une Poitevine qui a rénové 3 caravanes qu'elle loue, bar, atelier photo et donc chambre d'appoint. Ça s'appelle l'atelier des détails. Et nous avons visité ces caravanes en avant-première.
0: Parfait, mais ça permet de ne pas prendre le volant sur le lieu du mariage. Ça, c'est une bonne idée. Les détails après le 90 secondes. L'actu avec vous, Valentine Letesse.
3: 11 départements, toujours en vigilance orange pour risque de canicule ce matin. Le Morbihan, l'Ille-et-Vilaine et la Mayenne ne sont plus concernés par l'alerte de Météo France. À quelques heures d'un premier rafraîchissement par le nord-ouest et au lendemain de nouveaux records de température, 37,8 degrés relevés hier à Angers. Le corps d'un bébé repêché dans la rivière, peut-être celui de ce nourrisson de 4 jours recherché à Angers depuis la tentative de suicide de sa mère dans le Maine-et-Loire. Des examens sont nécessaires pour le confirmer, précise le parquet. Disparu en mer depuis dimanche et la découverte de leur bateau au large du Maroc, 2 Français ont été retrouvés sains et saufs hier soir, secourus par un navire de commerce. Des millions pour des cocottes. 42 millions d'euros seront investis chez Staub, spécialiste des ustensiles de cuisine dans le nord de la France, et menacé un temps de délocalisation en Asie. Radio France vous révèle cette annonce prévue par le président de la République avant le salon Choose France dédié aux investissements étrangers. 3 Français au troisième tour de Roland-Garros. Diane Paris, Quentin Alice et Moïse Kwame, 17 ans seulement, vainqueur après quasiment 5 heures de jeu du Paraguayen Adolfo Valero hier, quand le tournoi sur terre battue a perdu son grand favori, le numéro 1 mondial du tennis, Jannik Sinner. Et puis direction Budapest pour les footballeurs du Paris Saint-Germain, en lice pour une deuxième finale consécutive en Ligue des Champions et défendre leur titre demain face aux Anglais d'Arsenal. Les Parisiens s'envolent pour la Hongrie ce matin.
1: Merci Valentine Letesse. Nous on parle sport dans le 2 minutes chrono d'ici une dizaine de minutes. Avant ça, on parle de la saison des mariages. Vous allez peut-être vous dire oui et pour la fête, vous cherchez une idée insolite. Un bar pour l'ambiance, un salon photo ou encore une chambre pour loger des amis ou pour votre nuit de noces, vous faites ce que vous voulez. Eh bien vous pouvez faire tout ça dans des caravanes grâce à l'atelier des détails à Saint-Julien-Lard, près de Poitiers. La gérante a rénové 3 caravanes qu'elle inaugure demain, Théo Métoré-Gimbaud.
4: Je vous invite à venir d'abord dans la caravane mobile. Je l'ai appelée la Carador.
5: Mathilde Rogibaud est la fondatrice de l'atelier des détails.
6: Je vous suis.
4: Donc là, vous voyez, il y a un lit qui fait 160 par 2 mètres. Volontairement, j'ai mis un grand lit pour que ce soit confort.
5: Cette caravane peut servir de chambre d'appoint, chambre d'amis ou même de suite pour les mariés.
4: Donc c'est une vieille caravane vintage que j'ai peint en jaune et crème. Elle est toute choupinou.
5: Elle fait penser un peu à une caravane des années 80, quoi.
4: Eh ben, vous avez tout à fait raison, parce qu'elle est de 81, celle-ci.
5: Bon, il ne faut pas être grand, par contre.
4: Il faut pencher la tête pour rentrer. On a un mini-bar, une banquette et des rangements.
5: Et la décoration ?
4: Elle est très fleurie, très colorée. On est dans les tons bleu, jaune, rose. Donc, je l'ai entièrement refaite. Je l'ai désossée et refaite. Donc là, on va aller à la caravane bar que j'ai appelée le bar à vannes. Il y a des chaises hautes et un bar en bois à l'extérieur qui est fixé sur la caravane et qui est amovible quand elle roule. Et quand vous rentrez dedans, à l'intérieur, là, un plan de travail en bois avec un évier, un frigo et puis tout le nécessaire pour faire des cocktails avec un shaker.
5: Après avoir travaillé dans l'événementiel, Mathilde Hérogibaud a créé son entreprise cette année et retapé ses caravanes qu'elle propose désormais pour des événements.
4: Tout type d'événements, aussi bien pour les particuliers que pour les professionnels. Un séminaire, un mariage, une fête d'anniversaire. Il y a deux possibilités. Soit effectivement vous avez la possibilité de la tracter, vous avez l'assurance qui va avec et la capacité de le faire. Soit je vous la livre et je vous l'installe avec des frais supplémentaires.
5: Avec tout de même un coût pour la location de ces caravanes, comptez environ 90 euros pour celles transformées en chambres, à partir de 200 euros pour le bar et 700 euros les deux jours pour la caravane photo. Il faudrait une quinzaine d'événements par an pour que l'entrepreneuse puisse en tirer un revenu.
1: On vous a mis des images sur ici.fr de quoi peut-être vous donner envie de passer un mariage en caravane.
0: Mais pourquoi pas ? Clément, c'est la fête des voisins ce soir.
1: On a peut-être l'occasion de vous réconcilier avec eux, on ne sait pas. Zoom sur la cité américaine de Poitiers, une bulle de culture nord-américaine qui date de l'après-guerre. Le quartier fête ses 70 ans. Et puis le Poitou, toujours écrasé par la chaleur, bien évidemment. Ça augmente les risques de malaise. Le chef des urgences du CHU de Poitiers note une hausse des appels au 15. Oh là, sans surprise, on vient de parler de chaleur. Eh bien, c'est le thème de la journée.
0: Eh bingo, entre 34 et 36 degrés dans la Vienne et les Deux-Sèvres. On attend aujourd'hui à Loudun, à l'Île-Jourdain, du côté de Lusignan ou de Jancé, 34 degrés. À Poitiers, à Thouars, à Bressuire, du côté de Chauvigny, Civray, Mazères-en-Gâtine, vous aurez 35 degrés. Et le maximum

0: soleil un petit peu plus voilé pour aujourd'hui.
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0: Mais là, pour le moment, 6h35, vous êtes à la fraîche, les fenêtres ouvertes là dans la voiture pour filer au boulot. Ça, c'est un avantage du matin, hein, se lever si tôt pour pouvoir aérer la maison. C'est maintenant ou jamais, profiter. Allez, très très bon début de journée, toujours en musique. Sur Ici Poitou, voici Marc Lavoine.

0: Il veut une biguine avec vous, Marc Lavoine, sur Ici Poitou. Il est 6h39.
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0: Florian Lévesque nous rejoint pour le programme de l'émission Bienvenue chez vous à partir de 9h. Bonjour Florian.
2: Bonjour Aurélie, bonjour à tous.
0: À partir de 9h aujourd'hui, on va s'intéresser à l'éducation populaire.
2: Apprendre tout au long de la vie, s'émanciper, participer à la vie citoyenne, ces idées semblent aller de soi et pourtant, elles sont au cœur d'un mouvement qui a plus de 150 ans, l'éducation populaire. Des associations, des bénévoles, des projets concrets qui transforment des quartiers et des vies, souvent dans l'ombre. Ce vendredi dans Bienvenue chez vous, on lève le voile sur ce mouvement avec Stéphane Bordeaux, délégué général de la Ligue de l'enseignement de la Vienne. Si vous avez des questions, un seul numéro, 05 49 60 20 20.
0: Merci bien, tout à l'heure 9h. Le 2 minutes chrono, on revient ce matin Clément sur l'avenir incertain du Stade Poitevin Football.
3: Oui, on vous en parlait déjà hier, le gendarme du foot français a décidé d'exclure le Stade Poitevin de toutes les compétitions nationales pour des raisons administratives et financières. Vincent Hulin, vous nous dites que le président est bien décidé.

0: décidé à se battre et veut faire appel de cette décision.
1: Philippe Nabé nous dit une nouvelle fois être tombé des nues devant la DNCG, le gendarme du sport français qui épluche les comptes, les documents financiers notamment, et qui sanctionne quand les clubs ne sont pas dans les clous. Lors de l'audition du président avant-hier matin à Paris, des sommes espérées par le club ne seraient jamais tombées dans les caisses du Stade Poitevin. Philippe Nabé aurait à cette occasion découvert que le pourcentage sur la vente d'un joueur parti à l'étranger n'était pas du tout la somme que lui avait fait miroiter un de ses ex-collaborateurs. Aujourd'hui, le président n'imagine pas un seul instant voir le club évoluer dans le championnat régional et compte bien faire appel et trouver de nouveaux fonds. Après tout ce que j'ai injecté, moi et mes proches dans ce club, je ne peux pas abandonner maintenant. En revanche, un autre problème va surgir, cette fois de la commission de discipline de la DNCG, concernant des faux qui auraient été produits par un partenaire. À son insu, se défend une nouvelle fois le président.
0: Des précisions de Vincent Hulin. Le football, on y reste avec ce soir le match de la peur entre Nice et Saint-Etienne. L'objectif pour les Verts, eh bien, c'est de prendre la place des Aiglons en Ligue 1. Mardi soir, les deux clubs ont proposé un triste 0-0. Ce soir, le match retour est à Nice. Roland Garros et la belle réussite en tennis français, celle de Moïse Kouamé, 318e joueur mondial. Il s'est qualifié au troisième tour après un comeback exceptionnel dans le cinquième set. Une bataille de 4h56 contre le Paraguayen Adolfo Daniel Valero. La prochaine étape sur sa route, eh bien, ce sera le Chilien Alejandro Tabilo. Chez les Français, Quentin Alice affronte le monstre Alexander Zverev. Et puis, en cyclisme, le Tour d'Italie s'achève ce dimanche. Aujourd'hui, place à la 19e étape, au départ de Feltre jusqu'à Alleghe, dans le nord-est de la Botte.
2: 6h42, c'est l'heure, messieurs, dames. Est-ce qu'on a Richard sur ici Poitou? Bonjour Richard.
3: Bonjour.
2: Richard. Oui,
3: je suis bien en ligne.
2: Je vous réveille, Richard?
3: Oh non, je suis réveillé depuis un petit moment.
2: Bon, parfait.
3: J'étais prête à vous accueillir.
2: Ah, au cas où, sait-on jamais, Richard.
3: Oui, oui,
2: j'ai une bonne nouvelle pour vous. Vous êtes, eh bien, le gagnant de la grande finale du rugby à 7. Vous filez à Bordeaux, au Stade Atlantique, le vendredi 5 juin. Vous y allez pas tout seul, parce qu'on vous offre 4 places, Richard. À vous de faire le casting. Et c'est pas tout, vous aurez aussi le maillot qui va avec, Richard. Bravo!
3: Oh, c'est excellent, c'est top!
2: Eh, hey, trop bien! Fan de rugby à fond, Richard?
3: Pardon?
2: Fan de rugby à fond?
3: Ah oui, on adore beaucoup le rugby à la maison. On est des gros fans de rugby, tout le monde va être heureux. Là. Ce cadeau, c'est génial. On regarde beaucoup le rugby à 15, mais...
2: Ouais.
3: Mais bon, après le rugby à 7 aussi, on a découvert à la dernière Coupe du Monde, aux Jeux Olympiques aussi, c'est super aussi.
2: Eh ben voilà, Richard.
3: C'est un peu différent, le style de jeu est différent.
2: Ah oui, carrément.
3: C'est beaucoup plus rapide,
2: ouais.
3: Plus court, mais c'est très beau.
2: Eh ben là, vous allez en voir plusieurs des matchs. À vous les finales mondiales du rugby à 7 à Bordeaux. On vous félicite, Richard. À vous de faire le casting. À vous de choisir qui va vous accompagner.
3: On vous adore, vraiment, c'est top.
2: Eh ben avec grand plaisir. Merci. Vous avez bien fait de jouer, Richard. Et vous nous en direz des nouvelles, hein. Vous nous raconterez l'ambiance, hein.
3: Oh bah ouais, carrément.
2: Hein,
3: carrément.
2: On veut la photo. On veut la photo, Richard.
3: Ah ouais, trop bien.
2: Bon, mais je suis trop contente pour vous. Richard, je vous laisse aller reboire le petit café et annoncer la bonne nouvelle à ceux qui vont vous accompagner. On fait ça?
3: Bah oui, ma femme va se lever là, elle va être contente
2: voilà.
3: De vous annoncer ça.
2: La bonne nouvelle dès le matin, c'est parfait.
3: Oh, c'est super, hein. Merci ici Poitou.
2: Avec grand
3: merci
2: plaisir.
3: Beaucoup.
2: Et bravo
3: merci
2: à vous, Richard.
3: À toute l'équipe.
2: À bientôt.
3: C'est un super cadeau, à bientôt, merci. Hein. Merci beaucoup.
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2: 6h45, ce dimanche, c'est la fête des mères. Et à son approche, on peut avoir tendance à transposer nos émotions humaines sur nos animaux. On entend d'ailleurs très souvent cette phrase « Il faut qu'elle ait au moins une portée dans sa vie pour être heureuse et épanouie ». Eh bien, Pierre Fabin, ce matin, vous cassez le mythe très tenace et vous nous parlez de la véritable maternité canine.
10: C'est effectivement une idée reçue très ancrée. Mais soyons clairs sur le plan médical et éthologique, une chienne n'a absolument aucun désir conscient de fonder une famille. Chez elle, la reproduction est une pulsion purement hormonale dictée par ses chaleurs. Si elle n'a jamais de petit, elle ne ressentira aucune frustration psychologique, aucune horloge biologique qui tourne, ni aucun manque maternel. Au contraire, une gestation, une mise bas sont des épreuves physiques épuisantes avec de vrais risques médicaux comme la redoutable éclampsie, une chute de calcium mortel ou des césariennes d'urgence.
2: L'horloge biologique n'existe donc pas chez le chien, mais une fois que les chiots sont là, on voit bien qu'elle est une mère extrêmement dévouée. Ne ressent-elle pas un profond déchirement quand on les donne à l'adoption à 8 ou 10 semaines ?
10: Et c'est un autre grand anthropomorphisme. Au tout début, son instinct maternel est surpuissant pour assurer la survie des petits. Mais la nature est très bien faite. Vers l'âge de 6 à 8 semaines, les chiots ont des dents pointues et deviennent très turbulents. La mère commence à se saturer physiquement. Elle initie alors elle-même le détachement affectif. Elle les repousse brutalement pour qu'ils gagnent en autonomie et finit par s'en désintéresser. Quand les chiots partent enfin dans leur nouvelle famille, la mère ne pleure pas leur absence avec nostalgie. Bien au contraire, elle est souvent même extrêmement soulagée de retrouver son calme et son canapé.
2: Ah bon, ça c'est parfait. Du coup, pour ce grand week-end de fête des mères, là, quel est le meilleur cadeau qu'on puisse faire à la santé de notre chienne ?
10: Le plus beau cadeau pour son bien-être et son espérance de vie, c'est tout simplement la stérilisation. La stériliser, c'est la protéger au quotidien. Une chienne stérilisée jeune voit son risque de développer des tumeurs mammaires, le cancer du sein canin, réduit de façon drastique. Alors ce week-end, couvrez les mamans humaines de cadeaux. Mais pour votre chienne, l'amour véritable, c'est de lui épargner une maternité inutile.
2: C'est bien noté, merci beaucoup Pierre. 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
2: 6h48, Four Non Blondes pour vous réveiller tranquille. Et ensuite, on vous donne quelques idées de sortie. C'est les 3 plus du jour. C'est comme ça tous les matins, dans la Vienne, dans les Deux-Sèvres. Aujourd'hui, on a un joli spectacle qui va nous replonger dans l'histoire. On a de l'humour aussi du côté de Bressuire.

Up, titre pour bien chanter là ce matin dans la salle de bain à 6h51. Vous le savez, hein? Oui, vous le savez, je le disais, 05 49 60 20 20, vous pouvez nous appeler. Oui, dès maintenant, sur Ici Poitou, c'est Aurélie qui vous accueille au standard d'Ici Poitou. Si vous êtes témoin de complications sur la route, vous n'hésitez surtout pas, vous êtes nos yeux, hein, dans la Vienne comme dans les Deux-Sèvres. Embouteillage à toute heure de la journée, c'est le numéro magique. 6h52, c'est l'heure des 3 plus, les idées de sortie là dans nos deux départements. Premier plus de l'humour, le spectacle de l'humoriste Alexis Le Rossignol. Le sens de la vie, c'est demain soir à 20h30 à Bocapol à Bressuire. Alors je vous lis le résumé du spectacle. J'ai voulu faire du cheval, mais je ne savais pas si j'allais aimer. Et puis en fait, je me suis rendu compte que non, sans plus. Sans plus, c'est aussi le nom du cheval d'ailleurs, c'est fou, non. Bon, dans son nouveau spectacle, Alexis Le Rossignol mélange storytelling, philosophie de frigo, on peut le dire. Il tente de répondre à une question simple mais chiante. Qu'est-ce qu'on fait de nos vies? Ah, ça c'est une bonne question. La réponse, eh ben, on l'aura demain soir à Bressuire. Deuxième plus, si vous avez envie de vous replonger au temps du Moyen-Âge, eh bien l'association Noyer 1356 vous propose son spectacle nocturne itinérant du 29 mai au 6 juin. Bienvenue en l'an de grâce 1356 et à Noyer. Chacun va qu'à ses occupations et soudain, des bruits troublent la tranquillité du village. Des hommes en armure débarquent et sèment la confusion. Que veulent-ils? Ce spectacle médiéval est conçu par 250 bénévoles. Il vous invite à participer le temps d'une soirée à la vie du 14e siècle. Les nuits sont fraîches, la déambulation peut réserver quelques embûches. Pensez à prendre un petit pull et de bonnes chaussures. À noter que fin juin, l'association propose également un marché nocturne et un spectacle de feu. Mais en attendant, Noyer devient Anglois. C'est le spectacle médiéval nocturne et itinérant de cette année à Noyer Maupertuis. Rendez-vous ce soir, rendez-vous aussi demain et le 4, 5 et 6 juin en partenariat avec Ici Poitou. Et troisième plus, c'est l'heure de sortir les rames. Ouais, découvrir la Vienne depuis le cours d'eau qui lui a donné son nom. C'est l'un des buts de la Rando Vienne qui se déroule bientôt pour la 17e fois. Deux façons d'y participer, deux parcours selon les envies de chacun et chacune. 10 km à Lussac-les-Châteaux, de Lussac-les-Châteaux à Cubor sur la commune de Val-d'Ivienne ou 21 km, et là on est de Lussac à Chauvigny, deux distances à faire à l'allure libre, hein, comme vous voulez, au fil de l'eau. Et si vous êtes plutôt branché sport, bah, vous pouvez tenter la version chronométrée et mettre le top prono. La rando Vienne, ça a lieu le dimanche 7 juin. Les départs rando se font à 10h et quant aux compétiteurs, ils s'élanceront à partir de 11h. Voilà pour les 3 plus du jour. Oh, 6h54, douceur du matin. Laurent Voulzy vous chante rien que pour vous. Belle île en mer, Marie Galante, avant de retrouver nos humoristes du jour.

0: galante Laurent Voulzy sur Ici Poitou pour vous réveiller en douceur. Est-ce que vous cherchez un prénom pour votre futur bébé? Un prénom pour la vie, c'est vraiment obligé? Ben oui, on répond à la question avec nos humoristes du jour. Dans une minute, c'est Manu Payet et Guillermo Guise qui seront présents.
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0: 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La saison des baptêmes est ouverte et le choix du prénom du bébé est un petit basique hein, dans l'accueil du nouvel arrivant. Donc pour pas se gourer, Fred Ballard a confié la mission du prénom de baptême à un gars qui vient juste de changer de prénom dans l'humour en tube.
5: J'arrête Manu, terminé. Manu c'est fini parce que Manu c'était cool de s'appeler Manu quand j'avais 15 ans. J'étais vraiment le mec cool de la bande. Aujourd'hui, Manu, ça fait un peu...
2: Ah bah oui, c'est sûr qu'il y a des prénoms dont le diminutif est bien plus craignos que l'original. Hein. Les Gabriel alias Gabi en souffrent tous les jours. Donc on comprend qu'Emmanuel Payet ne se retrouve plus du tout dans le Manu de base.
5: Aujourd'hui, Manu, c'est un gars, il a un peu lâché l'affaire, tu vois. Les narratifs d'une autre couleur, là, tu vois. Tu vois. Finalement, je laisse tomber, ça dérange pas Nathalie. Il n'y a plus de mystère autour du Manu. Tu es dans une soirée, tu sais qu'il y a un gars qui s'appelle Manu qui va arriver, tu n'as jamais vu de ta vie, tu vois quand même à peu près la gueule qu'il a le gars.
2: Ouais, c'est vrai que comme les Véro, les Valoches ou les Gégé, les Manu ont souvent des popoches sous les yeux et les dents du fond qui ne baignent plus. Mais bon, ayons aussi une pensée pour tous ces jeunes à qui on a donné des prénoms dieux.
6: Mon vrai prénom, c'est Guy. Ça veut dire que quand j'étais petit, mes parents ils me promenaient dans un landau et il y a des gens qui le... Comment il s'appelle ce petit ange? Et avant, il faisait Guy. Eh bien, je doute qu'il y ait des gens qui se soient dit « bien joué ». Franchement, je doute. Je pense que les gens, ils allaient vérifier dans le landau si j'avais pas 37, 38 ans, tu vois, j'avais pas été kidnappé.
2: Ah, c'est sûr qu'il y a des prénoms qui refroidissent. Hein. Et Guy Georges, c'est pas hyper chaleureux non plus. Mais l'avantage des Guy, c'est qu'on ne peut pas les affubler d'un diminutif. Non, c'est un poil handicapant. Hein. Alors que Guillermo Guise, ça, c'est un blast très marrant.
0: Et Guy, hyper rapide à écrire, à apprendre en maternelle. Faut noter ça, ce genre de petit prénom. Merci beaucoup, Fred.
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0: Elle est très très bon réveil, à la fraîche là. Il est 7h. Parlons chaleur justement dans les infos avec vous Clément Tricot.
7: Ouais, vous parliez de fraîcheur, et bien le Poitou est toujours écrasé par la chaleur. 36 hier à Niort, 36,6 chez nos voisins de Bordeaux. Pire, 37,8 à Angoulême, record historique hier pour un mois de mai. Des températures qui augmentent les risques de malaise. Le personnel du SAMU au 15 note une hausse des appels d'urgence ou pour des simples conseils. On écoute le professeur Olivier Mimoz, il est le chef des urgences et du SAMU 86.
8: Clairement, au niveau de la régulation médicale, oui, on a une augmentation des appels en partie ou grandement liée à cette chaleur inhabituelle. Les gens qui font rarement le lien entre leur pathologie et les conditions climatiques, hein, c'est plutôt des gens qui vous appellent parce que bah, ils sont gênés pour respirer, ils sont épuisés, peuvent plus se déplacer, et donc ils nous appellent à l'aide pour qu'on leur trouve une solution. Et la solution, le plus souvent, passe par une hospitalisation parce que on constate plusieurs choses. Hein. D'abord une déshydratation, mais aussi des organes qui étaient très fragiles et qui décompensent, hein, que ce soit le rein, le cœur, le poumon. Et donc ils ont besoin d'une prise en charge hospitalière de plusieurs jours pour essayer de les retaper et de leur permettre de rentrer à domicile. Au niveau des urgences, il y a une petite augmentation d'activité, mais c'est plutôt la part qui est liée aux personnes âgées, qui sont des patients qui ont beaucoup de pathologies. Malheureusement, ils ont peu de réserves, et ce qui explique que très souvent, ils ont besoin d'un soutien médical et d'une hospitalisation.
7: Hier, justement, à Poitiers, près de 10 élèves au collège du Jardin des Plantes se sont plaints de malaise. Deux jeunes filles ont dû être transportées au CHU. Encore un peu de patience, l'ouest du pays se rafraîchit légèrement. Alerte orange levée dans 3 départements. Il en reste 11, dont les Deux-Sèvres, et c'est jaune dans la Vienne.
0: Le corps d'un bébé retrouvé hier soir dans la rivière Maine à Angers.
7: Il a été retrouvé par un homme qui faisait du paddle. Une enquête est ouverte dans cette ville du Maine-et-Loire au nord des Deux-Sèvres. D'après le procureur de la République, ce corps correspond à un nourrisson qui était recherché depuis la tentative de suicide de sa mère. Des précisions, Justine Sauvage.
9: Des examens médicaux vont être réalisés pour déterminer s'il s'agit bien du bébé qui était recherché. Selon le parquet d'Angers, l'enfant décédé correspond en âge et en corpulence au bébé porté disparu, car c'est un nourrisson de quelques jours qui a été découvert hier soir dans la rivière. L'autopsie devra notamment déterminer si le bébé est mort noyé ou s'il était décédé avant. Une enquête pour disparition inquiétante était ouverte depuis hier par le parquet d'Angers, après une alerte émise auprès du commissariat. Le nourrisson, né dimanche dernier, a été recherché pendant toute la journée d'hier. La mère du bébé, elle, a été prise en charge par les secours à Château-Gontier-sur-Mayenne. Elle s'est jetée d'un pont de la commune pour se donner la mort vers 5h30 hier matin. Un peu plus tôt dans la nuit, cette jeune maman avait quitté son domicile d'Avrillé dans la banlieue d'Angers. Elle est gravement blessée et a été transportée en hélicoptère au CHU d'Angers. Mais ses jours ne sont pas en danger, selon le parquet.
7: À Poitiers, une cellule d'écoute a été mise en place au lycée Aliénor d'Aquitaine. Les élèves sont sous le choc après la noyade dans le clin d'un jeune homme de 18 ans avant-hier. Il était étudiant en BTS. La victime est décédée près de l'île aux Tisons. Le maire de Poitiers, Anthony Brottier, a adressé ses pensées à la famille et rappelle que la baignade est interdite dans le secteur. On fait un point sur la prévention des risques à 7h45 avec notre invité, le commandant Laurent Ropard des pompiers de la Vienne. Un homme est jugé, lui, aujourd'hui pour avoir agressé 3 pompiers et 5 gendarmes. Avant-hier, il était sous l'emprise de stupéfiants et il s'endort à ce moment-là sur la voie publique. Les secours tentent de l'aider quand il s'énerve et s'en prend violemment à eux. Les sapeurs-pompiers ont décidé de porter plainte. Autre comparution immédiate aujourd'hui, 4 personnes, dont un mineur, qui livraient de la drogue et des téléphones par drone à la prison de Vivonne. 2 sont originaires des Deux-Sèvres, un de Châtellerault. Ils profitaient d'un Airbnb loué pour l'occasion.
2: Vous invitez un couple d'amis pour votre mariage, ils viennent de loin et vous ne savez pas où les loger.
7: Eh bien, dans le Poitou, vous pouvez les faire dormir sur place dans une caravane chambre. C'est possible avec l'atelier des détails à Saint-Julien-Lard près de Poitiers. 3 caravanes transformées par la gérante qu'elle loue pour des événements. Une en chambre donc, une autre en bar et la dernière pour faire des photos. Théo Metton-Régimbault, vous les avez visitées avant l'inauguration demain.
10: 3 caravanes vintage, toutes restaurées par Mathilde Hérault-Gibault, la fondatrice de l'atelier des détails.
11: Je vous invite à venir d'abord dans la caravane mobile. Je l'ai appelée la Carador.
10: Je vous suis.
11: Donc là, vous voyez, il y a un lit qui fait 160 par 2 mètres. Volontairement, j'ai mis un grand lit pour que ce soit confort.
10: Cette caravane peut servir de chambre d'appoint, chambre d'amis ou même de suite pour les mariés.
11: Donc c'est une vieille caravane vintage que j'ai peint en jaune et crème. Là, on va aller à la caravane bar que j'ai appelée le bar à vannes. Il y a des chaises hautes et un bar en bois à l'extérieur qui est fixé sur la caravane. Un plan de travail en bois avec un évier, un frigo et puis tout le nécessaire pour faire des cocktails.
10: Après avoir travaillé dans l'événementiel, Mathilde Hérault-Gibault a créé son entreprise cette année. Elle propose les caravanes pour des mariages ou séminaires d'entreprise.
11: Soit effectivement vous avez la possibilité de la tracter, vous avez l'assurance qui va avec et la capacité de le faire. Soit je vous la livre et je vous l'installe avec des frais supplémentaires.
10: Avec tout de même un coût pour la location, 90 euros pour celle avec le lit, à partir de 200 pour le bar et 700 euros les deux jours pour la caravane photo.
7: Elle vous conseille aussi de garder la caravane chambre pour la nuit de noces, histoire de vivre un moment insolite. Autre moment de joie, la cité américaine de Poitiers fête ses 70 ans. C'est un lieu là aussi insolite dans l'ouest de la ville, avec près de 150 maisons construites après-guerre pour loger des soldats. Et donc c'est à l'occasion de la fête des voisins, et bien les habitants se retrouvent pour marquer le coup. Nathalie, l'organisatrice, est fière de mettre en avant la culture outre-Atlantique pour une soirée.
12: On va mélanger la France et les Amériques dans la déco, dans le repas, parce qu'on va faire un grand barbecue. Donc ça c'est stylé. L'américain, c'est pas nous. Hein. On va mettre du coca sur la table. On est un peu des passeurs de mémoire. On raconte un peu l'historique de la cité, l'histoire des Américains sur les petites expos qu'on va faire. On va afficher des petits panneaux qu'on a fait, qu'on a plastifié. On va tout accrocher pour que les gens découvrent la cité américaine. On a mis un peu des photos. J'ai quelques petites photos anciennes. J'ai la batte de baseball et le ballon de football américain en photo. Je vais le mettre. Alors avant, pour les Américains, il fallait un laissez-passer. Donc on va faire un laissez-passer parce qu'on va tamponner, donner des tickets. Et ces tickets donneront peut-être le droit à quelque chose, des petits lots. Mais bon, c'est surtout en premier, comme on fait ça dans la fête des voisins, c'est surtout réunir les gens du quartier, voilà.
7: Et si vous prévoyez de vous rendre à un événement de la fête des voisins ce soir, vérifiez quand même qu'ils sont maintenus. Dans le Poitou, certains sont annulés à cause de la chaleur. Exemple à Niort, une carte interactive est disponible sur le site de l'Aglo pour retrouver les voisinades, c'est comme ça que ça s'appelle là-bas, et pour retrouver celles qui sont proches de chez vous.
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7: Il va faire chaud pour ces voisinades et ces fêtes des voisins.
13: Oui, en effet. 34 à 36 degrés pour cet après-midi et ça baisse pas beaucoup le soir. C'est très doux. 34 degrés du côté de Loudun, L'Isle-Jourdain, Lusignan, Jancé, 35 degrés à Poitiers, à Thouars, à Bressuire, à Parthenay, à Châtellerault, à Civray ou encore du côté de Mazières en Gâtine. Si vous habitez à Niort, à Saint-Mexant-l'École, à Coulonges-sur-Lautise, c'est pour vous les 36 degrés cet après-midi. J'en suis désolée. Nuit prochaine, ça baisse pas en dessous de 17 degrés. Vers 4-5 heures du matin pour demain, 17 degrés dans la Vienne, 19 degrés dans les Deux-Sèvres. Demain samedi, on commence vraiment, je dis juste, on commence à baisser un petit peu niveau de thermomètre entre 31 et 35 degrés. Et c'est dimanche que vous allez pouvoir souffler, respirer un peu, maximum entre 26 et 28 degrés. Cette chaleur, oui, mais avec quel temps ? Un soleil un petit peu plus voilé pour aujourd'hui.
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13: C'est vendredi, c'est la fête des voisins aujourd'hui, vous l'avez dit, hein, Clément, apéro ou pas pour vous ce soir, messieurs, dames?
7: On s'hydrate.
13: On s'hydrate, on boit de l'eau.
7: De l'eau.
13: Et sinon, vous appelez la dame qui vous loue la caravane sur place.
7: Ah ouais, bonne idée.
13: Pour dormir sur place, quoi, en même temps pour dormir sur place les voisins à la
7: base. Ben ouais, c'est ça. Ou alors vraiment, vous êtes hydraté pas avec de l'eau, quoi, voilà.
13: Si vous avez besoin de dormir dans la caravane en face de chez vous, il y a peut-être
7: un... Ouais, c'est compliqué. Ouais.
13: Si vous avez besoin d'un GPS, c'est que c'est pas normal.
7: C'est pas normal.
13: C'est que là, vous avez trop fait la fête avec les voisins. En tout cas, pour la fête, faut de la musique. Après, vous baissez la musique à une certaine heure. Faites attention. Vous mettez de la musique, vous mettez Jean-Jacques Goldman, par exemple. Et là, vous êtes sûr qu'il y a un de vos voisins qui va adorer. C'est vu d'avance.

0: vous le dis. Ça, ce soir, Jean-Jacques Goldman, à Fête de Voisins. Ah, ça va cartonner. Vous avez des doutes, Clément?
1: Moi, j'imagine qu'à 2h du matin, pas sûr qu'on fasse venir les voisins avec un grand sourire. Pour non plus, quoi.
0: C'est sûr.
1: Ça dépend des soirées. Parce que,
0: voilà, tout de suite, vous pensez à la soirée karaoké à 2h du matin. Je vois le type de soirée, Clément Tricot. Vous, attention ce soir, attention avec votre fête des voisins. Bon, dans un instant, on va parler musique. Oui, grâce au regard sur l'actu de David Ossiou, on va parler de Paul McCartney qui est de retour. 83 ans et encore un album. Quel est son secret?
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0: Ok, ce soir c'est la fête des voisins, mais dimanche c'est la fête des mamans. Alors les petits bouts de choux, qu'est-ce que vous avez prévu pour votre maman dimanche?
4: Le mot que je voulais lui faire passer c'était « je vais être gentille pendant un mois ». Et voilà.
5: Moi, pour la fête des mères, c'est préparer tous ses repas préférés et que je l'aime.
6: Moi, ben, j'écris mes lettres d'amour ben, pour elle et après ben, je vais essayer ben, de faire ben, des cupcakes. Et l'autre fois, ben, j'ai fait ben, des cupcakes, ben, ça a tout cramé et là je vais essayer de faire bien.
7: Je t'aime, maman.
8: Moi, je vais faire des crêpes avec papa. On va en faire je sais pas combien. On va tout donner à ma mère. Comme ça, elle va être calmée, elle va être calée. Et le message, quand elle sera au dodo, je vais lui mettre un mot à côté d'elle. Tu peux me mettre du temps sur mes écrans.
9: Le message, en fait, c'est que j'ai fait que dalle, mais je t'aime, maman.
10: Pour les cadeaux de ma mère, j'ai pris des fleurs, des Scooby-Doo, et bah, c'est ça. Et le message, c'est « Maman, je serai toujours là pour toi et je t'aime ».
0: Oh, mais ça, c'est trop mignon. Eh, c'est plus mignon, ça, que « Je vais lui faire des crêpes, elle sera calée ». Non, mais franchement, mais les petits, mais comment ils parlent? Je vais faire des crêpes à ma mère, elle sera calée,
1: hop,
0: elle sera
1: pâtes,
0: calmée.
1: Des coquillettes pour maman. Là.
0: Elle mange sa crêpe et puis c'est bon. Non mais qu'est-ce qu'il faut pas entendre? Moi, on préfère voilà entendre des petits mots doux là, des petits mots d'amour comme à la fin. Merci les enfants.
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0: On joue. Dimanche, c'est la belle à Saint-Éloi. L'ambiance va être chaude pour encourager le PB 86. Notre équipe Poitevine de basket, on était à 3 points de la victoire avant-hier contre Saint-Quentin. La belle, c'est dimanche à 17h. Un match à vivre sur ici Poitou. Ça va être complètement dingo. Alors là, vu l'ambiance du match aller, vu la remontada du match retour pour les Poitevins, cette belle s'annonce folle. On vous offre les toutes dernière place. L'occasion pour y aller, c'est au 05 49 60 20 20. La question pour gagner deux places, et on a deux gagnants ce matin qui gagnent chacun deux places, la voici. Je vous donne la carte d'identité d'un joueur du PB 86. À vous de me dire qui il est. Écoutez bien, il a 21 ans. Date de naissance le 11 juin 2004. Il mesure 1m97. C'est un ailier. Il a gravi les échelons au sein du PB 86, car il a commencé chez nous en 2017. Il vient du centre de formation de Poitiers et il porte le numéro 4. Qui est le joueur qui porte le numéro 4 dans l'équipe du PB 86 et il va jouer dimanche? À vous de jouer. 05 49 60 20 20. Vous voulez tout donner dimanche pour encourager nos basketteurs Poitevins? Eh ben, bonne chance dès maintenant.
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0: Place au regard sur l'actu, mon œil avec vous, David. Paul McCartney, le retour. À plus de 80 ans, l'ex-Beatles sort aujourd'hui un nouvel album.
13: Et moi, si j'étais président de la République et que je voulais, par hasard, faire passer une réforme des retraites avec un programme qui serait d'allonger le temps de travail, convaincre les Français de rester actifs, eh bien, je nommerais Paul McCartney ministre du Travail. Et voilà, ce serait fait. L'homme sort ce vendredi son 22e album solo à 83 ans sur sa rude enfance à Liverpool. Smokey Paws and cheap guitar. Alors oui, on pourrait lui dire, mais Paul, tu as coécrit Yesterday, la chanson la plus reprise de l'histoire de la musique. Tu as vendu 200 millions de disques, tu as joué devant des stades entiers à 83 ans, même pendant 3 heures. C'est bon ? Tu peux t'arrêter ? C'est quoi son secret ? Il est réputé très optimiste, végétarien, non-fumeur depuis des années. Mais McCartney, c'est surtout l'artiste qui n'a jamais renoncé. Quand les Beatles se séparent, lui se tourne vers l'avenir, les nouveaux styles, les nouveaux sons. McCartney joue encore même une grande partie des instruments en studio, comme à l'époque des Beatles, la basse, la guitare, le piano, la batterie. Ses équivalents français, ne cherchez pas, il n'y en a pas. Sardou s'est arrêté, Eddie Mitchell s'est mis en retrait, les autres ont ralenti. Disparus, ne sont plus là. Lui non, il l'a dit lui-même, je devrais pouvoir me dire, allez Paul, ça suffit, mais il y a encore cette petite voix dans ma tête qui répond, non, non, non. Cette petite voix, c'est Yesterday, c'est Hey Jude, c'est 60 ans de musique qui nous accompagne depuis toujours. Paul McCartney n'est pas une légende, c'est un ovni. Et vous savez, en radio, il y a un vieux conseil qu'on se transmet depuis des décennies. Si t'as plus rien à dire, passe un Beatles.
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0: Et ça fait toujours plaisir d'écouter les Beatles. Allez, de Paul McCartney, on fait un bond en arrière avec Danielle Potter. Elle a cartonné à l'époque cette chanson Bad Day. Avant de vous offrir vos places pour la belle du PB 86, c'est dimanche contre Saint-Quentin. Il nous faut la victoire et on y croit.

0: Day, Daniel Potter, Cerise Poitou à 7h21. Il a entendu qu'il pourrait avoir ses places pour la belle dimanche. Le PB 86 contre Saint-Quentin, c'est dimanche à 17h. Un match à vivre sur Cerise Poitou, mais aussi à Saint-Éloi, direction Mont-sur-Gaine. Bonjour Philippe.
1: Bonjour Aurélie.
0: Philippe, vous êtes un grand supporter du PB 86.
1: Oui.
0: Même bénévole pendant un temps ?
1: Oui, je l'ai été pendant une dizaine d'années. Ouais.
0: Mais génial, bravo. Qu'est-ce que vous faisiez alors en tant que bénévole ?
1: On avait un peu tous les postes. Hein. On changeait régulièrement, mais on plaçait dans les tribunes, on était aux entrées, à la buvette, un peu partout.
0: Quoi. Bah, merci à tous les bénévoles. Je leur passe le coucou parce que je sais que certains écoutent ici Poitou le matin. Je les croise quand on va au match.
1: Ouais,
0: je les croise et donc je les embrasse et je leur dis merci. Bon Philippe, question super importante. À vous de me dire qui est le joueur que l'on cherche ce matin. Il a 21 ans, il mesure 1m97. Il a gravi les échelons chez nous au sein du PB 86. Il porte le numéro 4, c'est...
1: Emmanuel Pro.
0: Eh ben oui Philippe, yes, bravo. Dimanche, vous serez à Saint-Éloi pour applaudir le PB 86.
1: Eh ben c'est parfait.
0: Génial. Ah, Philippe, là on est obligé. Vous connaissez donc forcément la chanson des Pictagoules.
1: Oui, c'est laquelle
0: je c'est vrai qu'il y en a plusieurs. Quand les Pictagoules se mettent à chanter, ça fait comment Philippe?
1: Oui, je la connais un petit peu, oui.
0: Il faut chanter. Philippe, on y va.
1: Oui, mais je suis pas dans l'ambiance.
0: mais je vous prépare à l'ambiance pour dimanche.
1: Dimanche, il y aura une bonne ambiance, je pense.
0: Ben ouais, non, mais ça va être la folie dimanche. On a failli, on a failli passer pour le match retour.
1: Ah,
0: on
1: était
0: à 3 petits points, là. Bon, on croise les doigts pour dimanche.
1: Comme ça, on va avoir un match de plus.
0: Ah bah voilà, et puis l'ambiance va être complètement folle. Ça va être un dimanche fou, je le sens.
1: Ouais, je le sens.
0: Bon Philippe, félicitations, à dimanche.
1: Merci.
0: Et on rappelle que c'est un match à vivre sur Ici Poitou avec William Giraud. À bientôt Philippe.
1: Très bien, merci, au revoir, bonne journée.
0: Ici ça marche, c'est le rendez-vous des bonnes initiatives qui fonctionnent dans nos deux départements chaque matin. Bonjour Dorian.
2: Salut Aurélie, salut tout le monde.
0: Semaine prochaine, c'est la semaine de sensibilisation au TCA.
2: Oui, les troubles de conduite alimentaire, que l'on appelle aussi les troubles du comportement alimentaire. Mais il est important de dire que ces troubles sont des maladies reconnues et accompagnées par les professionnels de santé. Pour les aider, les personnes touchées par les TCA peuvent compter sur l'association TCA 79, qui se mobilise tout au long de l'année pour la prévention, et ce sera le cas d'ailleurs la semaine prochaine, avec une grande journée d'information, mercredi 3 juin, dans la salle Georges Clouzot de Effre. Alors pour tout comprendre, j'ai échangé avec Isabelle Vire, Marie Troget, c'est la présidente de TCA 79.
3: Alors nous, on propose des groupes d'aide et de soutien aux personnes touchées et aux aidants à l'hôpital de Niort une fois par mois. On a aussi des permanences dans les hôpitaux de Saint-Mexant et de Mel. On aimerait bien s'étendre dans le nord du département, mais bon, pour l'instant, nous sommes peu de bénévoles.
2: Venez rejoindre l'association TCA 79 si vous voulez donner de votre temps. D'ailleurs, ce sera peut-être l'occasion de le faire la semaine prochaine, première semaine de juin. Ce sera la semaine des TCA, donc vous proposez une soirée mercredi prochain, le 3 juin, pour informer la population sur ces troubles, hein, c'est ça ?
3: Tout à fait, une soirée de sensibilisation ouverte au grand public et aussi aux professionnels de santé qui sont parfois encore mal informés sur ces maladies. Donc de 17h30 à 18h30 à Effre, nous aurons un stand d'information ouvert au public et ensuite de 19h à peu près jusqu'à 20h30, il y aura une troupe de théâtre qui présentera en fait une pièce qui s'appelle Désaccord, qui a été écrite avec des témoignages de personnes qui ont vécu les troubles de comportement alimentaire. Et là, c'est le CRC TCA de Poitiers qui nous soutient dans cette action, que nous remercions. Il y aura ensuite des échanges entre les comédiens, entre les bénévoles, entre les professionnels de santé. Donc il y aura des membres du CRC TCA qui seront présents. Une soirée pour vraiment sensibiliser le grand public et les professionnels à ces maladies.
2: Et le 7 juin. Là, c'est une randonnée un petit peu que vous proposez.
3: Voilà, c'est une marche solidaire pour que l'association puisse récolter des fonds justement pour organiser ce type de soirée, faire venir des professionnels, aussi proposer à nos adhérents, pourquoi pas, des ateliers de bien-être. Donc, c'est une marche solidaire qui aura lieu à Celles-sur-Belle. Les départs auront lieu de 8h30 à 10h. Nous tiendrons aussi un stand d'information et nous aurons l'honneur aussi d'avoir à nos côtés une autrice de Celles-sur-Belle qui s'appelle Mélissa Philipponeau, qui vient de sortir son livre qui s'appelle Anna et moi et qui sera là aussi pour en discuter avec les personnes.
2: La semaine de sensibilisation aux troubles de conduite alimentaire, c'est donc la semaine prochaine avec l'association TCA 79. Belle journée à vous.
0: Merci beaucoup Dorian. Ici ça marche, les bonnes initiatives, les bonnes nouvelles de la Vienne des Deux-Sèvres tous les matins sur l'application ici ou sur ici.fr. 7h27, un réveil en mode années 80. 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

0: Famille Béré-Coquille Dingler sur Ici Poitou. 7h30 dans un instant, l'info d'ici, les appels aux 15 en hausse avec la canicule, Clément.
1: Hier encore, une dizaine de collégiens de Poitiers ont été pris de malaise. En cas d'urgence ou pour des conseils, le bon réflexe c'est toujours le SAMU au 15 et nous avons suivi les équipes au CHU de Poitiers hier.
0: Les détails dans l'info d'ici après le 90 secondes, l'actu en français dans le monde. C'est avec vous Valentine Letesse.
2: La bascule des températures, elle commence ce soir par le nord-ouest où un rafraîchissement est attendu après de nouveaux records de chaleur hier pour un mois de mai. 37,8 degrés relevés à Angoulême et toujours 11 départements en vigilance orange canicule ce matin. Soupçonné d'agression sexuelle sur au moins 4 enfants, un enseignant de maternelle est mis en examen à Dinard. 6 mois après une première plainte déposée par un parent d'élève d'Ille-et-Vilaine, l'enseignant suspendu conteste. Sophie la girafe est-elle vraiment fabriquée en France comme indiqué sur l'emballage? Perquisition hier dans l'usine historique du jouet à Rumilly en Haute-Savoie. Le groupe Vully est soupçonné de produire sa girafe en latex en Chine depuis quelques années. 42 millions d'euros pour moderniser Staub, le spécialiste des cocottes en fonte installé dans le Nord. Radio France vous dévoile la première annonce du salon Choose France sur les investissements étrangers. L'assurance, selon l'entourage d'Emmanuel Macron, de pérenniser les 400 emplois du site. Le troisième tour commence à Roland-Garros sans le grand favori du tournoi de tennis à Paris, le numéro 1 mondial Yannick Sinner, éliminé hier. 3 Français sont encore en lice, Diane Paris, Moïse Kwame, 17 ans seulement, auteur d'un exploit hier, et Quentin Alice, opposé ce soir au numéro 3, Alexander Zverev. Et puis dans un stade à huis clos, le verdict ce soir du barrage des championnats de France de foot entre Nice et Saint-Etienne. Et après un match nul à l'aller, le résultat de ce soir condamnera Nice à la descente ou renverra les Verts en Ligue 1.
1: Et on vous retrouve dans une heure, Valentine Letès. On revient à la chaleur et aux conséquences sur nos organismes que vous avez peut-être ressenti ces derniers jours. En cas d'urgence ou pour des conseils, il faut toujours appeler le 15. Dans la Vienne, justement, le SAMU reçoit un peu plus d'appels depuis le début de semaine. Et vous avez suivi les équipes au CHU de Poitiers hier, Théo Metton-Régimbault.
3: Oui, urgence santé, bonjour.
4: Sur le plateau du SAMU, 90 appels en un peu plus d'une heure. Ça fait plus d'un par minute.
3: D'accord, donc douleur abdominale. Vous êtes sur quelle commune?
4: Docteur Dubocage est l'une des médecins urgentistes régulatrices.
5: Il y a pas mal de malaise, de coups de chaleur, notamment les professions qui sont les plus exposées. Donc là, on a pas mal de maçons, de gens du bâtiment. Donc ça engage un petit peu plus de moyens aussi derrière des ambulances et des pompiers.
4: Est-ce que vous engagez des équipes médicales?
5: On a engagé une équipe médicale dans un collège où je pense qu'il y avait peut-être quelques coups de chaleur.
4: Et si ce n'est pas urgent, c'est un médecin généraliste qui prend l'appel.
3: Oui, je vous passe le médecin. Ma collègue a finalisé votre dossier, vous ne quittez pas.
4: C'est la partie soins non programmés, conseil médical géré par le docteur Catherine.
6: Moi, j'ai une mamie là qui vient de m'appeler pour des vertiges. Elle se sent pas très bien. Donc c'est possible que ça soit lié à la chaleur. On lui dit de boire, de saler un tout petit peu plus, avec parcimonie quand même, et puis de se mettre au frais le plus possible, les pieds dans l'eau froide, de l'eau sur la nuque, enfin voilà.
1: Une activité un peu en hausse, que ce soit aux urgences ou au SAMU. Et Théo, le chef de service des urgences, renouvelle ses conseils.
4: Le professeur Olivier Mimos questionne ses collègues au centre de réception des appels.
7: Est-ce qu'il y a eu des appels aujourd'hui pour des problèmes de chaleur chez vous?
4: Il voit une légère augmentation de l'activité depuis le début de la semaine et fait un lien avec la chaleur.
7: L'élément aggravant, en plein mois de mai, c'est pas l'infection respiratoire, c'est plus les virus. Il y a des signes. Il fait chaud. Donc c'est probablement en lien avec la chaleur. On constate plusieurs choses, hein. D'abord une déshydratation, mais aussi des organes qui étaient très fragiles et qui décompensent, hein, que ce soit le rein, le cœur, le poumon. Et donc ils ont besoin d'une prise en charge hospitalière de plusieurs jours.
4: Le professeur répète les conseils, se tenir au frais, boire de l'eau régulièrement. Prudence aussi lors des baignades.
7: Il y a différents types de noyades. Hein. Il y a bien sûr les tout petits. Attention, les enfants, il ne faut pas grand-chose. Hein. Chez les ados, faire attention là aussi à ce que quand on va se baigner, on n'y va pas tout seul. On fait attention où on se baigne. Le plongeon, tête première, avec le risque de se faire un coup du lapin, mais aussi avec un risque de faire un traumatisme sur un objet contondant qui serait présent au fond du ruisseau. Oui, bien sûr, la baignade est un bon moyen de se rafraîchir, mais attention, ne prenons pas de risques.
4: Un appel à la prudence alors qu'un jeune homme de 19 ans s'est tué dans le Clain, mercredi soir à Poitiers.
1: Il y a encore un peu de patience, la chaleur est toujours là. Les Deux-Sèvres restent en orange au niveau d'alerte canicule, la Vienne en jaune. La chaleur et les risques de malaise qui obligent aussi les sportifs à s'adapter. Beaucoup de coups de chaud le week-end dernier lors des courses à pied. Nous irons en reportage avec les joueurs de tennis de Buxerolles qui évitent les terrains extérieurs. Et puis à 7h45, on reparle de prévention des risques liés à la baignade en eau vive. Hein, on en parlait à l'instant. Et ce sera avec un officier des pompiers de la Vienne. L'émotion est toujours vive à Poitiers, au lycée Aliénor d'Aquitaine. Le jeune homme mort noyé dans le Clain avant-hier était étudiant en BTS.
0: Vous avez parlé de la chaleur, Emmanuel Moreau va nous confirmer tout ça. Journée de chaleur dans la Vienne et les Deux-Sèvres pour aujourd'hui. Ça commence à baisser à partir de demain, 29 à 33, 34 degrés pour samedi, 25, 26 degrés dimanche. On va respirer un petit peu plus, on va pouvoir souffler. Emmanuel Moreau, notre météorologue, arrive dans quelques minutes.
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0: Avez-vous besoin d'amour ? 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Besoin d'amour de France Gall.

0: Oh bah oui, un peu d'amour pour démarrer ce vendredi 29 mai à 7h39. Question histoire. D'où vient le métier de vétérinaire? D'où vient la naissance de la science vétérinaire? On a rendez-vous avec Stéphane Bern pour tout savoir juste avant 8h. Pour le moment, on va tout savoir sur la météo du jour de ce vendredi avec notre météorologue Emmanuel Moreau. Bonjour.
1: Bonjour Aurélie, bonjour à tous.
0: On a encore une journée de chaleur.
1: Eh oui, on est encore sous cette poussée chaude qui nous vient du Maroc. Elle n'est pas encore balayée. C'est donc une masse d'air tropicale qui nous surplombe encore avec un ciel plutôt bien dégagé. On a juste quelques nuages fins d'altitude qui voilent à peine le soleil. Ça nous donnera encore une sensation bien étouffante avec des températures maximales qui flirteront encore avec les 36 degrés sur le sud des deux Sèvres. Ailleurs, on sera plutôt entre 34 et 35 degrés. C'est le 8e jour consécutif au-dessus de 30 degrés, alors que si l'on prend Poitiers par exemple, la moyenne pour un mois de mai du nombre de jours au-dessus de 30, elle est de 0,3 jours.
0: Oui, en effet, ça a bien augmenté. Ce matin, là, les températures sont encore chaudes.
1: Oui, toujours ces températures qui ont du mal à redescendre sous les 20 degrés, et même à Poitiers d'ailleurs encore. On affiche 20 degrés ce matin. Poitiers, c'est sans doute le minima le plus élevé de cette séquence. C'est un peu plus frais sur l'est de la Vienne, à Mailly-Limousine et à Prévoir, il fait 15 degrés. À Lussac-les-Châteaux et à Bonneuil-Matour, il fait 17 degrés. Sur le sud des Deux-Sèvres, on a toujours des températures très élevées sur certains secteurs, avec 22 degrés à Surin et de nouveau 24 degrés à Sillé. Mais tout cela ne va pas durer.
0: Ce week-end, oui. On croise le doigt. La chaleur est balayée.
1: Oui, effectivement. Alors, on aura un dégradé, ça va être progressif. Demain, on a un dégradé entre le Niortais et l'est de la Vienne. On sera plutôt autour de 29-30 degrés sur le Niortais, qui bénéficiera en premier de cette baisse. Ça baissera quand même de 5-6 degrés, c'est quand même déjà pas mal. Ça restera chaud, mais ce sera mieux. On sera plutôt entre 32 et 33 degrés vers Châtellerault et Chauvigny. Samedi, si elle sera pas

0: partagée entre nuages et éclaircies. On n'est même pas à l'abri d'avoir un petit orage l'après-midi ou en soirée. Hein. Et puis les températures, elles vont continuer à baisser dimanche avec une belle amélioration, un ciel partagé entre nuages et éclaircies et des températures qui seront plus agréables, hein, 25 à 27 degrés.
1: Alors, malgré la chaleur, Emmanuel, parfois on n'a pas la même sensation. Parfois on a 35 degrés et on étouffe. Et parfois les 35 degrés, on se dit, oh, ben, c'est plus supportable aujourd'hui. Pourquoi on ressent pas cette chaleur toujours de la même façon? C'est parfois beaucoup plus étouffant.
0: Et oui, c'est une question d'humidité en fait. Notre corps, il se refroidit principalement grâce à la transpiration et lorsque l'air est sec, eh bien la sueur, elle s'évapore facilement et elle emporte une partie de notre chaleur, cette sueur quand elle s'évapore. Et on a chaud bien sûr, mais notre corps, il parvient plus à se rafraîchir. En revanche, quand l'air est humide, l'évaporation, elle devient beaucoup moins efficace et la transpiration, elle reste sur notre peau et le refroidissement, eh bien il fonctionne mal. La chaleur, elle s'accumule dans notre corps. C'est pour ça que 35 degrés sous un air humide ou peuvent paraître beaucoup plus pénible que sous un air très sec. On peut avoir cette sensation parfois dans une zone très végétalisée où on a beaucoup d'évapotranspiration de la végétation ou alors près d'une zone humide, d'un lac ou d'une rivière. Et donc, en résumé, c'est pas seulement la température qui compte, c'est l'humidité de l'air qui peut transformer cette chaleur en sensation d'étouffement.
1: Ok, très bien, c'est bien noté. Merci beaucoup Emmanuel pour la précision de la météo et vos conseils.
0: Merci.
1: Alors, pas demain, parce que c'est vendredi et demain on est samedi.
0: C'est ça.
1: Donc, on se retrouve lundi. Passez un excellent week-end.
0: Bon week-end.
1: 7h42, le commandant Laurent Ropart sera notre invité dans quelques minutes.
2: Oui, c'est un officier du SDIS de la Vienne, des sapeurs-pompiers. Il vient nous parler de prévention de la baignade en eau vive, alors que mercredi soir, un jeune homme qui se baignait près de l'île Tison à Poitiers est décédé lors de sa baignade.
1: On l'accueille après une des nouveautés sur ICI Poitou, musique internationale ce matin avec Taylor Swift.
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0: Elle n'arrête pas les gros succès. Taylor Swift à 7h47 sur Ici Poitou. La vague de chaleur inédite pour un mois de mai donne envie de chercher la fraîcheur. Attention aux risques liés à la baignade en eau vive, Clément.
1: Oui, un jeune de 18 ans est mort dans le Clain à Poitiers mercredi. La Gironde a aussi connu 4 décès par noyade en moins d'une semaine. On parle de ces risques avec un officier du 6 de la Vienne. Bonjour, commandant Laurent Repars.
2: Bonjour.
1: Cette jeune victime mercredi, elle a bravé une interdiction de baignade à l'île aux Tisons. Est-ce que vous pouvez nous rappeler pourquoi il faut absolument être vigilant à cet endroit dangereux?
2: Oui, effectivement, il faut absolument éviter de se baigner dans des endroits où la baignade est interdite, puisqu'il peut y avoir des dangers qui ne sont pas visibles, notamment des trous d'eau ou des courants qui peuvent être provoqués par des ouvrages de type écluse. Oui. Et finalement, une eau qui peut sembler calme peut s'avérer dangereuse.
1: Ah oui, c'est pas forcément une seule question de la capacité du nageur, de toute façon, hein, c'est vraiment les risques si géographiques sur place, quoi.
2: Alors, c'est aussi un des facteurs, effectivement, le nageur peut un peu présager de ses compétences, être entraîné par le groupe aussi, puisqu'on voit, c'est souvent des groupes d'adolescents qui se baignent dans ces zones, et finalement, vouloir suivre et se retrouver au-delà de ses limites et faire un malaise, et par conséquent, arriver au drame.
1: On parle des malaises, justement, on est sous une forte chaleur, on se baigne dans une eau qui parfois est très fraîche. C'est quoi les risques pour la santé? Risques d'hydrocution, fatigue, ce genre de choses?
2: Ouais, tout à fait. Alors déjà, il faut évidemment ne pas se baigner dans les zones de baignade interdites, comme on disait. Et ensuite, avant de se baigner, il faut éviter de se surexposer au soleil. Il faut éviter de consommer de l'alcool ou des stupéfiants. Toutes ces choses-là vont faire que le risque de malaise est augmenté et donc l'accident peut arriver plus facilement.
1: Sur nos réseaux sociaux, il y a eu beaucoup d'auditeurs qui ont réagi suite à ce drame et au partage de nos articles. Beaucoup nous ont dit qu'ils avaient appris à nager dans le Clain quasiment à cet endroit-là. Qu'est-ce qu'on peut leur répondre? Que c'est plus dangereux maintenant que ça l'a toujours été?
2: Alors, à l'époque, la baignade était autorisée et donc elle était surveillée. Il faut vraiment cibler pour se baigner les zones de baignade surveillées. Ensuite, sur les zones de baignade non surveillées, on se baigne à ses risques et périls et donc on peut faire face à des dangers. Par contre, sur des zones de baignade interdites, il est hors de question de se baigner, même si c'est très tentant. On y était mercredi après-midi pour faire de la prévention. C'est sûr qu'avec les chaleurs et l'eau qui est là, ça donne envie. Mais il faut, et même si c'est humain de croire que les accidents n'arrivent qu'aux autres, il faut bien comprendre que ça peut arriver. Et les adolescents sont particulièrement sensibles à ça, puisqu'en plus, il y a ce petit sentiment d'invincibilité à cet âge-là qui fait qu'ils pensent que rien ne va leur arriver. Mais hélas, on le voit ces dernières années, les accidents arrivent.
1: Et vous parlez de prévention et d'accidents qui se reproduisent. Le drame de mercredi, ça intervient un an après la mort d'un adolescent de 14 ans. C'était quasiment au même endroit. Qu'est-ce qu'on peut envisager au-delà de la prévention pour éviter que ça se reproduise, ce genre de drame?
2: Déjà, je vous remercie de nous permettre de prendre la parole pour sensibiliser les jeunes et les parents à ce risque. Il faut qu'on continue à communiquer et que les personnes aillent se baigner vers des zones de baignade surveillées. Mmh. Voilà, il faut absolument éviter des zones qui peuvent être très tentantes, comme le Tison, comme Saint-Benoît, et le Clain tout du long, hein, que ce soit sur ces communes, il est interdit à la baignade.
1: Et surtout que sécuriser tout ce genre de site, ça paraît presque impossible. On sait que c'est le projet de certaines communes, comme à Tours par exemple, après un drame aussi récemment, de mettre des barrières autour de certains ponts, autour des bords de Loire. Mais on imagine que c'est presque impossible de devoir sécuriser. Et puis ça n'empêche pas forcément les jeunes d'aller se baigner quoi qu'il arrive.
2: Ouais, je pense que c'est à chacun aussi de se prendre en charge et de voilà respecter les consignes. Les panneaux baignades interdites sont très clairs. On pourra pas mettre des barrières partout. Il faut respecter les consignes et voilà. Ce qui serait un plus, c'est également que la population soit davantage formée aux gestes de secours, puisque dans ce cas-là, en cas d'accident, les gens pourraient aussi prodiguer rapidement les premiers gestes avant même que les secours n'arrivent.
1: Bah alors, on parle des gestes de secours. Ça me fait penser aussi au risque de malaise qui augmente en ce moment. Donc, faut prendre soin des autres. Est-ce que vous, là, les pompiers, vous êtes beaucoup sollicités cette semaine avec les coups de chaud?
2: Alors effectivement, notre activité opérationnelle augmente un petit peu actuellement. On fait un nombre d'interventions plus important qu'habituellement, qui peut être lié voilà, aux coups de chaleur ou à des malaises liés à la chaleur.
1: Les solutions à adopter, c'est toujours un peu les mêmes. Est-ce qu'on peut rappeler un peu les conseils pour se prémunir de la chaleur?
2: Oui, il faut pas se surexposer. Il faut essayer de rester dans des pièces fraîches, garder la fraîcheur autour de soi, donc dans la maison. Éviter d'avoir des activités physiques importantes aux heures les plus chaudes et en s'exposant au soleil.
1: Avec un mois de mai aussi déjà très très chaud, on imagine que côté pompier, on se prépare aussi à des risques d'incendie plus élevés.
2: Alors on s'y prépare, je vous le confirme, comme tous les ans, même si pour l'instant, La végétation basse est encore verte, donc le risque est faible. Mais on sait qu'on a une végétation qui s'est développée, qui va sécher lorsque l'été va arriver. Et donc le risque feu de forêt sera bien prégnant si on a le même type de météo.
1: Merci beaucoup, commandant Laurent Ropart. Je rappelle que vous êtes un officier des sapeurs-pompiers de la Vienne et qu'on parlait ce matin de prévention, notamment sur les risques de baignade. Merci beaucoup.
2: Merci beaucoup.
0: 7h52, à nos souvenirs, les trois cafés gourmands sur Récit Poitou avant d'accueillir Stéphane Bern, notre prof d'histoire préféré. Préparez-vous pour le point histoire du jour, il sera question du métier de vétérinaire. Comment

0: Arnaud à boire. Ils sont prêts pour la fête des voisins, les trois cafés gourmands. Fête des voisins, c'est ce soir, messieurs, dames. 7h55, mettons les artistes locaux à l'honneur.
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0: Une voix éraillée reconnaissable parmi mille, celle d'Audrey Joumas. Premier album solo des nouvelles.

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0: 7h57, c'est l'heure du point histoire. On voyage dans le temps tous les matins avec vous, Stéphane Bern. Bonjour. Ce matin, on voyage au temps où sauver un troupeau va faire naître une science nouvelle.
7: Qui aurait pu croire que soigner une vache allait changer le destin de toutes ses congénères et le nôtre ? Au XVIIIe siècle, la France est un pays rural où les richesses circulent à quatre pattes. Les chevaux transportent les marchandises, les bœufs et les mulets labourent les champs, les vaches nourrissent la population. Sauf quand les épidémies ravagent les campagnes et que la maladie d'un troupeau fait vaciller tout un village. Face à ces catastrophes, un homme s'inquiète.
8: Mais je ne suis pas vétérinaire, essayez de comprendre ça, monsieur Guilin.
7: Claude Bourgelat. Écuyer du roi, il milite pour qu'on se penche sérieusement sur la santé animale en arrêtant de se contenter de remèdes empiriques transmis de générations en générations.
9: Docteur, il fait de l'anémie, il ne mange pas.
7: En 1761, il obtient l'ouverture de la première école vétérinaire à Lyon, où l'on enseignera publiquement les principes et les méthodes de guérir les maladies des bestiaux, selon l'arrêté du roi Louis XV. Et personne ne posera son veto. 4 ans plus tard, une autre école ouvre à Paris, sous la direction du même Claude Bourgelat, au sein du château d'Alfort. Des élèves venus de toute l'Europe se pressent pour venir étudier dans ces écoles pionnières, où l'on enseigne l'anatomie animale avec la même rigueur que celle des facultés de médecine humaine. D'ailleurs, quand un homme tombe malade, il arrive que son médecin traitant lui prescrive un remède de cheval. C'est bien là la surprise. En cherchant à sauver les troupeaux, ces pionniers posent les bases d'une approche nouvelle du vivant. La médecine de l'homme est utile à celle du cheval et réciproquement, écrit le fondateur de la science vétérinaire. Reste un mystère. Pourquoi a-t-on choisi de baptiser les endroits où se font soigner des animaux des cliniques vétérinaires et non pas des hôpitaux ?
0: Hôpitaux. Le roi des jeux de mots, Stéphane Bern. Moi, je prends une place pour le one-man show. Hein. Je vais être au premier rang. Hein. Parce que, donc, c'était le roi des jeux de mots ce matin. Merci en tout cas pour ce cours d'histoire sur l'invention du métier de vétérinaire. On passe le coucou à tous les vétérinaires de la Vienne et des Deux-Sèvres.
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0: Bonjour, bonjour. Merci de nous rejoindre sur Ici Poitou. Il est 8h. L'heure des informations présentées par Clément Tricot.
10: Émotion très vive au lycée Aliénor d'Aquitaine à Poitiers. Le jeune homme décédé dans le Clain avant-hier y était inscrit en BTS. Une ligne d'écoute a été mise en place, notamment pour ses camarades de classe qui sont en stage un peu partout en France en ce moment. Apolline Carré-Guilhem, hier devant le lycée, les élèves étaient très marqués.
11: Les lycéens qui sortent au compte-gouttes de l'établissement sont tantôt abattus, tantôt curieux de savoir ce qui est arrivé à leurs camarades. Ils sont plusieurs à avoir appris l'accident en classe par des professeurs qui ont ouvert un temps d'échange. Les élèves ne le connaissaient pas tous, mais s'imaginent à sa place. Le Clain, beaucoup s'y baignent quand il commence à faire chaud, malgré les interdictions. Quelques lycéens interrogés font le lien avec le décès d'un autre adolescent au même endroit l'année dernière. Ça commence à faire beaucoup, souffle un garçon d'une quinzaine d'années. Il ne retournera pas se baigner à l'île aux Tisons cet été. Trop dangereux. La direction de l'établissement, visiblement affectée, n'a pas souhaité s'exprimer. Une cellule d'écoute a été mise à disposition des élèves et du personnel d'éducation.
10: Dans un communiqué, la mairie de Poitiers appelle à la plus grande vigilance. Avec la chaleur, c'est sûr que piquer une tête, c'est tentant, mais c'est interdit dans le Clain ou d'autres rivières pour des questions de sécurité. Attention aux dangers invisibles comme les trous d'eau, mais aussi aux risques d'hydrocution et de malaise. Ne surestimez pas non plus vos capacités physiques et préférez des zones surveillées. C'est ce que nous disait ce matin le commandant Laurent Roparce des pompiers. pied de la Vienne. Son interview était à écouter sur ici.fr.
0: La chaleur qui a encore battu des records hier.
10: Mais encore un peu, on pourra presque dire que la France a de la fièvre. 37,8 degrés à Angoulême, 37,2 à Perpignan, 36 à Niort. Des valeurs jamais atteintes pour un mois de mai. Les Deux-Sèvres restent en vigilance orange ce matin, comme 10 autres départements français. Avec ce dôme de chaleur précoce, les risques de malaise donc augmentent. Il faut éviter au maximum les efforts physiques. On l'a vu le week-end dernier avec des secours sollicités sur des courses à pied. Dans le Poitou, on s'adapte aussi. Foot et rugby se mettent en pause. On évite aussi les terrains de tennis extérieurs. Reportage à Buxerolles, près de Poitiers, Vincent Hulin, à 15h sous le soleil.
1: En cet après-midi, à plus de 35 degrés dehors, exceptionnellement, les jeunes ont délaissé les cours en terre battue pour se rabattre à l'ombre dans le gymnase. Clément a 9 ans, ça fait 5 ans qu'il tape dans la petite balle jaune. Il reprend son souffle entre deux échanges pour nous répondre, tout dégoulinant de sueur.
12: Quand il fait très chaud, c'est compliqué. Après, on perd un peu de la puissance. On a des chocs. Il fait trop chaud, par exemple. Mais sinon, on a trop chaud quand on joue sur les terres. On prend plusieurs gourdes, on s'en met sur le front, dans la casquette, on s'en met partout.
1: Arnaud Raison, directeur sportif du club de Buxerolles, reconnaît que les conditions météo obligent à changer les plans d'entraînement.
13: Là, normalement, on aurait dû être sur terre. Donc là, évidemment, par souci de santé, on est resté en intérieur pour les enfants. En fin de journée, on ira sur les terres battues à partir de 19h, lorsque les températures sont plus fraîches. Mais pour l'instant, on s'adapte et on essaie de garder nos jeunes au frais et encore au frais. Je pense qu'il fait très chaud.
1: Et puis, histoire de faire redescendre un petit peu le cœur et de faire une petite pause boisson, un ordinateur portable pas loin permet à tous ces jeunes de jeter un œil de temps en temps sur les matchs en cours à Roland-Garros.
10: D'ailleurs, illustration des coups de chaud, hier les secours ont pris en charge deux jeunes filles au collège du Jardin des Plantes à Poitiers. Elles ont été transportées au CHU mais leurs jours ne sont pas en danger. En tout, 10 élèves ont été pris de malaise, ce qui a poussé l'établissement à renvoyer les élèves chez eux plus tôt dès ce vendredi.
0: Le corps d'un bébé retrouvé hier soir dans la rivière Maine à Angers.
10: Une enquête est ouverte après la tentative de suicide d'une mère de famille. Elle a sauté d'un pont de cette ville du Maine-et-Loire au nord des Deux-Sèvres. Le nourrisson est né dimanche dernier. Il était activement recherché. L'autopsie devra notamment déterminer si le bébé est mort noyé ou s'il était décédé avant.
0: Un homme s'en prend à des pompiers venus l'aider.
10: Trois pompiers ont porté plainte après une intervention. Ils viennent aider un homme drogué et endormi sur la voie publique à Iteuil dans la Vienne. C'est à ce moment-là qu'il les agresse et s'attaque ensuite à 5 gendarmes arrivés en renfort. Il est jugé en comparution immédiate aujourd'hui. Autre interpellation dimanche dernier cette fois. 4 personnes, dont un mineur, il livrait de la drogue et des téléphones à la prison de Vivonne avec un drone. Il se cachait dans un Airbnb loué pour l'occasion. Le droniste, lui, est jugé aujourd'hui en comparution immédiate. Une ministre en visite dans la Vienne aujourd'hui, Sarah El Haïry, la haute commissaire à l'enfance, est attendue au campus Numéria du Futuroscope. Elle doit aussi rencontrer les acteurs locaux de la protection de l'enfance, mais aussi le service public de la petite enfance.
0: C'est le moment de vous réconcilier avec vos voisins.
10: Peut-être que vos relations sont excellentes, on ne sait pas. En tout cas, c'est la fête des voisins ce soir. L'occasion de connaître ceux qui partagent votre palier ou votre impasse, qui sait. À Poitiers, on attend une bonne ambiance dans le quartier de la cité américaine. Cette bulle de culture outre-Atlantique fête son 70e anniversaire cette année, Théo Metton-Régimbault.
14: Ça fait plus d'un demi-siècle que Michel habite ici.
15: Les pavillons étaient dans leur jus à ce moment-là. Et moi, dans ma cave, j'ai trouvé 2 battes de baseball et un ballon de foot américain. Ce qui voulait dire qu'ils sont passés par là.
14: Cette cité, 153 maisons construites après la guerre pour loger des militaires américains, tous partis désormais.
15: J'en ai pas dans mes relations, mais bon.
14: Et est-ce que vous êtes un peu américain, du coup ?
15: Pas tellement.
14: J'ai entendu un « on le devient » là.
16: On devient, parce qu'avec la fête, on fait tout style franco-américain. Hein.
14: C'est Nathalie qui organise cette fête.
16: Dans la déco, dans le repas, parce qu'on va faire un grand barbecue. Voilà, on va mettre du coca sur la table, du ketchup.
14: Et une grande banderole pour décorer le quartier.
16: Tout est fabrication maison. Ça représente l'Amérique, hein, les couleurs bleu, blanc, rouge, comme nous, avec les 70 ans écrits dessus de la cité américaine. 1956 et maintenant 2026.
14: Et vous voulez pas me le chanter, l'hymne américain ?
16: On va garder le soleil.
14: Ses amis attendent plus d'une centaine de personnes ce soir, mais pas d'invitation envoyée à l'ambassadeur américain.
16: Non, c'est un nom très ferme. On en a discuté avec certains, on a dit non, on reste entre nous. C'est le petit village gaulois des Américains.
14: Un laissez-passer sera même distribué aux participants comme à l'époque.
10: J'imagine déjà debout, main sur le cœur, en écoutant l'hymne américain. Mais vérifiez quand même que les événements de la fête des voisins sont maintenus. Certains sont reportés à cause de la chaleur. C'est le cas par exemple à Buxerolles, où l'apéro du Pôle solidaire est renvoyé au 12 juin.
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0: Ils n'ont pas annulé, hein. Ils ont reporté.
10: Ils reportent l'apéro, ouais. Peut-être qu'il fera chaud le 12 juin, on ne sait pas si c'est
0: encore reporté. Il y a des événements qu'on n'annule pas, bizarrement.
10: En tout cas, il fait chaud aujourd'hui.
0: Ah là oui, soyez très très très prudents. On s'hydrate hein, tout au long de la journée avec cette chaleur-là. On boit de l'eau à fond, chaleur encore dans la Vienne, encore dans les Deux-Sèvres, qui est toujours en vigilance orange pour le phénomène canicule. À Loudun, à l'Île-Jourdain, à Lusignan, à Joncé, on aura 34 degrés aujourd'hui. À Thouars, à Poitiers, à Parthenay, à Chauvigny, du côté de Bressuire, de Civray, de Mazières en Gâtinois, encore de Châtellerault, 35 degrés. À Niort, à Saint-Mexant-l'École, à Coulon-sur-Lautise, 36 degrés. La nuit prochaine, ça ne baissera pas en dessous des 17 degrés dans la Vienne, 19 degrés dans les Deux-Sèvres. Et demain samedi, encore de la chaleur, jusqu'à 35-36 degrés. Dimanche, ça y est, dimanche, on va respirer. Le maximum, les températures maximales seront comprises entre 26 et 28, toujours avec du soleil.
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0: Septembre 2027, oui, il sera sur la scène de l'Arena Futuroscope. Julia Claire, qui nous a proposé des balades dans sa carrière, mais il y a aussi des chansons qui vont bouger les épaules. Vous êtes au bureau, vous venez d'arriver au travail, eh ben dansez.

0: Ça fait plaisir d'écouter Julien Clerc. Surtout cette chanson-là, Lily voulait aller danser. Elle a bien raison. Arnaque aux lunettes de soleil. Ah ouais, on entend de tout hein, désormais. Les escrocs ont de l'imagination, je peux vous dire. Les détails avec Aude Razeau dans 3 minutes.
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0: Ça vous ferait plaisir un beau bouquet de fleurs? Eh ben le voici, c'est pour vous. 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Qui chante cette chanson qui met justement sa maman à l'honneur?
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0: c'est qui? Qui est ce chanteur? En jeu, votre beau bouquet de fleurs. Bonne chance, 05 49 60 20 20.
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0: 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On entend de tout, il y a des arnaques partout dans la Vienne, dans les Deux-Sèvres et partout en France. Alors c'est pour ça qu'on vous propose le rendez-vous anti-arnaque, c'est pas vrai. Il est question de lunettes de soleil aujourd'hui. Aude Razo, on fait attention aux fausses infos santé. Des internautes prétendent que les lunettes de soleil favorisent le cancer de la peau. C'est totalement faux.
3: Oui, et ce n'est pas un hasard si cette fake news dangereuse, fake news ressurgit en ces jours de grand soleil et de grosse chaleur. Je vois passer pas mal de posts à ce sujet sur les réseaux sociaux, plus d'un million de vues pour l'un d'entre eux. Donc parlons-en. Que lit-on ? Ils vous ont dit de porter des lunettes de soleil et maintenant, les taux de cancer de la peau montent en flèche. Bon, mise au point, le syndicat des ophtalmologistes de France est formel, c'est faux, il n'y a aucun lien, aucune donnée scientifique ne va dans ce sens.
0: Oui, Aude, vous dites que cette fausse information revient très très souvent, mais elle vient d'où à l'origine ?
3: Eh bien, tout part d'une vidéo postée il y a 15 ans, oui, 15 ans, et que je vois encore passer sur les réseaux sociaux là ces derniers jours. On y voit un naturopathe allemand nous dire que le fait de porter des lunettes de soleil perturbe notre cerveau et l'empêche de produire le nécessaire pour protéger notre peau. Cette théorie, elle a été largement démentie depuis 15 ans, encore et encore, mais on le voit bien, ça n'empêche pas cette vidéo de revenir encore et encore. Alors, qui est ce naturopathe ? J'ai fait une petite recherche, ça m'a pris 30 secondes. Il prétend aussi que le cancer n'est pas une maladie et que c'est la chimio qui tue les malades. Il prétend aussi que le virus VIH n'est pas à l'origine du sida. Bon, voilà, on cerne mieux le personnage. Renseignez-vous toujours et mettez des lunettes de soleil. Oui, c'est vivement recommandé par tous les spécialistes, les vrais. Si elles ont un marquage CE, d'ailleurs, c'est mieux. Ça veut dire qu'elles sont performantes.
0: Merci pour cette piqueur de rappel. Merci Aude. 8h16, qui chante les yeux de la mama? On recherche l'artiste pour vous offrir votre bouquet de fleurs. Pour vous ou pour maman, pour la fête des mères, c'est dimanche. On joue après Julien Doré, qui nous emmène faire un tour en Corse.

0: le soleil de la Corse. Porto Vecchio, c'était Julien Doré à 8h19. Qui va pouvoir offrir un beau bouquet de fleurs en allant aux boutiques fleurs au naturel? Vous avez plusieurs boutiques, hein, à Châtellerault, à Niort, à Bessines, à Migné, aux Anses ou encore à Poitiers. Direction Nintré ce matin. Bonjour Valentin.
1: Bonjour.
0: Valentin, est-ce que vous êtes déjà parti travailler là à cette heure-ci?
1: Non, je suis en arrêt de travail, donc je ne peux pas y travailler.
0: Bon, donc repos. Prenez soin de vous, hein, Valentin, surtout. Surtout. Alors, Valentin, vous en profitez là pour nous appeler pour offrir un joli bouquet de fleurs à maman, c'est ça?
1: C'est ça.
0: Bon, je croise les doigts, Valentin. Écoutez cet extrait musical.

0: Sarah. Qui est cet artiste, Valentin?
1: Et en plus, ça peut être mon frère parce qu'on est du même âge et de la même année. Alors, vous voyez.
0: Même âge, même année?
1: Kenji Girac, ouais. On va avoir 30 ans le 22 juin, là.
0: Écoutez.
1: La chanteuse jouait.
0: Et du même jour aussi?
1: Non, pas du même jour, mais on est de la même année avec Kenji.
0: Voilà. Grâce à Kenji, Valentin, vous remportez votre bouquet de fleurs.
1: Ok.
0: Bravo! Félicitations, franchement, ça c'est une journée qui commence bien et j'en connais une qui va être très très contente dimanche.
1: Oui.
0: Vous allez lui faire la petite surprise d'aller la voir dimanche pour lui offrir.
1: Oui, c'est ça.
0: Ah, ça c'est chouette. Qu'est-ce qu'elle a en plus, votre maman, par rapport aux autres? Pourquoi elle mérite, votre maman, ce beau bouquet de fleurs?
1: Je sais pas.
0: Vous savez pas pourquoi elle mérite un bouquet de fleurs? Oh, bah si, quand même, je suis sûre qu'elle a plein de qualités, maman.
1: Ah oui.
0: Ah. Mais laquelle, par exemple?
1: Elle ne sait pas s'arrêter, elle est toujours en train de... Elle n'arrête pas, elle est toujours à fond.
0: Toujours à fond. Mais ça, je pense que c'est la définition des mamans, toujours à fond. Elle a toujours un truc à faire, c'est pour prendre soin des autres, et c'est pour que vous puissiez ensuite la voir dimanche et que tout soit prêt, quoi, voilà.
1: C'est pour ça.
0: Bon, Valentin, passez une excellente journée. Bonjour à maman dimanche, et à bientôt sur Récits Poitou.
1: Merci, au revoir, à bientôt.
0: La fête des mères, justement, on en parle avec Sonia Brunet, qui est en compagnie de... Je vous laisse écouter.
2: Habituellement, dans les gens d'ici, c'est toujours mon invité qui se présente. Mais là, étrangement, mesdames et messieurs, je crois que vous allez reconnaître la personne que j'accueille. Bonjour Aurélie Garcia.
0: Bonjour Sonia.
2: Vous êtes née dans 9-3.
0: Oui, yeah. À Villepinte.
2: Mais en fait, vous n'y êtes pas restée longtemps. Vous êtes venue très vite chez nous en Charente-Maritime.
0: Ouais, exact. À l'âge de 5 ans, j'étais toute petite. Ma deuxième année de maternelle, je l'ai fait à Châtelaillon.
2: Vous avez un papa et une maman, donc, qui étaient boulanger-pâtissier.
0: Oui, j'ai vécu dans les croissants, les chocolatines, dans le laboratoire, ça sentait bon. À la maison, on mangeait plein de gâteaux.
2: C'est une enfance de rêve, ça.
0: Ouais. Oui. Alors, on était à fond dedans. Hein. Par contre, boulanger-pâtissier, je leur passe le bonjour. Sacré boulot. On vit boulangerie, quoi. Là, il n'y a pas photo.
2: Ouais, il n'y a pas d'espace.
0: Mais par contre, c'est clair que les copains à l'école, ils nous envient, quoi. Et moi, à l'époque, ce qui est terrible, je rêvais d'un petit goûter de gâteau industriel.
2: C'est pas vrai.
0: Je me disais, mais eux, ils ont des pépitos. Ils ont des... Ah, moi, j'aimerais bien des gâteaux.
2: Oh.
0: Alors que les enfants sont des monstres. C'est terrible.
2: Parmi les cadeaux que vous avez eu le bonheur d'offrir à votre papa, votre maman, il y a eu un jour où vous avez écrit un poème.
0: Oui, c'était en CE1, si je ne me trompe pas, avec Madame Barrier. Et je me rappelle le moment où elle nous dit « Bon, on va écrire un petit poème pour la fête des papas, fête des mamans. » Et là, mais moi, feuille blanche, quoi. Je me dis « Mais je commence par quoi? Mais qu'est-ce qu'il faut que je... » Vous savez, tel le bac. En mode « Mais je ne sais pas faire de poème. » Et j'avais écrit un truc du genre « Papa boulanger, maman boulangère. » Je ne sais plus la suite, mais je me rappelle du stress à l'époque.
2: Alors, vous n'avez plus ce fabuleux poème. Désormais, les cadeaux de fête des pères et de fête des mères, vous êtes plutôt sur quoi avec vos sœurs?
0: Pour maman, c'est plutôt soit des outils de jardinage, des fleurs, des plantes, fan de jardin, donc on se trompe très rarement, ou des chocolats. Et pour papa, c'est la petite voiture miniature qu'il n'a pas encore, ou des chocolats aussi. Et chocolat, ça passe toujours, hein. J'ai des parents boulangers-pâtissiers, je vous rappelle, donc très gourmands.
2: Aurélie Garcia, un jour, alors pas pour ma fête des mères à moi, mais un jour, est-ce que vous m'offrirez un truc hyper précieux, la recette du flan pâtissier de papa-maman?
0: Je veux bien, avec plaisir. Je peux continuer d'en faire et je peux vous donner la recette si vous voulez.
2: Merci.
0: Et voilà, je vais devoir donner la recette du flan à la famille Brunet. Je crois que je vais devoir en refaire aussi. J'ai bien vu le message qu'elle a passé. Et on me dit oui, là, c'est Mylène à la technique qui dit ouais, je veux bien un flan. Mais avec plaisir, faut faire plaisir aux collègues. Et pour vous faire plaisir à vous aussi, en plus du flan, il y a Queen.

0: Et dire que certains parmi vous ont vu le groupe Queen ici à Poitiers. Ouais, ça paraît fou, bande de vénards. C'était Queen sur ici Poitou. Avant de faire le petit point sur la fête des voisins, c'est aujourd'hui la fête des voisins. Et je vous ai demandé sur la page Facebook d'ici Poitou quelle est la relation que vous avez avec vos voisins, plutôt bonne ou pas, s'il y a des apéros, de l'entraide, des fêtes, parfois des moments de partage. Nelly a partagé, alors moi j'ai aucun souci avec mes voisins de chaque côté, de l'autre côté de la rue également. Philippe nous dit, eh bien nous c'est la fête des voisins bientôt. Dans le mois de juin, on l'a fait. Chacun amène de quoi manger et de quoi boire, les chaises, les tables, et on passe une super bonne et heureuse soirée. Véronique nous dit, ben moi j'ai des voisins très sympathiques, prêts à rendre n'importe quel service à n'importe quelle heure. Je me suis toujours montrée accueillante envers eux. Eh ben c'est super ça, les relations comme ça avec le voisinage. Passez le bonjour à tous vos voisins de la part d'ici Poitou.
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0: Je me prépare. Passer sa nuit de noces dans une belle caravane, c'est possible dans le Poitou.
2: Alors,
0: Clément,
2: encore faut-il trouver quelqu'un à qui dire oui. Mais une Poitevine a rénové 3 caravanes qu'elle loue. Il y en a une qui sert de bar, d'autres d'atelier photo et de chambre d'appoint. Ça s'appelle l'atelier des détails et nous avons visité tout ça en avant-première.
0: Mais si vous avez personne a dit oui, bah vous tenez la caravane bar et puis voilà.
2: L'occasion de faire des rencontres.
0: Aucun problème, toujours des solutions. Les détails après le 90 secondes, l'actu en France et dans le monde, avec vous Valentine Letès.
3: À Caen, la chute des températures. Rafraîchissement dès cet après-midi par le nord-ouest, indique Météo France. Après de nouveaux records enregistrés hier, jamais il n'a fait aussi chaud en mai à Angoulême. 37,8 degrés relevés par Météo France et 11 départements encore en vigilance orange ce matin. Le corps d'un bébé sorti d'une rivière, âgé de seulement quelques jours. Il s'agit peut-être, selon le parquet d'Angers, du nourrisson recherché depuis la tentative de suicide de sa mère cette semaine dans le Maine-et-Loire. Des millions pour des cocottes. 42 millions d'euros seront investis chez Staub, spécialiste de la cuisine dans le nord de la France, et menacé un temps de délocalisation en Asie. Radio France vous révèle cette annonce prévue à l'occasion du salon Choose France sur les investissements étrangers dans notre pays. Les dégâts seront les mêmes, que le PSG gagne ou perde. L'inquiétude de l'UMI, l'Union des métiers et des industries de l'hôtellerie en Ile-de-France, à la veille de cette deuxième finale consécutive des Parisiens en Ligue des champions de foot. Ils affrontent Arsenal demain. 3 Français au troisième tour de Roland-Garros. Diane Paris, Moïse Kouamé, 17 ans seulement, est qualifié hier après un match de près de 5 heures. Mais aussi Quentin Alice, opposé ce soir au numéro 3 mondial du tennis, Alexander Zverev. Véritable icône de la musique, à 83 ans, Paul McCartney sort un 19e album studio aujourd'hui. The Boys of Dungeon Lane, inspiré des premières aventures du Britannique avec les Beatles.
2: Merci Valentine Letès. C'est la saison des mariages. Vous allez peut-être dire oui. Et pour la fête, vous cherchez une idée insolite, un bar pour l'ambiance, un salon photo ou encore une chambre pour loger des amis ou pour votre nuit de noces. Eh bien, vous pouvez faire tout ça dans des caravanes grâce à l'atelier des détails à Saint-Julien-l'Art, près de Poitiers. La gérante a rénové 3 caravanes qu'elle inaugure demain, Théo Méton-Régimbaud.
4: Je vous invite à venir d'abord dans la caravane mobile. Je l'ai appelée la Carador.
5: Mathilde Rogibaud est la fondatrice de l'atelier des détails.
6: Je vous suis.
4: Donc là, vous voyez, il y a un lit qui fait 160 par 2 mètres. Volontairement, j'ai mis un grand lit pour que ce soit confort.
5: Cette caravane peut servir de chambre d'appoint, chambre d'amis ou même de suite pour les mariés.
4: Donc c'est une vieille caravane vintage que j'ai peint en jaune et crème. Elle est toute choupinou.
5: Elle fait penser un peu à une caravane des années 80, quoi.
4: Eh ben, vous avez tout à fait raison, parce qu'elle est de 81, celle-ci.
5: Bon, faut pas être grand, par contre.
4: Il faut pencher la tête pour rentrer. On a un mini-bar, une banquette et des rangements.
5: Et la décoration ?
4: Elle est très fleurie, très colorée. On est dans les tons bleu, jaune, rose. Donc, je l'ai entièrement refaite. Je l'ai désossée et refaite. Donc là, on va aller à la caravane bar que j'ai appelée le baravane. Il y a des chaises hautes et un bar en bois à l'extérieur qui est fixé sur la caravane et qui est amovible quand elle roule. Et quand vous rentrez dedans, à l'intérieur, là, un plan de travail en bois avec un évier, un frigo et puis tout le nécessaire pour faire des cocktails avec un shaker.
5: Après avoir travaillé dans l'événementiel, Mathilde Hérogibaud a créé son entreprise cette année et retapé ses caravanes qu'elle propose désormais pour des événements.
4: Tout type d'événements, aussi bien pour les particuliers que pour les professionnels. Un séminaire, un mariage, une fête d'anniversaire. Il y a deux possibilités. Soit effectivement vous avez la possibilité de la tracter, vous avez l'assurance qui va avec et la capacité de le faire. Soit je vous la livre et je vous l'installe avec des frais supplémentaires.
5: Avec tout de même un coût pour la location de ces caravanes, comptez environ 90 euros pour celles transformées en chambres, à partir de 200 euros pour le bar et 700 euros les deux jours pour la caravane photo. Il faudrait une quinzaine d'événements par an pour que l'entrepreneuse puisse en tirer un revenu.
2: Et on vous a mis des images pour vous donner envie de vous dire oui dans une caravane sur ici.fr.
0: C'est la fête des voisins ce soir, Clément.
2: Et peut-être l'occasion de vous réconcilier avec eux si ça se passe pas trop bien. Zoom sur la cité américaine de Poitiers, une bulle de culture nord-américaine qui date de l'après-guerre. Le quartier fête ses 70 ans. Et puis le Poitou, toujours écrasé par la chaleur et ça augmente les risques de malaise. Le commandant des pompiers de la Vienne, Laurent Ropars, nous rappelait ce matin des règles de prévention pour éviter les risques liés notamment à la baignade en eau vive. Là, ça se rafraîchit très lentement dans le Poitou, mais pas pour aujourd'hui encore vraiment.
0: Ça commence demain, mais vraiment ça commence. On aura entre 31 et 35 degrés. Donc ça commence parce que mine de rien, à Niort, vous allez passer de 36 cet après-midi à 31 demain après-midi. Et c'est dimanche qu'on va vraiment souffler un petit peu plus. On va pouvoir respirer un petit peu plus avec des maximales comprises entre 26 et 28 degrés. Il fera bon tout de même. Hein. Aujourd'hui, soleil un petit peu plus voilé que d'habitude, avec toujours cette chaleur, 34 à 36 degrés pour cet après-midi. Est-ce qu'il a chaud déjà, Max, du côté de Châtellerault là ce matin à 8h35? Bonjour Max.
6: Bonjour, ce matin il fait 23 degrés,
0: ouais, déjà.
6: Pas de vent, soleil bleu. Donc ça va être une bonne matinée, cet après-midi, grande sieste, et puis voilà.
0: Ça c'est le meilleur programme quand il fait chaud, grande sieste, voilà. Alors là vous mettez tout le monde d'accord. Hein.
6: C'est ah bah voilà.
0: Parfait Max, on pense à ceux qui bossent et qui ne peuvent pas faire la sieste,
6: oui.
0: Mais vous la faites pour eux.
6: Ah ben voilà, je l'ai fait pour les autres.
0: Mais merci de vous dévouer. Alors vous, dis donc, Max, merci. Merci de vous dévouer. Bon, cet après-midi, attention, hein, prudence. Hein. Vigilance orange, oui. Hein, phénomène canicule toujours pour le département des Deux-Sèvres. On est toujours en jaune pour la Vienne. Des températures, donc comme je l'ai dit, maximales entre 34 et 36 degrés. On attend à Loudun, à l'Île-Jourdain, 34 degrés. À Poitiers, à Thouars, à Parthenay, à Châtellerault, chez vous, 35 degrés cet après-midi. Et à Saint-Mexant-l'École, Niort et Coulonges-sur-Lautise, 36 degrés. Donc soyez prudents, Max, ok ?

0: travail, Daniel Balavoine. Aujourd'hui, c'est la fête des voisins. Ben, vous savez quoi? J'ai envie d'aller faire un petit coucou à nos voisins. Pas loin de chez nous, c'est la Charente et la Charente-Maritime. Eh bien, on va prendre l'antenne d'ici La Rochelle. On va s'inviter pour le petit-déj, 8h48. On ira faire un coucou à Eric Morgan, l'animateur du 6h-9h là-bas. Voir ce qu'il peut nous proposer pour ce week-end chez eux. Le 2 minutes chrono, Clément, on revient ce matin sur l'avenir incertain du Stade Poitevin Football.
1: Effectivement, on vous en parlait déjà hier, la DNCG a décidé d'exclure le Stade Poitevin de toutes les compétitions nationales. C'est pour des raisons administratives et financières. Mais Vincent Hulin, vous nous dites que le président est bien décidé à se battre et veut faire appel de cette décision.
2: Philippe Nabé nous dit une nouvelle fois être tombé des nues devant la DNCG, le gendarme du sport français qui épluche les comptes, les documents financiers notamment, et qui sanctionne quand les clubs ne sont pas dans les clous. Lors de l'audition du président avant-hier matin à Paris, des sommes espérées par le club ne seraient jamais tombées dans les caisses du Stade Poitevin. Philippe Nabé aurait à cette occasion découvert que le pourcentage sur la vente d'un joueur parti à l'étranger n'était pas du tout la somme que lui avait fait miroiter un de ses ex-collaborateurs. Aujourd'hui, le président n'imagine pas un seul instant voir le club évoluer dans le championnat régional et compte bien faire appel et trouver de nouveaux fonds. Après tout ce que j'ai injecté, moi et mes proches dans ce club, je ne peux pas abandonner maintenant. En revanche, un autre problème va surgir, cette fois de la commission de discipline de la DNCG, concernant des faux qui auraient été produits par un partenaire. À son insu, se défend une nouvelle fois le président.
1: Des précisions de Vincent Hulin. Le football, on y reste avec ce soir le match de la peur entre Nice et Saint-Etienne. L'objectif pour les Verts, c'est de prendre la place des Aiglons en Ligue 1. Mardi soir, les deux clubs ont proposé un triste 0-0. Le match retour ce soir est à Nice. Roland Garros et la belle réussite en tennis français. Celle de Moïse Kouamé, 318e joueur mondial. Il s'est qualifié, c'est historique, au troisième tour après un comeback exceptionnel dans le cinquième set. Une bataille de 4h56 contre le paraguayen Adolfo Daniel Valero. La prochaine étape sur sa route, eh bien, ce sera le chilien Alejandro Tabilo. Chez les Français, Quentin Alice affronte lui le monstre Alexander Zverev. En cyclisme, enfin, le Tour d'Italie s'achève ce dimanche. Aujourd'hui, la 19e étape est au départ de Feltre jusqu'à Alleghe, dans le nord-est de la Botte. Environ 150 km à parcourir.
0: J'ai une bonne nouvelle à annoncer. Direction Saint-Julien-Lard. Bonjour Miranchou.
3: Bonjour.
0: Miranchou, vous nous avez appelé cette semaine pour peut-être remporter vos 4 places et un ballon de rugby pour les grandes finales mondiales du rugby à 7 à Bordeaux le samedi 6 juin.

0: juin, j'ai envie de vous dire bravo Miranchou, vous êtes la grande gagnante.
1: Oh super, franchement je suis super contente.
0: Félicitations.
1: Oh merci, oh c'est top.
0: Des finales mondiales de rugby à 7, rien que ça.
1: C'est fou.
0: Et franchement, ouais, ça va être mais ça va être génial, mais j'imagine l'ambiance. Vous allez vivre un moment exceptionnel hein.
1: Ouais, j'ai hâte. Merci beaucoup, c'est une super nouvelle.
0: Et en plus, il n'y a plus qu'à faire le casting, parce que vous y allez avec la famille, avec les amis, les voisins, les collègues, qui vous voulez, vous remportez 4 places et le ballon de rugby qui va avec. Profitez-en comme il se doit, Miranchou. Félicitations.
1: Merci beaucoup.
0: Et on voudra, on veut la petite photo, hein, d'accord?
1: Ah ouais.
0: Obligatoire.
1: Ah,
0: obligatoire. Merci d'avance. À bientôt, oui. Miranchou, encore bravo.
1: Merci. Merci,
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0: Des sous, on veut des sous. Enfin, on veut faire des économies surtout. Aujourd'hui, Valère, le bon plan. Vous vouliez nous parler des foires aux plantes et de tous ces événements là où on peut acheter des végétaux à petit prix.
4: Oui, parce qu'entre les jardineries classiques, les plantes tendances qu'on voit sur Instagram, les envies de verdure à la maison, sur le balcon, la facture peut vite grimper. Pourtant, il existe plein d'alternatives hein, beaucoup moins chères. Les foires aux plantes, les fêtes de jardin, les trocs de plantes ou encore les ventes organisées par des producteurs locaux. Et là, on peut vraiment faire de belles économies. Pourquoi ? Parce qu'on achète souvent directement auprès des horticulteurs, sans intermédiaire, avec des prix parfois 30 à 50% moins chers qu'en jardinerie. Autre avantage, on trouve des variétés locales, des conseils personnalisés, parfois même des plants rares hein, ou anciens, qu'on ne voit jamais dans les grandes enseignes. Et il y a aussi une ambiance sympa, familiale, avec souvent des ateliers gratuits, des échanges de boutures, des conférences. Bref, c'est devenu une vraie sortie du week-end pour beaucoup de Français.
0: Et comment trouver les événements près de chez soi ?
4: Alors, il y a plusieurs solutions très simples. Hein. Déjà, les mairies, les offices de tourisme annoncent souvent ces rendez-vous au printemps, mais aussi à l'automne. Vous avez aussi des sites spécialisés comme jardiner.com, qui recense les foires aux plantes partout en France. Et puis, des groupes Facebook locaux, les associations de jardiniers, certains châteaux hein, et domaines qui organisent aussi leur fête des plantes. Petit conseil au passage, allez-y plutôt en fin de journée. Certains exposants préfèrent vendre leurs derniers plants à prix cassé plutôt que de tout remballer. Si vous aussi, vous avez des bons plans pour acheter des plantes pas chères, de l'échange, des astuces, pensez à m'écrire comme ça à la fin. Ça aide tout le monde. Mon mail, c'est parici-des-economies@radiofrance.com.
0: Merci Valère. Aujourd'hui, c'est la fête des voisins. On part direction La Rochelle, juste après Mylène Farmer.

0: était très très très attendu ce nouveau single, c'est à qui le tour. Mylène Farmer de retour. Il s'agira de son 13e album studio en automne prochain. Mylène Farmer bosse sur le prochain album. Dans un instant, on accueille Dr Kierzek qui va nous parler de la journée mondiale sans tabac de dimanche. Mais pour le moment, c'est la fête des voisins. Est-ce qu'ils sont sympas, vos voisins? Nous, oui. Ils ont la galette charentaise, on a le broyé du Poitou. C'est la fête des voisins. Alors, vous savez quoi? On va se connecter là au studio d'ici La Rochelle, voir comment ils vont, voir ce qu'ils vont pouvoir nous proposer pour ce week-end. C'est Eric Morgan, l'animateur du 6h-9h. Alors, on va les déranger, on va se connecter, on s'invite au petit-déj.
1: Il est 8h48. Bonjour Aurélie, bonjour, bonjour.
0: Bonjour La Rochelle, bonjour la Charente-Maritime.
1: Et mais quel plaisir de squatter le 86 et le 79 aussi ce matin.
0: Mais salut voisin, j'ai envie de venir boire l'apéro chez vous pour la fête des voisins, est-ce que c'est possible déjà?
1: Oh bah ça, il y a moyen de trouver une solution. Alors, pour tout vous dire, moi j'ai pas repéré de grands événements sur notre secteur Charente et Charente-Maritime, mais plutôt une multitude de rendez-vous locaux portés par les habitants eux-mêmes, repas de quartier, apéro partagé, il y a des animations dans des résidences, fêtes de rue, ou encore des soirées conviviales organisées par des associations et comités de quartier. À La Rochelle, il y a plusieurs quartiers comme Tadon, Portneuf et les Minimes qui sont traditionnellement très très actifs, faut le savoir, hein, autour de cette fête. Il y a la même dynamique aussi côté Charente, et justement c'est ça hein, l'esprit, vous n'allez pas me contredire Aurélie, la fête des voisins, fête simple, populaire, conviviale, qui repose avant tout sur l'initiative des habitants. J'ai quand même sélectionné deux idées de sortie concrète pour vous. Ce week-end, il y a le festival Fête le Pont. On transforme les quartiers de l'Alleu et la Palisse à La Rochelle en immense scène à ciel ouvert. Théâtre de rue, il y a de la danse, du cirque, de la musique, de belles performances dans les rues de La Rochelle à ne pas manquer. Et puis en Charente, on s'en va en l'air là. Ça. Samedi et dimanche, la base aérienne de Cognac-Château-Bernard ouvre ses portes au grand public pour un grand meeting de l'air. C'est un événement dont ici La Rochelle est partenaire d'ailleurs. Qu'en est-il chez vous dans le 86 et le 79, Aurélie Garcia?
0: Bah écoutez, les poids de vin sont bien chauds aussi pour faire la fête ce soir. Hein. Malgré qu'avec la chaleur, il y a certains événements qui sont reportés pour le mois de juin. C'est le cas par exemple à Buxerolles où on est à côté de Poitiers. Mais dans les quartiers de Poitiers, dans le quartier américain, là c'est bon, les chaises et les tables sont déjà de sortie pour l'apéro de ce soir, avec modération bien évidemment. Et puis si vous venez chez nous ce week-end dans la Vienne, dans les Deux-Sèvres, alors bien évidemment vous pouvez aller faire un tour au Futuroscope, à l'Aquascope, mais il n'y a pas que ça dans le Poitou, il n'y a pas que le Marais Poitevin dans les Deux-Sèvres. On a le festival Jazz Elro qui va démarrer à partir de jeudi prochain, là jusqu'au 12 juin, ce sera la 33e édition et tous les ans, alors là il y a vraiment les grands noms du jazz, c'est à la salle Langelard que ça se passe à Châtellerault. Cette année par exemple, il y aura la grande Justina Lee Brown, il y aura aussi notre passionné de la soul, du funk, Ben l'Oncle Soul.
1: Ça c'est top.
0: Et si vous venez à partir de ce soir, parce que j'imagine que vous êtes impatient Eric Morgan, ce soir il y a le concert des Cactus Riders au Confort Moderne à Poitiers. C'est un groupe qui va vous emmener dans l'univers du rock. Écoutez, ça donne ça. Et franchement, alors là, ça annonce la soirée hyper, hyper sympa. Et bonne nouvelle, le groupe, les Cactus Riders, ils viennent chez vous, du côté de la Charente-Maritime, avec leur version vocale quartet. C'est le 7 juin à Saint-Porcher. Pas mal, non?
1: Je
0: vous propose ça, vous venez?
1: Si vous m'invitez, c'est vous qui payez, bien sûr.
0: Je vous invite. Oui, avec vous, oui, je paye, je sais, je vous connais. Hein.
1: Je peux vous offrir l'apéro, si vous voulez.
0: mais c'est une seule
1: condition. Laissez-moi faire le spectacle maintenant. Okay. Vous aimez les karaokés?
0: Oui.
1: Aurélie? Oui. Alors, je vais vous faire un truc thématisé voisin, avec rock voisine pour ma voisine. Je vais changer les paroles d'Hélène. Si vous trouvez ce que c'est, je vous offre un apéro quand vous revenez à La Rochelle, cours du temple, c'est moi qui régale.
0: Okay.
1: Allez, c'est parti.
0: J'ai l'impression.
1: Attention, c'est parti. L'intro est un peu longue, hein, mais ça, ça va démarrer. Oubliez ce détail. On se dépêche.
0: Doucement, mais sûrement.

0: je l'ai l'apéro.
1: Je vais mettre en face, j'aurai ce
0: plexiglas. Je vais pas payer.
2: Vous l'avez lancé quoi? Et
0: vous allez rafler avec Morgane, je vais pas payer.
2: Non, vous l'avez pas. Vous
0: c'est
2: l'avez
0: Ronan
2: pas.
0: Luce. Ben oui, les voisines de Ronan Luce.
3: J'ai toujours.
0: Ben voilà. Fait.
2: Elle est trop forte, elle va me ruiner.
0: Ouais, préparez-vous.
2: Bon, j'espère que j'ai pas ruiné votre antenne du côté de Poitiers.
0: Alors, on me dit qu'ils ont mal aux oreilles.
2: Ils sont pas habitués,
0: Non. Non.
2: Moi, c'était sympa de vous retrouver sur nos antennes respectives, Aurélie, en tout cas.
0: En effet, grand plaisir. Bonne fête des voisins à vous et à très vite, monsieur Morgan.
2: La bise, Aurélie. Salut, bye bye.
0: Ah là là, je peux vous dire que si vous avez Eric Morgan en voisin, ça doit déménager. Je le connais bien. Allez, docteur Kierzek arrive dans un instant. On va reprendre notre petit sérieux tout de même. Hein. 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Et dimanche, vous avez un sacré défi, c'est la journée mondiale sans tabac. On en parle après Babouchka.

0: Babouchka sur ICI Poitou pour vous accompagner à 8h56, l'heure d'accueillir Dr Kierzek. Ce matin, docteur, gros défi. Bonjour à vous. Ce matin, on arrête de fumer, on essaye. Dimanche, c'est la journée mondiale sans tabac.
1: Bonjour à tous. Une bonne résolution que beaucoup d'entre vous ont prise et parfois reprise et reprisée comme une vieille chaussette. Arrêter de fumer. Alors comment on fait pour ne pas devenir chèvre, ne pas exploser son frigo, ne pas étrangler son collègue avec sa propre cravate? Je vous donne quelques clés. D'abord, arrêtons de nous mentir. Le tabac, c'est une vraie drogue. C'est pas qu'une histoire de volonté. La nicotine, c'est elle le chef de gang de cette drogue. Elle se fixe dans notre cerveau, sur des récepteurs. Et une cigarette, c'est du plaisir. C'est comme ça que votre cerveau va entretenir cette addiction. Sauf qu'à force, ces récepteurs, ils deviennent exigeants, ils réclament, ils harcèlent, ils demandent encore un peu plus. D'où, quand on arrête, les symptômes de manque, l'irritabilité, l'anxiété, les troubles du sommeil. Mais bonne nouvelle, ce manque, ça dure 3 semaines. 3 semaines à traverser une zone de turbulence et après, ça se calme. Alors la vraie question, c'est comment on tient ces 3 semaines? Première règle, faites-vous aider. Ne partez pas en mode, je vais arrêter à force du poignet, que la volonté, parce que le poignet, il va craquer. Il y a aujourd'hui plein d'armes efficaces, des patchs, des gommes, des pastilles, des sprays. Ça s'appelle les substituts nicotiniques et ça vous donne la dose de nicotine. Cette substance qui est la substance addictive, mais sans les substances toxiques de la fumée. Ça réduit le manque de 50 à 70%. Deuxième règle, trouvez votre motivation. Pas une bonne motivation comme « Oh, je veux vivre plus vieux », etc. Non, quelque chose de concret. Dans un mois, je pourrais monter les escaliers sans m'arrêter. Ou alors, je vais économiser 250 euros par mois. Vous voyez, la récompense, elle est tout de suite. Et puis, troisième règle, anticipez les déclencheurs, le café, l'apéro. Ce sont des pièges. Et donc, il faut changer un peu ses routines.
0: Et docteur, quand on craque, on fait comment ?
1: Un craquage, ce n'est pas une rechute. Si vous tombez de vélo une fois, vous n'allez pas brûler votre vélo, par exemple. Le pire ennemi, c'est le tout ou rien. Vous avez fumé une clope, finalement, c'est pas grave, tant pis. Vous ne devenez pas fumeur pour autant, vous gardez le bénéfice de vos efforts. Donc là aussi, faites-vous accompagner en particulier par Tabac Info Service. Vous allez voir sur Internet, il y a un vrai coach qui peut vous accompagner. Puis vous pouvez le faire en équipe, en famille, avec les collègues de boulot, etc. Et dernier conseil, au bout de quelques heures, quelques jours, quelques semaines, vous allez ressentir les bénéfices, le goût qui revient, l'odeur qui revient, le souffle qui revient. Tout ça, c'est des cadeaux que vous faites à votre organisme. Allez, d'ici là, portez-vous bien.
0: Bon, allez, on va faire de notre mieux. Merci, docteur. À lundi.
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0: Bonjour Florian Lévesque.
5: Bonjour, bonjour.
0: Bienvenue chez vous, c'est juste après les infos de 9h. À quoi sert l'éducation populaire?
5: C'est ce qu'on va voir pendant une heure. C'est l'idée que tout le monde peut apprendre à tout âge, quel que soit son parcours, pas forcément dans une salle de classe traditionnelle, mais dans des associations, des ateliers, des projets de quartier. C'est un mouvement qui est né il y a plus de 150 ans, on va en parler ce matin avec Stéphane Bordery de la Ligue de l'enseignement de la Vienne. Vous pouvez d'ailleurs poser vos questions 05 49 60 20 20. Le standard vous est ouvert. Très bon week-end.
0: Merci, bonne émission.
5: Et à lundi.
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5: Et nous sommes le vendredi 29 mai, il est 9h. Le point complet sur l'actualité, c'est avec Clément Tricot.
6: 2 jours après un nouveau drame à Poitiers, les élèves du lycée Aliénor d'Aquitaine sont sous le choc. C'est après la mort d'un étudiant en BTS qui se baignait dans le Clain. Il se trouvait dans une zone interdite près de l'îlot Tison où les risques de noyade sont importants. Ce que nous explique ce matin Laurent Ropars, le commandant des sapeurs-pompiers de la Vienne.
7: Il faut absolument éviter de se baigner dans des endroits où la baignade est interdite puisqu'il peut y avoir des dangers qui ne sont pas visibles, notamment des trous d'eau ou des courants qui peuvent être provoqués par des ouvrages de type écluses. Et finalement, une eau qui peut sembler calme peut s'avérer dangereuse. Alors, c'est aussi un des facteurs, effectivement, le nageur peut un peu présager de ses compétences, être entraîné par le groupe aussi, puisqu'on voit, c'est souvent des groupes d'adolescents qui se baignent dans ces zones, et finalement, vouloir suivre et se retrouver au-delà de ses limites et faire un malaise, et par conséquent, arriver au drame. Et ensuite, avant de se baigner, bah, il faut éviter de se surexposer au soleil, il faut éviter de consommer de l'alcool ou des stupéfiants. Toutes ces choses-là vont faire que le risque de malaise est augmenté, et donc l'accident peut arriver plus facilement.
6: L'interview complète de Laurent Ropars est en ligne sur ici.fr. Le Poitou, qui justement continue de cuire sous un dôme de chaleur. On a enregistré 36 degrés hier à Niort, chez nos voisins de Bordeaux 36,6. Pire encore à Angoulême avec 37,8, record historique pour un mois de mai. Bonne nouvelle quand même, la France se rafraîchit par le nord-ouest. La vigilance orange canicule est levée dans 3 départements. Chez nous, les Deux-Sèvres restent quand même à ce niveau orange d'alerte et la Vienne reste en jaune. Hier, deux collégiennes du jardin des plantes de Poitiers ont justement été transportées au CHU à cause d'un coup de chaud. 10 élèves se sont plaints de malaise. La direction a donc décidé de fermer l'établissement plus tôt aujourd'hui pour les renvoyer au frais chez eux. Dans l'établissement privé, une mobilisation est prévue à Poitiers à 11h devant le lycée Isaac de l'Étoile. Les enseignants sont en colère, en cause la remise en question de leur régime de prévoyance. L'appel à manifestation est donné dans les directions diocésaines de l'enseignement catholique.
5: Le corps d'un bébé retrouvé hier soir dans la rivière Maine à Angers.
6: Il était retrouvé par un homme qui faisait du paddle. Une enquête est ouverte dans cette ville du Maine-et-Loire au nord des Deux-Sèvres. D'après le procureur de la République, ce corps correspond à un nourrisson, je cite, qui était recherché depuis la tentative de suicide de sa mère. Gravement blessé après avoir sauté d'un pont plus tôt dans la journée, son pronostic vital n'est pas engagé. Un homme est lui jugé aujourd'hui pour avoir agressé 3 pompiers et 5 gendarmes. Avant-hier, il était sous l'emprise de stupéfiants et il s'est endormi sur la voie publique. Les secours qui ont tenté de l'aider, ont fait face à un homme qui s'est énervé et s'en est pris violemment à eux. Les sapeurs-pompiers ont donc décidé de porter plainte. Autre comparution immédiate aujourd'hui, 4 personnes, dont un mineur, qui livraient de la drogue et des téléphones par drone à la prison de Vivonne. 2 sont originaires des Deux-Sèvres, un de Châtellerault. Il profitait d'un Airbnb loué pour l'occasion.
5: La cité américaine de Poitiers fête ses 70 ans.
6: Ouais, c'est un lieu assez insolite dans l'ouest de la ville, avec 150 maisons construites après-guerre pour loger des soldats. C'est à l'occasion de la fête des voisins. Et bien ce soir, les habitants se retrouvent pour marquer le coup. Nathalie, l'organisatrice, est fière de mettre en avant la culture outre-Atlantique le temps d'une soirée.
8: On va mélanger la France et les Amériques. Dans la déco, dans le repas, parce qu'on va faire un grand barbecue. Donc ça, c'est style américain, c'est pas nous. Hein. On va mettre du coca sur la table. On est un peu des passeurs de mémoire. On raconte un peu l'historique de la cité, l'histoire des Américains sur les petites expos qu'on va faire. On va afficher des petits panneaux qu'on a fait, qu'on a plastifié. On va tout accrocher pour que les gens découvrent la cité américaine. On a mis un peu des photos. J'ai quelques petites photos anciennes. J'ai la batte de baseball et le ballon de football américain en photo. Je vais le mettre. Alors avant, pour les Américains, il fallait un laissez-passer. Donc on va faire un laissez-passer parce qu'on va tamponner, donner des tickets. Et ces tickets donneront peut-être le droit à quelque chose. Des petits lots. Mais bon, c'est surtout en premier, comme on fait ça dans la fête des voisins, c'est surtout réunir les gens du quartier. Voilà.
6: Si vous prévoyez de vous rendre à un événement de la fête des voisins ce soir, vérifiez quand même qu'ils sont maintenus. Dans le Poitou, certains sont annulés à cause de la chaleur. À Niort, il y a une carte interactive qui est disponible sur le site de l'Aglo pour retrouver les voisinades proches de chez vous. C'est comme ça que ça s'appelle dans l'Aglo. On reste à Niort, où vous pouvez vous faire accompagner pour arrêter de fumer. Un médecin et des infirmiers ou encore un psychologue vous attendent ce vendredi dans le hall d'accueil de l'hôpital. Vous pourrez même faire un bilan tabacologique jusqu'à 16h. Et puis enfin en football, la Coupe du Monde approche à grands pas. Les Bleus démarrent aujourd'hui leur préparation dans leur QG de Clairefontaine. Prochain rendez-vous, 2 matchs amicaux. D'abord face à la Côte d'Ivoire le 4 juin à Nantes et puis contre l'Irlande du Nord le 8 juin à Lille.
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6: Encore une journée de chaleur et après ça va se calmer un petit peu.
5: Ouais, du soleil voilé tout au long de la journée, mais des températures toujours très chaudes. Ce matin avancé, vous avez 28 degrés à Poitiers, à Loudun, à Mel, à Saint-Mexan et Montmorillon jusqu'à 29 degrés ce matin. À Niort, Partenay, Lille-Jourdain et Châtellerault, le mercure va grimper jusqu'à 30 degrés en matinée. Je le rappelle, les Deux-Sèvres sont toujours en alerte orange pour la canicule, la Vienne en vigilance jaune. Cet après-midi, toujours du soleil, accompagné d'un léger voile nuageux. Néanmoins, pas de quoi faire baisser les températures. Au contraire, le mercure affichera toujours des valeurs très hautes. À Thouars, vous aurez 33 degrés. À Poitiers, à Vivonne, à Mauléon, à Sauzévaux, c'est 34 degrés. À Niort, à Châtellerault, jusqu'à 35 degrés. Demain, on va commencer à baisser très légèrement. Du soleil, des nuages tout au long de la journée. 26 à 29 en matinée, jusqu'à 34 dans l'après-midi. J'ai dit, c'était très léger. Et puis dimanche, le mercure entamera sa véritable chute. Pas plus de 28 degrés au meilleur de l'après-midi. On attend même, et ça c'est la bonne nouvelle, de la pluie. Ce sera la semaine prochaine.
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5: Et à 9h05, avant d'ouvrir notre dossier du jour consacré à l'éducation populaire, voici Bernard Lavillier et Jimmy Cliff, Mélodie Tempo Harmonie.

0: Bernard Lavillier, Jimmy Cliff, Mélodie, Tempo, Harmonie, 9h09 sur Ici Poitou.
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0: Ce vendredi dans Bienvenue chez vous sur Ici Poitou, nous recevons Stéphane Borderil, délégué général de la Ligue de l'enseignement de la Vienne au programme L'éducation populaire, ce mouvement qui depuis plus de 150 ans œuvre pour que chacun puisse apprendre, s'émanciper, participer à la vie citoyenne. Vous avez des questions, un témoignage, vous n'hésitez pas à nous appeler 05 49 60 20 20 ou alors à nous laisser un message sur WhatsApp, le numéro est le même, on attend vos questions à l'écrit. Apprendre donc tout au long de la vie, de s'émanciper, participer à la vie citoyenne, ces idées semblent aller de soi et pourtant, elles sont le fruit d'un mouvement qui a plus de 150 ans d'histoire, l'éducation populaire, derrière ce terme des associations, des militants, des projets qui transforment des quartiers, des villages, des vies, souvent dans l'ombre, pour nous éclairer sur ce que c'est vraiment, ce qu'elle fait concrètement et comment elle s'organise. J'ai le plaisir de recevoir Stéphane Borderil, délégué général de la Ligue de l'enseignement de la Vienne. Bonjour Stéphane.
3: Bonjour.
0: Merci d'être avec nous ce matin. Si vous deviez expliquer l'éducation populaire à quelqu'un qui n'en a jamais entendu parler, comment vous le feriez ?
3: Bah vous l'avez très très bien présenté. l'éducation populaire, c'est un mouvement d'idées et derrière ça, il y a l'idée de favoriser l'accès à l'éducation, à la culture, aux loisirs, au sport pour toutes et tous, et avec un objectif derrière qui est de développer chez les gens la citoyenneté, développer l'esprit critique pour être en capacité de s'engager et d'agir dans la société. Voilà. Donc effectivement, il y a dans les actions, les activités qui sont développées par les associations d'éducation populaire, cette volonté-là est donc d'aller proposer des activités à des personnes qui des fois sont éloignées ou n'ont pas accès à l'éducation, à la culture, au sport et aux loisirs. Il y a aussi l'idée de travailler sur le vivre ensemble dans une société, sur la mixité, et de faire se rencontrer des publics qui n'ont pas l'habitude de se rencontrer, des personnes qui vivent en milieu rural, et des personnes qui vivent en milieu urbain. Voilà, c'est cette idée de faire société ensemble. Voilà.
0: Quand on parle d'éducation, on pense forcément à quelque chose qui est tourné plus logiquement vers la jeunesse. C'est pas forcément le cas, ça concerne tout le monde.
3: Non, ça concerne, c'est vraiment, vous l'avez dit, l'idée d'apprendre tout au long de la vie. Donc effectivement, il y a beaucoup d'actions qui sont tournées vers les jeunes aujourd'hui, que ce soit sur le temps scolaire, mais aussi en dehors de l'école, pour aborder notamment certains enjeux de société, comme l'égalité filles-garçons, comme la lutte contre les discriminations et le racisme, comme le climat à l'école et la lutte contre le harcèlement, par exemple. Mais ça va aussi prendre d'autres formes. Ça va aussi être les colonies de vacances, ça va aussi être les séjours éducatifs, les classes découvertes quand on part avec son école, ça va être des rencontres sportives organisées par l'UCEP sur le temps scolaire, ça va aussi être dans les accueils de loisirs, des activités, partir en séjour, ce genre de choses. L'idée, c'est de pouvoir, à travers ça, grandir. En fait, apprendre des autres et puis apprendre de soi-même en expérimentant des choses qu'on n'expérimente pas à la maison ou à l'école.
0: Il vient d'où ce mouvement ?
3: Il vient, vous l'avez dit, il y a 150 ans, et notamment un des précurseurs, c'est Jean Massé en 1866, qui fait un appel au monde enseignant. Et il fait un appel justement pour l'éducation du peuple. On sort de tout l'héritage à la fois des Lumières, on sort de la Révolution française, mais aussi on voit que cette histoire-là, elle est jalonnée entre la Révolution française et 1850 de retour à l'Empire, au totalitarisme, à la dictature, et puis après on revient sur des phases de république. Voilà, on se dit qu'aujourd'hui on est à la 5e république, donc il y en a eu quelques-unes, et donc elle a été entrecoupée, cette république. Et donc il y a cet appel là et l'idée, en fait, c'est de se dire pour que la démocratie soit, et la république soit solide sur ses fondations, il faut éduquer le peuple et il faut l'instruire pour justement qu'il ait l'esprit critique d'avoir ses propres idées et de voter avec ses propres idées, son propre esprit critique, parce que justement à cette époque-là, tout le monde n'avait pas accès à l'école et à l'éducation. On est avant les lois Ferry de 1880, avec, je le rappelle, l'école publique, ouais, laïque et gratuite, obligatoire pour tous. Donc on est avant ça.
0: Pourquoi on en parle plus aujourd'hui, en 2026? Moi, j'ai l'impression que voilà, ça revient un petit peu au goût du jour et que le mot éducation populaire est très employé.
3: Ben, je pense qu'on en parle parce que on est aussi à un moment où il y a besoin de retrouver cet esprit critique et notamment par rapport à une démocratie qui aujourd'hui on le voit dans le monde peut à certains moments être un peu menacée. Il y a aussi de plus en plus d'enjeux de société, qui nécessitent de sensibiliser les jeunes. Je parlais tout à l'heure voilà l'égalité filles garçons, mais qui a énormément progressé et positivement en quelques années. Et là aujourd'hui,
4: il y a encore un peu de travail.
3: Il y a encore du travail, ça c'est clair. Mais on voit que c'est des sujets qu'il faut jamais lâcher. Mais l'idée, c'est de se dire, en abordant ces sujets-là, on vient aussi sensibiliser, éduquer sur des sujets de société qui sont pas forcément des matières qu'on apprend à l'école, mais qui vont aussi nous permettre de mieux vivre ensemble.
0: Et on va continuer à en parler d'ici quelques petites minutes. Et d'ailleurs, l'éducation populaire, donc c'est la thématique de notre émission de ce vendredi. Si vous souhaitez témoigner ou poser vos questions, vous n'hésitez pas à nous appeler 05 49 60 20 20.
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0: Et dans le dossier de Bienvenue chez vous en ce vendredi 29 mai, on parle d'éducation populaire. Et je suis accompagné de Stéphane Borderie, délégué général de la Ligue de l'Enseignement de la Vienne. Peut-être déjà nous redire aussi ce que c'est la Ligue de l'Enseignement.
3: Oui, la Ligue de l'Enseignement, c'est une association et un mouvement qui est complémentaire de l'école publique. Donc je parlais tout à l'heure de Jean Massé, en fait, elle est issue du milieu enseignant, la Ligue de l'Enseignement, et elle s'est constituée en association et en fédération, il y en a une par département. Avant ça s'appelait aussi, elle est plus connue sous le nom de Fédération des œuvres laïques dans la Vienne, donc elle a plusieurs aujourd'hui missions. Une mission, donc je parlais d'éducation, on intervient dans les écoles, on intervient aussi sur le temps qu'on appelle périscolaire, ouais, à la fin de l'école, et sur le temps extrascolaire, parce qu'on gère des accueils de loisirs, et donc on est vraiment sur tous les temps de l'enfant, au niveau éducatif, mais on est aussi une fédération d'associations, on regroupe plus de 250 associations dans la Vienne, et notre rôle, c'est aussi d'accompagner les associations, les bénévoles, dès qu'ils ont une question sur leur statut, sur l'Assemblée général, le fonctionnement d'une association, quand ils ont des salariés, la gestion de leur paye, de leur comptabilité, etc. On est vraiment sur ces deux pendants à la Ligue. L'éducation, comme je parlais par rapport à la citoyenneté, et le soutien à la vie associative pour soutenir aussi l'engagement et la capacité à agir dans notre société. Après aussi, on a des activités en gestion, comme par exemple des crèches, et puis j'en parlais des accueils de loisirs.
0: Les différentes associations, vous avez dit 250, c'est ça?
3: Oui.
0: C'est quel type d'associations qu'on va retrouver à l'intérieur?
3: On va retrouver des associations socioculturelles, des clubs de danse, on va retrouver des associations qui proposent de la poterie, de tout un tas d'activités, voilà. On va retrouver aussi des associations type des centres socioculturels qui vous connaissez, enfin les auditeurs connaissent peut-être des maisons de quartier, ouais, par exemple à Poitiers, notamment par exemple le centre d'animation de Beaulieu. On va retrouver voilà toute une diversité d'associations qui interviennent au niveau de l'éducation populaire. Par exemple, de l'éducation à l'environnement, de l'éducation au sport, de l'éducation à la culture. On a par exemple l'espace Mendès France, qui est adhérent à la Ligue, qui intervient voilà dans la découverte scientifique. Enfin, c'est assez large en fait. Et le point commun, c'est l'engagement associatif.
0: Et on parle aujourd'hui de la Vienne, de Poitiers, mais il y a le pendant hein, dans les Deux-Sèvres, pour ceux qui nous écoutent.
3: Tout à fait.
0: Sur Niort et dans la globalité des Deux-Sèvres. On peut venir vous voir, la Ligue de l'Enseignement, on peut venir vous voir pourquoi?
3: On peut venir nous voir.
0: Simple personne qui vient comme ça, qui dit tiens, ben, je vais aller voir ce qui se passe avec de l'enseignement.
3: On peut venir nous voir pour plein de choses. Un jeune qui veut par exemple faire du volontariat en service civique peut venir nous voir et nous on fait de l'intermédiation, c'est-à-dire qu'on le met en relation avec ces 250 associations qui sont adhérentes ou d'autres qui veulent accueillir un volontaire en service civique. Un jeune qui veut passer son BAFA aussi, peut venir nous voir à partir de 16 ans, on peut passer son BAFA. On propose des formations BAFA. Quelqu'un qui vient d'être à la retraite, qui a plus de 50 ans, on peut venir nous voir pour devenir bénévole lire et faire lire. On coordonne aujourd'hui 145 bénévoles dans le département de la Vienne. Et c'est la même chose dans les Deux-Sèvres. Et donc, les bénévoles viennent lire, soit sur le temps scolaire, soit sur le temps périscolaire, auprès de groupes d'enfants, dans les écoles, dans les crèches et dans les accueils de loisirs. On peut venir nous voir, voilà, pour plein de choses, j'en parlais, des dirigeants associatifs qui se posent des questions sur la manière de gérer leur association, sur « je n'arrive pas à mobiliser des bénévoles », ils peuvent venir nous voir, nous on les accompagne, je voudrais repenser mon projet associatif. Voilà, pour beaucoup de choses, on peut venir voir la Ligue de l'Enseignement.
0: Ah, les missions sont quand même très larges.
3: Oui, les missions sont très larges. Oui. On a des enseignants, par exemple, qui voudraient qu'on intervienne dans les écoles sur des sujets comme la lutte contre le harcèlement scolaire, peuvent nous solliciter. On propose aujourd'hui une trentaine d'activités dans le département.
0: Comment fonctionne l'éducation populaire? C'est ce qu'on va découvrir dans un petit instant. Ce sera juste après Pascal Obispo et Francis Cabrel. Il faudrait que pleuve l'amour.

0: Il faudrait qu'il pleuve d'amour. C'était Pascal Obispo et Francis Cabrel sur Ici Poitou à 9h24. Allez, de retour dans l'émission Bienvenue chez vous, consacrée ce matin à l'éducation populaire. Stéphane Borderie, délégué général de la Ligue de l'enseignement de la Vienne, répond à vos questions. 05 49 60 20 20. On va parler du fonctionnement. Comment se monte un projet d'éducation populaire?
1: Alors, c'est...
0: Et déjà, qu'est-ce que, voilà, je sais pas s'il y a un type de projet, s'il y a un mode de fonctionnement, c'est ça, voilà.
1: Il y a énormément de projets. Chaque association, chaque type d'association va développer ses propres projets. Après, un projet, souvent, il y a une forme quand même assez identique, c'est que, il vient généralement d'un besoin des habitants. C'est un accueil de loisirs. Il vient parce que il y a des personnes qui ont besoin de faire garder leurs enfants parce qu'il faut qu'ils aillent travailler. C'est la même chose pour une crèche. Un centre social, c'est pareil. Il va répondre aux besoins des habitants du territoire. Donc, l'idée, c'est que ces structures-là, ces associations, elles soient au plus près des habitants et de leur public. Et elles vont, à travers les actions qu'elles vont mener, identifier ces besoins et essayer de les matérialiser sous forme de projet. Et après, bien sûr, il y a un lien très étroit avec les partenaires de ces associations, qui peuvent être les collectivités, les services de l'État, la caisse d'allocation familiale, par exemple. Et donc, c'est un peu ce maillage-là qui se fait sur le territoire entre des collectivités locales, la CAF, des services de l'État, les habitants du territoire et ces associations, qui vont faire comme que la mayonnaise va prendre et que des projets vont se mettre en place. Voilà. Ça, c'est la matrice commune. Après, des projets, il y en a effectivement des milliers. Si on prend les Deux-Sèvres et la Vienne, il y en a des milliers, oui.
0: Ouais, tous divers et variés.
1: Tous divers et variés.
0: Mais alors, c'est là la petite nuance, quand on parle d'éducation populaire, je me dis qu'en fait, on peut y mettre beaucoup, beaucoup de choses. Même un club sportif.
1: Complètement.
0: De l'éducation populaire.
1: Et des clubs sportifs. Ouais. Et des fois, même des collectivités, sans le savoir en fond. Mais il y a, par exemple, des clubs sportifs, et moi, à la Ligue, il y a par exemple l'UCEP et l'UFOLEP, qui vont proposer des activités sportives. Par exemple, l'UFOLEP propose des activités toutes sportives pour les femmes, pour démocratiser le sport auprès des femmes de quartier ou des femmes qui ne font pas de sport.
0: Faut qu'il y ait une démarche en plus, c'est ça?
1: Ouais, il y a une démarche un peu citoyenne. L'UCEP, quand ils vont proposer des actions sportives dans les écoles, il va y avoir aussi une dimension de coopération à travers les règles du sport, de respect. Il y a, à travers les valeurs du sport, beaucoup de choses à transmettre à des jeunes ou à certains publics, oui.
0: Donc en fait, tous les clubs sportifs peuvent rentrer dans
1: oui,
0: cette catégorie-là.
1: Certains clubs, bien sûr. C'est une philosophie aussi, un peu une démarche. Mais l'activité, le sport, la culture, les loisirs, c'est un support en fait. Quand on part en colonie de vacances, on est dans les loisirs, mais c'est un support pour rencontrer des personnes de l'autre bout de la France qu'on n'a jamais rencontrées. Et moi, j'ai rencontré des personnes de mon âge. Ils ont des amis à l'autre bout de la France qu'ils ont rencontrés en colo, ils sont jamais quittés. Il y a des expériences comme ça qui sont hyper fortes, parce que quand on est en colonie de vacances, il y a pas les parents. Et donc on est autonome, faut qu'on fasse la cuisine, faut qu'on s'habille tout seul, faut qu'on prenne notre douche, etc. Donc c'est à travers les vacances une expérience de grandir, devenir plus autonome. C'est la même chose dans les accueils de loisirs. On leur fait mener des projets. Des fois c'est les jeunes qui vont construire leur propre projet, construire leur séjour. Là j'ai en tête des jeunes d'Ozon, parce que hier c'était notre assemblée générale. Ils sont venus présenter leur projet. Ils sont partis à Agadir. Ils ont fait une mission humanitaire. Et en fait ils ont monté le projet eux-mêmes. Et en fait les animateurs du centre socioculturel, ils les ont aidés à monter ce projet. Mais c'est pas eux qui ont fait le projet. C'est les jeunes qui sont acteurs du projet et qui vont trouver les moyens, aller voir les partenaires et donc présenter leur projet. Présenter le projet à la ville, présenter le projet à la CAF. Et ça, bah, ça demande aussi un moment de travailler les choses. On travaille l'éloquence, on travaille aussi comment mettre en place un projet. Et donc, on acquiert des compétences et des compétences qui peuvent servir plus tard dans le milieu professionnel. Donc c'est vraiment ça l'esprit au niveau de l'éducation populaire.
0: Là forcément je vois très bien des jeunes ados, des jeunes adultes, des enfants aussi, mais je pense aux seniors. Seniors qui voilà là-dessus comment la Ligue de l'enseignement alors comment va les accompagner, quels sont les projets que les seniors peuvent porter?
1: Les projets avec des seniors, je parlais tout à l'heure de lire et faire lire, on a des bénévoles qui veulent donner un peu de leur temps, et pour une activité plaisir, et elles vont lire auprès des enfants. Donc c'est vrai qu'on se dit, bon d'accord, elles font une demi-heure de lecture par semaine auprès d'un groupe d'enfants, mais en fait, derrière ça, il y a l'idée de donner le goût de la lecture. Donc elles vont travailler aussi comment je présente le livre, comment je le transmets aussi à des enfants et comment j'essaie de leur donner cette passion que elles ou ils ont de la lecture à travers ces ouvrages-là. On a aussi des projets intergénérationnels qui existent dans nos accueils de loisirs ou dans notre crèche. Il y a des liens qui se font avec la maison de retraite et donc on voit que il y a des choses et les personnes qui sont dans les maisons de retraite adorent justement ces projets avec les enfants. Il y a des rencontres, les enfants viennent à la maison de retraite et il y a des moments les personnes âgées viennent dans les accueils de loisirs et c'est un échange qui est hyper enrichissant pour les deux publics.
0: Un thème qui est très intéressant. D'ailleurs, j'avais pas forcément fait gaffe à la montre. On va prendre un petit peu de retard. On va essayer de rattraper tout ça dans les prochaines minutes. Mais on va continuer d'en parler. D'ailleurs, si vous avez des questions, 05 49 60 20 20 ou des témoignages, vous faites partie d'associations, si vous avez déjà monté des projets en lien, pourquoi pas, avec la Ligue de l'Enseignement, venez nous en parler. On attend votre témoignage.
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0: Allez, un mot sur la météo, du soleil voilé tout au long de la journée, des températures toujours très chaudes ce matin. Avancez, vous allez avoir jusqu'à 28 degrés à Poitiers, à Loudun, à Mel, à Saint-Mexan et Montmorillon, 29 degrés. À Niort, appartenait à l'Île-Jourdain et Châtellerault jusqu'à 30 degrés. Je le rappelle, les Deux-Sèvres sont en vigilance orange canicule. On est toujours en jaune pour ce qui est de la Vienne. Pour aujourd'hui, cet après-midi, toujours du soleil accompagné d'un léger voile nuageux. Pas de vraie baisse des températures. Du côté de Thouars, vous aurez 33 degrés, à Poitiers, à Vivonne, à Mauléon et Sauzet-Vaucé, 34 degrés, à Niort et Châtellerault jusqu'à 35, demain 26 à 29 en matinée, jusqu'à 34 dans l'après-midi avec du soleil et des nuages, et puis dimanche, c'est là que va débuter la chute des températures, la très légère chute des températures, pas plus de 28 degrés au meilleur de l'après-midi, et la bonne nouvelle, c'est que la pluie sera de retour sur nos deux départements la semaine prochaine.
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0: Allez, de retour dans l'émission Bienvenue chez vous avec Stéphane Borderie de la Ligue de l'Enseignement de la Vienne. On parle aujourd'hui d'éducation populaire. Est-ce qu'il y a des outils, des méthodes pédagogiques propres à l'éducation populaire ?
1: Oui, il y a des méthodes d'animation. Okay. Et donc, il y a des formations pour le métier d'animateur. On appelle ça des BPGEPS ou des DEGEPS, des DESGEPS, c'est des diplômes de la jeunesse, l'éducation populaire et des sports qui permettent justement de savoir, de travailler sur sa posture auprès des publics, de travailler aussi les projets, d'apprendre à mettre en place des projets avec ces publics-là. Donc oui, effectivement, il y a des outils, il y a des techniques et il y a vraiment un métier qui s'est très fortement professionnalisé ces 20 dernières années. Effectivement, on peut être animateur en ayant un BAFA, mais être animateur permanent aujourd'hui, c'est vraiment quelque chose de complexe, avec énormément de responsabilités, et donc ça s'est extrêmement professionnalisé.
0: C'est quoi les grands défis que rencontrent aujourd'hui les acteurs de l'éducation populaire ? S'il y en a, mais j'imagine que oui.
1: Oui, il y a des grands défis. Un des grands défis, moi, que je vois, c'est le défi de la mixité. C'est quand je parlais tout à l'heure de vivre ensemble, on se retrouve aujourd'hui dans une société archipel. Avant, il y avait des blocs, hein, la gauche, la droite. Il y avait, enfin, vous voyez ce que je veux dire. Ouais. Là, aujourd'hui, on est sur une société qui est extrêmement éclatée, qui vit en communauté et avec des publics qui se rencontrent de moins en moins. Je parlais tout à l'heure du rural et de l'urbain. Des jeunes de quartier, des jeunes par exemple qui peuvent vivre à Loudun et à Chauvigny, ne se rencontrent plus si facilement que ça. Donc pour moi, un des défis majeurs, c'est ça. C'est la mixité, arriver à faire en sorte que les gens se rencontrent, apprennent à se connaître, faire tomber un peu aussi les préjugés et aller vers l'autre, quoi. C'est ça notre grand défi. Et c'est pas si simple que ça.
0: Est-ce que l'actualité, notamment l'actualité politique, peut entacher un peu ces démarches-là par moment?
1: Bah, je sais pas si l'actualité politique, alors bien sûr, elle a de l'impact, mais l'éducation populaire, elle est vraiment ancrée sur le territoire.
0: Il y a par moment, on a l'impression que ça veut diviser aussi, quand même.
1: Oui, c'est vrai que ça veut diviser, mais je pense que là, c'est aussi peut-être des difficultés à avoir les moyens aussi pour mettre en place ces actions. Mais on est quand même sur quelque chose qui est très ancré sur le territoire, et donc je pense que c'est là que ça se joue. C'est plutôt que effectivement sur des choses de la géopolitique internationale, quoi. On est vraiment sur du local.
0: Ouais, mais même en local, ben, on le voit, il y a aux dernières municipales, par exemple, il y a des candidats, des candidates qui ont des idéaux. Où, voilà, on est sur des séparations, on ne se mélange plus.
1: Oui, et puis c'est vrai qu'il y a des moments où on sent aussi une certaine impuissance. Les réseaux sociaux, par exemple, sur lesquels il y a des choses extrêmement clivantes, pas mal de fake news aussi, on sensibilise beaucoup les jeunes sur ces sujets-là. Quand je parlais d'esprit critique, de développer l'esprit critique pour avoir des citoyens éclairés, c'était il y a 150 ans, mais aujourd'hui on voit bien la désinformation qu'il peut y avoir à travers les réseaux sociaux, l'intelligence artificielle aussi qui arrive là-dessus, et donc comment on parle de ces sujets-là pour faire en sorte qu'on puisse agir en pleine conscience. C'est ça un peu le défi, hein, je pense, à l'avenir.
0: Ouais, donc il y a encore pas mal de travail.
1: Oui, c'est sûr qu'il y a pas mal de travail. Oui.
0: On va continuer d'en parler d'ici quelques petites minutes. Ce sera juste après Diana Ross et Upside Down.
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0: petit retour en 1980 avec ce classique de Diana Ross, c'était Upside Down sur ICI Poitou. Et ce matin, dans Bienvenue chez vous, on parle d'éducation populaire. On est avec Stéphane Bordery, délégué général de la Ligue de l'enseignement de la Vienne. On voit un petit peu comment ça fonctionne, l'éducation populaire, quels sont les grands principes. On a Safia qui nous appelle de Biard. Bonjour Safia.
1: Oui, bonjour à toute l'équipe.
0: Alors, dites-nous
1: nous,
0: tout.
1: On a été à la Ligue de l'enseignement, mon mari et moi, parce qu'on a créé une association sur Biard.
0: Ok, c'est quoi cette association?
1: Les associations CEL, Système d'échange local, c'est de l'échange de biens et de services gratuits entre adhérents. Et okay. Du coup, on a été reçus à la Ligue de l'enseignement et on a été très, très bien reçus par Guy Dassos. Un très, très grand remerciement à toute l'équipe. Ils nous ont accompagnés pour créer cette association, mais vraiment, vraiment, du début jusqu'à la fin. Voilà. Ce qui refait des petits « ça, c'est pas bon, ça, ça va, ça, faut mettre ça, faut mettre ça, faut pas mettre ça ». Mais vraiment, du début jusqu'à la fin.
0: Ça a mis combien de temps, Safia, à créer du coup l'association avec l'aide de la Ligue de l'enseignement?
1: Ah ben, à peu près un mois.
0: Ah, alors c'est hyper
1: si
0: vite.
1: Si on avait fait tout seul, on aurait fait 6 mois, 8 mois. C'est incroyable. Hein.
0: Ah oui, c'est... Non, mais je pensais que ça allait venir plusieurs mois quand même. Ah oui, un mois, c'est très rapide. Très, très rapide.
1: Grâce à eux.
0: Stéphane, vous avez... Alors, je ne sais pas si c'était vous qui avez géré ce dossier, mais oui, là, ça permet, ce témoignage permet de voir comment ça fonctionne un peu quand même.
2: Oui, bah, quand vous disiez, est-ce qu'on peut pousser la porte de la Ligue pour venir nous voir, voilà, c'est très très bien. Et effectivement, alors nous on a à la fois des personnes qui ont la compétence d'accompagner les projets, et puis aussi on a des ressources pour les bénévoles, des modèles de statut, et puis on connaît bien les démarches à faire. Donc c'est sûr qu'il faut pas hésiter quand on souhaite créer. Et puis je vous remercie pour votre témoignage, madame. Faut pas hésiter à venir nous voir quand on souhaite créer son association ou qu'on se retrouve aussi confronté à des situations un peu compliquées.
0: Merci.
1: Je voulais dire un petit truc très très important. Je savais pas que Guide Assos existait. Et du coup, quand on était à la journée des associations à Bleussac, je les ai vus. Ils avaient fait une petite permanence. J'ai discuté avec eux. Et c'est suite à ça qu'on a été reçus dans leur bureau. Sinon, je ne savais pas que ça existait. Enfin, l'information, après, je sais pas comment.
0: Stéphane,
1: je savais pas que ça existait.
0: Stéphane, peut-être nous redire ce que c'est Guide Assos.
2: Alors, Guide Assos, c'est un dispositif qui est financé par l'État pour accompagner toutes les associations, tout type d'associations. Et donc, il est porté dans la Vienne par le Comité départemental olympique et sportif, pour le champ sportif, et par la Ligue de l'enseignement. Et dans les Deux-Sèvres, puisque j'ai cru comprendre qu'il y avait des auditeurs des Deux-Sèvres, il est porté par la Ligue de l'enseignement aussi. Parce que justement, ce que je vous disais, comme on est une fédération d'associations, que ce soit le Comité départemental olympique et sportif ou la Ligue, on a déjà par nature l'habitude d'accompagner des associations, donc l'État s'est tourné vers nous pour accompagner, et là du coup c'est pas forcément que nos adhérents, que les 250 associations, ça vaut pour, alors je connais pas les chiffres dans les Deux-Sèvres, désolé, mais pour les 14 000 associations de la Vienne.
0: Merci Safia en tout cas pour ce témoignage, très très belle journée.

0: Au revoir.
1: On continue donc de parler de cette éducation populaire. Est-ce que vous faites un lien entre éducation populaire et justement vie démocratique?
2: Oui, complètement. C'est vraiment la base. C'est un peu le moteur. Et il y a des actions, par exemple, qu'on mène sur le territoire. On accompagne les conseils communaux de jeunes. Et on accompagne aussi, on anime, pour le département, le conseil départemental des jeunes. Et c'est bien ça l'idée. C'est que des jeunes sur le territoire s'organisent pour prendre un peu des décisions sur des projets dans leur commune ou dans le département. Et nous, on les aide, justement, à s'engager de cette manière-là. Et il est pas rare, même il est assez fréquent, que des jeunes qui sont passés par les conseils communaux de jeunes deviennent ensuite élus de leur commune. Parce que à la Ligue et dans l'éducation populaire, on essaye d'encourager toutes les formes d'engagement. Ça peut être un engagement associatif, comme la dame qui vient d'appeler pour justement l'aider à vivre son engagement associatif, mais ça peut être aussi un engagement en tant qu'élu dans les collectivités et dans les communes, notamment rurales. Aujourd'hui, des fois, constituer une liste, c'est pas si évident que ça. Ouais. Et je pense qu'il y a un vrai enjeu là-dessus, à accompagner les jeunes vers cet engagement-là.
1: Alors, je ne vais pas forcément les cibler, mais en même temps, c'est la réalité face à la montée des extrémismes et la défiance envers les institutions. Quel est le rôle de l'éducation populaire? Et est-ce que justement, si notre pays venait à basculer un jour dans un extrême, est-ce que la Ligue de l'enseignement et toutes ces structures-là sont menacées, ces projets, ces choses-là?
2: Un exemple et un fait historique. Donc en fait, nos 80 ans, mais en fait, en réalité, on est beaucoup plus vieux que ça. La Ligue dans la Vienne s'est créée aux alentours de la fin des années 1800, début des années 1900, mais la Ligue a été dissoute sous Vichy. Donc ça vous donne un peu une idée de ce qui se passerait si peut-être demain il y a des idées extrêmes. Mais en tout cas, au niveau de la Ligue, nous, ce qu'on défend, c'est avant tout la laïcité et les valeurs de la République. Donc, on va dire que la Ligue n'est pas politisée, on est apolitique, mais on défend l'idée d'une conception où on est dans les valeurs de la République. Et donc, par conséquent, on s'oppose aux idées extrémistes. Ça peut être des idées extrêmes politiques, mais aussi religieuses. Quand on défend la laïcité, on défend l'idée du vivre ensemble, c'est-à-dire le respect de toutes les religions, le fait d'en avoir et de ne pas en avoir. Chacun est libre. À l'inverse, effectivement, on condamne
1: vouloir imposer.
2: Exactement, c'est ça. Et donc, c'est ça. C'est l'idée de vivre ensemble. Et donc, forcément, quand on a des idées comme ça, très extrêmes, très clivantes, ben nous, on est un peu justement en opposition de ce genre de choses. Et là, c'est plutôt le volet militant. Parce que vous parliez tout à l'heure, l'éducation populaire, il y a des professionnels, mais il y a aussi des bénévoles militants qui défendent une vision de la société. Et cette vision de la société-là, justement.
1: Comment mobiliser les jeunes générations autour des valeurs citoyennes?
2: Eh ben, les jeunes, ils se mobilisent d'eux-mêmes. Franchement, les jeunes se mobilisent.
1: Toujours autant?
2: Oui. On dit souvent, les jeunes s'engagent plus. En fait, les jeunes, ils s'engagent vraiment beaucoup. Et nous, notre rôle, c'est vraiment de les accompagner dans leur engagement pour qu'ils puissent se réaliser. Mais pour vous donner un ordre d'idée, il y a plus de 80 jeunes qui font leur volontariat en service civique chaque année à la Ligue. Et pour le sport, pour le GDOS, ils sont plus de 100. Donc, aujourd'hui, dans la Vienne, il doit y avoir près de 300 jeunes qui chaque année font un volontariat en service civique. Il y en a beaucoup qui s'engagent dans l'associatif aussi. Après, les formes sont différentes aussi. L'engagement change énormément. Avant, on avait des personnes qui s'engageaient pendant longtemps sur la durée dans une association. Aujourd'hui, les formes sont plus ponctuelles, mais parce qu'aussi la vie est différente. Un jeune, il va être sur sa commune, mais après il va faire ses études, il va partir, ensuite il va avoir des opportunités professionnelles. Donc, c'est des formes des fois plus ponctuelles et des formes aussi qui sont plus proches de ce que eux ressentent et de choses sur lesquelles ils ont envie de s'engager. Donc, il faut, pour que les jeunes s'engagent, il faut qu'ils voient vraiment l'intérêt de s'engager. Et qu'ils aient la possibilité, le temps pour le faire aussi. Voilà.
1: Allez, on va continuer d'en parler dans cette dernière partie, dans quelques petites minutes. D'ailleurs, si vous avez envie de témoigner, c'est votre dernière possibilité. 05 49 60 20 20. On revient après Alain Chamfort et Manu Reva dans un instant.
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0: Alain Chamfort, c'était Manu Reva sur ICI Poitou, 9h51. De retour dans l'émission Bienvenue chez vous, consacrée à l'éducation populaire. On en parle avec Stéphane Borderie, le délégué général de la Ligue de l'enseignement de la Vienne. On parlait de ses projets, on parlait un peu de la mise en place aussi et la lutte face aux extrémismes et ce qui peut arriver ou pas, on l'espère, dans les prochaines années. Est-ce qu'il y a des exemples concrets dans la Vienne, parce que vous gérez la Vienne, où l'éducation populaire a changé les choses localement?
1: Oui, il y en a plein. J'ai en tête par exemple aujourd'hui tout le travail qui est fait par les 10 maisons de quartier à Poitiers, donc ça a été mis en place il y a à peu près il y a plus de 20 ans hein, par Centro, Jacques Centro, et aujourd'hui c'est à peu près je pense que c'est on a plus de 200 salariés en tout, et il y a une intervention sur dans tous les quartiers, à la fois au niveau dans les écoles, à la fois auprès des habitants, et qui ont vraiment eu un impact important, je pense, sur la vie des quartiers. Donc voilà, effectivement, il y a des choses qui sont assez essentielles. Voilà.
0: Est-ce qu'il y a des projets, des événements à venir dans la Vienne que vous aimeriez nous présenter ou parler, en tout cas, ce matin?
1: Oui, nos 80 ans, effectivement, qui se déroulent ce week-end au parc de Blossac. Donc, ce sera samedi. Il y a une matinale qui est dédiée aux associations. Donc, toutes les associations peuvent y venir. Ce sera au salon de Blossac dès 9h30. Et puis, ensuite, l'après-midi, on sera près de la fontaine, mais on sera pas en plein soleil, parce qu'ils annoncent quand même canicule. Oui. On sera sous les arbres, et on aura des stands, et il y aura des animations. Donc, si vous voulez découvrir nos associations, il y aura de la danse, il y aura des activités artistiques, culturelles, il y aura un café parent, il y aura des activités pour les enfants, il y aura un spectacle à 17h. Gina et l'effet motion au kiosque de Blossac, et puis on terminera à 21h45 au théâtre de Verdure avec un ciné plein air, parce que l'éducation populaire c'est aussi du cinéma, l'éducation à l'image, et donc on proposera un film qui est Le Monde à l'envers à 21h45, donc c'est gratuit, les gens peuvent venir au parc de Blossac toute la journée et on sera ravis de les accueillir et de leur faire découvrir la Ligue de l'enseignement et ses associations adhérentes.
0: À l'occasion notamment d'échanger sur l'éducation populaire, et pourquoi pas parler de projets si on a envie de créer quelque chose dans les mois à venir, ça c'est possible.
1: Complètement.
0: On retiendra donc que l'éducation populaire, c'est pas un concept abstrait, réservé aux militants, c'est une réalité vivante, ancrée dans nos territoires, portée par des femmes et des hommes qui croient que chacun peut apprendre, s'émanciper, prendre part à la vie collective. On l'a vu. Un grand merci, Stéphane Borderie, pour avoir partagé avec nous cette belle vision et ces engagements concrets. Si vous souhaitez en savoir plus ou rejoindre la Ligue de l'enseignement de la Vienne pour pouvoir les contacter, toutes les informations sont sur leur site et sur celui d'ICI Poitou. Merci beaucoup, Stéphane.
1: Merci à vous.
0: Très bonne très belle journée. Donc, rendez-vous dès demain, 9h30, au salon de Blossac à Poitiers pour aller découvrir tout ça. Merci beaucoup, très très bonne journée et à très vite sur ICI Poitou.
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0: Et pour la musique, c'est Madonna.

0: Madonna, Like a Prayer sur votre radio. Ici Poitou.
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0: Et très belle journée à l'écoute d'ici Poitou, nous sommes le 29 mai, il est 10h. Les infos, Clément Tricot.
2: Nouvelle journée de canicule dans le Poitou. Bonne nouvelle tout de même, l'ouest de la France commence à se rafraîchir. La vigilance orange est levée dans 3 départements autour de la Bretagne. Chez nous, les Deux-Sèvres restent quand même en orange, la Vienne en jaune. Hier, des records de température ont aussi été battus. Il a fait plus de 36 degrés à Niort, jusqu'à 37,8 chez nos voisins d'Angoulême. Une cellule d'écoute a été mise en place au lycée Aliénor d'Aquitaine à Poitiers. L'émotion est vive auprès des étudiants. Le jeune homme décédé dans le Clain avant-hier y était inscrit en BTS. Il se baignait dans une zone interdite près de l'île aux Tisons. Attention aux trous d'eau, au risque de malaise ou à l'exposition au soleil. C'est ce que nous rappelait ce matin le commandant des pompiers de la Vienne, Laurent Ropars. Son interview complète est à réécouter sur ici.fr. Un homme est lui jugé en comparution immédiate pour avoir violemment agressé 3 pompiers. Il venait en aide à cet homme drogué et endormi sur la voie publique à Iteuil dans la Vienne. En plus de ça, il s'en est pris à 5 gendarmes arrivés en renfort mercredi soir. Autre interpellation dimanche dernier, 5 personnes, dont un mineur, livraient de la drogue et des téléphones à la prison de Vivonne avec un drone. Il se cachait tout près dans un Airbnb. Le droniste est jugé en comparution immédiate, lui aussi. En football, les Bleus se préparent à la Coupe du Monde aux États-Unis. Début aujourd'hui de leur préparation au QG de Clairefontaine. 2 matchs amicaux sont à venir. D'abord face à la Côte d'Ivoire le 4 juin à Nantes, puis contre l'Irlande du Nord le 8 juin à Lille. Et enfin Roland-Garros. Hier, Moïse Kouamé, devenu le plus jeune joueur à atteindre le 3e tour en Grand Chelem. La dernière fois, c'était Rafael Nadal en 2003 à Wimbledon. Il est sorti vainqueur d'un long combat contre le Paraguayen Adolfo Daniel Valero en 5-7. Ça passe aussi chez les femmes pour Diane Paris, chez les Français toujours aujourd'hui. Quentin Alice affronte la star Alexander Zverev.
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2: Il fait encore très chaud aujourd'hui.
0: Ouais, très très chaud. Hein. Attention si vous vous déplacez aujourd'hui. Il y a toujours la canicule, l'alerte orange sur les Deux-Sèvres. Nous sommes en vigilance jaune sur la Vienne. Les températures cet après-midi. Le mercure affichera à Thouars 33 degrés, à Poitiers, à Vivonne, à Mauléon et Sauzet-Vaucé jusqu'à 34 degrés. La maximale pour Niort ou encore pour Châtellerault avec 35 degrés. Demain, très légère baisse des températures, du soleil et des nuages tout au long de la journée, 26 à 29 en matinée, jusqu'à 34 dans l'après-midi. En revanche, dès dimanche, le mercure entamera sa véritable descente, pas plus de 28 au meilleur de l'après-midi. Et la bonne nouvelle, je vous le disais il y a une heure, c'est que dès la semaine prochaine et pendant plusieurs jours...
2: Merci Florian Lévesque.
0: Oui, j'aime bien. C'est rare qu'on s'en réjouisse, mais il en faut. On aura de la pluie. Très bon week-end Clément.
2: Très bon week-end à vous, merci.
0: À lundi.
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0: Allez, avant de parler cuisine et bons produits de chez nous, voici Johnny Hallyday, la musique que j'aime.

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0: La musique que j'aime, c'était Johnny Hallyday sur Ici Poitou.
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0: La Nobilienne, c'est l'établissement où je vais vous emmener ce vendredi matin. Nous sommes sur la commune de Noyers-Maupertuis. Ici, on travaille les bons produits locaux pour proposer des menus colorés, savoureux tout au long de l'année. Également, dans ce lieu pas comme les autres, on y fait aussi de la bière. Plein de bonnes choses que l'on va découvrir dans les prochaines minutes. Restez avec nous, ça se passe sur Ici Poitou.
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0: Mais avant ça, voici une nouveauté. Elle vient de faire son retour sur la scène avec ce titre, c'est à qui le tour. Voici le nouveau Mylène Farmer.

0: C'est le nouveau de Mylène Farmer qu'on vient d'écouter à l'instant sur Ici Poitou. C'est à qui le tour? Une nouveauté, un titre qui est sorti cette nuit et qu'on vous propose en exclusivité sur Ici Poitou.
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0: Entre 10h et 11h sur Ici Poitou, on se fait plaisir avec le plein de bons produits. Si vous aimez les bonnes adresses, les plats locaux, découvrir des lieux atypiques, vous êtes au bon endroit. Ce matin, c'est à Noyers-Maupertuis que je vous propose de partir. C'est ici qu'est ouverte l'auberge de l'Abbaye, sur place un maraîcher, Nicolas Irani, son frère Arthur qui lui est brasseur, et Anna Augustin, la chef du restaurant, qui propose son savoir-faire. Et pour nous en dire plus, c'est Anna Augustin, la chef de la Nobilienne à l'auberge de l'Abbaye, qui nous rejoint. Bonjour.
3: Bonjour.
0: Alors, merci d'être avec nous ce matin. Avant de nous présenter votre savoir-faire, parlez-nous déjà de votre établissement, une belle histoire entre trois personnes. Comment elle est née, cette aventure?
3: Eh bien, elle est née il y a 4 ans maintenant, là, parce qu'on va fêter les 4 ans okay. Cet été. Et à la base, oui, ça a commencé tous les trois. Alors maintenant, on a Mika, le pâtissier, qui s'est rajouté dans la scope. Et après, voilà, nous, on s'est rencontrés via des amis en commun. Et en fait, moi, je suis cuisinière, j'ai toujours fait de la cuisine. Et j'ai fait un BPREA en maraîchage, en fait, pour comprendre le monde, agricole, parce que je voulais m'associer avec un maraîcher. Et c'est là que j'ai fait lien même avec un brasseur au passage. donc on a décidé de eux de rechercher un cuisinier et moi un maraîcher. Donc finalement ça s'est bien tombé quoi. Et donc on a ouvert ensemble il y a 4 ans. Et après Mika nous a rejoint rapidement, peut-être 2-3 mois après. Donc maintenant on est 4 associés. Donc on est en scope. Donc c'est un peu un système un peu.
0: Peut-être nous réexpliquer un peu le système.
3: Alors la scope. En fait, c'est un système très horizontal. Ça veut dire qu'on est tous patrons, on est tous associés, salariés de notre entreprise. Donc on a tous le même pouvoir. Et toutes les semaines, on doit débattre de tout. C'est très démocratique, on va dire. Donc c'est vraiment un système un peu particulier. Je trouve que c'est un peu plus pérenne. Ça permet aussi derrière à d'autres gens de rentrer dans l'entreprise assez facilement sans avoir à investir des milliers quoi. Donc c'est aussi je pense politique pour nous, enfin en tout cas c'est une philosophie, donc ça va aussi avec le concept de travailler local, même l'économie un peu solidaire, on va dire, plus local en tout cas.
0: Alors on va quand même parler de votre cuisine, de ce que vous faites de bon. Quels sont les produits que vous aimez travailler?
3: Eh bien, par exemple, déjà j'ai la chance qu'on a la Folie Bergère à Noyers, qui font du maraîchage, mais aussi des agneaux en pâturage. On peut les voir autour de Noyers pâturés. Donc ça tombe bien parce que moi l'agneau c'est une de mes viandes préférées. Okay. Donc tout de suite c'est un petit peu matché. Par exemple, toute l'année, eux ils respectent le cycle des animaux, donc il y a vraiment une série de naissances par an, et ils en font pas comme les élevages intensifs, donc il n'y en a pas toute l'année. Mais tout l'été, par exemple, moi, je fais les samoussas d'agneau à l'oriental, là, que les gens aiment beaucoup. Donc ça se décline sous d'autres formes, mais entre autres, on a des super producteurs à côté de chez nous, donc. Puis après, on a aussi une productrice de petits fruits.
0: Okay.
3: On a
0: très local du coup.
3: Ouais. Oui. Au fur et à mesure, moi j'ai un producteur de pommes de terre qui est pas loin. Maintenant j'ai une productrice, la cochonnerie de Julie qui est à côté de Poitiers aussi, hein, qui s'est lancée depuis quelques années là, qui fait l'élevage en plein air bio. Donc petit à petit, puis on se coordonne des fois avec d'autres producteurs pour tout acheter un peu local. Au fur et à mesure, on arrive à étoffer bien nos fournisseurs quoi.
0: On va avec vous découvrir donc une entrée, un plat, un dessert, le menu idéal de cette journée. Pourquoi pas, on va commencer par l'entrée que vous nous proposez, un houmous à l'ail des ours. Pourquoi l'ail des ours? Parce que j'ai l'impression qu'on en voit partout. Alors c'est très bon, mais pourquoi l'ail des ours?
3: Alors je crois qu'il y a eu une mode, on dit en rigolant un peu, au niveau du, enfin à l'époque du Covid où les gens savaient pas quoi faire. Et l'ail des ours, alors je pense qu'il y a le côté bio local qui s'est revenu un petit peu à la mode, et en fait c'est tout simplement très bon. Il y en a une fois dans l'année qui pousse, et ça quand il y a une zone, c'est vraiment voilà, hein, c'est il y en a beaucoup. Donc bah il y a aussi un peu cette cette facilité là, il y en a à côté de Noyer et du coup bah voilà, nous on fait une fois par an, on y va souvent moi et Nico et on va passer une journée à ramasser l'ail des ours. Là cette année, on en a ramassé 15 kilos.
0: Donc ça suffit pour l'été 15 kilos.
3: Ça suffit tout juste pour l'été au final parce que on en utilise beaucoup. On fait des crèmes à l'ail des ours pour aller avec les frites, je fais un tartare qui est à l'ail des ours souvent. Donc et le houmous à l'ail des ours qui fonctionne plutôt bien, ouais. Donc en fait, c'est un produit en plus qui quand même se décline.
0: Comment vous le faites, le houmous à l'ail des ours?
3: Le houmous à l'ail des ours, eh bien tout simplement, je prends des pois chiches, je fais un pesto d'ail des ours.
0: Okay.
3: Et après, je rajoute du citron et de l'huile d'olive et aussi un peu de cumin, parce que j'aime bien mettre du cumin partout. Donc voilà. Mais c'est simple. Après, moi, c'est un peu ma... J'aime pas mettre trop de choses. Je trouve que quand on a des bons produits, mettre trop de choses, c'est finalement cacher certains produits qui sont bons. Donc voilà.
0: Ça c'est pour l'entrée, on va découvrir le plat dans quelques petites minutes. Samosa d'agneau et salade de pommes de terre. Rien que de l'évoquer, ça met déjà l'eau à la bouche. C'est le plat qu'on va découvrir dans un petit instant. Après le collectif Ensemble et sa raison d'être qui arrive dans les prochaines secondes.
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0: le collectif Ensemble avec ce titre, sa raison d'être sur Ici Poitou.
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0: Et dans Bienvenue chez vous ce matin, on est avec Anna Augustin de la Nobilienne, l'auberge de l'Abbaye à Noyers-Maupertuis. Vous nous avez présenté une petite entrée il y a quelques minutes, du houmous à l'ail des ours, place maintenant au plat. En préparant cette émission, on m'avait parlé d'un samosa d'agneau. Qu'est-ce que c'est un samosa d'agneau ?
3: Eh bien, je cuis de gigot d'agneau en basse température pendant 5 heures et je le badigeonne de miel, d'épices, d'herbes, de romarin, etc. Je laisse cuire très, très lentement. Et après, je le hache et puis je rajoute, c'est à l'oriental du coup, c'est avec du cumin, la coriandre, des amandes des raisins aussi.
0: Ok.
3: Et ensuite, je fais des petits samoussas, quoi, petits triangles fourrés avec de la feuille, feuille de brique fourrée. Et ensuite, je frie ça et je sers ça avec une salade de pommes de terre, cumin, coriandre et oignons rouges. Donc, c'est très inspiration orientale. Donc, voilà.
0: On retrouve beaucoup les inspirations orientales dans votre cuisine ?
3: Oui. Ma maman est marocaine. Okay. Donc, j'ai le mélange des cultures et forcément, au niveau culinaire, c'est des choses qui... Comme on dit souvent en cuisine, en fait, on a beau évoluer toute notre vie, il y a un moment où les références, c'est ce qu'on a mangé quand on était petit et qu'on aimera toute notre vie. Donc, et là, comme je disais, en plus, quand on est un producteur d'agneaux, j'essaie de faire honneur au mélange des cultures.
0: Ah, vous adaptez avec du local.
3: Oui, au maximum.
0: Pour l'agneau, vous m'avez dit, vous approvisionnez où ?
3: C'est la Folie Bergère, vraiment, à Noyers-Maupertuis. De toute façon, quand on arrive de Poitiers, il y a un champ à l'entrée de Poitiers, à l'entrée de Noyers, et en règle générale, on peut voir, selon la période de l'année, mais les agneaux paître le temps qu'ensuite, on sait ce qui leur arrive pour qu'on puisse les manger, quoi.
0: C'est ça. Comment vous choisissez justement la carte? Comment vous la travaillez? Comment vous choisissez ce que vous allez proposer aux gens qui viennent découvrir tout ça?
3: Alors déjà nous on a une carte de la semaine qui est un peu plus simple et brasserie, c'est-à-dire avec des burgers, etc., des plats un peu entrecôtes, etc. Après par contre moi j'ai mon ardoise du week-end et du soir où ça va être des produits un peu plus travaillés et en fait c'est vrai que moi j'avais... En fait, en commençant cette entreprise, vraiment, j'ai changé ma méthode de travail parce que avant, j'avais le côté cuisine où je décidais en avance. Je vais faire ça avec ça. Et puis de toute façon, tout va être disponible à métro ou à machin. Aujourd'hui, c'est l'inverse. C'est mes producteurs qui me disent, pendant un mois, on va avoir des fèves, donc je vais travailler des fèves. J'ai toujours pas de tomates, En fait, c'est la disponibilité des produits qui fait que moi ensuite, comme on arrive le soir et on regarde dans son frigo et on voit ce qu'il y a et voilà, moi je fais avec ce qu'il y a et je m'adapte. Donc finalement, après en création, des fois d'avoir un peu un cadre, ça aide aussi, quoi.
0: Qu'est-ce qu'on retrouve d'autre à la carte en termes de plats, par exemple ?
3: Eh bien, par exemple, incessamment sous peu, parce qu'on va changer justement, j'aime beaucoup faire le tartare à l'italienne, mais avec le pesto à l'ail des ours, donc on est vraiment une espèce de croisement de culture, effectivement, où on va mettre aussi du parmesan, des tomates confites avec le pesto, justement, à l'ail des ours, du persil, et par contre, il est taillé au couteau, plutôt à l'ancienne, un peu plus, c'est pas de la viande juste hachée comme ça, donc au niveau de la texture, c'est quand même bien plus sympa, et après, je travaille pas mal de choses végétales, genre tout l'été je vais proposer un mezzé végétarien et là il y a 5-6 éléments dessus et ça change tout le temps. Je demande aux gens s'il y a des choses qu'ils aiment pas, mais sinon un jour ça peut être ça et le lendemain c'est vraiment selon ce que j'ai encore une fois dans mes frigos et ce que j'ai envie de faire, et les gens aiment bien aussi que ça change, quoi, donc ça tombe bien, tout le monde est content.
0: Allez, après le plat, on va passer au dessert dans quelques petites secondes. Ce sera juste après un titre qui sent bon l'été. Voici Donna Summer, Hot Stuff.

0: Hot Stuff, un titre de Donna Summer sur Ici Poitou à 10h30.
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0: La dernière partie de notre émission culinaire autour des bons petits plats de la Nobienne, à l'auberge de l'abbaye de Noyers-Maupertuis. Anna Augustin, chef de l'établissement, vous nous avez proposé une entrée, un plat il y a quelques minutes. Place maintenant au dessert. Qu'est-ce que vous nous réservez de bon pour le dessert? Une pavlova?
3: Oui, une pavlova aux fruits rouges. Donc bon, là je parle pour mon pâtissier, parce que moi je mange les pâtisseries, mais je les fais pas.
0: Okay.
3: Et du coup, c'est pavlova, c'est chantilly avec une meringue.
0: Oui, voilà, ça, c'est meringue.
3: Voilà, c'est ça, avec pas mal de meringue. Et du coup, il fait un coulis avec les fruits rouges d'Amélie. Et après, on rajoute les fraises, les fruits rouges qui sont produits juste à côté, des zestes de citron vert. Après, ça dépend. La dernière fois, il avait fait une meringue à la muscade.
0: Okay.
3: Étonnamment, muscade et citron vert fonctionnent bien ensemble. On l'a découvert un peu. Au hasard, finalement, okay. En râpant ensemble, on a dit, mais ça sent bon ensemble, ça va être bon, et c'était bon. Donc voilà. Donc des fois, encore une fois, faut pas faire. On n'est pas dans le compliqué forcément, mais c'est carré, c'est bon, et les fruits rouges d'Amélie sont de toute façon incroyables, donc il y a pas grand-chose à faire encore.
0: Quand on vient manger chez vous, on mange les produits, puisque vous bossez avec un maraîcher aussi. Mmh. On mange donc des produits qui viennent du maraîcher.
3: Alors après, Nicolas, lui, ouais. Par exemple, la première année, il produisait encore. Là, maintenant, on produit quasiment plus.
0: Ok.
3: Parce que on a encore quelques trucs qu'on a fait. En conserve, pardon. Cherchez le beau. Mais à l'heure actuelle, en fait, en plus, comme il y avait l'ouverture du restaurant, on produit encore la bière. Donc, on s'est un peu ralenti sur le maraîchage. Et comme on a à la Folie Bergère des très bons maraîchers qui sont juste à côté et qui produisent sur le lieu, on s'est concentré sur leurs produits. Donc voilà.
0: Et pour ce qui est des bières?
3: Et des bières, eh bien, alors là, c'est le côté Arthur. Alors moi, je l'ai aidé un petit peu des fois. Mika a brassé avec lui, mais on a le houblon en bas, à côté du Mieusson, le petit cours d'eau qui est à Noyer. Et du coup, lui, il fait pousser son houblon, on le ramasse, on le sèche, et puis après, il brasse dans un petit local derrière chez sa maman. il a aménagé un garage, bon, bien carré, hein, mais c'est pas très grand. Et il brasse la bière tout l'hiver. Et ensuite, on stocke ça et on essaye d'abreuver les gens comme il faut.
0: Avec modération.
3: Oh, ouais, oui, oui.
0: Toujours. On a envie de venir découvrir l'établissement. Vous êtes ouvert du mardi au
3: samedi.
0: Au samedi.
3: Voilà, le mardi au samedi, après le midi et après le soir du jeudi, vendredi et samedi. Voilà.
0: Ok, très bien. Donc là, pareil, c'est mieux de réserver surtout l'été.
3: Oui, oui, oui, c'est sûr. Et j'allais dire d'autant plus le soir, mais le midi aussi parce que on a quand même beaucoup de travailleurs, etc. Et après l'été, bah oui, il y a beaucoup de tourisme finalement à Noyers. On vient voir ce beau village avec l'abbaye, etc. Donc ouais, faut mieux réserver.
0: Vous y plaisez à ça après à Noyers?
3: Oui, bah après moi pour l'instant je vis encore à Poitiers, mais j'aime beaucoup ce village et j'aimerais bien me rapprocher. Je suis encore la dernière qui vit pas sur place, mais c'est vrai que c'était déjà un village en plus que j'aimais. Enfin c'est quand même un très bel endroit et après c'est dynamique quoi. Il y a toute une vie associative, etc. Donc quand même ouais, je m'y plais.
0: Merci Anna Augustin, chef de la Nobilienne à l'auberge de l'abbaye de Noyers-Maupertuis d'être venue nous voir. Très bel été.
3: Bah merci, vous aussi.
0: Et puis à très bientôt.
3: Très
0: au revoir.
3: Bien, au revoir.
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0: 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Dimanche, ça bouchonne à Chauray, un événement pour revivre les fameux bouchons des chassés croisés d'antan sur la route du littoral pendant l'été. Mais pourquoi ça roulera mal à Chauray fin mai? Et bien pour retrouver des véhicules anciens et emblématiques des années 50 à 70, un bouchon historique, une expo de voitures anciennes, sportives et d'exception et une ambiance de fête de village tout au long de ce dimanche 31 mai. Ça bouchonne à Chauray, c'est à ne pas manquer. 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

0: Porqué Témas, c'était Jeannette sur votre radio. Ici Poitou, on va parler des gens d'ici. En ces temps de fête des mères, nous avons une pensée pour celles et ceux qui ne peuvent pas embrasser la leur parce qu'elle est trop loin. Les gens d'ici, c'est avec Sonia Brunet qui a été rencontrer quelqu'un qui vit justement cette situation.
1: Bonjour, je m'appelle Sabir, je suis actuellement CAP cousine.
2: Sabir Kalachi.
1: Oui. Je suis né au Bangladesh, Dhaka, j'ai 18 ans.
2: Bientôt, c'est la fête des mères.
1: Actuellement, mon maman, il est toujours au Bangladesh.
2: Vous parlez ensemble
1: Ça dépend. Quand je suis en vacances, j'essaie de parler tous les jours, mais quand j'ai au travail, une fois par semaine, oui, comme ça.
2: Quel est le moyen que vous utilisez pour...
1: WhatsApp et Imo aussi.
2: Mais la difficulté, c'est que là où se trouve votre maman au Bangladesh, la communication ne passe pas toujours très bien.
1: Parce que mon maman, il habite dans une campagne. Et là-bas, il y a toujours problème intranet. Et en plus, il y a une difficulté, c'est les horaires. Il y a 5 heures différentes.
2: Décalage de 5 heures. Votre maman, elle a été très fière de savoir que vous avez été retenu pour concourir à la Coupe de France du burger.
1: Il est très content et il m'a dit toujours que je savais, premier jour, que tu vas faire une grande chose. Et ben voilà, il m'a dit comme ça, ouais.
2: Vous parlez avec beaucoup de tendresse de votre maman.
1: Ouais.
2: En même temps, c'est quelque chose qui est difficile parce que votre maman, elle a pris cette décision terrible pour une maman de dire à son fils unique, il faut que tu partes, il faut que tu t'en ailles. Vous aviez quel âge quand elle a dit ça?
1: J'avais 15 ans, 11 mois, comme ça, oui.
2: Et elle l'a répété souvent parce que vous ne vouliez pas partir.
1: Non. Mais mon maman, il sait bien qu'au Bangladesh, pour moi, c'est risque.
2: C'est très risqué. Et puis, vous avez fait vos preuves là depuis 3 ans en France, Sabir. Vous êtes quelqu'un de très déterminé. Vous apprenez la cuisine au restaurant, la cuisine de comptoir à Poitiers. Vous allez passer votre CAP. Et visiblement, les professeurs sont très contents de vous.
1: Oui, ils sont très contents parce que je suis toujours respecté les gens et puis l'expertise et les horaires, respecter le travail. Tout.
2: L'équipe dans laquelle vous travaillez ici, ils vous aiment bien, hein, parce que là, le temps de cet entretien, ils sont venus faire des photos, ils sont venus vous encourager.
1: Pour moi, on n'est pas juste une équipe, on est à famille, oui.
0: Sabir Kalachi a rendu sa maman et l'équipe du restaurant La Cuisine de Comptoir très fière en terminant 3e au concours junior du meilleur hamburger de France. Actuellement, vous pouvez déguster son hamburger au restaurant. Le restaurant La Cuisine de Comptoir, les gens d'ici, c'est à réécouter sur ici.fr.
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0: Manger épicé, c'est devenu un défi pour certains. On reste à la cuisine de comptoir. Olivier Leclerc, le chef du restaurant, m'a proposé ce défi particulièrement chaud. Ça va avec le temps. Tester des sauces de plus en plus épicées. On en parle dans un instant après Indochine. Voici le chant des cygnes.

0: Le chant des cygnes, c'était Indochine sur ici Poitou. Une sauce, deux sauces, trois sauces et à chaque fois ça monte d'un cran. Aujourd'hui, j'ai relevé le défi de goûter des sauces pimentées aux côtés du chef Olivier Leclerc et de son commis Samy dans son établissement, la cuisine de comptoir. Olivier Leclerc, aujourd'hui on va relever le challenge des sauces pimentées, de plus en plus fort. Tu as des sauces qui viennent d'où ?
1: Alors en fait, les sauces viennent de Viroflay, donc la maison Martin. Voilà, nous on a à cœur de travailler du Made in France, et c'est le cas. On a aussi une petite entrée de gamme là au niveau force, qui vient de la ferme d'Henriette. Voilà, donc Estelle fait des piments et des sauces pimentées.
0: C'est par ici ça ?
1: Ouais, ça c'est juste à côté, voilà.
0: On va goûter un petit peu les différentes sauces. Est-ce que vraiment on sent une différence à partir d'un certain niveau ?
1: Ah bah là, je pense que tu vas me le dire. Oui, effectivement. Non, mais c'est sûr. Tu vas être surpris.
0: Écoute, t'es pas venu tout seul. Avec toi, Samy, on t'a vendu comme étant le Joker.
2: Ouais, je mange pas mal épicé. Bon, ça va piquer quand même, mais je mange pas mal épicé, ça devrait le faire.
0: Par laquelle on doit commencer, Olivier ?
1: On va commencer par la locale, on va commencer par la ferme d'Henriette. Voilà, donc petite sauce pimentée, artisanale. Niveau 2 sur 5.
0: 2 sur 5, ça fait un petit... Elle est déjà en vrai 2 sur 5.
1: Ouais, effectivement, on est sur un modèle Tabasco. Franchement, ça va. Voilà, on a 3 sur 5, là. Donc, Egoa au piment basque.
0: Allez, ça c'est la maison en plus. Hop.
2: Là, dès qu'on voit que le premier qui commence à bien piquer, on comprendra les acras. Mais là pour l'instant on va y aller au doigt.
0: Ouais. Je la trouve beaucoup moins forte. Moins forte que la 2. Moins forte que la 2, largement.
2: Ouais, peut-être moins forte. Ouais. Et puis elle a un petit goût d'olive. Ouais. Par rapport à l'autre tout à l'heure. À partir de là, ça va commencer à se réveiller là.
0: La 7. Donc là on est encore au-dessus. Hein. 7 sur 12. Là on rentre dans le méchant là.
3: Ouais, on devrait être pas mal là. Voilà.
0: Elle a un goût de chorizo.
2: Ouais, un petit goût agréable, toujours un peu de sucré, un peu d'olive, comme tu dis, chorizo.
4: Putain, tu commences à avoir du flou sur tes lunettes. Hein.
2: C'est le Carolina, celui-là ?
4: Ouais, Carolina Reaper.
0: Il est vert jaune.
4: C'est-à-dire qu'au début, t'as de la tomate, ouais, t'as de l'ail, t'as des herbes.
2: Ça y est, on est dedans.
4: Et là, tu sais, c'est piment.
2: Hein, celui-là, ça y est, on est dedans. Ça commence à être dur, c'est pour un public averti.
4: Faut que les gens soient ouverts à la violence.
2: Ouais. Alors après, des petites mayonnaises, là où le gras il absorbe bien les goûts et tout. Petite mayonnaise en mettant justement ces piments-là. Là, on peut les goûter, l'arôme, ça devrait être pas mal.
0: Là, c'est la dernière, la 12 sur 12. C'est quoi, la tsunami ?
4: Ouais, tsunami. Donc là, par contre, c'est piment patate. Hein.
2: Ouais, celui-là, tu sens quoi ? Celui-là, ça y est, c'est bon, il est annoncé, c'était celui-là. Le Carolina à côté, c'est de la rigolade.
0: Oh la vache !
2: J'avoue que celui-là, il tapisse la bouche.
4: Tu sais qu'il est sur moi, celui-là.
0: Celui-là, vous pouvez pas le cuisiner, on peut rien faire avec ça.
2: Rien faire.
4: On peut faire mal aux gens.
2: Non, on peut toujours faire un truc,
0: Bon, ben merci messieurs pour nous avoir fait découvrir tout ça, parce que... Putain, c'est bien présent. Alors attention tout de même, consommer des sauces très pimentées n'est pas sans risque. Brûlure, irritation, voire réaction plus sérieuse pour les organismes les plus sensibles. Je vais pas dire que j'ai vécu un sale moment derrière, mais j'ai vécu un sale moment, donc je vous le conseille pas. Ah mais comme quoi, mais au moins j'aurais testé du début à la fin. Eh ben, il faut pas jouer avec les sauces pimentées, surtout les plus fortes. Pour la musique, avant de parler de ce qui est tendance dans quelques petites minutes, voici le groupe AA et Take On Me.

0: Le groupe AA Take On Me sur ICI Poitou, 10h52. À chaque jour, Muriel Jordan décrypte les tendances. Ce matin, on s'intéresse à une tradition indémodable, la fête des mères qui aura lieu ce dimanche 31 mai.
1: Oui, ce dimanche, les mamans recevront sans doute un bouquet de fleurs, des chocolats, un objet non identifiable en pâte à sel. Et oui.
2: Tiens, maman, c'est pour toi.
1: Oh, mon petit chat, c'est quoi?
2: Un collier de pâte.
1: Oh, j'adore. Et c'est vrai en plus, il n'y a que les enfants pour nous faire aimer les nouilles autour du cou. Comme à mon habitude, direction la rue pour vous tendre mon micro et recueillir vos souvenirs de fête des mères. C'est plutôt bon esprit ça comme thématique, la fête des mères, les souvenirs d'enfance, tout ça. Ah tiens, je me dirige vers une dame souriante, assise sur un banc au soleil. Je sens que le sujet va la toucher. Madame, votre souvenir de fête des mères?
3: Nous, on a eu une autre génération, pas celle de Ménin. Parce que celle de Ménin, ils ne regardaient pas si vous étiez fête des mères, ils n'en ont rien à branler. Oui, je vous le dis, ils n'en ont rien à branler.
1: Ok, bon, quelqu'un se dévoue pour lui offrir un cendrier en pâte à sel à cette dame? Et vous, vous fabriquiez quoi à l'école à l'époque pour la fête des mères?
4: Eh bien, on faisait des petits cadres. Et alors, on marquait « Je t'aime, maman », avec une fleur. Et on descendait une, ou quelque chose en terre, vous savez.
1: On faisait les petites poteries, là?
4: Une petite poterie.
1: Vous avez quel âge, là, aujourd'hui?
4: Moi, j'ai 73 ans.
1: Donc, c'était à l'époque du CP. Vous aussi, vous faisiez ça dans votre école?
5: Bien sûr. Et qui, voilà.
1: Des poèmes aussi?
5: Poèmes un peu moins. Non, mais peu importe, c'est le geste qui compte, la façon. Après, chacun, la notion de valeur. Si on peut acheter mieux, on achète mieux. Après, des fois, vous faites un cadeau à 10 euros, il a de la valeur.
1: Mais oui, il a raison, c'est le geste qui compte avant tout.
0: Alors, au-delà de sa dimension symbolique, la fête des mères est aussi un synonyme de dépenses, avec en France un budget compris entre 50 et 100 euros.
1: Oui, et parmi les idées qui séduisent le plus, il y a les fleurs pour 65% des Français. Sauf que peu de gens le savent, mais c'est l'œillet qui est la fleur historique de la fête des mères. Pas la pivoine, pas la rose. Anna Jarvis, fondatrice américaine de cette fête au début du XXe siècle, avait choisi l'œillet en hommage à sa maman. Et vous, vous offrirez quoi ce dimanche?
6: Moi, je pense que je vais, comme d'habitude, offrir des fleurs et un petit coffret maquillage ou un petit truc juste pour marquer le coup, quoi. Pas un truc super grand, quoi.
1: Et comme les journées marquées par la douceur et les petites attentions, ça ne peut pas nous faire de mal, hein, surtout en ce moment. Je termine par cette mignonnerie d'enfant.
2: Maman est une fleur, mes doigts sont des pétales, je t'aime un peu, beaucoup, à la folie, pas du tout, vilaine petite fleur, moi je sais que ma maman m'aime de tout son cœur.
1: Alors, à dimanche, les mamans de France et du monde entier, celles qui veillent toujours, même si elles ne sont plus là, celles qui vivent et qui aiment, on vous embrasse et bonne fête.
0: Voilà, on en profite pour embrasser sa maman dès dimanche. Un petit coup de téléphone, ça fait toujours plaisir si elle n'est pas à côté de chez soi. Pour la musique, voici Céline Dion, encore un soir avant de retrouver notre maman. C'est Sonia Brunet qui débarque dans un instant.

0: Encore un soir, c'était Céline Dion sur Ici Poitou.
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0: C'est l'heure de retrouver Sonia Brunet. Bonjour.
2: Bonjour, j'arrive, ça y est. Hop, je suis sur le tracteur.
0: Un coffre qu'on va pouvoir ouvrir dans quelques instants avec deux passes pour aller à l'aquascope.
2: Mais oui, absolument, ouvrez-le ce coffre. Parce que vraiment, vraiment, là on est juste à côté. On est passé pas loin plusieurs fois. Allez, la bise, bon week-end pépère. Et puis
0: fête.
2: À lundi, oh, pour dimanche.
0: Bah oui.
2: Oh, vous êtes pas mon biquet, mais c'est drôlement mignon quand même.
0: On est tous
2: vos
0: biquets à la radio.
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2: Vendredi d'avant-fête des mères, il est 11h. Les infos avec vous, Christophe Tourné.
3: Et avant la fête des mères, c'est la fête des voisins dans nos quartiers ce soir. Et c'est l'occasion soit de faire connaissance avec ceux qui sont arrivés dernièrement, soit de renforcer les liens en passant un moment ensemble. Et cette fête des voisins sera un peu particulière dans un quartier situé à l'ouest de Poitiers, celui de la Cité américaine, qui en profite cette année pour fêter aussi son 70e anniversaire. On y fait un saut dans le journal de midi. Pour ces fêtes de voisins, il faudra viser l'ombre ou attendre que les températures retombent un peu, car il va à nouveau faire très chaud aujourd'hui dans le Poitou. On est toujours en vigilance orange dans les Deux-Sèvres et jaune dans la Vienne, mais on approche tout doucement de la fin de cet épisode éprouvant. Les températures vont commencer à descendre à partir de demain soir. Elles sont encore montées très haut hier avec 36 degrés relevés à Niort et même 37,8 degrés en Charente à Angoulême. Ces températures caniculaires ont été à l'origine d'un coup de chaud hier à Poitiers. Une dizaine d'élèves du collège du Jardin des Plantes ont été victimes de malaise. Deux ont été pris en charge par les pompiers et conduits au CHU en observation. Le SAMU qui enregistre une hausse des appels depuis le début de la semaine et de cette vague de chaleur. Le reportage est à retrouver sur ici.fr.
2: Patrick Bruel ne sera pas présent lors des concerts des Enfoirés.
3: Le chanteur et comédien est visé par des plaintes pour viol et il a décidé de ne pas participer au prochain spectacle caritatif au profit des Restos du Cœur. C'est ce que confirme ce matin la directrice artistique des Enfoirés. Anne Marcassus précise que c'est pour ne pas mettre dans l'embarras l'association des Restos du Cœur et les Enfoirés. Sarah El Haïry, la haute commissaire à l'enfance, est dans la Vienne ce vendredi. Elle vient visiter le campus Numeria au Futuroscope. C'est un lieu dédié à l'éducation au numérique. Elle doit aussi rencontrer les acteurs locaux de la protection de l'enfance et le service public de la petite enfance. Une réunion de travail est prévue cet après-midi en préfecture.
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3: La météo en Poitou avec Sonia Brunet.
2: Le département des Deux-Sèvres est en vigilance orange pour le phénomène canicule. La Vienne, elle, est en vigilance jaune. Et on a encore affaire donc à ces grosses chaleurs. C'est visiblement à partir de dimanche que les choses vont un peu changer. On verra ça dans un instant. Donc aujourd'hui, vendredi 29 mai, une journée lumineuse avec quelques nuages élevés, des températures de 34 à 36 degrés dans le Poitou. La nuit prochaine, est-ce qu'on dort ? Température minimale 18-20 degrés en général, mais des pointes jusqu'à 22 degrés pour les minimales à Châtellerault. Demain samedi 30 mai, le soleil domine, on a toujours du 33 à 36 degrés. Dimanche, dernier jour du mois de mai, voilà nuageux, on devrait passer en dessous des 30 degrés.
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2: Les frères Pérez, Carlos et José, ont fait partie d'un groupe de punk. Et puis un jour, avec Gilles Bourezac, ils ont fait ça. Titre assez éloigné de l'univers punk.

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2: Paris Latino avec Bandolero.
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2: Je vous le disais, hein, nous sommes passés à plusieurs reprises très très près de la lettre qui manque à notre combinaison pour ouvrir le coffre. Ont été trouvés, je vous le rappelle, 2, 9. En troisième place, c'est là qu'on cherche cette lettre qui appartient à la deuxième partie de l'alphabet. Et puis, il y a le 6 et le 8. Alors, dépêchez-vous de nous appeler au 05 49 60 20 20 pour explorer la ferme du Poitou et tenter votre combinaison gagnante. Quand vous tomberez, bien sûr, sur le coffre. Vous pouvez aussi, ce matin, gagner vos entrées pour un concert gospel à la Clameur à Niort, pour Notre-Dame de Paris, comédie musicale interprétée par de jeunes talents à Vouneuil-sous-Biard, des places de cinéma, etc. Place de cinéma au CGR de Buxerolles. 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Earth, Wind and Fire. Je vous attends à l'ombre dans la ferme du Poitou.

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0: On y est. Monique, bonjour.
2: Bonjour.
0: Monique, vous nous appelez de Neuville de Poitou.
2: C'est ça.
0: Et alors, visiblement, vous devez avoir une maison avec des murs anciens, des murs épais.
2: Ah, des murs épais, oui, qui tiennent encore le frais, ça va.
0: Oh, c'est bien. La nuit, vous n'avez pas trop chaud?
2: Non, ça va.
0: Ok.
2: Non, ça descend, ça descend. La température extérieure à l'intérieur, donc la nuit, ça va.
0: Monique, je vous emmène dans la ferme du Poitou. Il y a deux passes aquascope à gagner, là, dans le coffre. Alors, évidemment, il faut avoir la bonne combinaison. Ce serait pour qui, si vous gagnez ces deux passes aquascope?
2: Eh ben, pour mes petites filles.
0: Elles ont quel âge?
2: Elles ont 19, 17 et 15 ans.
0: Ah oui, là, c'est absolument la bonne tranche d'âge.
2: Voilà.
0: Monique, allez, on peut aller à la boutique fermière, l'atelier du broyer, la mare aux grenouilles, le poulailler des Pictaves, la forêt de Mélusine, le verger de la Clochard, l'enclos du Baudet, la chèvrerie du Chabichou et l'étable de la Partenaise. On va où?
2: Alors, on va commencer par la boutique fermière.
0: La boutique
2: en
0: fermière.
2: Qui est pas le dragon.
0: La boutique fermière. Vous disiez quoi, Monique, à propos
2: oui,
0: du dragon?
2: Tout à fait.
0: Hein, c'est, voilà. Alors,
2: voilà.
0: Du bon, premier coup, hein, vous n'avez même
2: oui.
0: pas été ailleurs auparavant. Paf, direct,
2: voilà.
0: Le dragon. Bon, ben ça, tant c'est pis. Fait.
2: Tant mieux pour les suivants.
0: Monique, merci pour elle, pour eux. Et bah, bonne journée, donc à l'abri ouais. de vos vieux murs au frais
2: voilà.
0: à Neuville de Poitou. Salut Monique, au revoir.
2: Merci. Au revoir.
0: Aïe, aïe, aïe. Bon, et ben bah, voilà, Monique vous a montré où il ne faut pas aller. À vous de jouer. 05 49 60 20 20.
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0: Avec le temps va, tout s'en va. Ça, c'était il y a quelque temps déjà, notamment avec Léo Ferré. Gaëtan Roussel, lui, nous propose un « Tout s'en va ».
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0: Roussel. Tout s'en va dans un instant, Michael Field.
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0: Mike Oldfield. Il y a toujours cet univers particulier de Mike Oldfield dans les instruments utilisés. Le titre, c'était Two Friends. La ferme du Poitou, où nous rejoint maintenant Gwendoline Amarini-Chemereau. Bonjour Gwendoline.
1: Bonjour.
0: Et qu'est-ce que vous êtes en train de faire? Il est question d'un chantier de jeunes, me dit à l'instant Aurélie qui vous a accueilli au Standard d'ici Poitou. Qu'est-ce que c'est ce chantier de jeunes?
1: En fait, c'est mes deux garçons qui vont aller travailler dans la commune.
0: Oui.
1: Donc voilà, pour faire de l'entretien, des monuments, des haies, voilà, faire plein de trucs. Et voilà, vu qu'ils voulaient y aller, je les ai inscrits.
0: Mais chantier de jeunes, ça signifie, ils ont quel statut à ce moment-là? Ils travaillent à peu près combien d'heures? Est-ce qu'ils ont des sous, pas de sous?
1: Oui, ils ont des chèques CADOC et une sortie.
0: Ok, donc en fait c'est bon d'achat et une sortie qui est prévue. Bah, c'est, visiblement c'est un deal qui est pas trop mal.
1: Oui, puis bah, c'est bien, au moins ça leur permet de rencontrer d'autres personnes, puis d'apprendre des choses aussi.
0: Bah oui, forcément.
1: Ils sont avec quelqu'un qui est bénévole, et puis Manu qui est de la commune, qui va leur apprendre plein de trucs. Donc c'est intéressant.
0: Et ben voilà, donc des ados qui sont occupés une partie de l'été en tout cas, et qui auront
1: exactement
0: ensuite leur chèque, leur bon d'achat. Bon, Gwendoline, j'imagine que vous êtes là aussi pour essayer de décrocher les deux passes aquascopes qui sont dans le coffre.
1: Oui, on va essayer.
0: C'est a priori pour vos ados ou pour vous?
1: Non, pour les enfants, oui.
0: Ah ouais, eh ouais, sont comme ça les mamans. Allez, Gwendoline, on peut aller ensemble à la chèvrerie du Chabichou, l'enclos du Baudet, l'étape de l'Appartenaise, le verger de la Clochard, le poulailler des Pictaves, la forêt de Mélusine, l'atelier du Broyer, la boutique fermière et puis aussi la mare aux grenouilles. On va où?
1: Eh ben, on va aller à l'enclos.
0: L'enclos du Baudet, c'est parti. Enclos du Baudet. Salut les Baudets. Alors, chez vous, il n'y a pas de coffre ce matin, mais il y a deux entrées. Ah, oh, le cas de conscience. Il y a deux entrées pour aller au CGR à Buxerolles, voir évidemment le film de votre choix. Gwendoline, si vous gardez ces deux entrées, on arrête là le jeu. Si vous ne les prenez pas, on va ailleurs, mais vous ne pourrez plus revenir dans cet endroit. Qu'est-ce que vous faites?
1: Non, je vais aller au verger.
0: Le verger de la Clochard, c'est parti pour le verger de la Clochard, Gwendoline. Ici, j'ai deux entrées pour aller au domaine de Diennet dans la Vienne, avec notamment cette chasse au trésor, un parcours d'énigmes baptisé Mission Areca, et il y a aussi une piscine sur ce domaine de Diennet. Gwendoline, qu'est-ce que vous faites?
1: Je vais tenter un dernier endroit.
0: Allez, le
1: je vais
0: dernier.
1: La mare aux grenouilles.
0: La mare aux grenouilles. C'est parti pour la mare aux grenouilles. Mare aux grenouilles. C'est peut-être pas mal, cette idée. Qu'est-ce qu'on a dans la mare aux grenouilles? Ce serait pas un coffre, ça, mais si.
1: Ah.
0: C'est un coffre. Avec à l'intérieur les deux passes pour aller à l'aquascope. Ce qui pourrait faire la joie de vos ados, effectivement. Mais Gwendoline, il va falloir me donner la bonne combinaison. On sait qu'il y a deux chiffres. Une lettre et deux chiffres. Allez, c'est
1: alors,
0: à
1: le
0: vous de jouer. Le 2.
1: Le 9.
0: Le 9.
1: Le W.
0: Le W.
1: Le 6.
0: Le 6.
1: Et le 8.
0: Votre combinaison, Gwendoline, 2, 9, W comme wagon.
1: Oui.
0: 6 et 8.
1: Oui.
0: C'est bien ça? Ok.
1: C'est ça.
0: Jérôme va donner son verdict, comme tous les jours, à la même heure. Le 2. Ça fait schling, le 2. Le 9. Ouais, bah ouais, ça fait quelques temps déjà qu'on sait. Et puis, évidemment, sujet de toutes nos attentions depuis quelques jours, la lettre. Vous, vous proposez le W. Allez.
2: Oh, Jérôme,
0: fait le 6, le 8. Mais oui, évidemment, c'est bon.
1: C'est eux qui avaient choisi la lettre, alors voilà.
0: C'est vos garçons qui avaient choisi la lettre. Comment ils
1: s'appellent? Depuis lundi, j'essayais d'appeler, parce qu'ils n'ont pas eu école lundi, mardi, mercredi. Enfin, il y en avait qu'à l'école et l'autre non, donc ils ont essayé. Puis bon, ils m'ont dit, t'appelles, hein, maman, t'appelles. Hein.
0: Bon, c'est qui la meilleure maman du monde, là?
1: Ça va être moi.
0: Oui, je crois que c'est vous. Donc.
1: Et je suis très contente aussi.
0: Comment ils s'appellent, vos fistons?
1: Alors, Timéo et Nino.
0: Timéo et Nino. Ben, ces deux-là, ils vont avoir aussi le sourire, hein, parce que vous venez d'ouvrir le coffre, vous venez de mettre la main sur ces deux passes pour l'aquascope. Bravo, Gwendoline. Ils n'ont pas intérêt à rater votre fête des mères, hein, dimanche.
1: Non, ils ont pensé, ils m'ont dit déjà.
0: Bravo Gwendoline, à bientôt depuis
1: à bientôt.
0: Marigny-Chémereau. Vous restez en ligne parce que notre Aurélie à nous va vous expliquer comment vous allez pouvoir mettre la main physiquement sur ces deux passes aquascope. Vous nous enverrez une petite photo avec Timéo, Nino, quelque part à l'aquascope?
1: Avec plaisir, oui.
0: Bon, et ben bravo. Belle journée, Gwendoline. C'est pas mal. Hein.
1: Bonne journée. Oui, ça va être très bonne la journée, là.
0: Ah, et ben voilà. Un coup de W et on y est. Gwendoline a mis la main sur ses deux passes aquascope. Alors, dans un instant, on va repartir, évidemment, sur une nouvelle combinaison. Bah oui. Qu'est-ce qui va être en jeu? Il s'agira d'un séjour de deux jours pour 4 personnes à Diéné dans la Vienne. Il y a une nuit sur place avec le petit déjeuner et vous avez donc accès à toute la structure avec la piscine, les jeux de défi planète et aussi mission Areca. Un séjour donc de deux jours pour 4 personnes, un petit week-end au frais dans un lieu où on a pris soin de la nature, où vous pourrez vous baigner aussi, passer dans les ponts de singes, domaine de Diéné dans un instant. Une nouvelle combinaison, encore bravo à Gwendoline. En tout cas, on va laisser le coffre, le dragon au même endroit. Et il y a toujours des cadeaux à gagner avec des entrées pour la comédie musicale Notre-Dame de Paris, des places au CGR de Buxerolles et puis aussi des entrées à l'île aux Pirates. À vous de jouer, 05 49 60 20 20.
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0: Et on n'a rien à envier au sud actuellement, côté chaleur.

0: Et toujours en été, avec Nino Ferrer. Venez, je vais nous emmener nous rafraîchir au fil de l'eau.
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0: Oui, parce que la balade au bord de l'eau, c'est très sympa, mais la balade sur l'eau, c'est encore mieux. Pour la 17e fois, va avoir lieu la Rande Eau Vienne. Et on sera donc sur la Vienne. 10 km possibles entre Lussac, les Châteaux, jusqu'à Cubord, donc commune de Valdivienne, ou 21 km de Lussac, cette fois-ci, jusqu'à Chauvigny. Ce sera le dimanche 7 juin. Au moment de l'inscription, il y a la location de votre canoë. Donc, tout compris,

0: branche. Et moi, je revois systématiquement la petite frange blonde de France Gall. On est dans la ferme du Poitou, où il y a eu un changement de décor. Récemment, Marina, bonjour.
1: Bonjour.
0: Marina, vous nous appelez de Bonasset. Bonasset, c'est dans le 8-6.
1: C'est ça, oui.
0: Ok. Mais ce week-end, vous allez dans le 7-9, yo.
1: Voilà, juste à côté, ouais, à 6 km à peu près, ouais, faire un vide-grenier pour se débarrasser un petit peu des choses inutiles.
0: Ok, donc vous irez à Val, en fait.
1: À Val, oui.
0: Ce week-end. C'est tout le week-end ou juste...
1: Non, c'est que dimanche.
0: C'est que dimanche, ok, ça c'est marche. Que dimanche, ouais. Qu'est-ce que vous avez à vendre, vous ?
1: Oh là, plein de choses, une table, des barres de toit pour mettre sur les voitures, vélo, plein de babioles, il y a de tout.
0: Et qu'est-ce qui a motivé ce grand ménage dans la maison, Marina ?
1: Eh bien, en fait, on fait ça pour financer nos vacances.
0: Ah, bah ouais, donc motivé.
1: Voilà.
0: Marina, je vous emmène dans la ferme du Poitou. Vous l'avez entendu à l'instant, Gwendoline a ouvert le coffre. Elle a

0: mis les deux passes Aquascope. Donc maintenant, il y a une nouvelle combinaison. Et puis, il y a un nouveau cadeau. Il s'agit d'un séjour pour 4 personnes à Diéné. Domaine de Diéné, c'est vraiment côté nature comme on l'aime dans le Poitou. Et c'est pour 4 personnes, une nuit sur place, le petit-déj, un petit week-end à la cool. Marina, où est-ce qu'on va aller, nous, dans la ferme du Poitou? On a laissé le coffre et le dragon au même endroit, hein?
1: Ouais.
0: Sinon, partout ailleurs, il y a des cadeaux. Il y a l'enclos du Baudet, le poulailler des Pictaves, la boutique fermière, l'atelier du broyer, la mare aux grenouilles, la forêt de Mélusine, le verger de la Clochard, l'étable de la Partenaise et la chèvrerie du Chabichou.
1: On va. J'irai à l'atelier du broyer du Poitou.
0: Atelier du broyer pour Marina, c'est parti.
2: Même joueur, joue encore.
0: Bon bah voilà, réponse pure beurre du lieu. Vous avez encore 3 crédits. Vous pouvez aller dans 3 endroits différents. Alors.
1: D'accord. Vous pouvez me redire.
0: Mon petit poisson rouge d'amour, c'est mon premier ce matin. Alors, la chèvrerie du Chabichou, le verger de la Clochard, l'enclos du Baudet, prenez des notes, le poulailler des Pictaves, l'atelier du Broyer, vous venez d'y aller, l'étable de la Partenaise, la boutique fermière, la forêt de Mélusine et la mare aux grenouilles.
1: Eh bien, le Chabichou.
0: Le Chabichou, la chèvrerie du Chabichou.
1: Voilà, oui.
0: Ok, la chèvrerie du Chabichou. Ça, c'est plutôt, Marina, pour des petits. Quand on veut faire un après-midi, quand il fait un peu moche dehors, ce qui n'est pas tout à fait le cas en ce moment, mais c'est aussi climatisé, on a 2 entrées pour l'île aux pirates. Que des jeux, des jouets, des trucs sur lesquels ils peuvent grimper, des piscines avec des boules dans tous les sens, des tas de trucs. L'île aux pirates, c'est au Game Park de Migné-aux-Ans. Marina, qu'est-ce
1: non,
0: que vous
1: faites? On m'a changé, en fait.
0: Alors, on va où?
1: J'ai perdu, j'ai pas de noir. Comment? La chèvrerie.
0: Non, on y était à l'instant,
1: on
0: Marina. Vous allez manger du poisson et entretenir votre mémoire, vous, hein, parce que
1: voilà,
0: là, Marina, ça va pas du tout. Non, il faut aller ailleurs, je sais pas moi, côté bestiaux, par exemple.
1: Ouais, la Partenaise, ouais.
0: Allez, paf, la Partenaise. Quoi? Je l'ai influencé. Non, je ne l'ai pas influencé un tout petit peu. C'est que j'en ai marre de redire, en fait, les 9 endroits. À chaque fois, je vais dire un peu plus. Alors, Marina, à l'étable de la Partenaise, il y a 2 places pour une comédie musicale qui sera jouée là, tout bientôt, début juin, à Vouneuil-sous-Biard, salle R2B. Ce sera Notre-Dame de Paris avec la Broadway School. Vendredi 5 juin, donc, 20h30. 2 places pour cette comédie musicale.
1: On a le droit de rejouer.
0: Il est venu le temps des cathédrales. Eh bien, oui, on a le droit de rejouer. Bah oui, parce que il vous reste encore un coup. Si
1: vous voulez. Il vous reste encore un coup. Alors, qu'est-ce qui reste après j'ai plus en mémoire, moi.
0: Il y a le poulailler des Pictaves, l'enclos du Baudet.
1: Ouais, on va faire ça. Le poulailler des Pictaves, allez.
0: Le pouyaller, j'ai failli dire. Le pouyaller, allez.
1: Le pouyaller.
0: On va au pouyaller, on va y aller. Et du coup, vous avez 2 places, cette fois-ci pour un concert de gospel. Gospel pour 100 voix, qui sera à La Clameur. Donc, il y a du monde sur scène, hein, ça, il y a du coffre. Gospel pour 100 voix à La Clameur à Niort, c'est le vendredi 5 juin. Marina, voilà. Là, il n'y a plus de possibilités, vous pouvez tout oublier.
1: Ah non, mais là, on est trop contents, hein. C'est inespéré même.
0: C'est vrai?
1: Ah ouais, c'est bien sûr, ouais.
0: J'adore. Eh ben, on adore vous faire plaisir. Vendredi 5 juin, vous serez à La Clameur à Niort pour ce concert.
1: Okay.
0: Oh, trop bien. Marina, il faut me cultiver cette mémoire, mais à part ça, on vous adore. Bisous, à bientôt.
1: À bientôt, bisous.
0: Salut, Marina. 05 49 60 20 20. Bon, je crois qu'on a tout exploré ce matin. Tout. Ah non, il y a juste un endroit, je crois, où on n'est pas allé. Donc, à vous de jouer. 05 49 60 20 20.
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0: Dans un instant, Pink. 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

Out of Fight. Pink sur ici Poitou. Bravo encore à Gwendoline qui tout à l'heure a ouvert le coffre. C'est bien elle qui repart avec les deux passes aquascope. Elle nous a dit que ce serait pour ses fistons Timéo et Nino. Voilà, on se réjouit pour elle, pour eux. Mais si, vous aussi, je sais que quelque part vous avez l'esprit sportif. En tout cas, dès lundi, on se retrouve dans cette émission pour un séjour pour 4 personnes au domaine de Bienné. C'est dans la Vienne, avec donc la nuit sur place, le petit-déj et puis 2 jours complètement dans la nature. Think, Aretha Franklin.

0: Et ça donne envie de revoir le film Les Blues Brothers avec Aretha Franklin. Et ben il y en a deux qui chantent aussi dans un instant.
1: C'est la finale.
2: La finale.
1: La finale.
2: Ma finale.
1: La finale.
2: Et pas ta finale.
1: Deux candidats.
2: Dont deux à moi.
1: Chacun.
2: Deux pour toi.
1: Deux pour moi.
2: Qui va gagner?
0: Et ben on va le savoir tout de suite, mes petits chéris, au taquet, c'est la finale.
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0: C'est lui qui le dit, hein, et il chante. Donc tu peux préparer le café noir, Eddie Mitchell.
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0: Ici Poitou, il est midi en ce vendredi. Le journal avec vous, Christophe Tourné.
2: Vous allez peut-être vous retrouver entre voisins ce soir et à Poitiers, cette fête des voisins sera un peu particulière à la cité américaine. Le quartier en profite en effet pour fêter aussi son 70e anniversaire, Théo Metton-Régimbeau.
3: Ça fait plus d'un demi-siècle que Michel habite ici.
4: Les pavillons étaient dans leur jus à ce moment-là. Et moi, dans ma cave, j'ai trouvé deux battes de baseball et un ballon de foot américain. Ce qui voulait dire qu'ils sont passés par là.
3: Cette cité, 153 maisons construites après la guerre pour loger des militaires américains, tous partis désormais.
4: J'en ai pas dans mes relations, mais bon.
3: Et est-ce que vous êtes un peu américain, du coup ?
4: Pas tellement.
3: J'ai entendu un « on le devient » là.
5: On devient, parce qu'avec la fête, on fait tout style franco-américain. Hein.
3: C'est Nathalie qui organise cette fête.
5: Dans la déco, dans le repas, parce qu'on va faire un grand barbecue. Voilà, on va mettre du coca sur la table, du ketchup.
3: Et une grande banderole pour décorer le quartier.
5: Tout est fabrication maison. Ça représente l'Amérique, hein, les couleurs bleu, blanc, rouge, comme nous, avec les 70 ans écrits dessus de la cité américaine. 1956 et maintenant 2026.
3: Et vous voulez pas me le chanter, l'hymne américain ?
5: On va garder le soleil.
3: Ses amis attendent plus d'une centaine de personnes ce soir, mais pas d'invitation envoyée à l'ambassadeur américain.
5: Non, c'est un nom très ferme. On en a discuté avec certains, on a dit non, on reste entre nous, ce petit village gaulois des Américains.
3: Un laissez-passer sera même distribué aux participants comme à l'époque.
2: Voilà l'hymne américain. Patrick Bruel se retire des Enfoirés. Le chanteur était un pilier de ce spectacle depuis plus de 30 ans. Mais il est visé aujourd'hui par plusieurs plaintes pour viol, Yann Bertrand.
6: C'est une décision personnelle pour ne pas mettre dans l'embarras les Restos du Cœur et les Enfoirés, selon les mots de la directrice artistique de la troupe musicale et caritative. Patrick Bruel en était membre depuis 1993, détenteur même du record de participation, 33 d'affilée. La pression s'intensifie donc autour du chanteur de 67 ans, visé par plusieurs plaintes pour viols et agressions sexuelles en France, en Belgique et au Canada. Pression matérialisée par l'irruption mercredi soir de militantes du collectif féministe Nous Toutes au théâtre Édouard VII à Paris, où il joue chaque soir dans la pièce deuxième partie, jusqu'à la semaine prochaine, avant d'entamer en principe une nouvelle tournée musicale au Cirque d'Hiver à Paris, toujours le 16 juin. Là aussi, les pressions sont nombreuses. Plusieurs maires, dont ceux de la capitale et de Marseille, l'ont incité à renoncer, tandis que des dates ont été annulées, notamment au Québec et en Suisse. Concernant les Enfoirés, Patrick Bruel, qui nie l'ensemble des faits, ne sera donc pas présent pour l'enregistrement du prochain spectacle en janvier.
0: L'épisode de forte chaleur commence à régresser par le nord-ouest.
2: Trois départements repassent en vigilance jaune, mais 11 restent en orange. C'est le cas chez nous des Deux-Sèvres. Ce dôme de chaleur qui oblige à adapter les efforts physiques, comme à Buxerolles, près de Poitiers, ou Vincent Hulin, les cours de tennis n'ont pas trop la côte en plein après-midi.
7: En cet après-midi, à plus de 35 degrés dehors, exceptionnellement, les jeunes ont délaissé les cours en terre battue pour se rabattre à l'ombre dans le gymnase. Clément a 9 ans, ça fait 5 ans qu'il tape dans la petite balle jaune. Il reprend son souffle entre deux échanges pour nous répondre, tout dégoulinant de sueur.
8: Quand il fait très chaud, c'est compliqué. Après, on perd un peu de la puissance, on a des chocs. Il fait trop chaud, par exemple. Mais sinon, on a trop chaud quand on joue sur les terres. On prend plusieurs gourdes, on s'en met sur le front, dans la casquette, on s'en met partout.
7: Arnaud Raison, directeur sportif du club de Buxerolles, reconnaît que les conditions météo obligent à changer les plans d'entraînement.
9: Là, normalement, on aurait dû être sur terre. Donc là, évidemment, par souci de santé, on est resté en intérieur pour les enfants. En fin de journée, on ira sur les terres battues à partir de 19h, lorsque les températures sont plus fraîches. Mais pour l'instant, on s'adapte et on essaie de garder nos jeunes au frais et encore au frais. Je pense qu'il fait très chaud.
7: Et puis, histoire de faire redescendre un petit peu le cœur et de faire une petite pause boisson, un ordinateur portable pas loin permet à tous ces jeunes de jeter un œil de temps en temps sur les matchs en cours à Roland-Garros.
2: Roland-Garros où à 17 ans, Moïse Kouamé passé lui par le Krebs de Poitiers est devenu hier le plus jeune joueur à atteindre le troisième tour en Grand Chelem.
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2: La météo en Poitou, Sonia Brunet.
0: Vous l'avez dit, vigilance orange encore et toujours pour la canicule, et ça c'est dans les Deux-Sèvres. Dans la Vienne, pour le même phénomène, on est en vigilance jaune. Aujourd'hui, il y a du soleil, quelques nuages aussi, et nuages élevés, des températures maximales de 34 à 36 degrés cet après-midi. La nuit prochaine, des minimales de 18 à 20 degrés, on passe même à 22 degrés pour les minimales du côté de Châtellerault, et demain, samedi, il fait toujours très chaud, 33, 36 degrés. Dimanche, on devrait repasser sous les 30 degrés.
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11: Bonjour la France, bonjour la France de la finale. La France qui
12: a gagne. Chaud. Bonjour la France qui a chaud pour plus longtemps. Ça va se calmer quand même. Ce week-end, ça va aller mieux.
11: J'espère. Alors, toute la semaine, nos candidats se sont affrontés. Vendredi, finale, on a deux candidats chacun.
12: Voilà, c'est Mimi, quoi. C'est moitié-moitié.
11: Voilà.
12: On est bien.
11: Alors, je rappelle quand même que le premier prix, c'est un week-end exceptionnel à Autun, à l'occasion d'Augusto du Nom, le rêve du roi pour deux personnes. Votre radio ici et l'office de tourisme du Grand Autunois Morvan vous proposent de découvrir la jolie ville d'Autun. Le transport est compris, soit le train ou la voiture. Vous arriverez en début d'après-midi, vous poserez vos valises pour deux nuits à l'hôtel de la gare. Tous vos repas, je dis bien tous, sont compris. Et évidemment, la ville d'Autun a visité son musée, le site archéologique du Mont Beuvray, le superbe château de Couches. Mais attention, il y aura un petit climax dans ce week-end.
12: Ah.
11: Oui, vendredi soir à la nuit tombée, le théâtre antique d'Autun va s'illuminer.
12: Ah oui.
11: Et va devenir la scène de l'un des plus grands spectacles historiques de France, avec un show monumental, un son et lumière. Bref, un très joli premier cadeau.
12: Bien sûr, toute
11: si
12: l'histoire.
11: Si on ne gagne pas ce magnifique Augusto du Nom, qu'est-ce qu'on gagne ?
12: Vous parliez des rois.
11: Oui,
12: Valérie.
11: Absolument.
12: Outre le fait que je suis le roi du game, ça, bon, chacun le sait. Moi, quand vous me parlez des rois, moi, je pense aux rois mages. Mais pas vraiment les rois mages. Moi, je préfère les rois mares. Pourquoi les rois mares ? Parce que le mar de café. Oh, c'est capillotraité.
11: Comme les rois mages en Galilée.
12: 32 dosettes et 6 verres en verre pour le mar de café de Joe Malongo, notre roi à tous.
11: Bien sûr.
12: Notre bon roi.
11: Flo, sauve-moi, jingle.
12: Notre bon roi Joe.
11: Non, c'est notre roi Flo aujourd'hui, à la technique.
12: Ah oui.
11: Alors, nous accueillons les quatre gagnants de la semaine, Colin, Thierry, Véro, Estelle. Comment ça va les amis ?
12: Bonjour.
13: Bonjour.
11: Ah, j'ai cru qu'il y en avait qu'un. J'ai cru qu'il y en avait qu'un. Alors, on va faire une demi-finale, garçon. Puis nous ferons une demi-finale, fille.
12: Ouais, on est comme ça.
11: Comme ça, on est sûr qu'en finale, il y aura un garçon et une fille. Alors, Colin et Thierry, vous êtes prêts? C'est vous qui démarrez.
13: On va essayer.
12: Oui, je suis prêt. Voilà, okay. C'est moyen. Hein.
11: Véro et Estelle, vous pouvez aller, bon, je sais pas, allez vous faire les ongles, les filles. Alors, Colin...
14: L'apéro.
11: Voilà, bon, en même temps, 12h07. Oui, c'est l'heure de l'apéro, ma chérie, vas-y.
12: Modération.
11: Alors, très sympa, modération.
12: On adore.
11: Colin joue avec ici Gascogne. Hein, il a 25 ans, il habite à Mont-de-Marsan, il a joué avec nous mardi. Comment ça va ?
13: Un peu plus soulagé maintenant d'avoir passé mardi. Maintenant, il faut passer vendredi.
11: Et voilà. Et après, il faut direction Autun. Alors, tu es agent immobilier, tu as été vendeur de voitures, tu es aussi administrateur de l'association Colosse au pied d'argile qui lutte contre les violences sexuelles, le harcèlement et le bizutage en milieu sportif. C'est ça ?
13: Exactement, c'est ça.
11: Et tu as ton association, les Cagouillous, qui organise des tournois de rugby à 5 pour récolter des fonds, c'est ça ?
13: Exactement.
11: Voilà. Alors, on sait que tu scrolles le soir et que tu regardes YouTube et Twitch. Ce qu'on ne savait pas, c'est que tu adores les activités à sensation, comme dans la chanson. Bah oui. Ah là là.
12: Vous pouvez la chanter parce qu'on l'a pas en fait là avec la bouche.
11: Saute, voilà. Allez, il a... Figurez-vous que à 13 ans, il fait du parachute au Havre.
12: À 13 ans.
11: Ouais. Il monte dans un petit avion. Alors c'était un petit avion super bien parce qu'il y avait une petite bâche en guise de porte. Et comme Colin, bon, il s'en fout des instructions de l'instructeur. Qu'est-ce que t'as fait ? T'as sauté et puis.
13: C'est ça, j'ai vite passé les instructions. Alors l'instructeur a réussi quand même à être à l'aise en me faisant peur juste au décollage, en me disant qu'il y avait un câble qui n'était pas bien placé sur ce qui me retenait pour pouvoir juste ne pas mourir, pas pendant le parachute. Et une fois monté dans l'avion, on part, le stress était passé. Mais comme je n'ai pas écouté donc les consignes, au lieu d'être plat et garder une certaine vitesse assez raisonnable, j'étais la tête vers le bas et donc j'ai fait un petit malaise en plein air, quoi.
11: Et voilà, il s'est évanoui. Et voilà, donc le parachutiste professionnel, hein, l'instructeur t'a remercié parce qu'il a dit bah c'est une première pour moi. Hein, j'ai fait un saut avec un mec dans les pommes. Ça a été magnifique. Hein, toute la chute libre en tête, la première. Et puis bon bah t'es revenu à toi. Depuis t'as ressauté en parachute ou pas?
13: Non.
9: Mais vaut mieux pas.
13: Garder les pieds sur terre.
11: Ouais voilà. Mieux. Allez, on va marquer tout de suite le premier point. Tiens, je te mets une chanson formidable. Panda. Est-ce que le véritable nom de Chantal Goya, tu vois qui c'est Chantal Goya, est-ce que son véritable nom c'est Chantal de Guerre? Vrai ou faux, top chrono? Vrai ou faux qu'elle s'appelle pas Goya mais Chantal de Guerre?
13: Je dirais faux.
11: Eh ben non, c'est vrai. Goya, c'est un nom de scène que son mari Jean-Jacques Debout lui a choisi en référence au peintre espagnol Francisco de Goya. Pas de point.
12: Ah, Thierry était avec nous lundi, il a joué avec moi, mon Titi. Comment il va, mon Thierry, dans le sud de la France?
14: Bah, tout va très bien, il fait beau
12: à Marseille, mais oui, il fait beau à Marseille, dans les Bouches du Rhône. Ah Thierry, toujours marié avec Rosalie, hein, on a parlé de ton épouse, depuis maintenant 3 ans, des enfants, agent de sécurité, je vous rappelle que le gars a travaillé au Stade de France, qu'il a été en protection, rapproché de personnalité, tu peux me rappeler les gens que t'as, ouais, que t'as défendu, mais que t'as protégé?
14: J'en ai fait plein, Johnny Hallyday, Eddie Mitchell, Schwarzenegger, Stallone, Michael Jackson, enfin
12: ah ouais. Ces gens-là. Oh là là, oui c'est vrai, on avait parlé de Michael Jackson, c'est quand même énorme. Écoute, bravo pour tout ça. Actuellement, t'es contrôleur, toujours dans la sécurité. Et rappelons, mon Thierry, que je t'avais mis la musique de l'entrée des joueurs de l'OM, Jump Van Halen, mais tu m'as rappelé que toi, c'était pas vraiment le foot, non?
14: Ah, j'aime pas du tout le foot.
12: Voilà, c'est le rugby, toi.
14: Voilà, c'est un sport que je supporte pas, c'est le foot.
12: Ah oui, à ce point-là. Donc, la finale de la Ligue des Champions demain.
14: J'avais demandé de partir au Qatar avec l'équipe de France de foot et j'ai refusé.
12: Ah oui, quand même. Ouais, non, toi, t'es un pilier de rugby. T'as fait du rugby à haut niveau. Ouais, non, écoute, bravo. Dis-moi juste une question avant de jouer. Tu prépares toujours le café de Rosa tous les matins? Ce matin, on a eu le droit à son petit café. Ça a été?
14: Café, ouais.
12: Ok. Café. Tout le monde est en forme. Alors, Thierry, bienvenue dans la compétition. On y va. On a un premier point à marquer avec un extrait de Louis Chédid.
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12: Ça, c'est une des toutes dernières chansons de Louis Chédid. En moyenne, un rêve, puisque nous allons parler de rêve, ne dure que 2 à 3 secondes. Un rêve, 2 à 3 secondes. Vrai ou faux, Thierry, 5 secondes de réflexion.
14: Vrai.
12: C'est-à-dire que le temps du chrono, t'aurais déjà rêvé. Non.
14: Ouais, c'est ça.
12: Et non, la plupart des rêves durent à partir de 5 minutes jusqu'à 20 minutes, surtout sur les phases de sommeil un peu profond et les phases de sommeil paradoxales. Non, c'est environ 15-20 minutes. Ah, désolé Thierry.
11: Allez, 0 plus 0, la tête à Toto. Et là, tout de suite, une chanson. Oui, j'ai mal au dos, je suis pas bien, mais oui. I'm Still Standing avec Elton John. Vous écoutez ici. Oui. Et vous ne m'aurez pas ma peau comme ça.
12: Non, je ne vous aurai pas comme ça.
11: Elton John, I'm Still Standing.

0: samedi. C'est pour s'ambiancer, c'est pour que le week-end débute de façon aimable et agréable et musicale.
1: Jingle.
0: Bah ça, on s'ambiance, hein, c'est bien.
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1: Nous sommes au taquet avec Colin et Thierry qui n'ont pas de points. Voilà, hein, c'est tout ce que j'ai à dire.
0: Ah, c'est moche, ça.
1: Oh là. Qu'est-ce qui se passe derrière? Qu'est-ce que c'est le bruit derrière? On est chez qui là? Colin, qu'est-ce que c'est ce bruit derrière toi?
3: C'est bon.
1: T'as des chiens, t'as des chats, t'as des quoi? Qu'est-ce qui se passe?
3: Ouais, un chien, oui.
1: Quel est ce chien?
0: Il veut participer.
3: Choupi, il s'appelle.
1: Choupi. Oh mon Dieu, Choupi! Elle a envie de jouer, Choupi. Bien, tu chantes un peu, tu vas faire des karaokés avec ta chérie, ta famille.
3: Très peu, j'aime pas du tout ma voix, donc non.
1: Oh, bah là, il va falloir quand même que tu retrouves des chansons, hein. Tu sais que c'est le quiz musical, c'est le moment. Et voilà. Donc, même si tu ne chantes pas, il va falloir reconnaître les chansons. Bon, t'aimes bien les variétés françaises, donc normalement, tu devrais trouver. Alors, écoute bien la première chanson. Il y aura 10 secondes pour que tu me dises qui c'est. Vas-y.

0: Allez, qui c'est qui chante 10 secondes?
1: Ah, j'ai été fouillé cette semaine.
2: Soldat Louis.
0: Soldat Louis?
1: C'est ce qu'il a dit, oui.
0: Du rhum des femmes.
1: Et de la bière, nom de Dieu.
0: Et de la bière, nom de Dieu.
1: Bah, oui.
0: Alors, est-ce que c'est Soldat Louis? Oui.
3: Du rhum des femmes, de la bière, nom de
1: Dieu. Ça a tué dans les années 80, ça.
0: Ah oui, ça je te confirme. Hein. Alors,
1: c'est breton.
0: C'est super, t'as déjà un premier point. Alors, attention, là, on a été dans le grenier du placard de ma grand-mère.
1: On y retourne,
0: on y va, c'est parti. On va encore plus loin dans le placard. Écoute bien et dis-moi qui c'est.
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0: Allez, qui c'est qui chante Je ne suis pas parisienne? Top chrono 10 secondes.
1: C'est marrant, je l'écoute encore ce matin, c'est Marie-Paul Bell.
0: Tu l'as écouté ce matin?
2: Ah bah tu vois.
0: Bon, mais t'es,
2: c'est génial.
0: Enfin, je veux dire, t'étais sur Radio Mimosa ou comment ça se passe? Ça me gêne, ça me gêne.
2: Je ne suis pas, je sais plus quoi, je connais pas.
0: C'est navrant, c'est navrant.
2: Ah, voilà, c'est navrant, ouais.
0: Ça m'ennuie, ça m'ennuie. Eh bien, Thierry et Colin, je ne sais pas si vous écoutez tous ces chansons-là, mais Colin, lui, il a écouté Marie-Paul Bell.
2: Elle sautait sur son piano.
0: Ça lui fait un point de plus. Colin, tu as deux.
2: Et combien il a, Thierry, là?
0: Thierry, il a zéro.
2: Quoi, Thierry? Qu'est-ce que j'entends?
0: Bah, Thierry,
2: qu'est-ce
0: a zéro,
2: que j'entends?
1: Ah ouais. Thierry,
0: oui,
1: zéro,
0: oui.
1: C'est normal.
2: Qu'est-ce que c'est que ce bulletin scolaire, Thierry? Deux, alors.
1: Ça commence mal,
2: là. Qu'est-ce que tu fais ce week-end, Thierry, à Marseille ou à proximité de Marseille? T'as quelque chose de prévu?
1: Non, rien de spécial.
2: Ok, très bien. Merci Thierry d'avoir bien développé, d'avoir permis de découvrir cette belle région. J'attendais un petit coin de paradis, je sais pas, l'Estac, la Côte
0: Mais
2: Bleue.
0: Mais arrête avec ça, les gens, ils ont des coins de paradis.
1: L'Estac, c'est pas un coin de paradis.
0: Exactement.
2: Ah bon,
0: plus.
2: Pourquoi quand même, c'est joli.
0: Ouais, mais il y a trop de monde.
2: Ouais,
1: ouais. Ouais, y a trop de monde. Ouais.
2: Les Ports de Bouc, les Sardinales, un truc comme ça, c'est pas loin ça non plus.
1: Ouais, on va dire ça.
2: Allez. Plan de cul,
1: on va être gentil, on va être gentil.
0: Referme ton manuel pour les touristes.
2: Le gars, il est pas fou, il est pas Marseille du tout, quoi. Je salue les équipes d'ici Provence quand même. Alors Thierry chante pas. Non, Thierry chante pas, mais il est fin connaisseur. J'ai été dans les greniers aujourd'hui.
0: Voilà, les greniers.
2: Tu le sais, j'ai été dans les greniers. À toi de reconnaître les deux tubes qui arrivent. On commence par le premier, on est prêt Thierry?
1: Allez, on est parti.
2: C'est parti.

0: Qu'est-ce qu'il y a, Valérie?
1: Sugar Baby Love, qui c'est qui chante?
0: Allez,
1: top chrono.
0: Top chrono. Mais oui, Thierry.
2: C'est les Rubettes.
0: Les Rubettes. Mais bien sûr que c'est les Rubettes, oui, c'est une bonne réponse. Sugar Baby Love.
1: Sugar Baby Love.
0: Vous les connaissez, c'est sûr.
1: Sugar Baby Love. J'avais le 45 tour de ça.
0: Oui, oui. Vous qui êtes en 33 tours depuis deux jours, ça va mieux aujourd'hui, hein, je vous trouve pas mal.
1: J'ai des douleurs, mais ça va. Bien, non, mais c'est les douleurs de la vieillesse. Hein,
0: Pour ceux qui prennent l'émission en cours, voilà, mamie a des problèmes de dos depuis lundi, donc on fait comme on peut.
1: Alors, mamie a des problèmes de dos, elle a du mal à se déplacer, mais elle est pro à l'abri de se lever de son tabouret pour qu'on ait une, ce qui continue.
0: Ah, ben c'est la mamie de Lucky, de Dalton, comment elle s'appelle la mamie des Dalton?
1: Ma Dalton.
0: Mais c'est vous ça, voilà. Ma Dalton, ça, elle est capable de tout celle-là.
1: Allez.
0: Thierry, ça fait un point, on y va pour le deuxième.
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0: Des fois, on voudrait bien, tellement il fait chaud. Qui chante ?
1: Marie Laforêt.
0: Marie Laforêt, bien sûr, il est mort le soleil. Marie Laforêt. Quelle perspicacité, t'as été rapide, hein, Thierry. Tu le savais par cœur, tu le savais déjà.
2: Bien sûr.
1: Hein ? Ah, bah, je connais mes classiques.
0: Eh, bien sûr.
2: Bah, ouais.
0: D'autant que c'est Nicoletta.
2: Et voilà, bonne soirée.
1: Voilà.
0: Ah, oh, bah, tu connais tes classiques.
2: Ah, je connais mes classiques, qui dit.
0: Voilà. Ah, bah, tu peux le dire.
2: Ouais, tu peux le dire, Titi.
0: Oh, punaise, là.
2: Ah, là, là.
0: Ouf.
2: Ah, puis, le gars, il est sûr de lui. Ah, bah, je connais mes classiques. Hein. Allez, Titi, c'était Nicoletta.
0: Oh, la galéjade.
2: Oh, la galéjade. Allez, c'est parti. Donc, ça fait 2 pour Colin, 1 pour Thierry. Et là, vous écoutez ici. On va écouter Bruxelles. Ah, la vie est belge, mes chéris. Boulevard désert, Bruxelles, vous écoutez ici. Je vous aime, à tout de suite.

0: Allez, ben, on suit de Bruxelles, hein, on laisse la Belgique et on revient en France.
1: Eh oui, on revient en France.
0: Boulevard des airs, on revient ici, on taquet. La France bleue. Oh, c'était avant ça. J'ai connu cette radio, France bleue.
1: Ah, mais bah Flo, oui, sauve-moi, bon. Tu vois bien que c'est...
0: Attends, il y a un an et demi.
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0: Eh oui, c'est ici.
1: C'est exactement ici. Alors, nous sommes avec Colin qui a 2, Thierry qui a 1. C'est-à-dire, Colin, si tu réponds bien à la question cash, tu t'envoles presque pour autant.
3: Les cartes sont mises entre eux, mais...
1: Les cartes sont entre tes mains, ton destin t'appartient, quand, Sissi, impératrice.
0: Surtout quand on voit l'assurance de Thierry, hein, qui dit connaître ses classiques. Hein,
1: ah, moi j'adorais. Écoute-moi bien, Thierry. Moi, ce que j'aime chez les hommes, c'est cette assurance.
0: La franchise.
1: Non, l'assurance. C'est-à-dire, le gars te dit, ouais, moi je connais bien mes classiques.
0: C'est Marie Laforêt.
1: Avec un petit clin d'œil sur le côté, c'est Marie Laforêt. Ouais. Tu te sens bien, mon petit Thierry, ça va?
4: Bah écoute, quand on se fout de ma tronche, pas trop, mais
0: bon. Ah, tu l'as cherché, hein.
1: En même temps, tu me donnes bien une bonne perche, hein, quand même. Hein,
4: c'est pas faux.
1: Voilà. Alors, Colin, tu aimerais déjeuner avec Frédéric Vasseur, et qui est patron d'une écurie de F1. Qu'est-ce que tu lui dirais à Frédéric Vasseur?
3: Tellement de choses. Je rate beaucoup de sports, dont je m'intéresse énormément à la Formule 1, et la Formule 1, c'est très très technique quand on s'y intéresse. Et lui, il a l'air d'être une personne très abordable, très sympa. Donc oui, si on mettait 2 heures avec lui, j'aurais des choses à lui dire, oui.
1: Est-ce que tu lui demanderais de conduire une voiture pour faire un tour ou deux, quoi?
3: Je crois que je profiterais même du temps qu'on aurait de discuter avec lui plutôt que conduire la voiture.
1: Ah oui, bah alors bon, bah, Frédéric Vasseur, si tu nous écoutes, hein, voilà, appelle Colin et déjeune avec lui. Bon, alors. Donne ton numéro à Maître Coupez, on le donnera après.
3: Okay.
1: Mon chat, écoute bien. C'est le moment de faire rayonner ici Gascogne. C'est le moment que Mont-de-Marsan attend. C'est le moment où tu remportes la question.
0: C'est l'heure de vérité. Et votre Colin, avec ou sans patate d'ailleurs, on lui a pas demandé. Vous avez la référence? Vous avez le film?
1: Oui, j'ai le film, on a le film, mais bon.
0: Bah voilà.
1: Interrompre les gens, on en a déjà parlé, c'est que pour dire des choses drôles.
0: Ah, c'est mal.
1: D'accord? Alors, écoute bien. Colin, quel compositeur de musique allemand est devenu sourd à la fin de sa vie? Quel compositeur de musique allemand est devenu sourd à la fin de sa vie? Top chrono, 10 secondes.
3: J'en connais cœur, ça me dirait donc Beethoven. Ouais, Beethoven.
1: Eh ben, est-ce que c'est Beethoven? On l'écoute. Eh oui!
0: Ah non, c'est Vivaldi, ça.
1: Oui, il est devenu sourd à la fin de sa vie, ce petit chou.
3: Je savais pas.
1: Eh oui, évidemment. Bon, bah écoute, j'ai envie de te dire. Tu as 7. Tu l'as emporté haut la main, direction peut-être Autun. Que sais-je?
3: Impeccable.
1: Eh oui, mon chat, bravo, tu es qualifié pour la finale. Thierry, bah écoute.
0: Thierry va jouer.
1: Thierry
0: déjà,
1: va jouer parce que. Il n'y a pas de raison qu'on...
0: Non, il n'y a pas de raison qu'on ne joue pas. Thierry, tu l'as compris, tu as un point. Donc même si tu marquais, et tu vas le faire parce que tu es un mec d'honneur, bah, tu te seras qu'à 6, ça ne suffira pas. Tu connais tes classiques, Thierry?
4: Elle est bonne la blague.
0: Oh mon Thierry, oh là là.
1: Il n'y a que 2 comiques, le comique de répétition le comique de répétition.
0: Ben voilà. Bon allez, écoute quand même pour te faire plaisir parce qu'on va devoir te dire au revoir. Donc partons avec le sourire et un petit Eddie Mitchell parce que tu adores.
1: Tu peux préparer le café noir.
0: Non, parce qu'il n'y a même pas la Malongo pour lui.
1: Ah oui.
0: Tu connais le classique, t'as reconnu Johnny là, hein.
4: Voilà. Bien sûr.
0: Et bien sûr, tu découvres, c'est ta femme qui adore, le chanteur préféré de ta femme, c'est Jules.
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0: On t'a mis c'est Marseille bébé, hein, puisque t'es de Marseille.
1: J'essaie de bouger mon dos, c'est pathétique.
0: Non mais faut pas. De quoi?
1: Bah oui, il est Marseillais.
0: Bah bien sûr. C'est pour ça.
4: Non, je suis pas Marseillais.
0: Non, lui il est du Nord.
1: Ouais, toi non, mais Jules, oui.
0: Ah bah Jules est Marseillais, ouais.
4: Ah lui, ouais.
0: Ah oui. Bon, allez, on va vérifier comment ça se passe côté Rubik's Cube là. Oui, parce qu'on va parler de Rubik's Cube. Tu vois ce que c'est qu'un Rubik's Cube?
4: Oui, quand même.
0: Bien sûr, tu connais tes classiques, évidemment. C'est assez logique. Combien de couleurs possède un Rubik's Cube classique? C'est
1: Pardon.
0: Une question classique, hein. Top chrono.
4: 6.
0: 6?
4: Ouais.
0: Alors, il y a le blanc, ça fait 1. Le jaune, ça fait 2. Le rouge, ça fait 3. Le bleu, ça fait 4. Le vert, ça fait 5. Et comme tu connais tes classiques, ça fait 6 avec le
1: bravo
0: orange.
1: Bravo. Bon, t'as pas remporté la manche, mais tu t'en vas, tu nous quittes avec les honneurs.
0: Tu t'en vas.
1: Bon, allez, bravo Thierry d'avoir joué. Ouais, bravo, Colin, Thierry. On te retrouve tout de suite. Avant de jouer avec Véro et Estelle, la deuxième demi-finale. Mes chéris, c'est la réclame et l'actualité de vos régions grâce aux 44 locales de votre radio ici. À tout de suite.
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1: C'est la finale. Colin vient de se sélectionner pour la finale. Avant de jouer avec Véro Estelle, je rappelle que le premier prix, c'est un week-end exceptionnel à Autun. Pour le rêve du roi, c'est Augusto Dunum. C'est pour deux personnes. C'est votre radio ici et l'Office.
0: Vous l'avez déjà fait hier, c'est
1: l'Office. Du tourisme du grand Autunois Morvan qui vous invite. Et donc, vous allez avoir le transport qui est compris. Vous allez dormir à l'hôtel de la gare. Tous vos repas sont inclus dans ce cadeau. Vous pourrez découvrir la ville d'Autun, son musée, le site archéologique du Mont Beuvray, le superbe château de Couches. Et évidemment, vous allez voir le magnifique Son et Lumière qui va être au théâtre antique d'Autun. C'est vraiment un des plus grands spectacles historiques de France. Et si vous ne gagnez pas ça, vous gagnez la machine à café Malongo, 32 dosettes, 6 verres en verre. On reprend la compète, on accueille les filles. Alors, Véro, Estelle, comment ça va? Vous êtes prêtes à rejoindre Colin, les filles?
9: Ouais, prêt.
1: Magnifique. Alors, Véro, tu joues avec ici Loire Océan. Tu habites à la Chapelle sur Erdre.
9: Ouais.
1: Ma petite chapelaine. Voilà. Donc tu depuis très peu, enfin tu dans quelques jours, qu'est-ce que je dis, dans 3 jours tu vas être à la retraite, mais en fait
9: c'est mon dernier week-end.
1: Et voilà, mais ça c'est sympa d'être à la retraite.
9: Ah oui.
1: Surtout que toi t'adores voyager, à qui la Namibie, le Mexique, l'Afrique du Sud, l'Égypte, Cuba, l'Amérique, tout ça, les Maldives, dis donc. Il paraît que ton prochain voyage.
9: Il me manque plus que Autun.
1: Et Autun.
0: Eh oui.
1: Et le Vietnam.
9: Vietnam.
1: Ouais. Eh oui, il paraît que ça, c'est un petit rêve.
9: Ouais, entre les deux, mon cœur balance, mais je pense que le Vietnam d'abord.
1: Le Vietnam avant Autun, tu adorerais aller au Vietnam.
9: Ouais. Eh oui. Ouais. Bon, il faut attendre un peu que ça se calme au niveau crise mondiale.
1: On va pas y aller tout de suite, mais bon.
0: Autun, mais c'est mieux finalement, pour l'instant.
1: C'est moins loin, voilà. mais...
9: C'est bien. C'est un
1: pré-voyage. Ouais, mais en vrai, t'as tellement fait de pays, t'as énormément voyagé, beaucoup plus que la moyenne des gens, donc c'est déjà magnifique d'avoir pu découvrir tous ces pays. T'es une grande voyageuse.
9: J'adore ça. Ça ouvre l'esprit, ça ouvre à la culture, aux gens, il y a des rencontres fabuleuses.
1: Alors, c'est marrant, parce que si t'étais un animal, t'aimerais être un chat. Pour qu'on te foute la paix, avoir une petite vie tranquille sans qu'on t'emmerde, bah c'est pas trop ça, hein.
9: Ah ouais, c'est qu'on te foute la paix, on va pas avoir une petite vie tranquille, vivre la petite vie, mais qu'on te foute la paix, ouais.
1: J'ai bien compris, mais les chats, ils voyagent pas beaucoup.
9: J'aime bien les câlins aussi.
1: Ah, voilà, c'est pour ça.
9: Voilà.
1: Allez, on va démarrer tout de suite, on va tout de suite gagner le premier point. Tiens, je te mets une ambiance, allez.
10: Let's dance.
0: C'est les Davido Boys. Quand Valérie elle arrive, il y a tous les Davido Boys comme ça.
1: Roulette de Dogs Out. On va parler de chiens, on va parler surtout de bons plans. Figure-toi qu'au Royaume-Uni, une famille fortunée recherche un dog sitter, nourri et logé, pour 70 000 euros par an. Le job de rêve. Vrai ou faux, top chrono, 70 000 euros par an pour garder un chien ?
10: Je veux dire vrai, parce qu'ils sont un peu
1: tarés. Eh ben ouais, c'est vrai, figure-toi, en Angleterre, ils ont publié une annonce, hein, ces gens. Un CDI, 70 000 euros par an, moi je vous le dis, pour moi c'est le job de rêve. Hein. Bon après, il faut aller en Angleterre, c'est moins drôle. Eh ben, premier point pour Véro.
0: Ouais, ça fait 6 000 euros par mois ça quand même. Hein.
1: Bah oui, pour nourrir un chien, moi j'en nourris deux tous les jours.
0: Est-ce qu'on peut me mettre en relation avec cette famille fortunée ? Moi je veux bien la rencontrer.
1: Ouais, mais tu ne sais pas ce que c'est que s'occuper des chiens, mon petit chat.
0: C'est pas grave, hein, pour 6 000 euros, je vais vite apprendre, hein, je vous rassure. Alors Estelle était avec nous, elle n'a pas patienté longtemps pour venir gagner et remporter ce beau séjour à Autun. Oui, oui, tu étais avec nous hier. Est-ce que tu as passé une bonne nuit malgré la chaleur, ça a été Estelle ?
11: Oui, ça a été.
0: Ah, ok. Tu habites à Brantôme, c'est en Haute-Savoie. Est-ce que tu as eu écho de ta participation à l'émission hier ? Tu as eu des petits textos, des petits messages ?
11: Mais j'avais pas informé tout le monde parce que j'avais un peu de stress. Donc voilà, j'avais informé une copine qui m'a entendu.
0: Ouais. Ok, bon, là, t'étais moins stressée qu'hier quand même. Là, on a déjà fait le plus gros, donc ça va.
11: Oui, voilà, je suis en demi-finale, mais j'ai quand même un peu de pression quand même.
0: Ouais, t'es en finale, mais t'es avec l'équipe, t'es avec une bonne équipe. Tu me retrouves, t'es heureuse de retrouver ton partenaire.
11: Bien sûr.
1: Oh là là là là là là là.
0: D'ailleurs, Estelle, si tu vas en finale, l'extrême finale, tu me choisis quand même pour la phase hein, de finale. Tu ne me trahis pas.
1: Mais pourquoi elle te trahirait? Parce qu'on a chacun un candidat.
0: Je ne sais pas. Ah oui, c'est vrai.
1: Mais
0: même avec chacun. Enfin, à un moment donné, on peut switcher. On peut avoir envie de jouer avec toi aussi.
1: Mais moi, je lâche pas mes équipes. Il a tellement. Alors, je vais vous expliquer. Je vais le traduire parce que comme voilà, je vous explique. Le vendredi, généralement, il n'a aucun candidat ou un candidat.
0: Je suis pas bien habitué, ça.
1: Voilà, il n'est pas habitué à avoir deux candidats. Donc là, du coup, il se met tout seul dans une configuration.
0: Je suis un peu largué.
1: Un peu récurrente où il n'a pas de candidat. Voilà.
0: Tu n'as toujours pas compris les règles de jeu. Donc, de
1: ouais, c'est ça. Allez, il est temps de jouer maintenant.
0: Bon, Estelle, on a beaucoup parlé, mais je te trouve un peu trop bavarde. Donc, j'espère que tu connais tes classiques toi aussi. Hein. Voici donc une première question pour un point.
1: Allez, mets tes lunettes parce qu'il sait pas où il est.
0: Exactement. Oula, on va dans le grenier là, les frères Jacques.
12: Mais oui. C'est beau, la photographie, les souvenirs sur papier glacé.
1: Yeah.
0: Alors, on va parler de photographie. Alors, c'est intéressant parce que je rappelle que tu voulais être photographe reporter. Ça faisait partie de tes rêves quand t'étais gamine. La plus ancienne photographie conservée représente le portrait d'une jeune fille, la plus ancienne photo qu'on ait dans ce monde. C'est une jeune fille. Top chrono, vrai ou faux ? 5 secondes.
11: Oui.
0: Non. La plus ancienne photo connue, qui date de 1826 ou 1827, on ne l'a pas complètement datée, qui a été réalisée par Nicéphore Niépce, eh bien, montre la vue d'une fenêtre de sa maison de Saint-Loup-de-Varennes en Saône-et-Loire. Voilà, donc pas du tout une jeune fille, malheureusement.
1: Alors, Véro, un point, Estelle, pas de point. Et là, tout de suite, on va s'ambiancer parce que c'est l'été qui fait beau. Le dernier jour du disco, Juliette Armanet. Vous écoutez ici ? On ondule son petit body ?
0: Oula.
1: À tout de suite.

0: Disco.
1: Juliette Armanet, dernier jour du disco sur ICI.
0: Et oui, et comme il est hyper sympa, je me suis mise debout parce que j'ai très mal au dos. Ouais.
1: Et parce que vous êtes debout là
0: et c'est, voilà, et il m'a fait cette vanne horrible. Ah, parce que tu es debout. Comme si, évidemment, je faisais 1m8. Et quand bien même je fais 1m8.
1: Pas grand, là.
0: Parce que toi, t'es grand peut-être.
1: Bah, allez, bah, normal, quoi.
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1: Florent aussi, il est debout là, derrière ses manettes, on le voit même pas là.
0: Mais comme tu es odieux.
1: Croyez que je mesure combien?
0: Toi?
1: Oui.
0: Bah écoute, avec ton ego, oui. 1m92,
1: c'est vrai.
0: Dans la réalité, 1m62. Allez.
1: Non.
0: Donc, Véro, là, c'est le moment.
3: Valérie, moi, je mesure même pas 1m60.
0: Hein. Ah,
1: mais tout ce qui est petit mignon, j'ai jamais dit le contraire.
0: Mais ma chérie, tu sais bien, si tu voyais la vérité de cette personne en vrai.
1: Ouais, ouais.
0: Son ego parle avant lui, tu sais.
1: Oui.
0: Alors, on va chantonner, ma petite chérie. C'est le quiz musical. Et là, on va chantonner. Je vais te chantonner deux titres, l'un après l'autre. Et tu vas devoir deviner de quelle chanson et de quel chanteur il s'agit.
1: Bah bon courage.
0: Est-ce que tu es prête?
3: Oui.
0: Allez, c'est parti. Écoute bien.

0: C'est toute la chanson si vous voulez. Hein.
1: Allez, top chrono, c'est qui?
2: Alors, c'est le lundi au soleil, ouais, de Claude François.
1: Et c'est une... Bonne réponse, lundi au soleil.
0: Facile.
1: C'est une chose qu'on n'aura jamais. Alors, le lundi au soleil, premier point pour Véro. Alors, attention. On déconne pas, maintenant je vais te fredonner une deuxième chantée.
3: Une jeune deuxième chantée.
0: Et temps de partir au week-end. Hein.
1: Ah là là. Je vais aller acheter des mots, les gars.
0: Oui.
1: En plus d'un nouveau dos. Allez, on y va.
0: Vous avez beaucoup de courses ce week-end.
1: J'ai des courses, ça va me coûter un bras, cette histoire.
0: Ah bah non, parce que vous n'avez plus de dos et plus de bras, alors là...
1: Allez, attention. 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Top chrono, 10 secondes, c'est qui?
2: Si on chantait, de Julien Clerc.
1: Et voilà, ça s'appelle... Le talent,
0: ouais.
1: C'est tout ce que j'ai à dire, mon petit bonhomme.
0: Et enfin, vous faites 50 secondes.
1: Et si on chantait, si on chantait, si on chantait, si on chantait, si on chantait,
0: na, na, na, na, na, na, na, na.
1: Si on chantait. Et oui, ça te fait 2 points, ma chérie, t'as 3, bravo Véro.
0: Qu'est-ce qu'il y a, Véro? Tu veux dire quelque chose?
2: J'avais le poster de Julien Clerc dans ma chambre quand j'étais ado.
1: Eh oui, bah évidemment, moi j'étais amoureuse de lui, j'avais été voir la comédie musicale R, où il était tout nu, et voilà, bonne soirée à tous.
0: Il était torse nu, il était pas tout nu.
1: Ils étaient tous à poil.
0: Ils étaient à poil, non?
1: Bien sûr, j'avais 5 ans, je m'en rappelle encore. Allez.
0: Ah oui, quand même. Bon, Estelle, est-ce que tu les avais? Tu as reconnu les airs que Valoche a fredonné?
4: Claude François, oui, mais pas Julien Clerc, je l'avais, mais je l'avais pas
0: Julien Clerc. Bon, écoute, on va tenter, parce que moi aussi, je vais te fredonner des tubes, hein, voilà, on est encore une fois sur des chansons qu'on connaît. On va essayer de marquer 2 points de plus, Estelle, d'autant que. Elle est à 0, vous me confirmez?
1: Oui.
0: Aïe, aïe, aïe. Bon, allez, Estelle, on y va, voici le premier. 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

0: Et moi, j'en donne pas plus. Top chrono.
1: C'est
0: Joe
1: Dassin.
0: Voilà.
1: La mairie.
0: Voilà. Est-ce qu'il y a besoin de chanter pendant 3 minutes 50? Non, simple, efficace, en 10 secondes, c'est réglé. Bravo!
2: L'Amérique, l'Amérique, je veux la voir et je l'aurai. Allez.
0: Ah, Estelle, je te sens bien. Là, on est en osmose. Ah, il s'est passé un truc dans la nuit, là. T'es avec nous hier et aujourd'hui, totalement détendu, ça fait plaisir. Voici la deuxième chanson.

0: Na, la la la, top chrono.
1: Alors, c'est Aznavour,
0: Allez. Allez.
1: Emmenez-moi.
0: Oui, ben oui, bien sûr.
2: 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Allez, ça fait 3 pour Véro, 2 pour Estelle. Et là, tout de suite, on va écouter la nouvelle chanson de Mylène Farmer qui s'appelle « C'est à qui le tour ?» On y va, c'est parti. C'est à qui le tour ?
0: Bah, c'est à Mylène Farmer, c'est une nouveauté.
2: Allez, c'est parti.

0: On l'a pas vu sur scène depuis 2024, c'est le grand retour dans les bacs de Mylène Farmer avec ce nouveau titre qu'on vous fait découvrir sur ICI. C'est à qui le tour ? On écoutera d'autres titres toute la journée sur ICI de Mylène Farmer.
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3: Alors ICI, nous sommes avec Véro qui a 3, Estelle qui a 2, et laquelle des deux va l'emporter ? Eh ben, celle qui gagnera la question à 5 points. J'ai une dernière petite anecdote sur Véro qui me fait beaucoup rire. Alors comme ça, on a une vieille C3 de plus de 20 ans.
0: Oula.
3: Hein ? Qui se fait squatter par les jeunes les jours de pluie ?
4: Ah oui, ma petite C3, elle s'est fait squatter par les jeunes pendant les jours de pluie, exactement. Et puis, ils l'ont bien, ils l'ont couché, puis ils ont fumé des produits un peu hilarants à l'intérieur.
3: Bah, bien sûr, de l'herbe magique. Et donc, voilà. Du coup, bah, ils l'ont pété 2 fois, alors maintenant tu la laisses ouverte.
4: Ah oui, c'est open bar.
3: Ah bah voilà, comme ça au moins ils cassent plus la voiture. Hein. Bah oui, bah, écoute, tant qu'à faire. Hein, c'est bon. Et alors, il paraît que tes collègues, ils ont fait une chanson sur toi et ta C3.
4: Exactement. Et en plus, tu veux que je te dise ?
3: Ouais, dis-moi.
4: C'était sur l'air du lundi au soleil.
3: Alors vas-y, je t'en supplie, je veux la chanson.
4: Ah non, je sais plus, c'était au volant de ta C3, un truc comme ça.
3: Et ben maintenant, il y a plein de gens, voilà. Alors, tu as 3, tu es en tête. Là, c'est la question à 5. Si tu la remportes, tu rejoins Colin en finale.
0: Et ça vous ferait 2 candidats en plus. Hein. Ça veut dire que moi, je suis terminé. Hein.
3: Oui, bon, écoutez, comme chaque semaine. Alors, écoute bien, je vais te mettre... Eh ben, écoute, je vais bien te mettre un petit truc de Claude François.

0: écoute bien, on va parler de maison et plus particulièrement de location de maison. Quelle célèbre plateforme permet depuis 2008 de réserver en ligne des logements entre particuliers partout dans le monde? Depuis 2008, sur les internets, quelle plateforme permet de réserver des logements entre particuliers partout dans le monde? Top chrono 10 secondes.
1: Je dirais Airbnb.
0: Ta-dam, ta-dam, ta-dam, ta-dam, ta-dam. Et oui, c'est Airbnb. La plateforme, elle est présente dans 190 pays. C'est Airbed and Breakfast. Et bah bravo. Donc, Véro, tu vas en finale. On est en finale. On est en finale.
2: Donc, vous êtes en train de me dire que vous avez tout raflé là.
0: Bah oui, bien sûr.
2: C'est-à-dire que Colin et Véro ont joué avec vous cette semaine. Ils sont donc en finale. C'est encore ma chute, une fois de plus, aujourd'hui. C'est désespoir. Ouais. Estelle, tu l'as compris, on va jouer pour le plaisir. Mais moi, j'étais très contente de jouer avec toi hier et aujourd'hui. Peut-être que toi, t'es moins contente d'avoir joué avec moi. Mais bon.
3: C'est comme ça.
2: C'est la vie.
0: Voilà.
2: C'est la vie. Bah. Estelle, est-ce que tu as quelque chose de prévu pour le week-end? On peut en profiter pour faire un petit coucou à la Haute-Savoie. C'est un petit lieu sympa à nous recommander.
3: Il fait beau, donc on va aller peut-être se baigner au lac. Et puis dimanche, c'est la fête des mères. Donc voilà.
2: Et oui, on n'oublie pas les mamans.
3: On rentre le matin.
2: Exactement. Eh ouais,
0: n'oubliez pas vos mamans.
2: Ben oui, puis on pense à ceux qui ont plus leur maman. Voilà, c'est jamais une fête facile. Ben oui, c'est vrai. Bon, Estelle, allez, on joue pour le plaisir, mais aussi.
3: Allez, pour le plaisir.
2: Pour la gloire.
0: Pour le plaisir.
2: Ça y est, on peut plus, elle a gagné là.
0: De gagner chaque semaine ici.
2: Elle nous fait une espèce d'Herbert Léonard aigu à chaque fois qu'elle gagne. Il y a un truc comme ça qui se passe chez elle. C'est...
0: Allez, pose ta question, va.
2: Ouais, extrait.
4: Les filles que l'on voit sur les magazines.
2: Oui, parce qu'on va parler de magazines, Estelle. Et on est là aussi pour apprendre des choses sur ici, dans Au Taquet. Comment appelle-t-on, Estelle, une publication, un magazine, qui sort deux fois par an? Top chrono, 10 secondes, deux fois par an, comment on appelle ça?
3: Deux fois par an,
2: oui.
3: Un biannuel.
2: Alors, la logique, oui, ça pourrait être un biannuel. Non, 6 mois, c'est un semestre. Donc, on appelle ça un semestriel, en fait. Voilà, quelque chose qui sort deux fois par an.
3: Okay.
2: C'est un semestriel.
3: Pas de regret.
2: Ben non, c'est sans regret, du coup.
0: Bon, Véro et Colin, bravo Estelle d'avoir joué. Véro et Colin, on vous retrouve en finale.
2: Oui, mais le problème, c'est que qui va vous choisir?
0: On va choisir par tirage au sort. Là, tout de suite, c'est la petite pause de la réclame. On se retrouve juste après, mes petits chers.
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0: À ma gauche, Véronique. Elle joue avec Ici Loire-Océan. Elle a 63 ans, elle habite à La Chapelle-sur-Erdre. Croyez-moi, elle est à la retraite depuis 2 jours. Elle a qu'une envie, c'est partir à Autun ou boire du café. À ma droite, Colin, qui joue avec Ici Gascogne. Il a joué avec moi, il a gagné, bien évidemment. Il a 25 ans, il habite à Mont-de-Marsan. Ah là là là là, il est en couple avec Élise, il est agent immobilier. Les deux sont à moi, les deux ont été coachés par mes soins. La team d'Amido en finale, c'est tout de suite.
2: Et c'est l'heure de la question qui tue, et c'est moi qui vais la poser. 12h54, Colin, Véro, vous avez joué tous les deux avec Valérie dans la semaine, mais il en faut un pour jouer avec moi quand même là. Colin, t'as envie de jouer avec qui, cette finale?
7: Ça m'a porté chance, donc on va dire Valérie.
2: Véro, comment te dire que t'as pas le choix? Véro,
8: c'est pas grave, ça me plaît quand même.
2: Ah merci, t'es quand même contente, sur moi. Ouais, tu vas voir quand tu vas gagner avec moi, Véro, tu seras heureuse.
0: Bien, allez, j'espère. Colin, mon petit chéri, pour t'encourager à gagner cette finale, je te mets un petit coup de Bad Bunny.

0: je peux pas bouger trop, mais j'adore Bad Bunny.
1: C'est un dessin animé, ça.
0: Ah là là, la blague de boomer.
1: Alors, je suis un boomer, moi. Ouais.
0: Mon petit Colin, t'es prêt pour le bingo?
2: Yes.
0: Alors concentre-toi bien, chérie. À mon top chrono, tu vas avoir 10 secondes pour me donner un maximum de villes qui commencent par la lettre C, comme chocolat, comme caramel, comme câlin, ou que sais-je. Alors, un maximum de villes qui démarrent par la lettre C. Top chrono, 10 secondes.
2: Cannes, Clermont, Chartres, Colmar, Caen, Cognac, Calais, Solé, Cherbourg, Châteauroux, Carcassonne.
0: Tu m'en as donné 11, bravo chérie.
1: Le gars,
0: magnifique.
1: Pas possible. C'est dingue ça. Parce
0: tu sais, quand je fais les bingos, je les prépare et je les fais comme ça.
1: Mais
0: je
1: par amour.
0: Non, mais je dis, moi, tu vois, j'avais.
1: Dit, d'accord.
0: Je ouais. me teste, j'avais ouais. dit Chat, Caen, Colombes, Créteil, Clamart, ouais. Châteauroux, Chalon, Carcassonne, Cahors.
1: C'est pareil.
0: Et bien oui, parce que c'est.
1: C'est voilà. l'osmose. Avec les candidats.
0: Non, c'est juste. Voilà. Allez.
1: C'est chaud ça, Véro, quand même, pour nous, hein.
3: Ouais, j'ai la pression. Hein.
1: Bah ouais, parce que 11, d'expérience dans
3: après,
1: cette émission, quand tu fais 11.
3: Il est jeune, hein, il a 25 ans, il a le cerveau qui va vite. Et
0: j'ai 61 ans, chérie.
1: Ça n'a rien à voir.
0: On va te mettre un coup d'Ed Sheeran, ça va te détendre. Tiens.
1: Non, mais oui, en plus, t'as l'expérience, toi, avec l'âge. Allez, Ed Sheeran. Mmh. 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Ah non, non, non, hein. Véro, on va jusqu'au bout, là.
3: Oui.
1: T'as plus voyagé que lui.
0: Mais oui, héros.
1: Tu vas trouver. Allez. Bon, par contre, voilà, les compteurs étant à zéro, c'est clair qu'il faut que tu fasses 12. Je te mets pas la pression, c'est juste c'est factuel.
3: 12 en 10 secondes.
1: Ouais, 12 en 10 secondes, c'est-à-dire qu'il voilà, faut vraiment. Voilà. On te demande, c'est la même chose, un maximum de villes françaises à nous citer. 12 en 10 secondes. Commençons par la lettre S, comme Sophie, comme Sucette, comme Suzanne. Ok? Top.
3: Saint-Étienne, Saint-Merde.
1: Merci d'avoir joué. C'est un plaisir.
0: Chérie.
1: On a adoré. Salon de Provence, Sisteron, Souillac, Suresnes, Saint-Malo, Saint-Tropez, Sainte-Maxime, Saint-Mandé, ma chérie. C'est pas...
0: Bon, bravo les deux parce que vous étiez tous les deux dans ma team. Donc franchement, je vous adore. Donc Colin, tu l'as connu, tu l'as compris, c'est
1: toi
0: qui as gagné.
2: Merci.
0: Le premier prix, donc direction Autun pour un week-end exceptionnel à l'occasion d'Augusto Dunum, le rêve du roi. Tu vas partir grâce à l'office de tourisme du Grand Autunois Morvan. Tu vas avoir ton transport compris, tu choisiras ce que tu veux. Tu dors à l'hôtel de la gare, tous tes repas sont compris. Tu visiteras la ville d'Autun, le musée, le site archéologique du Mont Beuvray, le superbe château de Couches. Et tu iras voir le son et lumière magnifique avec le plus grand spectacle historique de France, Théâtre Antique d'Autun. Tu vas te régaler, ça va être magnifique. T'es content?
2: Mais c'est super, merci beaucoup et bravo à ma finaliste à côté de moi.
0: Bah oui.
3: Bah oui.
0: Mais Véro aussi, elle a gagné un truc. Qu'est-ce qu'elle a gagné,
1: Véro?
0: Mais
1: Véro, tu repars pas les mains vides. Rassure-moi, tu gardes le sourire, Véronique.
3: Ah oui, mais moi, toujours important, c'était de participer.
1: Exactement.
3: J'avais jamais participé à une émission de radio, donc je suis ravie.
1: Eh ben, tu vois, voilà, tu repars avec une machine Malongo. C'est une machine espresso conçue en France, éco-responsable, 32 dosettes et 6 verres en verre. C'est un très beau cadeau. On te l'envoie à la maison dans les prochains jours.
0: Eh ben, c'est super. Magnifique. Bravo à tous les candidats qui ont joué cette semaine avec nous. Vous êtes formidable, les amis. Je remercie Céline à la réalisation, Flo à la technique. Je remercie Sadika au standard, Maître Coupez au savoir, Eric Bastien.
1: Lui-même.
0: Je sais même plus à quoi dire. Allez, go.
1: Non,
0: bah, allez.
1: Merci Valérie.
0: Je vous embrasse.
1: On salue votre dos, hein, qui nous a bien accompagné, hein, toute la semaine. Hein.
0: Bah, le dos que j'ai perdu, je vais le racheter ce week-end. Bah, allez, je vous embrasse. Passez un bon week-end. N'oubliez pas vos mères. Hein, une fleur même ramassée sur le bord de la route, ça fait plaisir, mes petits chéris. Allez, à lundi.
1: Bonjour Wendy Bouchard.
4: Je vous ai apporté des bonbons parce que les fleurs, c'est périssable aussi, hein, tout pour faire du bien, oui, à ceux que vous aimez, chers amis, vos mamans en particulier. Vous allez bien?
1: Oui.
4: Et je vois que l'ambiance est à son comble.
1: Oui, bah, voilà.
4: Comme chaque vendredi de finale, j'allais dire aussi.
0: Évidemment.
1: Oui, bah, comme chaque vendredi, j'ai perdu.
0: Qu'est-ce que tu nous racontes aujourd'hui?
4: Avec un homme génial qui s'appelle Bernard Fripia, spécialiste de l'orthographe notamment, agrégé d'histoire, connaisseur des lettres, on va parler du mot de notre langage dans la langue française, l'exigence de bien parler, les amis.
1: Eh ben super, à tout de suite.
0: Bon week-end, à tout de suite.
1: Attention à ce qu'on dit. Non, parce que sinon Bernard Frippia va nous reprendre. Donc passez une excellente journée, un bon week-end. Quelle heure est-il, Valérie?
4: Vous écoutez ici, il est 13h. Bon week-end à tous, je vous aime.
1: Voici Wendy Bouchard.
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4: Bonjour à tous, merci d'être à l'écoute de Ma France. Jusqu'à 13h30, on vous raconte l'actualité avant de partager l'univers de nos invités. Et à la une ce vendredi, Patrick Bruel se met en retrait de la prochaine édition des Enfoirés pour ne pas nuire, dit-il, au collectif d'artistes qui l'accompagne depuis 34 ans. Alors que sa tournée de concert démarre le 16 juin, les associations féministes, mais aussi les mairies, appellent le chanteur à annuler ses dates. Certains médias ont décidé par ailleurs de boycotter ses chansons. C'est notre dossier du jour. L'Ouest va progressivement mieux respirer. Trois départements sortent de la vigilance orange canicule, mais à Paris, comme en Occitanie ou dans le Limousin, il continue de faire très chaud. Nous serons aussi dans le Doubs, près d'une éleveuse qui a réorganisé ses journées pour rafraîchir ses vaches. L'événement sportif du week-end, c'est demain la finale de Ligue des Champions. 18h, le PSG affronte Arsenal à Budapest, où nous retrouvons l'un des envoyés spéciaux d'ici, au milieu des supporters parisiens qui commencent à arriver. Au cœur de Beaurégion, c'est la fête des voisins ce soir, et puis une rencontre avec le sosie de Pierre Ninet, figurez-vous, il est coiffeur à Toulouse. 13h15, on parle donc du français et de l'orthographe. Un degré d'exigence que veut rehausser le ministre de l'Éducation nationale. Et l'IA dans tout ça. On en parle avec le spécialiste de l'orthographe, Bernard Frippia. Patrick Bruel semble donc de plus en plus sous pression, accusé d'agression sexuelle et de viol par une trentaine de femmes, visé par au moins 9 plaintes. Le chanteur de 67 ans, qui doit entamer en juin une série de concerts, a décidé, Marine Le Génie, de se mettre en retrait des Enfoirés. C'est une troupe dont il est l'un des piliers depuis 1993.
6: Oui, décision prise par le chanteur lui-même pour ne pas mettre dans l'embarras l'association des Restos et ses collègues des Enfoirés. Je voulais donc vous dire avec beaucoup de tristesse que je ne serai pas avec vous en janvier prochain, comme c'était le cas depuis 34 ans. Il ajoute dans un texte transmis à nos confrères d'RTL, j'espère vous retrouver lorsque la justice aura prouvé mon innocence. Je vous souhaite le meilleur. À 67 ans, Patrick Bruel, vous le disiez, Wendy, était un pilier de la troupe.
4: Et donc cette pression, elle monte ces derniers jours sur les prochains spectacles, les prochains concerts de l'artiste.
6: Oui, et ces spectacles actuels également. Exemple très concret, cette semaine, des militantes du collectif féministe Nous Toutes ont fait irruption mercredi soir au Théâtre Édouard VII à Paris, où ils jouent chaque soir en ce moment dans la pièce deuxième partie. Elles sont intervenues en scandant les mots Bruel, violeur. Elles promettent aussi de perturber les concerts de sa tournée qui doit démarrer le 16 juin prochain à Paris au Cirque d'Hiver.
4: Pression aussi du côté des mairies.
6: Oui, qui ont écrit au chanteur, des maires qui ont écrit au chanteur pour lui demander d'annuler ses concerts comme à Paris, Marseille ou de plus petites villes comme Boulazac près de Périgueux. Fanny Castagnède a donc écrit au chanteur et elle a expliqué pourquoi ce matin à Louis de Bergevin sur Ici Périgord.
7: Je l'ai fait parce que j'ai trouvé que c'était juste vis-à-vis des témoignages des personnes qui se disent victimes, vis-à-vis des fans aussi, de l'artiste et vis-à-vis de moi. C'était important pour moi de dire que je croyais ces femmes. Voilà, je les crois.
6: Des maires qui n'ont pas forcément la main sur ces annulations, mais qui peuvent avancer un argument de trouble à l'ordre public. En dehors des frontières françaises, Wendy, après le Québec, un festival suisse a décidé de reporter un concert prévu le 26 juin. Enfin, certaines radios, dont la nôtre, ont décidé de retirer les chansons de Patrick Bruel de leur programmation. RFM également, Nostalgie est réfléchie. Et puis à la télé, Nagui a décidé de suspendre les chansons de Patrick Bruel de son émission « N'oubliez pas les paroles ». Décision qu'un autre animateur, Arthur, juge prématurée.
4: Au nom de la présomption d'innocence. Hein, Marine Le Génie, merci beaucoup. Nous sommes avec Emmanuel Dancourt. Vous êtes journaliste. Bonjour Emmanuel.
8: Bonjour Wendy Bouchard.
4: Et présidente de l'association MeToo Média qui lutte contre les violences sexistes et sexuelles dans les médias, comme son nom l'indique, dans la culture également. Je voudrais revenir sur cette info que Marine nous livrait, cette info du matin. Patrick Bruel qui décide donc de cette mise en retrait lui-même des Enfoirés par respect pour le collectif d'artistes que cette troupe représente. Quelle est votre réaction, Emmanuel Dancourt, à cette dernière actualité?
8: Ma réaction, c'est qu'on on assiste à une récupération du récit, parce que c'est en aucun cas Patrick Bruel qui se retire, c'est les Enfoirés qui ont communiqué pour dire qu'ils ne réinvitaient pas Patrick Bruel dans la prochaine session. Donc là, il y a une bataille de récit qui est en train de se jouer. Vous allez voir qu'elle va certainement continuer, parce qu'effectivement, vous l'avez très bien dit et très bien résumé, les collectifs féministes sont très à l'œuvre pour essayer de faire comprendre ce qui est en jeu. Et ce qui est très beau, c'est, et vous l'avez rappelé également, c'est de voir que tout le monde fait sa part. On a des maires qui font leur part, on a vos radios et votre radio. J'étais vraiment très heureuse d'apprendre que vous aviez décidé de suspendre. Pourquoi c'est important de suspendre la programmation d'un chanteur? Parce qu'à chaque fois, il a des droits d'auteur. Oui, ça lui ramène de l'argent. Ça lui donne de la puissance. Et comme Patrick Bruel est son propre producteur, eh bien, ça lui permet de garder un certain pouvoir, notamment sur ses fans.
4: Alors, Emmanuel Lancourt, plusieurs choses. D'abord, vous dites, on va revenir sur la radio dans quelques instants. Vous dites, c'est la direction de la troupe qui a décidé de son retrait. C'est évidemment pas ce que dit Patrick Bruel. C'est pas non plus la direction. Je vous laisse la maternité, si j'ose dire, à cette heure-ci de l'information. Car la direction ne communique pas en ce sens aujourd'hui. Vous dites récupération de la part du chanteur. Vous êtes certaine de vos informations ?
8: Oui, tout à fait. C'est une récupération de récits, tout à fait. Et ce qui est très intéressant, vous l'avez pointé vous aussi, Wendy, en disant il y a des radios, par exemple, qui se targuent de la présomption d'innocence pour ne pas faire
4: c'est
8: le choix que
4: vous avez de fait. Justice. C'est un principe de justice.
8: Oui, aussi. Mais qui est un principe tout à fait cardinal de justice. Il faut bien rappeler qu'on est dans le droit pénal. C'est-à-dire que ce principe de justice, même admettons que Patrick Bruel reconnaisse tout ce que lui reproche la trentaine de victimes, il serait quand même présumé innocent. Par contre, on a un autre droit, qui est un droit beaucoup plus réactif que le pénal, il va mettre des années à passer, qui est le droit du travail. Et dans le droit du travail, la présomption d'innocence, elle n'existe pas. Ce que prévaut dans le droit du travail, c'est un principe de sécurité. Et c'est pour ça que nous toutes, dont vous parliez, est intervenue au Théâtre Édouard VII, parce que quand le Théâtre Édouard VII programme Patrick Bruel avec toute sa notoriété, tout son entre-gens, eh bien, il ne protège pas les salariés autour, alors à moins de mettre que des hommes dans l'entourage de Patrick Bruel, mais il ne protège pas les salariés, il ne protège pas le public, alors que le droit du travail les y oblige. Quand on a une information pareille et que plus de 30 femmes ont parlé, on peut quand même se poser la question de protéger évidemment son personnel et son public. Et là, on voit qu'il n'y a pas une application du droit du travail.
4: Alors, c'est intéressant que vous mettiez en avant en effet ce droit du travail. Aujourd'hui, Emmanuel Dancourt, vous évoquiez le spectacle théâtral qui prend fin avant le relais pris par la tournée, les concerts de Patrick Bruel, et Marine redonnait cette date, le lancement officiel de cette grande tournée au Cirque d'hiver à Paris le 16 juin. Comment, avec votre association MeToo Media, vous comptez bien ajouter, si j'ose dire, à cette pression à l'approche de cette date symbolique, Emmanuel Dancourt?
8: Alors, MeToo Media est très à l'attaque, mais pas seulement. Vous savez que les collectifs travaillent ensemble et on se contacte entre nous pour dire, voilà, on ne peut décemment pas laisser Patrick Bruel démarrer sa tournée le 16 juin, donc depuis le Cirque d'hiver. Après, c'est une très grande tournée avec de très, très, très nombreuses dates. On a tous une responsabilité collective à agir, à interpeller. Le but, c'est vraiment pas d'entrer frontalement en contact avec les fans. Les fans, on essaye de leur expliquer. Moi, j'ai fait partie de la Bruel Mania. J'ai 52 ans, j'étais en plein dedans. J'ai assisté à des concerts. J'étais pas au premier rang. J'étais assise derrière, mais quand même. Je connais toutes ces chansons par cœur. Et pourtant, eh bien, je me suis déconstruite là-dessus. J'ai appris à comprendre ce qu'était qu'une violence sexiste et sexuelle, ce qu'était une victime. Pourquoi en France, une victime n'a aucun intérêt à porter plainte? Le droit français, il n'est pas bien fait là-dessus. Et il ne condamne pas. C'est d'où la loi intégrale qu'on réclame avec la coalition féministe. Mais le 16 juin, l'idée, c'est vraiment, il y aura plusieurs appliques, on va dire ça comme ça, et avec plusieurs coalitions qui viennent pour dire ça n'est pas possible. Et on est obligé de demander à Patrick Bruel de se retirer lui-même parce qu'il est son propre producteur, ce qui lui permet de garder la main avec des contrats qui sont très très bien vissés. Donc c'est pour ça que ça arrangerait tout le monde qu'il se retire.
4: Bien sûr, vous avez entendu les associations qui montent au créneau, vous avez entendu un certain nombre d'artistes, ils ont été nombreux à s'exprimer ces derniers jours. Et je voudrais vous faire réagir à la réaction d'Agnès Jaoui qui s'oppose au principe de censure par principe aussi, jugeant que c'est aux spectateurs de faire leur propre choix et que la censure, le boycott par principe éthique pose problème à un artiste qui, tant qu'il n'est pas jugé, est présumé innocent. Dernière question là-dessus.
8: Donc, c'est compliqué, Agnès Jaoui, parce qu'elle va ramener des principes que, comme beaucoup de monde, elle ne maîtrise pas. Tout le monde nous ramène la présomption d'innocence. C'est censé être un parangon pour ne pas agir. Mais comme je vous l'expliquais, la présomption d'innocence, elle est applicable, elle est appliquée dans ce cas-là. Et nous, on est en train de réclamer du droit du travail. Et il y a dans le droit du travail, il y a une notion qui s'appelle le devoir de vigilance. Et c'est ça qu'on demande d'appliquer. D'accord. Et à côté de ça, vous avez Christophe Hillem, qui a très bien réagi. Vous avez Zazie, qui a très bien réagi. On aurait voulu que Laurent Voulzy aille un peu plus loin. Ils sont un peu embêtés, c'est leurs copains, quoi. Ils savent pas trop quoi faire, ils connaissent rien au droit, donc ils essayent de choper des réactions à droite, à gauche. On a vu Jean-Louis Aubert, il savait pas trop quoi dire. Mais c'est important que les artistes prennent position en disant Merci. Comme Zazie, je crois les victimes.
4: Merci beaucoup Emmanuelle Dancourt, journaliste et présidente de l'association MeToo Média, après cette annonce de Patrick Bruel de cette mise en retrait des enfoirés. Il est 13h09 et vous allez commencer à respirer un peu mieux du côté ouest du pays, dans le Morbihan, l'Ille-et-Vilaine et la Mayenne. Heureusement, parce qu'en Bretagne, par exemple, la canicule a entraîné un pic d'activité pour les pompiers, le SAMU et les urgences. Les vigilances orange ont été levées dans ces départements, mais 11 autres de Paris à la Charente, aux Deux-Sèvres, la Vendée ou la Gironde restent concernés. Chaleur très marquée encore aujourd'hui dans la vallée du Rhône, dans le sud-ouest et dans le Languedoc, où quand on habite en ville, dans les appartements, ça surchauffe. 35 degrés cet après-midi à Bergerac. Les habitants, Louise Forbin, font ce qu'ils peuvent pour s'adapter.
9: Sur les façades des immeubles, la plupart des volets sont clos.
10: Le matin à 6h, c'est grand ouvert partout. Et puis dès qu'on arrive à 9h, 9h30, tout est fermé partout.
9: Malgré ça, la température grimpe très vite dans les appartements. C'est parce qu'ils sont mal isolés, selon Martine.
10: Ils sont vieux, ceux-là. Je crois qu'ils ont au moins 60 ans. Donc ça ne se faisait pas, hein, les bâtiments isolés.
9: Impossible donc de garder de la fraîcheur.
11: Vous avez beau essayer de faire de l'air, vous ne pouvez pas. C'est trop chaud, là.
9: Depuis quasiment une semaine, Françoise a énormément de mal à dormir.
11: Là, j'ai pratiquement 30 degrés. Heureusement qu'il y a les ventilos, parce que sinon, on ne tient pas. Comme j'aime pas être dans le noir, je laisse un côté qui est un peu ouvert, comme on dit, pour pas ressembler à une prison. Mais sinon, on peut pas tenir. Hein.
9: Pas question non plus d'allumer le four pour cuisiner. Désormais, Shana se contente de plats froids.
12: Pour le repas, maintenant, je préparais que le sandwich. D'habitude, je fais le pain de chez moi. Et maintenant, j'achetais que la boulangerie.
9: Marie-Josée a 77 ans. La journée, elle évite le plus possible de rester dans son appartement.
13: Je sors, je m'aère ou je vais dans des endroits où il y a de l'ombre, des arbres, un ruisseau ou quelque chose.
9: Pour faire face à la chaleur, certains habitants de la résidence ont craqué et ont acheté une clim. Stéphania vient de l'installer chez elle.
14: Il fait bien là maintenant. 21, 20.
9: Un investissement que beaucoup de foyers ne peuvent pas se permettre.
4: Hier, la température a atteint 37,8 degrés à Angoulême. Record battu de chaleur encore pour un mois de mai en France. La ville de Limoges organise pour protéger ses élèves dans les écoles. Et du côté des éleveurs, il faut prendre soin des bêtes. Nous sommes dans le Doubs justement, où une exploitante laitière a installé des brumisateurs, des ventilateurs, a réorganisé ses horaires de travail pour protéger ses bovins et par conséquent la qualité de son lait qui servira à fabriquer le comté. C'est un reportage d'Emma Dewey à Bouclans.
15: Pour Mélanie Gruet, le changement a lieu dès le début de sa journée à 5h du matin dans la salle de traite.
16: Ce que je voulais vous montrer, voilà, c'est le brumisateur dans lequel on a investi il y a quelques années. Bon, ça fait un petit peu de bruit, ce qui permet d'abaisser un peu la température dans la salle de traite.
15: Un nuage de brume qui rafraîchit les vaches pendant cette vague de chaleur.
16: Voilà, ça fait un petit côté un peu frais, assez agréable. Et on se rend compte, voilà, pendant la traite, les vaches aiment bien rester du coup à cet endroit-là. Elles sont assez pressées de rentrer dans la salle de traite et de profiter d'un petit instant de fraîcheur.
15: Jusqu'à avoir du mal même à les faire sortir pour les emmener ensuite dans le bâtiment. Mais ici, Mélanie a tout prévu avec ses deux nouveaux ventilateurs dernier cri accrochés au plafond. On souffle.
16: La température ambiante est plus supportable.
15: Avec des vaches métamorphosées.
16: Surtout ce qu'on peut voir, vous voyez, il n'y en a pas une qui remue la queue. Elles sont hyper calmes.
15: Et elle pâture plus tard le soir et plutôt le matin.
16: Habituellement, la traite le matin, c'est plutôt 6h. Là, on a ravancé à peu près d'une demi-heure, donc vers 5h30. Et puis le soir, pareil, habituellement, c'est plutôt vers 5h30. Et là, on est plutôt aux alentours de 17h.
15: Et dans des prairies plus proches de la ferme pour ne pas s'épuiser et plus ombragées pour éviter le coup de chaud.
4: Merci Emma. Autant d'installations pour faire face à la chaleur que vous pouvez retrouver en vidéo, notamment sur le site ici.fr Besançon et sur nos réseaux sociaux. Météo France prévoit la fin de l'épisode caniculaire pour dimanche. La Roumanie, membre de l'OTAN, dénonce une escalade après la chute d'un drone russe sur un immeuble. Un incident à Galati, près de la frontière ukrainienne, qui a fait 2 blessés légers. Le président roumain convoque une réunion du Conseil suprême de défense pour discuter, dit-il, des implications de la guerre menée par la Russie face à l'Ukraine. Il est 13h13 et la ferveur des supporters du PSG grimpe à la veille de la finale de Ligue des Champions demain soir, 18h. Le PSG affrontera les Anglais d'Arsenal à Budapest, où vous êtes au cœur de cette ambiance qui monte, qui monte. Romain Bédouc, bonjour Romain.
17: Bonjour Wendy.
4: Oui Romain, les Parisiens à Budapest qui devraient être près de 20 000 au final pour se forger des souvenirs. Alors ils commencent à arriver, mais ils sont toujours moins nombreux à l'heure où l'on se parle que ceux d'Arsenal.
17: Effectivement, il y a des Parisiens, il y a quelques maillots du PSG, mais toujours moins que des maillots d'Arsenal. Mais j'ai trouvé un supporter du Paris Saint-Germain avec moi dans la fan zone de l'UEFA. C'est à la place des héros à Budapest. Je suis avec Martin. Bonjour Martin.
18: Bonjour.
17: Comment ça va? Là, on est en maillot du PSG, on est un peu en minorité. Hein.
18: Ouais, il y a beaucoup plus de supporters d'Arsenal. Mais bon, on croise quand même quelques Parisiens en espérant que les Parisiens vont arriver. Et là, on attend le match. Hein.
17: On attend le match, effectivement. Il va y avoir énormément d'animation autour du Paris Saint-Germain. Le programme, c'est quoi? C'est de faire du tourisme ou c'est de plus se concentrer sur les activités foot?
18: Un peu des deux. Donc nous, on est arrivé hier, donc on repart lundi. Donc ça fait un gros week-end. Donc on va mixer un peu des deux. Après, là, bien sûr, aujourd'hui et demain, c'est vraiment foot. Là, on est quasiment déjà dans les premières heures avant le match. Donc ça y est, là, on pense déjà au match et on attend que ça.
17: Est-ce que vous avez des billets pour aller voir la rencontre?
18: Non, malheureusement, on n'a pas encore de billets. On va essayer d'en trouver demain à la fan zone en y allant tôt. On verra bien. Peut-être la chance va nous sourire. Et sinon, bah, ça sera. On regardera à la fan zone avec les autres supporters parisiens qui n'ont pas de billets également.
17: Et effectivement, Wendy, il y a 3000 Parisiens qui viendront sans billets, qui vont essayer d'en trouver pour assister à la rencontre. C'est toujours moins que les supporters d'Arsenal. Près de 10 000 supporters des Gunners sont attendus sans billets dans les rues de Budapest.
4: Merci Romain Bédouc. À 1500 km de Paris, où se prépare aussi une soirée historique. Demain, 22 000 policiers déployés en France, 8 000 autour des Champs-Élysées et en banlieue. 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Et puis toujours en foot, le 18 bleus sur 26 débutent aujourd'hui leur préparation de Coupe du Monde à Clairefontaine, première séance à 17h avant le premier match des Bleus le 16 juin à New York, la France qui affrontera le Sénégal. On se quitte pour ce tour de l'actualité avec la 26e fête des voisins. C'est ce soir, vous qui avez peut-être reçu l'invitation, si elle est organisée cette fête dans votre résidence, dans votre rue, dans votre quartier. C'est un moment de convivialité qui fait du bien dans une société qui a tendance au repli et à l'agressivité. Ce rendez-vous va battre par exemple un nouveau record à Quimper, 70 tablées organisées à travers la ville. À Alès aussi, cette fête des voisins connaît un regain d'intérêt, 20% de participation en plus cette année. C'est donc un message qui porte aussi dans ce quartier Saint-Honoré-Jeanne d'Arc à Amiens, Nicolas Fillon.
19: Son invitation pour la fête des voisins de sa résidence, Dimitri la garde précieusement.
20: Voir une étiquette comme ça dans l'appartement, c'est vrai que ça fait plaisir de voir du monde, connaître d'autres personnes, boire l'apéro. C'est vrai que non, c'est sympa moi je trouve.
19: 18 ans pour l'agriculteur.
20: Ça va faire un mois et demi qu'on est arrivé.
19: Malgré son jeune âge, il tient à ce qu'il appelle une tradition.
20: Mais j'espère que c'est un truc qui se perdra pas quoi, c'est plutôt un truc de nos parents quoi, c'est bien.
21: On peut se faire des amis à une fête des voisins?
20: Bah oui, pourquoi pas. Après, le but c'est de pas faire d'ennemis quoi.
19: Et oui, pour aplanir certains conflits comme une voiture mal garée ou des poubelles mal rangées, mieux vaut la fête des voisins qu'une réunion de copro, selon Daniel.
22: Au niveau des réunions syndicales, c'est autre chose. C'est pas pareil.
19: La fête des voisins, c'est même l'exact opposé pour Jean-Michel.
23: Est-ce que je vous offre à boire, vu la chaleur?
19: Un moment convivial qui permet de casser l'image d'un lotissement dortoir où personne ne se parle.
23: Donc ça permet de rompre un petit peu cet isolement, des fois de prendre conscience de certaines situations, d'handicap ou autre. Juste un moment de sociabilisation intergénérationnelle, j'ai envie de dire.
19: Et pour briser la glace à la fête des voisins,
24: des petites gâteries pour l'apéritif, on va ramener un peu de vin, une table et puis de grand.
19: Jean-Claude a son petit truc.
24: Ah ça, c'est des petits feuilletés à la feta. Avec un petit coup de rosé ou un petit coup de blanc, c'est très très bien.
19: Avec modération, d'autant que la chaleur sera de la partie.
4: Merci, cette fête des voisins, ce soir, peut-être près de chez vous, 13h18.
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4: Alors, il est toujours très bon d'inviter un Bernard Frippia à la fête des voisins. Qu'est-ce que vous en dites, Bernard?
25: Oh, ça serait une bonne idée.
4: Voilà, parce que Bernard Frippia, il sait vous mettre de l'ambiance et il sait vous raconter tout cela avec des mots choisis. Cher monsieur, spécialiste de l'orthographe, amoureux des mots, s'il en est, auteur aussi, je voulais qu'on parle pour nos auditeurs des mots, de la langue française, cette langue qu'on aime, qui vit, qui explose, qui évolue. Quand vous entendez, Bernard, le ministre de l'Éducation nationale, qui veut enfin qu'on ne maltraite plus la langue, qui dit que pour le bac notamment, il va réaffirmer l'exigence. En gros, une copie qui n'a pas un niveau de langue suffisante ne pourra pas avoir la moyenne. Ça, qu'est-ce que ça vous inspire aujourd'hui?
25: Ben, ça dépend de la copie de quoi. Si c'est une copie de français, ça justifie. Maintenant, si c'est une copie de géographie, ben, le test, c'est de savoir si le gosse est bon en géographie. Faut faire attention. Alors, l'idée est bonne, hein, il faut que les gens parlent bien, moi je suis d'accord, mais enfin, un médecin, moi mon médecin, je veux qu'il me soigne convenablement. Alors si tout d'un coup je découvre qu'il manie pas très bien la langue française, bon ben c'est pas trop grave quoi. Je veux dire, ça dépend un peu du métier qu'on fait. Après on fait ce qu'on peut, mais il faut pas être trop strict. Et il faut quand même savoir que il y a des fautes, qui sont devenues des règles.
4: Alors ça, c'est intéressant. Par exemple.
25: Fromage. Oui. Eh bien, ça vient du latin formaticus. Et à l'origine, c'était formage. Et les gens disaient formage. Et puis il y avait des gens qui parlaient mal. Ils ont fini par dire fromage. Mais au début, on se moquait d'eux.
4: Vous voulez dire que la grosse faute du lycéen demain pourrait devenir l'usage.
25: Ça dépend des fautes. Hein, faut bien regarder. Mais je veux dire, c'est quand même une évolution. Lendemain, la même chose. Oui. À l'origine, c'était endemain le mot. Oui. Et il y avait l'apostrophe devant, et puis à force de, on a fini par dire le lendemain. Mais vous voyez, donc il y a des évolutions. Alors, je sais bien que c'est des extrêmes, mais bon, faut être un peu cool quand même. Quoi.
4: Oui, quand vous allez dans les entreprises, vous qui êtes coach en orthographe, oui. Vous tenez forcément un discours de rigueur et d'exigence. Est-ce que vous considérez quand même que sans maîtrise de la langue, un bon savoir ne peut pas être restitué correctement?
25: Oui, c'est-à-dire qu'il ne faut pas que l'absence de vocabulaire vous empêche de vous faire comprendre. Ça le problème. Ouais.
4: La nuance aussi, la nuance. Donc,
25: parfois
4: choisis.
25: On dit l'inverse de ce qu'on veut dire. Hein. Celui qui dit vous n'êtes pas sans ignorer, en fait, c'est vous n'êtes pas sans savoir. Donc, on comprend de traviole. Quoi.
4: Ouais.
25: Donc voilà, donc là, il y a des trucs où il faut faire attention. Mais chacun doit faire un effort, mais il faut rester zen. Quoi. Moi, ce que je n'aime pas, c'est le côté sanction, ouais. et puis juge. Jugement aussi. Ouais. Moi, en maths, je suis nullissime. Hein. Alors, j'ai appris juste pour avoir le bac.
4: Vous n'êtes pas agrégé de maths en même temps. Vous pardonne, Bernard. Vous pouvez pas être agrégé en tout.
25: Oui, en maths. Mais là, c'est ça qui est gag. C'est-à-dire qu'en maths, on peut dire « Oh, moi, je suis nul en maths. » C'est presque bien vu, quoi. Mais voilà, ça dépend des matières et tout ça. Il faut être cool. C'est le jugement qui me fait peur.
4: Oui, je comprends.
25: Parce que moi, forcément, je fréquente pas mal de puristes, quoi. Alors, je leur donne pas tort, mais il y a la manière dont ils sont stricts. C'est parfois énervant, quoi. Et puis, j'oublie parfois qu'on était des gosses, hein, parce que bon, moi j'ai eu un copain il n'y a pas longtemps, il dit « Oh là là, tu verrais les fautes d'orthographe que mes petits-enfants font, sauf que moi j'ai de la mémoire. » Et je lui ai rappelé que quand on était ensemble au lycée, il faisait autant de fautes que ses petits-enfants. Et
4: c'est
25: je lui ai fait un plaisir de le dire devant les petits-enfants.
4: C'est bien d'être la mémoire de vos copains aussi, Bernard Fripia. Vous êtes aussi là en studio, alors on pense évidemment à ceux qui sont en train de plancher sur le bac pro, à ceux qui révisent le bac français. Je ne sais pas s'il y a les mêmes degrés de bac en Belgique.
25: Non, ce n'est pas le même
4: Bernard.
25: Système.
4: Bon, il y a quand même l'exigence toujours du mot, évidemment, de la lettre et puis de la distance face à la littérature. Mais vous êtes aussi avec nous pour revenir sur les sorties des différents dictionnaires, éditions 2026 et 2027, à la fois Petit Robert et Petit Larousse. Vous avez une préférence, vous, pour l'un ou pour l'autre?
25: Moi, je suis plutôt Larousse, mais bon,
4: Mais pourquoi?
25: Parce qu'ils m'ont édité, tout simplement. Okay. Comme voilà. Ils n'éditent que des grands auteurs, je leur fais confiance.
4: Magnifique. Hein, alors, oui, je vous suis. 150 mots et expressions qui m'ont intégré les nouveaux millésimes qui sont entrés donc dans ces Larousse et Robert et qui ont surpris certains. Alors, ça va plaire à certains de nos auditeurs. Je pense au terme bouiné. Vous connaissez ce terme-là, Bernard? Vous n'êtes pas obligé.
25: Quoi,
4: hein. Bouiné, en gros, on l'entend dans le Nord-Ouest, dans l'Anjou, le Maine, la Normandie, la Bretagne, c'est-à-dire passer son temps à des vagues occupations. Écoutez Pierre Coquelin et Manfred Duval qui sont allés écouter justement ce que ce mot inspirait dans les rues de Cherbourg.
0: Bouiné, ça veut dire qu'est-ce que tu bricoles, qu'est-ce que t'es en train de me faire, ou j'arrive pas à comprendre ce que tu me fais là. Je suis surpris avec la jeunesse qui utilise d'autres mots. Je me pose la question si les jeunes l'utilisent. Moi, à mon âge, bon, on l'utilise. J'en vois pas la nécessité d'être dans le dictionnaire.
1: Fainéanté, non, quelque chose comme ça, hein, c'est ça.
2: C'est des mots qu'on n'utilise plus. Ça peut permettre que ça reste dans le langage. Hein.
3: Bouiné, est-ce que vous l'utilisez?
6: Alors non, je sais même pas ce que ça veut dire.
7: La langue française se construit avec l'air, du temps. Les échanges. Alors si la population française l'utilise, pourquoi pas le mettre
26: c'est
7: dans le dictionnaire.
26: Dans le nord-ouest de la France qu'on l'utilise, Normandie,
7: d'accord.
26: Bretagne aussi.
7: Comme cette poignée, cette clenche.
27: On ne connaissait pas. D'accord.
28: Non, vous êtes de la région, hein?
27: Pas du tout.
28: Vous êtes de quel coin?
27: Non, pas de Calais.
29: C'est utilisé par bon nombre de personnes, donc c'est normal que ça fasse partie du dictionnaire.
27: Ça fait apprendre des choses, ça fait voyager par la parole.
4: Alors moi, je trouve ça très intéressant tout ce qu'on vient d'entendre, cher Bernard Fripia, vous qui êtes spécialiste des mots, de l'orthographe en particulier, parce que cette expression bouiné, pourquoi, à votre avis, elle rentre dans le dictionnaire cette année?
25: D'abord, un mot ne devient officiel que quand l'Académie l'enregistre. Mm-hmm. Maintenant, les dictionnaires, ils ont quand même une autre raison d'être, c'est c'est la définition. C'est-à-dire que si vous rencontrez, il faut penser aux étrangers, ou même à la limite moi, parce que je connaissais pas moi le Bouinet. Donc imaginons que dans un article, je vois Bouinet, je me dis, ça veut dire quoi ce truc-là? Bon, ben je regarde le Larousse, je sais ce que ça veut dire. Faut bien penser que le rôle des dictionnaires Robert Larousse ou Littré, le rôle des dictionnaires, c'est aussi, on rencontre le mot, mais qu'est-ce que ça veut dire? Vous voyez, c'est pas officialiser la langue française, bien ça sûr. C'est le rôle de l'académie.
4: C'est mieux se comprendre.
25: Ah ben oui, et donc ça peut aider. Mais mettez-vous un étranger, un japonais qui apprend le français, il voit Bouinet, ben il cherche, et s'il trouve pas le mot dans le dictionnaire, il
4: bien
25: est
4: sûr,
25: paumé. Donc
4: sûr.
25: Autant le mettre. Hein.
4: Bah, très bonne réflexion. Vous découvrirez dans ces nouveaux dictionnaires le terme de narcomicide, d'équithérapie qu'on emploie souvent, de fast fashion, de découvrabilité. Bon, il y a des mots qui sont pas super beaux, mais ça c'est pas non plus le principe du dictionnaire, Bernard.
25: Bah si les mots sont employés, c'est ça. Hein.
4: C'est ça.
25: Usage. Voilà, moi ce que je constate, c'est qu'il y a toujours le rapport à la langue grecque quand même, finalement.
4: Oui, oui.
25: Équithérapie, c'est cous, enfin là c'est le latin, thérapeute, c'est soigner en grec.
4: Oui.
25: Donc on continue à utiliser
4: le
25: grec. On
4: reste sur nos grandes racines.
25: Ah,
4: alors
25: voilà.
4: Vous savez, vous pouvez feuilleter désormais le dictionnaire pour entendre une définition, mais vous pourrez aussi aller en ligne sur votre téléphone en disant... Dis-moi Robert, qu'est-ce que signifie narcomicide ? Petit Robert qui développe son intelligence artificielle pour accéder plus facilement, en dehors du papier justement, à ces termes. Qu'est-ce que ça vous dit aussi ?
25: Oh, pourquoi pas ? De toute façon, on ne pourra pas l'empêcher. Donc c'est une bonne idée. Alors moi personnellement, je n'utilise pas ce truc-là. Hein, mais pourquoi pas ? Et puis finalement, l'intelligence artificielle, alors d'après ce que j'ai compris, ça vous donne l'orthographe.
4: Oui.
25: Donc du coup, on va peut-être pas simplifier, c'est plus nécessaire, puisque si l'intelligence artificielle vous souffle l'orthographe d'un mot, ça sert à rien. Maintenant, il faut pas qu'elle se trompe. Hein. Voilà, faut pas qu'elle se trompe. Mais après tout, c'est un outil comme un autre. Quelque part, les calculettes, au début, les gens disaient, mais vous devenez fainéant, vous n'êtes pas capable de faire une multiplication, et puis tout le monde utilise des calculettes. Bon, ben voilà.
4: Alors, après, d'ailleurs, tenez, on dit fainéant ou feignant ?
25: Non, c'est fainéant. C'est-à-dire que le fainéant, c'est le verbe feindre. F-E-I-G-N-A-N-T. Et c'est fin, donc en feignant de faire quelque chose. Maintenant, si vous traitez quelqu'un de fainéant, c'est fait, F-A-I, néant, il fait le néant. Quoi.
4: Ouais, mais pourquoi on dit feignasse alors ?
25: Oh ben ça, parce qu'on a mélangé les deux, puis on a arrangé.
4: Oui, c'est ça. On s'est arrangé aussi, cette langue qui évolue.
25: Bien sûr, on a mélangé de... Voilà, pourquoi pas. Hein.
4: Bon, vous êtes assez à l'aise finalement. Ce que j'adore avec vous, c'est que bah, finalement la langue, elle vit, elle évolue. Je pense à votre chère magnifique épouse Nikki, qui était anglaise de son état et qui peut-être était dans des combats parfois, savoir si la langue devait s'inspirer de l'anglicisme ou pas. Mais oui, au contraire, vous le dites oui, vous.
25: Ah ben elle n'était pas contre. Hein. elle était pour. Oui, l'anglais peut aider. Et puis il y a plein... Si vous voulez vous marrer, vous allez sur gallica.fr et vous cherchez un bouquin écrit par Henri Estienne. Faut le trouver, mais on trouve l'original. Oui. Et alors où il râle sur les gens qui utilisent l'italien. Et alors il dit maintenant vous vous gargarisez avec des quiproquos. Maintenant vous ne pouvez plus dire François, pour être bien vu, faut dire français. Mais honnêtement, vous prenez son bouquin, que bien fait, que marrant, et vous remplacez italien par anglais, on est carrément au 21e siècle.
4: Oh, ça
25: a toujours été. Ça vient, ça va. Et puis il y avait des mots qui critiquent et qui n'ont pas passé à la postérité. Voilà, c'est la vie, hein,
4: et on parlait de l'intelligence artificielle tout à l'heure. Vous qui avez été un petit peu pompier de service dans pas mal d'entreprises, appelé justement pour des soucis d'orthographe et pour bien relier aussi les salariés entre eux autour des mots. Est-ce que vous continuez ce boulot-là ? Est-ce que vous sentez que les entreprises sont intéressées par cette matière et imprégnées par ça ?
25: Oui, bien sûr. Ça a toujours été. Et on a toujours dit, oh, tu te rends compte, maintenant ça va mal, regarde, ils ont besoin de stage. Sauf que moi, ça fait 30 ans que j'en anime, donc il y a 30 ans, on disait
4: très, très
25: déjà.
4: Mal,
25: il y a aussi cette idée reçue que ça va de plus en plus mal, c'est pipeau. Hein. Moi, j'avais vu un bouquin où il expliquait que la faiblesse orthographique des enfants était due aux nouvelles technologies.
4: Ouais.
25: Sauf que le bouquin date de 1953. Et le mec, il vous disait que maintenant, ben, les gosses, ils ne lisaient plus, ils écoutaient la radio, c'était même pas la TV, et ils n'écrivaient pas, ils se téléphonaient. En 80, on me dirait, c'est en Belgique, c'est différent. Mais en 1980, je suis tombé sur un instituteur, un de mes anciens instituteurs, et qui me disait, mais ça va vraiment de plus en plus mal, je dois aller en fac de droit pour leur donner des cours d'orthographe. Ça a toujours été. Et puis, Et moi, j'ai connu plein de gens qui avaient une mauvaise orthographe. Et puis, en travaillant, petit à petit, ça s'améliore. C'est ça va s'arranger, ça passera.
4: Bien, c'est ça qui est bien. Merci, Bernard Frippia. Alors, vous tapez sur Google Bernard Frippia. Vous vous ruez sur ses livres parce que ce sont des petites mines d'or. On simplifie l'orthographe, ce que vous voulez. Ou le dictionnaire amoureux des mots que j'ai grand plaisir aussi à découvrir avec vous, cher Bernard. Merci de votre présence sur ICI, qui est une radio que vous aimez, que vous connaissez bien. Vous revenez quand vous voulez, Bernard, parce que ça nous fait du bien. Merci beaucoup. Merci d'être à l'écoute.
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9: Bienvenue, vous écoutez Ici Poitou, vendredi le 29 mai, il est 13h30.
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9: Dernière ligne droite pour vivre l'été avant l'été. Vous allez à la plage mais sans quitter le Poitou et c'est totalement possible. Alors pour bien amorcer la descente vers l'été, direction Poitiers-Plage jusqu'à demain. À l'ombre des arbres et les pieds dans le sable du Square de la République, rue Magenta dans le centre-ville, vous profitez d'un tas d'animations festives et ludiques pour les grands mais aussi pour toute la famille. Cette semaine, pour clôturer tout ça, ce soir vous allez bouger votre corps au son des plus grands tubes avec un DJ set pour vous ambiancer jusqu'au bout de la nuit. Demain samedi, ce sera déjà la soirée de clôture avec un max d'animation. Et puis d'ici là, tous les jours, vous pouvez tenter un petit match sur le terrain de beach tennis, les tables de ping-pong ou encore les jeux de palais. Le programme complet de ces deux derniers jours de Poitiers-Plage, Square de la République à Poitiers, c'est dispo sur les réseaux sociaux. Tout simplement, vous tapez Poitiers-Plage et vous aurez tout le descriptif. Et c'est en partenariat avec votre radio Ici Poitou.
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Et nous, on prend 10 ans régulièrement, hein, toutes les dizaines. C'était Alain Souchon avec son J'ai 10 ans sur votre radio ici, Poitou. Ça y est, c'est vendredi, le début du week-end. Vous allez peut-être en profiter pour aller faire un tour sur les 500 Ferrari contre le cancer. L'événement est de retour jusqu'à dimanche avec ici, Poitou, au circuit du Val-de-Vienne, au Vigan. Allez rêver un petit peu, allez vous ambiancer au son des moteurs de ces voitures de luxe. Ça donne du baume au cœur. Moi, tous les ans, je l'aime bien, cet événement. Allez, dans un instant, téléphone un autre monde et Miley Cyrus maintenant, c'est Dream As One.

0: Téléphone avec un autre monde sur votre radio ici Poitou. C'est le moment de retrouver Ici ça marche, le rendez-vous dans lequel on s'intéresse à ce qui fonctionne dans la Vienne et les Deux-Sèvres. Et là, je vous emmène vers une randonnée historique à Tercé dans la Vienne, non loin de Poitiers, puisque la commune vient de développer deux nouveaux parcours énigmes gratuits autour de la Seconde Guerre mondiale et en partenariat avec la plateforme locale LifeQuest. Un parcours interactif au sein du musée pour les enfants et un parcours de randonnée historique sur 3 km pour tout comprendre sur l'histoire de Tercé via les énigmes qui vous sont posées sur votre smartphone. Alors pour tout comprendre, j'ai passé un coup de fil à Charlotte Parenteau de Noël, c'est l'adjointe à la communication de Tercé.
1: L'initiative du projet, c'était une association de tercéennes, donc Tercéanime, qui voulait faire une rando énigme dans le village. Et on a un habitant de Tercé qui est développeur et qui s'est lancé à créer un système pour pouvoir faire ce parcours randonnée avec le téléphone. On s'est servi de ça pour faire le parcours de cette fameuse randonnée énigme autour de la Seconde Guerre mondiale dans Tercé, avec également un parcours énigme dès 8 ans dans le musée pour faire découvrir un petit peu le patrimoine local et l'histoire aux plus jeunes et puis aux personnes qui sont pas forcément habituées à venir visiter un musée. Pour les deux parcours énigmes, pardon, donc pour celui de la randonnée, tout comme pour celui du musée, faut se rendre au musée. Il y a des QR codes qui sont sur la porte, autour de Tercé, sur des poteaux. Enfin, on en a mis un petit peu partout. Les gens scannent le QR code.
0: Pourquoi vous avez choisi de mettre en avant la Seconde Guerre mondiale plus qu'un autre sujet?
1: Alors, parce qu'à Tercé, la ligne de démarcation, en fait, coupait le village en deux. Et le parcours qui se fait à l'extérieur passe justement par cette ligne de démarcation et explique un petit peu aux gens ce qui se passait à Tercé à cette période entre 39 et 45.
0: L'occasion en fait, donc d'une balade historique et patrimoniale aussi pour découvrir le patrimoine local et

0: aux alentours de Tercé, dans les différentes rues de la commune. Vous avez déjà eu des retours des utilisateurs ?
1: Oui, là on n'a que des retours positifs. Alors, c'est vrai que là il y a pas mal d'enfants qui font le parcours qui est adapté aux enfants dans le musée, parce que ça tourne autour de questions, autour d'objets qu'ils doivent observer dans les vitrines. Donc c'est vrai que ça plaît beaucoup pour les plus jeunes, mais globalement oui, c'est que du positif.
0: Rendez-vous donc au musée de Tercé pour scanner les QR codes et tenter l'aventure énigme tout près de Poitiers. Et tout de suite, la musique elle continue avec Maria Carré et son Hero sur votre radio. 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
1: La jeune Stilto avec Faut que tu m'aimes sur votre média de proximité dans la Vienne et les Deux-Sèvres juste avant 14h. C'est Michael Jackson qui arrive avec son Don't Stop Still Get Enough. Restez avec nous.
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1: Excellent vendredi avec ici Poitou, nous sommes le 29 mai, il est tout juste 14h. Le point complet sur toute l'actu en français dans le monde, c'est maintenant avec Marine Logénie.
2: Et la canicule régresse un peu dans le nord-ouest. 11 départements restent en vigilance orange. Canicule tout de même s'est levée dans le Morbihan, l'Ille-et-Vilaine et la Mayenne qui restent en jaune. Il devrait faire jusqu'à 36 degrés cet après-midi à Nantes. Patrick Bruel ne sera pas sur scène pour le prochain concert des Enfoirés. À 67 ans, ce pilier de la troupe depuis 1993 parle d'une décision personnelle pour ne pas mettre dans l'embarras l'association et ses collègues des Enfoirés. Patrick Bruel actuellement visé par 4 plaintes pour viol en France et une enquête judiciaire pour agression sexuelle en Belgique. La mort d'un migrant près de Calais. L'homme a tenté de monter dans un camion sur l'autoroute A16. Il serait tombé en tentant de sauter d'un camion à l'autre, précise le parquet. Depuis le début de l'année, au moins 8 migrants sont morts dans cette région, essentiellement en mer. La France menacée de récession. Le PIB a reculé de 0,1% au premier trimestre par rapport au trimestre dernier, selon l'INSEE. Dans le même temps, l'inflation accélère. Les prix à la consommation ont augmenté de 2,4% sur un an en mai, en cause notamment la guerre au Moyen-Orient et la forte hausse des prix de l'énergie. Les temps forts de Roland-Garros aujourd'hui, le premier gros choc du tournoi, Novak Djokovic contre le Brésilien João Fonseca sur le central. Et puis à 20h15, le Français Quentin Alice va tenter de se qualifier face à l'Allemand Alexander Zverev, tête de série numéro 2. La place en Ligue 1 se joue ce soir entre Nice et la AS Saint-Etienne. C'est du foot bien sûr. Après le 0-0 du match aller, le suspense est toujours total. Le coup d'envoi, c'est à 20h45.
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1: Votre météo en Vienne et Deux-Sèvres pour ce vendredi après-midi. Toujours une vigilance orange dans le département des Deux-Sèvres pour la canicule. Vigilance jaune dans la Vienne. Et puis bon, une journée qui reste lumineuse avec un grand et beau soleil. Mais les nuages s'invitent petit à petit cet après-midi. On a un petit voile nuageux qui vient filtrer le soleil. Mais rien de méchant. Sinon, eh bien, on a aussi quelques petits vents qui soufflent entre 10 et 15 km/h. Mais ça reste léger. Et puis les températures, ah bah alors là, on est toujours sur des envolées totalement folle, Niort, Poitiers ou encore d'Angers-Saint-Romain et Lusignan, 35 degrés. Si vous êtes plutôt appartenez à Bressuire ou encore à Chauvigny, 33-34 degrés cet après-midi et la nuit prochaine entre 19 et 20.
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0: Pas toujours simple hein, la solitude, c'est ce qu'elle raconte dans ce morceau, la solitudine par Laura Pausini. Vous écoutez ici Poitou, ça y est, c'est vendredi, ça fait du bien de le dire, le début du week-end avec les 500 Ferrari contre le cancer qui se déroule en ce moment et jusqu'à dimanche au circuit du Val-de-Vienne au Vigan avec votre radio ici Poitou. Avant 14h30, vos trois chansons françaises à la suite, Indochine, Michel Berger et entre les deux, le nouveau single de Mylène Farmer. Mesdames, messieurs, vous l'entendez en exclusivité sur ici Poitou, ça s'appelle C'est à qui le tour?
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0: Troisième sexe, c'était Indochine.
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0: Envie de vous replonger au temps du Moyen-Âge? Bon, ça tombe bien, parce que l'association Noyer 1356 vous propose son spectacle nocturne itinérant du 29 mai au 6 juin. Bienvenue en l'an de grâce 1356, et à Noyer, chacun va qu'à ses occupations. Soudain, des bruits troublent la tranquillité du village. 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A noter aussi que fin juin, l'association vous proposera son marché nocturne et son spectacle de feu. Tout ça en partenariat avec Ici Poitou.
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0: Bollaré par les Gypsy Kings sur votre radio ici Poitou. Vous le savez, le PP86 est donc qualifié pour les playoffs d'Elite 2. Après deux matchs à flux tendu, le troisième match face à Saint-Quentin, c'est ce dimanche à vivre dès 16h sur votre radio ici Poitou. Coup d'envoi à 17h avec Florian Lévesque et William Giraud au commentaire. Avant 15h, Marc Lavoine arrive pour C'est la vie. Et puis vous allez aussi écouter Les Enfoirés ou encore Alphaville.
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1: Très bon vendredi après-midi avec ici Poitou. Nous sommes le 29 mai, il est 15h. Toute l'actu en France et dans le monde, le point complet maintenant avec Marine Le Génie.
2: La fin de la vigilance orange pour trois départements de l'Ouest, le Morbihan, l'Ille-et-Vilaine et la Mayenne, même si une large partie du territoire continue de suffoquer. 11 départements restent sous surveillance dans l'Ouest, ainsi que Paris et sa petite couronne. Carte et prévisions sur SI.fr. Prise d'assaut en cette période de canicule et confrontée à une série de noyades, les stations balnéaires de Gironde demandent aujourd'hui un coup de pouce financier aux autres collectivités du territoire pour la surveillance de leurs plages. Des concerts reportés, une pièce de théâtre interrompue et aujourd'hui le retrait de la troupe des Enfoirés. La pression s'accentue autour de Patrick Bruel, visé par de nombreuses plaintes pour violences sexuelles. Plusieurs municipalités ont également écrit au chanteur pour lui demander d'annuler ses concerts. Dossier complet là aussi à retrouver sur ici.fr. Les coureurs du Tour de France prendront un TGV inouï pour rejoindre Paris après la dernière étape de la Grande Boucle à Grenoble. Un TGV frappé des logos du Tour et de la SNCF. Les équipes ont voyagé en train pour la dernière fois en 2011 et préféré depuis le bus. Roland Garros et la tête d'affiche française de cette sixième journée, c'est Quentin Alis qui va affronter ce soir l'Allemand Alexander Zverev. Novak Djokovic, lui, se mesure à la nouvelle pépite brésilienne, Joao Fonseca. Premier gros choc de ce tournoi. Roland marqué également par la chaleur. Les secouristes du tournoi sont intervenus à 28 reprises mardi, battant le précédent record établi en 2017. Et puis qui jouera en Ligue 1 la saison prochaine? Nice ou Saint-Etienne? Réponse ce soir avec le barrage retour entre les deux équipes. Coup d'envoi 20h45 à Nice.
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1: Encore une météo très chaude en Vienne et Deux-Sèvres ce vendredi après-midi. D'ailleurs, les Deux-Sèvres sont placés par Météo France en vigilance orange pour le phénomène de canicule. Vigilance jaune dans la Vienne. Toujours un grand et beau soleil, un petit voile nuageux qui s'invite de temps en temps localement. Mais rien de méchant, rien d'alarmant, rassurez-vous. Et puis les températures, elles continuent d'être très très hautes. Cet après-midi, entre 34 et 35 degrés dans nos deux départements Poitevin, notamment à Poitiers, à Niort, à Châtellerault, à Bessines. Ou encore à l'Île-Jourdain où on atteint même les 36 degrés, des températures au-dessus des valeurs normales de saison. Donc protégez-vous du soleil et surtout hydratez-vous.
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0: La voix d'Étienne Dao qui vous fait remuer un petit peu les épaules. Bon, bah, ça tombe bien. C'était Épaule Tatou sur votre radio ici, Poitou. Bon, j'avoue, la transition était moyenne. Avant 15h30, le retour de votre quart d'heure 100% français. Maxime Le Forestier sur Mbalaba. Pierre Bachelet en l'an 2001. Et entre deux, le nouveau single de Zaz qui vous invite à sourire parce que ça s'appelle Mon Sourire.
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0: Balaba par Maxime Le Forestier.
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0: Le festival Rêve de Cour à Benet revient pour son édition 2026 du 4 au 6 juin. Il a pour but d'encourager les nouveaux acteurs et réalisateurs, alors peu importe l'âge, la formation, le parcours ou le diplôme. Cette année, 8 courts-métrages sont en compétition et c'est le compositeur de musique de film Bruno Coulet qui est le président du jury. Plusieurs prix seront attribués, le prix des jeunes, le prix du public, le prix du jury et d'autres. Au programme également une soirée spéciale sur les métiers du cinéma, un débat sur le métier d'acteur, des ateliers découvertes sur les maquillages et les effets spéciaux, mais aussi une conférence sur Jean Gabin et une table ronde entre un scénariste et un réalisateur. Et puis si vous aimez le film Il était une fois dans l'Ouest de Sergio Leone, une masterclass est prévue. L'événement, il est ouvert à tous, la billetterie elle est en ligne sur le www.revedecour.com. C'est du 4 au 6 juin à Benet, près de Niort, et c'est en partenariat avec votre radio, ici Poitou. Alors allez-y, on vous attend là-bas.
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0: Ah, que je l'aime ce morceau. Vous aussi, ça annonce un bon week-end. Disons-le. Vaya con Dios avec Just a Friend of Mine. Avant 16h, c'est Florent Pagny qui vous chante Bienvenue chez moi. Gaëtan Roussel, Tout s'en va, ça c'est son tout nouveau morceau. Et puis les Bronze qui beatent là dans 30 secondes. Why?
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1: Vous écoutez ici Poitou en plein cœur du vendredi après-midi. Bienvenue, il est 16h. Toute l'actu en français dans le monde, c'est maintenant avec Marine Logénie.
2: Plus de la moitié de la France a enregistré un record mensuel de chaleur, indique Météo France cet après-midi. Même si la canicule régresse un peu dans le nord-ouest, 11 départements restent en vigilance orange canicule. C'est levé dans le Morbihan, l'Ille-et-Vilaine et la Mayenne. Patrick Bruel ne sera pas sur scène pour le prochain concert des Enfoirés. À 67 ans, ce pilier de la troupe depuis 1993 se met en retrait de sa propre volonté, dit-il. Patrick Bruel est actuellement visé par 4 plaintes pour viol en France et une enquête judiciaire pour agression sexuelle en Belgique. La mort d'un migrant près de Calais. L'homme a tenté de monter dans un camion sur l'autoroute A16. Depuis le début de l'année, au moins 8 migrants sont morts dans cette région, essentiellement en mer. La France menacée de récession. Le PIB a reculé de 0,1% au premier trimestre par rapport au trimestre dernier, selon l'INSEE. Dans le même temps, l'inflation elle accélère. Les prix à la consommation ont augmenté de 2,4% sur un an en mai, en cause notamment la guerre au Moyen-Orient et la forte hausse des prix de l'énergie. Les temps forts de Roland-Garros aujourd'hui, le premier gros choc du tournoi, Novak Djokovic contre le Brésilien João Fonseca sur le central. Et puis à 20h15, le Français Quentin Alice va tenter de se qualifier face à l'Allemand Alexander Zverev, tête de série numéro 2. Une place en Ligue 1 se joue ce soir entre Nice et l'AS Saint-Etienne. Après le 0-0 du match aller, le suspense est toujours total. Fin du suspense avec le coup d'envoi, c'est à 20h45.
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1: Il fait toujours très très chaud en Vienne et Deux-Sèvres ce vendredi. D'ailleurs, c'est pour ça que les Deux-Sèvres sont placés par Météo France en vigilance orange pour le phénomène de canicule. Vigilance jaune dans la Vienne. Mais ça ne saurait tarder pour la vigilance orange si ça continue comme ça. Des températures toujours bien au-dessus des valeurs normales de saison puisqu'on est entre 35 et 36 degrés pour les maximales à l'ombre cet après-midi. Je dis bien à l'ombre. Au soleil, ça va beaucoup beaucoup plus haut avec toujours un beau soleil mais un petit voile nuageux qui s'invite de temps en temps. Protégez-vous du soleil, hydratez-vous, mettez la casquette, la crème solaire, c'est super important.
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0: Eh, vous le connaissiez ce morceau de Mylène? Non? Bon bah c'est normal parce que c'est le nouveau single de Mylène Farmer qui vient de sortir et vous l'entendez en exclusivité ce vendredi sur votre radio ici Poitou. Ça s'appelle C'est à qui le tour? Grand retour de Mylène, ça fait du bien, quelle bonne nouvelle pour un vendredi. Allez, le moment de retrouver Aurélie Garcia maintenant, ça se passe dans le Poitou. Tous les matins 8h50, le tour d'horizon des meilleurs événements de la Vienne et des Deux-Sèvres avec ce dimanche à Chauray. Bah l'événement ça bouchonne à Chauray.
1: 8h50, début. Bouchons qui font plaisir. Étonnant, n'est-ce pas? Ça bouchonne à Chauray. C'est dimanche, le chassé-croisé. C'est la 3e édition. Claude Boisson, monsieur le maire de Chauray, notre invité. Bonjour.
2: Bonjour.
1: Nostalgique des bouchons, monsieur le maire.
2: Eh oui, tout à fait. Tout à fait. Nostalgique.
1: C'est atypique de dire ça.
2: Mais c'est un bouchon agréable.
1: Hein, mais voilà.
2: Bouchon. On ne va pas trop souffrir.
1: Voilà, exactement. Une reconstitution des embouteillages d'antan, emblématiques des années 1960 à peu près.
2: Voilà, c'est ça. Les années 60-70, hein, quand on partait dans l'île de Ré, par exemple,
1: ouais.
2: Et puis qu'on s'arrêtait pour prendre le bac. Et là, on passait quelques heures à attendre.
1: Fallait mettre
2: tranquillement sous le soleil. Parfois, c'était très difficile.
1: Sous la chaleur, avec notre mal en patience. Ça va rassembler combien de véhicules en moyenne?
2: Ah, on va avoir dans le bouchon pas loin de 150 pneus, plus de 150 véhicules qui seront présents. Et pour le bouchon, une centaine.
1: Des voitures anciennes.
2: Des voitures anciennes, des années 60, 70, jusqu'à 80.
1: Qui viennent du coin ou ça commence à venir un peu d'ailleurs?
2: Qui viennent d'un petit peu partout, mais on a surtout cette année des partenaires avec l'Automobile Club des Deux-Sèvres qui rassemble beaucoup de collectionneurs. Également le Fanal Rouge qui rassemble les collectionneurs des véhicules des sapeurs-pompiers, véhicules d'époque des sapeurs-pompiers. Et puis aussi comme invité d'honneur, le Club des amateurs de voitures anciennes des Deux-Sèvres, le CAVATS, qui eux ont énormément de collectionneurs passionnés avec des véhicules, des cabriolets, des coupés, etc. Également des voitures populaires des années 50-60.
1: Des bouchons dans les 4 chevaux, dans les DS. Ce qui est pas mal dans la DS, c'est que les sièges sont hyper confortables quand même, à l'époque.
2: C'est vrai que la DS avait cette caractéristique d'être très confortable, mais rendait malade les enfants, paraît-il,
1: oui,
2: à l'arrière.
1: C'est vrai. Voilà. Des scènes d'époque donc vont être organisées. Comment on les imagine, ces scènes d'époque? Avec les tenues, avec les valises sur le toit?
2: Absolument, avec les tenues, les valises sur le toit. Les collectionneurs sont attachés justement à se replonger dans l'époque, et c'est ce qui fait le charme justement de ce bouchon.
1: Ouais. Voilà. En tant que particulier, si on vient mais on n'a pas de véhicule d'époque, on pourra donc admirer les expos de voitures. Il va aussi y avoir des petites animations tout autour.
2: Tout à fait. Alors il y a le bouchon qui se déroule le matin entre 10h30 et midi, où là les véhicules sont en mouvement et donc un événement va provoquer cet embouteillage. Il n'est pas impossible que des engins agricoles partant pour la moisson soient amenés à tomber en panne. Qui sait, une bétaillère avec des animaux, je ne sais pas tout ce qui va se produire.
1: Ouais.
2: En tout cas, tout ça va occasionner un ralentissement et un embouteillage. Et donc forcément, les voitures là vont devoir rouler à très faible vitesse pour passer ce bouchon. Et du coup, laisser le temps à tous ceux qui viendront de pouvoir les admirer. Donc effectivement, on peut venir sans voiture de collection. Et au contraire même, et de venir voir et de toucher de près les véhicules. Ouais. Parfois même, les conducteurs prennent des passagers le temps de faire un tour.
1: Ça. Ouais, voilà. Ça rappelle des souvenirs à certains. Ça rappelle, on entend parfois dire « Oh là là, j'ai passé mon permis avec cette voiture ».
2: C'est ça, oui. Ça renvoie complètement à l'histoire, en fait. Hein, parce qu'on entend des réflexions. « Ah, ton grand-père avait cette voiture. Voilà. Moi, j'ai débuté sur ce véhicule. Regarde celle-ci, le voisin en avait une. » C'est intergénérationnel, oui.
1: Et c'est ça qui est chouette. Toute la famille peut donc aller dimanche à se chasser croisé au bouchon de Chauray. Ça bouchonne à Chauray ces dimanches à partir de 10h30. Vous pouvez manger sur place. Il y a du sucré, il y a du salé, il y aura la musique, ambiance rétro,
2: voilà.
1: Des années 40 à 50,
2: et
1: 60.
2: Et ambiance fête des mères, parce que dimanche, c'est la fête des mères.
1: Et en plus, ça fait une jolie balade avec maman.
2: Voilà, ça fait une jolie balade avec maman et avec tous les bénévoles qui seront là pour nous aider. Et nous sommes, c'est vrai, très heureux d'avoir tous ces bénévoles pour monter un événement pareil, parce que c'est pas facile. Et c'est vrai qu'à cette occasion-là, je pense que les mamans bénévoles seront récompensées.
1: Ah bon, voilà. Parfait. N'hésitez,
2: mais je n'en dis pas plus.
1: Suspense, voilà. Surprise, gardons les surprises. N'hésitez surtout pas à aller faire un tour. Donc sur ce bel événement, ça bouchonne à Chauray, c'est la 3e édition. Merci beaucoup Claude Boisson d'avoir été avec nous ce matin.
2: Avec plaisir.
0: Et c'est dimanche avec ici Poitou, Bob Marley, The Wailers, Is This Love pour la musique.

0: Come the Wind Again, c'était Eurythmics sur votre média proximité dans la Vienne et les Deux-Sèvres. Je vous rappelle que ce dimanche, entre 16h et 19h, vous allez vivre avec nous le troisième match des Playoffs d'Elite 2, le PB86 face à Saint-Quentin. Prise d'antenne sur ICI Poitou à partir de 16h, coup d'envoi 17h avec William Giraud et Florian Lévesque. Véronique Sanson, Matt Pokora et Johnny Hallyday, ça arrive juste après ça.
1: Vivez l'ambiance des grands départs en vacances des années 50 à 70. Le 31 mai, la ville de Choret vous invite à la troisième édition de Ça bouge à Choret. Passionnés de véhicules d'époque, venez les découvrir et revivre les embouteillages mythiques. Tenues vintage, animation et musique pour une journée inoubliable. Restauration sur place. Ne manquez pas ce rendez-vous unique.
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0: rien que de l'eau, c'était Véronique Sanson.
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0: Bon, alors dimanche, on souhaite une belle fête aux mamans. Ben oui, ce sera la fête des mères ce dimanche 31 mai. Alors si vous avez encore la chance d'avoir votre maman près de vous, embrassez-la, appelez-la, faites-lui un bisou. Si vous pouvez aller la voir, faites-le. C'est important de lui dire bonne fête. Si malheureusement, vous n'avez pas la chance de la voir, une grosse pensée pour elle, évidemment, dimanche. Et puis, vous avez des enfants, c'est aussi l'occasion de gâter la mère de vos enfants, de lui faire plaisir. La mère de vos beaux-enfants aussi, peut-être si vous êtes une famille recomposée. 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

0: Ordinary par Alex Warren sur votre radio ici Poitou. La saison des baptêmes, elle est ouverte et le choix du prénom du bébé est un petit basique dans l'accueil d'un nouvel arrivant. Alors pour pas se gourer, Fred Ballard a confié la mission du prénom de baptême à un gars qui vient juste de changer de prénom. Et tout ça dans l'humour en tube.
1: J'arrête Manu, terminé. Manu c'est fini parce que Manu c'était cool de s'appeler Manu quand j'avais 15 ans. J'étais vraiment le mec cool de la bande. Aujourd'hui Manu ça fait un peu...
2: Ah bah oui, c'est sûr qu'il y a des prénoms dont le diminutif est bien plus craignos que l'original. Hein. Les Gabriel alias Gabi en souffrent tous les jours. Donc on comprend qu'Emmanuel Payet ne se retrouve plus du tout dans le Manu de base.
1: Aujourd'hui, Manu, c'est un gars, il a un peu lâché l'affaire, tu vois. Il a une ratiche d'une autre couleur, là, tu vois. Ouais. Finalement, je laisse tomber, ça dérange pas Nathalie. Il n'y a plus de mystère autour du Manu. Tu es dans une soirée, tu sais qu'il y a un gars qui s'appelle Manu qui va arriver, tu n'as jamais vu de ta vie, tu vois quand même à peu près la gueule qu'il a le gars.
2: Ouais, c'est vrai que comme les Véro, les Valoches ou les Gégé, les Manu ont souvent des popoches sous les yeux et les dents du fond qui ne baignent plus. Mais bon, ayons aussi une pensée pour tous ces jeunes à qui on a donné des prénoms dieux.
3: Mon vrai prénom, c'est Guy. Ça veut dire que quand j'étais petit, mes parents ils me promenaient dans un landau et il y a des gens qui le... Comment il s'appelle ce petit ange? Et avant, il faisait Guy. Eh bien, je doute qu'il y ait des gens qui se soient dit « bien joué ». Franchement, je doute. Je pense que les gens, ils allaient vérifier dans le landau si j'avais pas 37, 38 ans, tu vois, j'avais pas été kidnappé.
2: Ah, c'est sûr qu'il y a des prénoms qui refroidissent. Hein. Et Guy Georges, c'est pas hyper chaleureux non plus. Mais l'avantage des Guy, c'est qu'on ne peut pas les affubler d'un diminutif. Non, c'est un poil handicapant. Hein. Alors que Guillermo Guise, ça, c'est un blast très marrant.
0: Oui, merci beaucoup Fred Ballard. Michel Sardou pour la musique.
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0: Eve, lève-toi, c'était Julie Pietri. Vous écoutez ici Poitou avant 17h, Zazie avec son Larsen et Charles Doré. Famille ou pas famille, vous restez là.
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1: Excellent début de soirée avec ici Poitou, nous sommes vendredi le 29 mai et il est 17h. Toute l'actu en français dans le monde, c'est maintenant avec Marine Legénie.
2: Et la fin de la vigilance orange canicule pour trois départements de l'Ouest. Aujourd'hui, le Morbihan, l'Ille-et-Vilaine et la Mayenne repassent en jaune. Demain, ce sera autour de la Loire-Atlantique. Mais une large partie du territoire continue de suffoquer. Une dizaine de départements restent en orange, ainsi que Paris et sa petite couronne. Une vague de chaleur qui affecte le réseau ferroviaire. Le PDG de la SNCF le reconnaît aujourd'hui. La canicule est à l'origine de l'arrêt de deux TGV Paris-Nice lundi. Un millier de voyageurs se sont retrouvés bloqués sur les voies. Pour Jean Castex, ces perturbations sont inévitables, même si la SNCF travaille sur des plans de prévention.
3: Les grosses perturbations qui sont intervenues sur le réseau sud-est lundi dernier, le lundi de la Pentecôte, sont bien le produit de la canicule qui ont détendu des fils caténaires. Je peux vous dire qu'il y a eu aussi des incidents, en particulier hier soir, liés à la canicule. Je vous rappelle dès que la température commence à avoisiner les 40 degrés température extérieure, vous avez 60 degrés sur le rail et le risque, c'est la dilatation. Là, actuellement, des agents, notamment de SNCF Réseau, parcourent incessamment l'ensemble des infrastructures pour faire de la prévention et pour révéler, que ce soit au niveau des rails, des caténaires, des appareils de signalisation, d'éventuelles faiblesses par rapport au phénomène de chaleur, qui, encore une fois, année après année, s'accentue en intensité et en nombre.
2: Météo France indique que plus de la moitié du pays a enregistré au moins un record mensuel de chaleur ces derniers jours. Sur la période du 23 au 27 mai, environ 109 records ont été enregistrés. Carte et prévisions sur ici.fr. Prise d'assaut en cette période de canicule et confrontée à une série de noyades, les stations balnéaires de Gironde demandent aujourd'hui un coup de pouce financier aux autres collectivités pour la surveillance de ces plages. Des concerts reportés, une pièce de théâtre interrompue et aujourd'hui le retrait de la troupe des Enfoirés. La pression s'accentue autour de Patrick Bruel, visé par de nombreuses plaintes pour violences sexuelles. Plusieurs maires ont également écrit au chanteur pour lui demander d'annuler ses concerts dans leur ville. Dossier complet, là aussi, sur ici.fr. Les coureurs du Tour de France prendront un TGV inouï pour rejoindre Paris après la dernière étape de la Grande Boucle à Grenoble. Un TGV frappé des logos du Tour et de la SNCF. Les équipes ont voyagé en train pour la dernière fois en 2011 et préféré depuis le bus. Roland Garros est la tête d'affiche française de cette sixième journée. C'est Quentin Alice qui va affronter ce soir l'Allemand Alexander Zverev. Novak Djokovic, lui, se mesure en ce moment à la nouvelle pépite brésilienne, Joao Fonseca. Le Serbe a remporté le premier set, 6 jeux à 4. Roland marqué aussi par la chaleur. Les secouristes du tournoi sont intervenus à 28 reprises mardi, battant le précédent record établi en 2017. Et puis, qui jouera en Ligue 1 la saison prochaine, Nice ou Saint-Etienne? Réponse ce soir avec le barrage retour entre ces deux équipes. Le coup d'envoi, c'est à 20h45 à Nice.
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1: Votre météo dans le Poitou pour la suite de ce vendredi. Eh bien écoutez, on a toujours une vigilance orange dans le département des Deux-Sèvres pour la canicule, vigilance jaune pour la Vienne, mais il faut rester prudent tout de même parce que là, on a toujours notre beau soleil qui nous accompagne avec des températures qui montent très très haut. Là, si je regarde la carte, on est aux alentours des 35 degrés à Poitiers, 35 également à Bressuire, à Niort, à Parthenay ou encore à Montcontour et à Loudun. Ça peut même grimper jusqu'à 36 d'ici la fin d'après-midi et ce sont les températures à l'ombre. Donc au soleil, on va toujours plus haut. Prudence, mettez la casquette, le petit chapeau et surtout hydratez-vous. C'est la règle la plus importante. Cette nuit, on attend entre 17 et 20 degrés en Vienne et en Deux-Sèvres, jusqu'à 21 sur le Châtel-Rodet. Donc ça va rester chaud et demain, samedi, et à peu près la même chose avec le soleil qui va continuer de nous accompagner. Attention, quelques nuages pourraient apparaître et quelques orages ponctuels pourraient éclater dans l'après-midi, mais ça reste assez local, ce sera selon les zones. Une journée qui restera donc globalement ensoleillée demain samedi, avec dès le début de la journée à Poitiers ou encore à Parthenay, en passant par Châtellerault et d'Angers-Saint-Romain, une vingtaine de degrés et jusqu'à 33-36 degrés pour les maximales demain après-midi.
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1: Allez, 17h04, bienvenue, vous écoutez Ici Poitou, on est là jusqu'à 19h et je vous propose maintenant Phil Collins avec son célèbre Easy Lover sur la route du retour pour débuter votre week-end qui s'annonce merveilleux en termes de météo, mais très chaud, vous l'aurez compris, on se protège, on ne sort pas en faisant le guerrier, en se disant « Ouh, le soleil, tout va bien », non, non, ça peut être hyper, hyper traître, alors je compte sur vous. Allez, Phil Collins, Easy Lover, maintenant sur votre radio, Ici Poitou.

0: De Phil Collins, vous écoutez Ici Poitou à 17h09.
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0: 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Et là, dans un instant, c'est Florian Lévesque qui vous emmène à la cuisine de comptoir, le restaurant à Poitiers, sur le plateau des Déglières. Rencontre avec son chef Olivier Leclerc pour goûter tout un tas de sauces pimentées, les sauces les plus pimentées du monde. Dans la bouche de Florian Lévesque, ce sera juste après Louane et Conduire. 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

0: Conduire, c'est le nouveau single de Louane sur votre média de proximité dans la Vienne et les Deux-Sèvres, 17h13. Une sauce, deux sauces, trois sauces et à chaque fois, ça monte d'un cran. Florian Lévesque a relevé le défi de goûter des sauces pimentées aux côtés du chef Olivier Leclerc et de son commis Samy, tout ça dans leur établissement, la cuisine de comptoir. Vous êtes à Poitiers.
1: Olivier Leclerc, aujourd'hui on va relever le challenge des sauces pimentées, de plus en plus fort. Tu as des sauces qui viennent d'où ?
2: Alors en fait, les sauces viennent de Viroflay, donc la maison Martin. Voilà, nous on a à cœur de travailler du Made in France, et c'est le cas. On a aussi une petite en entrée de gamme là au niveau Force, qui vient de la ferme d'Henriette. Voilà, donc Estelle fait des piments et des sauces pimentées.
1: C'est par ici ça ?
2: Ouais, ça c'est juste à côté, voilà.
1: On va goûter un petit peu les différentes sauces. Est-ce que vraiment on sent une différence à partir d'un certain niveau ?
2: Ah bah là, je pense que tu vas me le dire. Oui, effectivement. Non, mais c'est sûr. Tu vas être surpris.
1: Écoute, t'es pas venu tout seul. Avec toi, Samy, on t'a vendu comme étant le Joker.
3: Ouais, je mange pas mal épicé. Bon, ça va piquer quand même, mais je mange pas mal épicé, ça devrait le faire.
1: Par laquelle on doit commencer, Olivier ?
2: On va commencer par la locale, on va commencer par la ferme d'Henriette. Voilà, donc petite sauce pimentée, artisanale. Niveau 2 sur 5.
1: 2 sur 5, ça fait un petit... Elle est déjà en vrai 2 sur 5.
2: Ouais, effectivement, on est sur un modèle Tabasco. Ouais, franchement, ça va. Là, on a 3 sur 5, là. Donc, Egoa au piment basque.
1: Allez, ça c'est la maison en plus. Hop.
3: Voilà. Dès qu'on voit que le premier qui commence à bien piquer, on comprendra les acras. Mais là pour l'instant on va y aller au doigt.
1: Ouais. Je la trouve beaucoup moins forte. Moins forte que la 2. Moins forte que la 2, largement.
3: Ouais, peut-être moins forte. Ouais. Et puis elle a un petit goût d'olive par rapport à l'autre tout à l'heure. À partir de là, ça va commencer à se réveiller là.
1: Allez. La 7. Donc là on est encore au-dessus. Hein. 7 sur 12. Là on rentre dans le méchant là.
4: Ouais, on devrait être pas mal là. Voilà.
1: Elle a un goût de chorizo.
3: Ouais, un petit goût agréable, toujours un peu de sucré, un peu d'olive, comme tu dis, chorizo.
5: Putain, tu commences à avoir du flou sur tes lunettes. Hein.
3: C'est le Carolina, celui-là ?
5: Ouais, Carolina Reaper.
1: Il est vert jaune.
5: C'est-à-dire qu'au début, t'as de la tomate, t'as de l'ail, t'as des herbes. Et là, tu sais, c'est piment.
3: Hein, celui-là, ça y est, on est dedans. Ça commence à être dur, c'est pour un public averti.
5: Faut que les gens soient ouverts à la violence.
3: Alors après, des petites mayonnaises, là où le gras il absorbe bien les goûts et tout. Petite mayonnaise en mettant justement ces piments-là. Là, on peut les goûter, l'arôme, ça devrait être pas mal.
1: Là, c'est la dernière, la 12 sur 12. C'est quoi, la tsunami ?
5: La tsunami. Donc là, par contre, c'est piment patate. Hein.
3: Ouais, celui-là, tu sens quoi ? Tu sens quoi ? Celui-là, ça y est, c'est bon, il est annoncé, c'était celui-là. Le Carolina à côté, c'est de la rigolade.
5: Oh la vache !
3: J'avoue que celui-là, il tapisse la bouche.
5: Tu sais qu'il est sur moi, celui-là.
1: Celui-là, vous pouvez pas le cuisiner, on peut rien faire avec ça.
3: Rien
5: si,
3: faire.
5: Si, on peut faire mal aux gens.
3: Non, si, on peut toujours faire un truc,
1: Bon, ben merci messieurs pour vous avoir fait découvrir tout ça, parce que... Putain, c'est bien présent.
0: Bon, attention tout de même, parce que c'est marrant, oui, mais consommer des sauces très pimentées n'est pas sans risque. Brûlure, irritation, voire réaction plus sérieuse pour les organismes les plus sensibles. On ne relève pas ce genre de défi sans précaution. Pour écouter cette chronique et toutes les autres, rendez-vous sur ici.fr. Et pour découvrir la dégustation complète en vidéo, rendez-vous prochainement sur la page Instagram d'ici Poitou. Mécano, une femme avec une femme, c'est maintenant à 17h16.

0: J'aime beaucoup la douceur de ce morceau et je suis sûr que vous aussi, là sur le chemin vers la maison pour débuter le week-end. Mécano, une femme avec une femme sur votre radio ici, Poitou. Saviez-vous qu'un cahier de vacances vient de sortir et tout ça autour de la musique pour réviser les plus grands classiques et pour que les enfants aussi puissent apprendre à avoir une culture musicale et découvrir les tubes des années 80, 90, 2000 même? Eh bien, Émilie Mazoyer vous explique tout, tout comme le grand retour de Mylène Farmer, tout ça dans l'actu musicale du jour dans les prochaines minutes après Coldplay qui arrive pour Feels Like I'm Falling in Love.
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0: Si un jour vous avez la chance de les voir en concert, franchement faites-le. J'ai eu la chance de les voir moi au Stade de France il y a déjà plus de 3 ans, presque 4 ans. Oh là que le temps passe vite. Mais bon, en tout cas c'était une belle expérience et si un jour ils reviennent et que vous avez la chance d'y aller, franchement foncez. C'était Coldplay, Feels Like I'm Falling In Love sur votre radio ici Poitou à 17h27. Toute l'actu musicale de cette fin de semaine, elle est riche, je vous le promets. Alors pour être incollable sur les dernières infos, vous écoutez attentivement Émilie Mazoyer. Salut Émilie.
1: Salut tout le monde, Émilie au rapport pour votre dose quotidienne d'actualité musicale. Joyeux anniversaire à la plus rock des violonistes, Catherine Lara, 81 ans aujourd'hui.

artiste chevronnée. Premier prix de conservatoire. Catherine Lara a débuté en accompagnant Nana Mouskouri et Maxime Le Forestier avant de se lancer en solo et en chanson dans les années 70. La roqueuse de diamants qu'on écoute et qu'on adore, c'était un peu plus tard, en 1983. Et Catherine Lara, sachez-le, n'a pas pris sa retraite. Vous pourrez l'applaudir dimanche soir au Havre. La chanteuse du mythique groupe new-yorkais Blondie ne se contente pas d'être l'une des interprètes les plus sexy punk de sa génération. Heart of Glass, immense tube de Blondie à la fin des années 70, pile l'époque où Debbie Harry a commencé à se faire aussi un nom dans le cinéma. Elle sera d'ailleurs en 2027 à l'affiche d'un nouveau film, Maitreya, une comédie dans laquelle Debbie Harry jouera la mère d'une gourou New Age en voyage en Inde, gourou interprétée par Pamela Anderson. Eh ben ça promet. Les éditions Magnard, dont vous redoutiez, j'en suis sûre, chaque année les cahiers de vacances quand vous étiez petit, sont devenus beaucoup plus cool au XXIe siècle. Ils lancent un cahier de vacances pour adultes autour de la musique. Vous allez réviser le rock, la pop, le reggae, répondre à des QCM. J'aime beaucoup celui sur les papas artistes qui rendent hommage à leurs filles en chanson.

0: le, eh ben c'est Nougaro, Lola pour Renaud, Laura pour Johnny, et hop, vous avez 20 sur 20. Les révisions de l'été ne sont plus une corvée. Le cahier de vacances pour adultes En avant la musique des éditions Magnard est disponible partout pour 7,90€. La grande et bonne nouvelle musique du jour, c'est le retour de Mylène Farmer. Vous découvrez depuis ce matin sur votre radio ici sa toute nouvelle chanson intitulée « C'est à qui le tour ?» qui annonce la sortie de son 13e album attendu pour cet automne.
1: C'est à

À qui le tour, le nouveau single de Mylène Farmer, vous l'entendrez tout à l'heure, juste avant 19h. Si vous n'avez pas encore eu la chance de l'entendre en entier, eh bien restez à l'écoute d'ici Poitou. Merci beaucoup Émilie Mazoyer, et puis à tout à l'heure 20h pour Décibel. Avec vous ce soir dans le studio ici Poitou, les Worlds Apart. Le boys band revient en France pour les spectacles I Got a Feeling et Do You Remember, mais aussi avec leur propre tournée, plusieurs dates en octobre prochain. Les Worlds Apart dans Décibel, c'est dès 20h sur votre radio ici Poitou. Axel Red à 17h30, c'est ma prière avant de vous emmener vers les plus belles idées de sortie de la Vienne et des Deux-Sèvres pour ce week-end. Il y a du très très lourd en Poitou ce week-end. Oui, franchement, vous risquez pas de vous ennuyer, ça c'est une certitude la plus totale, notamment des bouchons du côté de Souré ou encore des moteurs qui vont vrombir du côté du Vigan. Bon bref, vous savez de quoi je parle. Et j'en ai encore d'autres sous le coude. Je vous explique tout après Accélérate.

0: Ma prière par Axel Red.
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0: Bon, si vous avez envie de vous replonger au temps du Moyen-Âge, j'ai ce qu'il vous faut. L'association Noyer 1356 vous propose son spectacle nocturne itinérant dès ce soir et jusqu'au 6 juin la semaine prochaine. Bienvenue en l'an de grâce 1356 et à Noyer, chacun va qu'à ses occupations. Soudain, des bruits troublent la tranquillité du village. Des hommes en armure débarquent et sèment la confusion. Les arcs, les épées, les lances de combat n'augurent rien de bon. Alors qui sont-ils et que veulent-ils? Ce spectacle médiéval conçu par 250 bénévoles vous invite à participer le temps d'une soirée à la vie du 14e siècle. Les places, elles partent vite, alors dépêchez-vous de réserver sur le www.noyer-1356.org. Pensez aussi à prendre un pull et de bonnes chaussures. Les nuits sont fraîches et la déambulation peut réserver quelques embûches. À noter que fin juin, l'association propose également un marché nocturne et un spectacle de feu. Mais en attendant, Et Noyer de Vin Anglois, c'est le spectacle médiéval nocturne et itinérant de cette année à Noyer-Maupertuis. 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
0: Dans un instant, c'est Benabar, pas du tout, non. C'est Benabar qui vous chante quoi qu'on dise, son tout nouveau single. Et là, tout de suite, retour dans les années 80, en 1985 précisément, avec ce morceau que moi j'adore, ça me fait danser à chaque fois. Et vous aussi, Tarzan Boy, j'en suis sûr, Baltimore.

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0: quoi qu'on dise, c'était Benabar, son tout nouveau single.
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0: J-2, bah oui, dimanche 31 mai, ce sera la fête des mères, l'occasion de souhaiter une bonne fête à votre maman si vous avez encore la chance de l'avoir, ou alors pour vos enfants de venir vous dire bonne fête maman. Mais alors qu'est-ce qu'ils ont prévu comme cadeau? Bah on leur a posé les questions.
3: Le mot que je voulais lui faire passer, c'était « je vais être gentil pendant un mois ». Et voilà.
4: Moi, pour la fête des mères, c'est préparer tous ses repas préférés et que je l'aime.
5: Moi, ben, j'ai écrit mes lettres d'amour ben, pour elle. Et après, ben, j'ai essayé ben, de faire ben, des cupcakes. Et l'autre fois, ben, j'ai fait ben, des cupcakes, ben, ça a tout cramé. Là, je vais essayer de faire bien.
6: Je t'aime, maman.
7: Moi, je vais faire des crêpes avec papa. On va en faire je sais pas combien. On va tout donner à ma mère. Comme ça, elle va être calmée, elle va être calée. Et le message, quand elle sera au dodo, je vais lui mettre un beau à côté d'elle. Tu peux me mettre du temps sur mes écrans.
8: Le message, en fait, c'est que j'ai fait que dalle, mais je t'aime, maman.
9: Pour les cadeaux de ma mère, j'ai pris des fleurs, des Scooby-Doo, et bah, c'est ça. Et le message, c'est « Maman, je serai toujours là pour toi et je t'aime ».
0: Eh ben, c'est beau. Merci beaucoup, les petits pois de vin, pour ces belles déclarations d'amour à vos mamans. Mais pensez à donner le cadeau dimanche, évidemment. Sinon, ce serait dommage de l'oublier. Toi ici, Chapman, Baby Can I Love... je le refais. Baby Can I Hold You sur votre radio ici, Poitou, avant de vous offrir votre bon d'achat chez Fleurons Naturels.

Ici Poitou, 17h47, c'était toi ici, Chapman. Dimanche, fête des mères, qu'est-ce qu'on lui offre à maman? Moi j'ai quelques petites idées sympathiques. Un vol en montgolfière, pourquoi pas, ça coûte cher, mais ça c'est un très beau cadeau qui peut marquer. Qu'est-ce qu'on peut faire d'autre? On peut lui offrir tout simplement un petit massage, parce que ça fait du bien de temps en temps de se faire masser, ça détend les muscles. Ou alors un petit week-end à deux, tiens, un week-end avec votre maman, pourquoi pas. Ça, quelques idées que je vous glisse comme ça. Mais bon, si vous voulez faire plus classique, ou en tout cas juste un petit geste d'attention, attention qui fait toujours plaisir, les fleurs, ça c'est le truc qui fonctionne toujours. 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

Alors, est-ce que c'est Alain Souchon ou est-ce que c'est Florent Pagny? Vous avez la réponse, vous nous appelez tout de suite 05 49 60 20 20. Quel est le morceau que vous venez d'entendre? Est-ce qu'il est chanté par Alain Souchon ou est-ce qu'il est chanté par Florent Pagny? 05 49 60 20 20. En attendant vos réponses, c'est Rod Stewart maintenant sur votre radio ici Poitou.

0: Mariah, Think I'm Sexy, c'était Rod Stewart sur votre radio ici Poitou. Dans une petite minute, on va découvrir qui, eh bien, offrira des fleurs à sa maman ou à soi-même d'ailleurs, ça fonctionne.
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2: C'est l'heure du rock'n'roll avec le groupe Cactus Riders, nouvel album, Hearthless Monster.

0: l'album des Cactus Riders, Earless Monster, un énorme coup de cœur, ici Poitou.
1: Et ce soir, ils vous proposent leur release party au confort moderne de Poitiers.
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1: Bonsoir Dominique. Dominique ?
3: Oui.
1: Oui, ah, vous êtes là, ça y est, je vous capte. Comment allez-vous Dominique ?
3: Ça va très bien.
1: Bon, vous nous appelez d'où ?
3: J'habite Saint-Gelais.
1: Saint-Gelais, est-ce que vous êtes maman Dominique ?
3: Oui.
1: De combien d'enfants ?
3: Un.
1: Un seul, bon, il a quel âge ?
3: Il a 42 ans.
1: Ah oui, ah, c'est un grand garçon, oui. Bon, vous savez ce qu'il a prévu de vous offrir pour la Saint-Valentin, n'importe quoi, pour la fête des mères dimanche ?
3: Non, je n'en sais absolument rien.
1: Bon, il vous offre toujours un cadeau tous les ans ?
3: Pas forcément un cadeau, mais j'ai toujours un message très très gentil.
1: Ah bah c'est l'essentiel, au moins il voilà. Pense à vous et c'est bien ça le principal. Bon, ces fleurs, si vous les gagnez, ce sera pour qui ? Pour vous du coup ?
3: Oui, ça va être pour moi, oui.
1: Eh bah, vous avez bien raison de vous faire plaisir, Dominique. Un bon de 35 euros chez Fleurs au Naturel. Si vous me dites, quel est ce morceau dédié aux mamans ? C'est Alain Souchon ou c'est Florent Pagny ?
3: C'est Alain Souchon.
1: Eh oui, c'est Allô Maman Bobo.
4: 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Maman, comment tu m'as fait ? Je suis pas beau.
1: Et effectivement, c'était bien Alain Souchon qu'il fallait retrouver. Dominique, votre bon de 35 euros chez Fleurs au Naturel, ça y est, c'est dans la poche.
3: Merci beaucoup.
1: Bah avec grand plaisir, je vous souhaite un bon week-end. Vous avez prévu quoi là pour les samedis et dimanches ?
3: Eh bien, je vais aller dans les bouchons à Chauray.
1: Ah, dimanche.
3: C'est tout près de chez moi.
1: Ouais.
3: Et comme j'ai déjà assisté l'année passée et que j'ai trouvé ça vraiment très très agréable, je vais y retourner.
1: Eh ben profitez-en, c'est ça bouchonne à Chauray pour revivre les bouchons des départs en vacances des années 50, 60, 70. Et c'est en partenariat avec Ici Poitou. Belle soirée à vous Dominique et à bientôt.
3: Merci beaucoup à toute l'équipe.
1: Avec plaisir, au revoir.
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0: Yannick Jeannot avec Laurent Voulzy. Désir, désir.
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0: Excellent début de soirée avec ici Poitou. Nous sommes vendredi le 29 mai, il est 18h. Et à 18h, les infos, c'est avec vous Alexis Arad, bonsoir.
2: Bonsoir Dorian, bonsoir à tous. Après le gendarme financier, voilà la sanction de la commission de discipline de la Fédération Française de Football. Le Stade Poitevin exclut des compétitions nationales hier et aujourd'hui, on apprend la suspension pour 5 ans de son président et la descente administrative du club d'une division supplémentaire. La commission de discipline sanctionne le club pour la transmission de faux documents financiers, William Giraud.
3: Oui, on vous en a déjà parlé sur Ici Poitou. Il est reproché aux dirigeants poitevins d'avoir présenté lors du budget de la saison écoulée un faux ordre de virement. Selon le président, le club a été victime de la malhonnêteté d'un administrateur. Ce dernier a transmis de fausses coordonnées bancaires. En clair, il a promis d'apporter une certaine somme, mais l'argent n'est jamais arrivé sur les comptes. L'homme a depuis été exclu et une plainte déposée contre lui pour escroquerie. Pour cette irrégularité assez grave, la commission de discipline a frappé fort et l'intérêt interdit à Philippe Nabé d'exercer une fonction de dirigeant dans le foot pour une durée de 5 ans. L'administrateur litigieux se voit lui frapper d'une interdiction de licence pour les 5 prochaines années. Enfin, le club est condamné à descendre d'une division. Relégué sportivement en N3, Poitiers a de toute façon été exclu mercredi de toute compétition nationale. L'équipe devrait donc repartir au niveau régional au mieux. Les dirigeants ont une semaine pour contester ces décisions devant la commission d'appel fédérale.
2: Et vous retrouvez tout le détail de l'affaire sur le site ici.fr. Pour la première fois depuis lundi, pas de record de température aujourd'hui dans le Poitou, mais des valeurs encore très élevées, plus de 36 dans les Deux-Sèvres, 35 dans la Vienne. Face à ces températures, plusieurs établissements scolaires ont renvoyé les élèves chez eux ce midi. C'est le cas par exemple du collège Jules Verne de Poitiers ou du conservatoire régional de musique qui a annulé les cours prévus dans l'après-midi. Hier, plusieurs élèves du collège du Jardin des Plantes de Poitiers avaient été pris de malaise dû aux températures élevées. Deux jeunes filles avaient été prises en charge au CHU. La fête des voisins qui a lieu aujourd'hui est elle aussi perturbée par la chaleur. Pas d'apéritif convivial à Buxerolles ce soir. L'événement organisé par le Pôle solidaire est reporté au vendredi 12 juin. Et on voit bientôt le bout de cet épisode de chaleur intense et précoce. Les Deux-Sèvres toujours en vigilance orange ce soir, mais elles repasseront en jaune demain matin à partir de 6h, tout comme la Vienne, et ce jusqu'à la soirée. Dernière journée de chaleur en perspective, retour au vert dimanche. Conséquence très concrète de cette semaine de très forte chaleur dans le Poitou, la sécheresse s'accentue déjà dans les Deux-Sèvres. Après les passages de plusieurs bassins en vigilance, en début de semaine, le bassin du Touret sera en alerte renforcée à partir de lundi. Interdiction donc d'arroser sa pelouse, remplir sa piscine ou encore laver sa voiture à grandes eaux. Le bassin de la Dive du Nord passe lui en alerte simple.
0: La haute commissaire à l'enfance, Sarah El Haïry, était en déplacement aujourd'hui dans la Vienne.
2: Elle s'est rendue au campus Numéria, un nouveau lieu dédié à l'éducation au numérique, au Futuroscope. Et puis, elle a échangé avec des acteurs locaux mobilisés pour la protection de l'enfance. Deux jours après la présentation d'un projet de loi qui vise notamment à renforcer le contrôle des antécédents des personnels recrutés dans le périscolaire, la ministre réaffirme la nécessité d'alerter en cas de suspicion à des contrôles qui ont déjà permis d'éviter que des prédateurs ne se retrouvent au contact d'enfants dans la Vienne.
4: Pour lutter contre ces pédocriminels, il faut les écarter, ne pas les laisser s'approcher des enfants. Et parfois, ils sont connus des services parce qu'ils ont été condamnés. Le contrôle d'honorabilité qu'on a rendu obligatoire permet d'évacuer et de mettre à distance plus de 4800 personnes à qui nous avons refusé ce certificat d'honorabilité. Ils avaient eu des condamnations et pour autant, ils venaient. Ils candidataient ou ils travaillaient dans le secteur auprès des enfants. Il faut que les enfants soient protégés par d'abord la vérification des antécédents judiciaires. Dans la Vienne, il y a eu plus de 4896 attestations délivrées, plus de 18 qui ont été refusées. Des pédocriminels qui ont eu des condamnations, ont eu des inscriptions sur un fichier d'agression sexuelle et qui ne sont pas aux côtés de nos enfants. Les enfants, ce qu'on a de plus précieux, vont être agressés, vont être malheureusement violés dans des espaces où on a confiance dans les adultes qui sont censés les encadrer. Malheureusement, toutes les 3 minutes dans notre pays, 3 minutes, un enfant est victime de violences sexuelles.
2: Sarah El Haïry, la haute commissaire à l'enfance, a un entretien à retrouver en longueur sur l'application ICI. Un appel à témoins lancé par la police de Poitiers après une disparition inquiétante. Un octogénaire d'un mètre 83, cheveux et barbe blanche, des lunettes. Honorio Garcia Rodriguez n'a plus été vu depuis lundi après-midi. La police précise qu'il est atteint de la maladie d'Alzheimer, probablement désorienté. Vous avez sa photo et les détails de l'appel à témoins sur ICI.fr. Un départ de feu dans un champ sur la commune de La Pérate, près de Parthenay, dans les Deux-Sèvres. Vers 16h, les pompiers sont rapidement intervenus alors que les flammes commençaient à détruire un champ défriché. Pas de dégâts majeurs, mais les soldats du feu le rappellent. Il ne faut jamais jeter de mégots de cigarettes dans la nature. Et un seul Français en lice à Roland-Garros. Aujourd'hui, c'est le troisième tour. Quentin Alice affrontera Alexander Zverev tout à l'heure en session de nuit. Un gros défi pour le Français face au numéro 3 mondial. Les deux autres tricolores au troisième tour, Moïse Kouame et Diane Paris, joueront eux dans la journée demain.
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2: Bon, Dorian l'a dit, il faut résister à la chaleur encore une grosse journée.
0: Oui, une journée à peu près avant que ça redescende effectivement en intensité dimanche. Puisque là, si je regarde le thermomètre, cette nuit, attendez-vous à relever entre 17 et 21 degrés dans le Poitou. Ça va être encore une nuit chaude où il va être compliqué de dormir paisiblement, notamment si vous êtes dans une chambre à l'étage. Ouais. Moi, je connais bien ce problème-là. Oui, oui, ma chambre, elle est en haut à la maison. Ouais. Je peux vous dire, dans la chambre...
2: Sous les toits, ça chauffe. Hein.
0: C'est un four, pour ça que je dors dans le salon. Donc, du coup, samedi, demain, ça va continuer de s'intensifier, avec des températures qui iront jusqu'à 36 degrés demain après-midi. Et pour dimanche, là, c'est la redescente qui va faire quand même du bien, entre 25 et 28 degrés pour les maximales dimanche. Des températures qui seront toujours au-dessus des valeurs normalement observé, mais qui quand même redescendent, et ça fait du bien. Demain, attendez-vous aussi à un risque d'orage dans notre Poitou dans le cours de l'après-midi. Sinon, au niveau des vigilances, on est toujours dans les Deux-Sèvres actuellement. Vigilance orange pour le phénomène de canicule et vigilance jaune maintenue pour le moment dans le département de la Vienne.
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0: Jean-Jacques Goldman, bon, il a fait un petit retour dans l'ombre ces derniers temps, puisque c'est lui qui a écrit le nouveau single de Céline Dion qui s'appelle Danson. Viendra-t-il la rejoindre sur scène en septembre et octobre à Paris? Bonne question, on croise les doigts. Bon, en attendant, c'est ta chance maintenant à 18h07.

0: Jean-Jacques Goldman, avec C'est ta chance, vous écoutez Ici Poitou, 18h11.
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0: Le festival Jazz Elraut est de retour à Châtellerault la semaine prochaine. À partir de jeudi prochain, le 4 juin, et jusqu'au 12 juin, vous allez pouvoir vous ambiancer dans l'ambiance jazz, forcément de Jazz Elraut. C'est la nouvelle édition en partenariat avec votre radio Ici Poitou. Patrick Fournier, le président de Jazz Elraut, est notre invité dans les prochaines minutes, juste après ce nouveau single que vous entendez depuis ce matin sur l'antenne d'Ici Poitou, parce qu'elle signe son grand retour, et beaucoup d'entre vous l'attendez avec impatience. Et oui, c'est Mylène Farmer qui revient avec C'est à qui le tour, son nouveau single.

0: de Mylène Farmer, un nouveau single que vous entendez sur Ici Poitou, c'est à qui le tour et ça devrait déboucher sur une nouvelle tournée dans les prochains mois. Affaire à suivre, 18h14.
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0: Écoutez ce garçon. Peut-être reconnu, Ben L'Oncle Soul fait partie des invités de la 33e édition du festival Jazz Elro à Châtellerault qui débute la semaine prochaine. Bon, Ben L'Oncle Soul, il sera là le 12 juin et on va en reparler avec le président de Jazz Elro, c'est Patrick Fournier qui est notre invité ce vendredi soir. Bonsoir Patrick.
3: Bonsoir.
0: Bienvenue sur Ici Poitou. Bon, comment ça se prépare cette 33e édition de Jazz Elro ?
3: Écoutez, elle est à l'image des précédentes. Elle se prépare plutôt bien. La météo est peut-être un peu trop clémente, si je puis dire. Alors, on va attendre que ça retombe un petit peu. Et puis, voilà, on est à peu près dans le même timing avec les derniers réglages, les derniers moments, les imprévus qui nous arrivent. Mais ça, on est rompu à l'exercice. Hein.
0: Mais oui, depuis 33 ans, ça commence à faire un petit paquet d'années que ça dure. Ça débute donc jeudi de la semaine prochaine, le 4 juin et jusqu'au 12. Comment vous avez innover cette année? Est-ce que vous avez trouvé de nouvelles idées par rapport aux éditions précédentes?
3: Alors, par rapport aux années précédentes, je dirais qu'on est resté dans une certaine stabilité, voire peut-être une certaine petite régression, tout simplement. Puisque nous avons l'habitude de faire des concerts dans des diverses communes ou autres, et comme vous le savez, on a eu des élections municipales. Bon, donc c'était un peu compliqué de mettre en place avec des nouvelles équipes qui se mettaient
0: en place,
3: changé
0: de municipalité,
3: y compris sur le Grand Châtellerault. Donc on a dit, on va faire pédale douce cette année avant de repartir de l'avant l'année prochaine. Voilà, il faut retrouver nos marques avec les élus, que les élus qui sont nouveaux, qui ne connaissaient pas forcément très bien le festival, s'imprègnent un peu de cette manifestation. Et puis voilà, on va repartir de plus belle.
0: Mais totalement. Bon, c'est à Châtellerault, sauf une soirée. Le 9 juin, où vous vous exportez un petit peu du côté de la Roche-Posay.
3: Voilà, exactement. Alors, c'est depuis l'année dernière qu'on a mis un petit peu en place cette décentralisation du festival. Il y a un lieu d'accueil qui est parfait, qui est le casino de la Roche-Posay, parce qu'il dispose d'un lieu qui est tout à fait acceptable pour faire du spectacle vivant, et notamment du jazz et autres. Et on aura le plaisir d'accueillir Lascar Volcano et San Severino pour une création originale et qui sera présenté, voilà, ce sera la deuxième représentation pour eux, et qui aura lieu donc au casino de la Roche.
0: Rien que ça, ce sera donc au casino de la Roche-Posay, donc à ne surtout pas louper, le mardi 9 juin. Le festival, il est payant, le programme complet, on va en parler dans un instant, mais il y a surtout un concert gratuit qui, lui, est à ne pas louper, ce sera samedi de la semaine prochaine.
3: Oui, alors Jazz Elro, effectivement, c'est à la fois des concerts payants, en règle générale 6 ou 7, sur la grande scène, et des concerts gratuits, clubs, scènes découvertes, et le traditionnel samedi soir, le premier samedi, où nous offrons à tous les gens du territoire une soirée gratuite à Langelard, ne serait-ce que pour découvrir un lieu culturel, c'est toujours important, c'est-à-dire découvrir les publics, au public des lieux, et puis que ce soit surtout la fête. Donc ça va être la fête avec de la salsa, avec Cuba Doré.
0: Mais oui, on va partir un petit peu à Cuba, tout en restant à Châtellerault, ça c'est une très très bonne nouvelle, et ce sera donc samedi 6 juin à Langelard de Châtellerault, avec le festival Jazz Elro. Bon, le programme complet, on va commencer à s'y intéresser parce qu'il y a quand même du lourd cette année encore, et ça va débuter avec jeudi de la semaine prochaine à 21h une grande artiste sur la grande scène, c'est le cas de le dire.
3: Oui, une bassiste qui a été reconnue par le milieu, par Eurythmics, par tous ces gens-là, Sting, ça me vient pas,
0: oui,
3: bon,
0: c'est
3: la fatigue,
0: beaucoup,
3: hein.
0: Oui, ça
3: arrive, voilà,
0: ça,
3: donc effectivement, c'est la classe, c'est du funk. Elle a une pêche extraordinaire et je pense qu'elle mettra le feu à Langelard jeudi soir, jeudi 4 juin.
0: Nick West, donc, et puis Alex Grenier, le quartet, oui, qui sera, lui, juste avant sur la scène découverte, c'est ça?
3: Exactement.
0: Ouais.
3: Ils seront à 19h30 sur la scène découverte et on les retrouvera après au club.
0: Ah, hein, c'est vrai qu'il y a le club aussi.
3: Il y a le club, oui, on les retrouve après, à l'issue du concert de la Grande Scène, on retrouve ce groupe-là au club pour faire la fête aussi et échanger. C'est un moment de convivialité autour de des groupes régionaux, parce que c'est très important d'avoir des musiciens de la région sur ce festival. Comme je dis toujours, ce festival leur appartient.
0: Oui, et il est local, surtout. Il est chez nous, dans le, à Châtellerault. Le 12 juin, il y aura donc Ben l'Oncle Soul. Ça, c'est vraiment le grand nom de cette édition 2026. On va en reparler dans un instant, mais je vous propose qu'on l'écoute. Ça vous dit pour se préparer à la soirée du 12
3: avec
0: juin.
3: Avec plaisir.
0: Mais oui, Ben l'Oncle Soul avec Soulman, maintenant à 18h20 sur votre média de proximité dans la Vienne et les Deux-Sèvres. Jazz El Roux, le festival à Châtellerault, ça débute jeudi prochain.

0: Lausanne, signé par le Tourangeau, Ben l'Oncle Saul, parce qu'il est pas très loin, enfin il est originaire de Tours, il est pas très très loin de chez nous, donc dans le Poitou, et il sera le 12 juin sur la scène de Jazzelleroux, le festival à Châtellerault.
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0: Et ce festival, on continue d'en parler quelques instants sur votre radio ici Poitou avec Patrick Fournier, le président de Jazzelleroux. Donc ça débute jeudi prochain, le 4 juin et jusqu'au 12 pour la soirée de clôture avec Ben l'Oncle Saul. Alors Patrick, quels sont les temps forts de cette édition 2026, 33e édition de Châtellerault, je le rappelle.
3: Alors c'est toujours difficile de répondre à cette question parce qu'évidemment quand on programme, c'est parce qu'on a eu un petit coup de cœur sur tous les artistes. Alors si je devais mettre en avant un ou deux artistes, je parlerai de Kazo Kings. Mm-hmm. Kazo Kings qui sera là le vendredi 5 juin, qui est déjà venu à Jazzelleroux il y a 2 ans maintenant,
0: okay,
3: pour lequel j'ai eu un coup de cœur magistral. Et pour la petite histoire, ça se passait un mercredi soir. Mercredi soir est plutôt un jour difficile pour les publics. Et j'ai estimé qu'il n'y avait pas assez de gens pour voir cette artiste fabuleuse, cette Irlandaise qui a un talent extraordinaire, qui a une voix qui vous emmène. Il faut venir voir et écouter Kazo Kings. Il y a ça, et puis il y a aussi évidemment Biréli Lagraine, là le roi du jazz manouche, qui est un trio qui s'appelle Loco Cello et qui sera là donc le mercredi
0: 10 juin.
3: Voilà. Donc on compte sur Biréli Lagraine. Je dis cela, c'est parce que pour la petite anecdote, il y a une quinzaine d'années, il devait venir et non, il n'est pas venu à la soirée. Ça a été très compliqué. Alors tout le monde me pose la question, est-ce que Biréli Lagraine sera là? Alors je rassure le public, Biréli Lagraine sera bien à Châtellerault le mercredi 10 juin.
0: Et vous lui avez mis un coup de pression en disant vous refaites pas deux fois le même coup, non c'est ça?
3: Oui, ce sont les musiciens qui l'ont pris en charge.
0: Oui, il vaut mieux. Bon, en tout cas, on sera ravis de le retrouver le 10 juin sur la grande scène de Jazzelleroux à 21h. Et puis, il y a tout un tas d'autres artistes qui seront là également. Le programme complet, si vous voulez le découvrir en entier, vous l'avez sur le www.festival-jazzelleroux.fr. En termes de billetterie, comment ça se passe pour réserver sa place?
3: Alors, c'est très très simple. Vous allez sur le site du festival, vous choisissez votre soirée, vous cliquez, et voilà, vous cliquez dans les places que vous souhaitez. Et puis, vous imprimez votre billet, vous le mettez sur votre téléphone, vous le retirez le soir du concert, pas de problème.
0: Voilà, c'est ce que j'allais vous demander, si vraiment en dernière minute, on se dit, allez, j'y vais, mais qu'on n'est plus qu'à 1 heure du concert, on peut réserver sa place.
3: On regarde tout de suite sur Internet s'il reste des places, sur le plan de salle, ça va, il reste des places. Je clique, je les prends et j'arrive. Quoi.
0: Et puis, ou sinon, on peut payer sur place quand on
3: revient. On peut payer sur place, aucun problème.
0: Bon, tout va bien. Donc, c'est le festival à Jazzelleroux en partenariat, je le rappelle, avec votre radio ici Poitou, et ça débute à Châtellerault la semaine prochaine depuis 33 ans Patrick, sais ça fait mal.
3: Ouais, c'est sûr.
0: est-ce que vous avez des anecdotes un peu folles à nous raconter ce soir sur ce qui a pu vous arriver?
3: Il y en aurait énormément là. Je me souviens, alors d'abord une formidable qui m'a laissé, c'est celle de Stéphane Grappelli. C'était en 1995. Ouais. Stéphane Grappelli arrive, c'était dans le théâtre de Châtellerault, c'était pas sur la scène, c'était un théâtre de 460 places, et on avait mis des retours de scène devant. Mm-hmm. Alors il m'appelle, il me dit, Patrick, mais c'est quoi ces petites boîtes-là? Je dis, ce sont les retours de scène qui sont sur la fiche technique, vous avez demandé. Il dit, on verra jamais mes chaussures, nous on joue à la papa. Voilà, j'en ai d'autres, vous savez, il y a Herbie Hancock vient à Châtellerault. Il avait un copain à Chauvigny, Francis Podras, il part faire la fiesta toute la nuit, et il revient au petit matin, et Francis Podras qui était un caméraman et qui avait plein de vidéos de tout le monde, était en train de tourner à 7h du matin avec sa caméra TV Beau autour de lui et dans sa Jaguar décapotable. Image magnifique. Seulement, Herbie Hancock, il partait à 9h du mat pour Saint-Louis du Sénégal. Alors, on arrive dans l'hôtel, 8h15, 8h30, je dis à son agent, il faudrait peut-être qu'Herbie se dépêche un peu. Alors, il dit, t'inquiète pas, il va descendre. Il dit, j'osais pas aller. À un moment donné, Herbie Hancock descend, les cheveux machinés, il signe le bouquin de l'hôtel en disant qu'il avait fait un beau concert, puis sur le nôtre qu'il avait bien mangé. Bon, bref, et nous partons avec les safranes que l'on avait à l'époque de notre partenaire Renault. Je ne devrais pas le dire, mais à près de 200 km/h, parce que le train était à Poitiers, et à 9h15. Donc on a roulé comme des folles dingues, et j'avais Herbie encore à côté de moi qui me disait, oh, well Patrick, good driver, good driver. Survivor. Voilà, c'était... bon. Moi, j'étais pas dans le même état d'esprit.
0: J'imagine. Bon, c'est des choses à pas faire. Hein,
3: exactement. Normal, hein, je le recommande de ne pas faire ça. Je le dis à tous les artistes.
0: Depuis, mais...
3: Il faut que le pick-up soit à l'heure.
0: C'est sûr. Bon, et bien, rendez-vous à Châtellerault pour la nouvelle édition du Festival de Jazz Elrault, la 33e du nom. C'est donc à Châtellerault à partir de jeudi prochain, le 4 juin jusqu'au 12 juin. Merci Patrick Fournier d'être venu ce soir.
3: C'est moi qui vous remercie.
0: Et bon festival.
3: Merci beaucoup.
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0: Billy Joel arrive pour My Life.
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0: Billy Joel avec son My Life à 18h34.
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0: Bientôt 30 ans et toujours autant de succès, la comédie musicale Notre-Dame de Paris n'en finit plus de séduire le public comme les artistes. La musique signée de Richard Cochiant et le livret de Luc Plamondon, on les connaît par cœur. Le cynisme de Frollo, le cœur sensible de Phébus, le charme d'Esmeralda et la loyauté de Quasimodo. Cette fresque a succès et très bientôt sur scène en Poitou. Les élèves de la Broadway School vous attendent à Vouneuil-sous-Biard dans le public de la Salaire de Bé. La semaine prochaine, vendredi 5 et samedi 6 juin à 20h30, vous pouvez déjà réserver vos places sur le www.salle-r2b.fr et puis vous programmez votre bond dans le temps jusqu'en 1482. D'ailleurs, certains élèves avec la présidente de la Broadway School seront nos invités vendredi de la semaine prochaine à 18h10 sur l'antenne d'ici Poitou.
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0: Dans un instant, Lily Cube avec son voyage en Italie. Mais là, voici le nouveau single de Vanessa Paradis. Pour vous, sur Ici Poitou, ça s'appelle Les épines du cœur. Je vous souhaite un excellent week-end.

0: seul fait qu'on soit nombreux à chanter fait qu'on va tous chanter juste. À quelques exceptions près, un spectacle, je me rappelle que j'étais arrivé à tous chanter faux, mais vous n'allez pas tomber dans ce petit souci. Donc, moi, ce que j'aimerais, c'est que dans cette salle des congrès, on fasse une super bulle de son, très jolie, qui fasse un accord mi-sol-si, et puis on verra bien ce qui se passe.
1: Bon, c'est ce qu'il appelle le tourisme spirituel. C'est un peu barré, mais c'est drôle, c'est sympa, vous allez passer un bon moment. Et c'est ce soir, Palais des Congrès du Futuroscope avec Bernard Werber. Et eux aussi jouent ce soir au confort moderne de Poitiers, les Cactus Riders. Viennent vous présenter leur nouvel album Heartless Monster, un album que franchement qui vaut le détour. Je l'ai écouté, j'ai eu la chance de l'avoir un petit peu en avance et vous allez passer un merveilleux moment ce soir, confort moderne de Poitiers, les Cactus Riders en Willis Party pour vous présenter leur nouvel album. Un moment à ne surtout pas louper, il reste encore quelques places. Mano Negra maintenant, c'est Mal la Vida à 18h43.

0: va, vous vivez bien le retour à la maison, là, en bougeant les épaules. Bon, ça tombe bien. Mano Negra, Malavida sur votre radio, ici Poitou. Demain matin, dès 7h, il est là. On est ravis de l'avoir avec nous, Christophe Siri. Salut Christophe.
1: Salut tout le monde.
0: Comment allez-vous?
1: Ah bah très bien, en fait, je suis content de passer le week-end avec vous demain de 7h à 19h. Mais je suis sympa, je laisse une heure à Willy Revelin.
0: Oui, bon, vous êtes fort et mal, effectivement. Bon, qu'est-ce qui va se passer demain matin donc chez vous?
1: Déjà de très beaux cadeaux.
0: Lesquels? Oui.
1: Alors, deux places pour le championnat de motoball, premièrement.
0: À Neuville.
1: Ça, c'est pas mal. Et puis surtout, notez bien, demain, les dernières places pour le dernier quart de finale des playoffs d'Elite 2 de basket.
0: Et oui,
1: 86
0: un match
1: contre 51
0: qui sera à vivre
1: en direct et en intégralité dimanche
0: sur
1: à 17h, prise d'antenne 16h,
0: oui,
1: avec Florian Lévesque.
0: Exactement.
1: Et William Giraud. J'avais oublié.
0: Absolument.
1: L'invité.
0: Ils seront là, donc 16h la prise d'antenne, l'avant-match, et 17h évidemment le coup d'envoi. Si vous ne pouvez pas

0: être dans la salle, ça se passera sur ICI Poitou.
1: Mais appelez-nous demain pour les places, hein, les dernières places. Exactement. Qu'on vous offre. À 8h40, l'événement d'ICI, bien sûr, direction le circuit de Vigan. Et oui, parce que ce week-end, pour la bonne cause, on a les 500 Ferrari contre le cancer. Notre invité demain, c'est Jean-Marie Epaillard. Et puis dès 9h, les gens d'ICI grand format avec du jazz. Une chanteuse de jazz qui se produit notamment en quartet au Moulin Rouge à Paris.
0: Bah, ça tombe bien, on vient de parler de Jazz Elro il y a quelques minutes.
1: Et c'est Maxime Plisson qui sera avec nous, avec ses deux invités. Tout ça entre 9h et 10h pour les gens d'ICI, grand format. Donc moi, je vous donne rendez-vous demain dès 7h. Et vous, Dorian, on vous retrouve pour les fêlés du Poitou à 10h tout le week-end.
0: Paraît-il, on ne s'arrête plus. Demain, pour les fêlés du Poitou, j'aurai le plaisir d'accueillir. Alors samedi et dimanche, eux ne bougent pas. Maxime Sandré et Thomas Daou, ils seront là.
1: D'accord.
0: Mais j'ai décidé d'innover un petit peu et de mettre un élément supplémentaire samedi et dimanche.
1: Quel est l'élément de samedi?
0: Florian Lévesque, que vous connaissez bien sur l'ICI Poitou. Il ne pouvait pas être là dimanche parce que forcément il sera aussi là pour le match.
1: Eh ben oui.
0: Donc dimanche.
1: Est-ce que ça serait une maman qui serait présente? Ça serait bien.
0: Oui, très bonne réponse. Ah, voilà. Elle s'appelle Sonia Brunet, c'est un peu la maman de la radio.
1: On l'embrasse.
0: Et on l'aime beaucoup et elle nous rejoint dans les fêlés. Ça faisait très, très, très longtemps que Sonia Brunet n'était pas venue dans les fêlés du Poitou.
1: Eh ben, j'espère qu'elle vous a fait la misère.
0: Écoutez, on verra ça. On verra ça dimanche. ça me fait peur d'avance, mais bon, on verra. Rendez-vous dimanche à 10h sur votre radio ICI Poitou et vous demain, Christophe, à 7h. Belle soirée
1: merci.
0: À vous. Voici Jack et Carla à la recette avant les Pointer Sisters. Je vais y arriver.

0: Pointer Sisters, I'm so excited. Juste avant 19h, c'est Christophe Maé qui arrive sur votre radio ici Poitou pour la Lune.
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1: La Lune, c'est le nouveau single de Christophe May qui lui aussi signe son grand retour.
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1: Très belle soirée avec ici Poitou, nous sommes vendredi le 29 mai, il est 19h. Toute l'actu en français dans le monde avec Marine Le Génie, je vous souhaite un bon week-end. On se retrouve demain 10h pour les Fêlés du Poitou, à demain.
3: Et J-1 avant la finale de la Ligue des champions de football à Budapest entre le PSG et Arsenal. Sans plus attendre, on prend la direction de la Hongrie. Marie Boyda, bonsoir.
4: Bonsoir.
3: Vous êtes à Budapest pour ici après un long voyage, Marie, en bus avec des supporters parisiens. 20 000 au total sont attendus sur place. Alors comment ça se passe? Est-ce que c'est la bonne entente franco-anglaise qui prime pour l'instant, Marie?
4: Oui, très bonne. Et puis surtout, on les entend et on entend même plutôt les Anglais. Voilà, là c'est quand un groupe de fans du club londonien traverse une rue. Ça chambre pas mal, nous disent Adam et son père, supporters du PSG.
5: Non, franchement, il y a des petits regards, des petits sourires à gauche à droite. Et tout le monde
6: cherche.
5: Ouais, c'est ça, tout le monde est confiant. Tout le monde est confiant.
6: Pour le moment, c'est du 50-50, mais je pense qu'on va gagner.
4: Et je vous rassure, l'ambiance est bonne enfant dans les rues, aux immeubles colorés de la capitale hongroise. Écoutez, un supporter parisien qui croise un supporter d'Arsenal. Bon, là encore, on entend plus l'anglais. Et donc là, ils se prennent dans les bras, se serrent la main. Je ne sais pas si c'est sincère, mais pour le moment, ça en a tout l'air.
3: J'ai des doutes.
4: Et puis tout à coup, ils se rendent compte qu'ils dorment dans le même immeuble. Et là, donc, en fait, ils concluent que dimanche, le perdant nettoie l'appartement du gagnant. Alors, évidemment, à 24 heures du coup d'envoi, la tension monte tout doucement, mais la capitale hongroise, vêtue de rouge et de bleu, vit au rythme de la finale.
3: Merci beaucoup Marie Boyda, ici Paris, Île-de-France. Le match, c'est donc demain à 18h pour suivre la finale. 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On l'apprend ce soir, Patrick Bruel annule ses concerts dans les festivals de l'été. C'est sa société de production qui l'annonce, le chanteur visé par plusieurs plaintes pour viol et agression sexuelle. 10 départements de l'Ouest et d'Île-de-France seront toujours en vigilance orange canicule demain. Une vague de chaleur particulièrement marquée en Bretagne où l'eau était beaucoup plus chaude que d'habitude. Et forcément, ça a des conséquences sur les organismes marins de la baie, comme ici à Concarneau où l'eau est montée jusqu'à 22 degrés en Gine de Moinque.
7: À première vue, on dirait une simple bernique collée à un galet.
8: Là-dedans, il y a une puce.
7: C'est en fait l'un des outils de mesure de Nadine Lebrise. La chercheuse le pose dans les mares qui restent au soleil à marée basse.
8: Et c'est là où on voit que ça peut passer de 10 à 25 en une journée. Et là, j'avais 25 ce matin. Je pense que dans la journée, ça va monter presque à 30.
7: Ces fameuses mares deviennent donc des étuves idéales pour étudier les réactions des organismes.
8: Les espèces qui vivent ici peuvent avoir, pour certaines, une tolérance à des températures très élevées, comme les crevettes, le bouquet, les crevettes roses. Mais ben là, les conditions, ça dépend aussi de leur habitat et en particulier de l'oxygène qu'il y a dans l'eau. Et on se trouve dans des situations où les animaux, même s'ils ont une tolérance thermique assez élevée, vont pas pouvoir survivre parce qu'il faut de l'oxygène pour répondre aux fortes chaleurs.
7: Impossible en effet pour ces espèces de survivre passé un certain seuil.
8: C'est le même principe que le blanchiment des coraux tropicaux, sauf que c'est ici. Et je pense que si on observe bien les mares, on peut observer aussi pour certaines espèces, comme des anémones fraises qui sont plus sensibles à la température que d'autres, on peut observer de la mortalité. Les moules également.
7: D'où l'importance de préserver les herbiers et les algues, précieuses sources d'oxygène pour de nombreuses espèces.
3: Et la Bretagne qui est repassée en vigilance jaune. Vous avez suivi son histoire sur ici, Elio, petit garçon de 4 ans atteint d'un cancer du sang particulièrement agressif. Et cet appel lancé par sa famille sur les réseaux sociaux, un appel au don de moelle osseuse. Eh bien, on a une très bonne nouvelle ce soir. Elio vient d'être opéré avec succès, Victor Dolande.
9: La greffe a été réalisée mardi dernier, ça s'est très bien passé. Son papa, Thomas, nous raconte l'étape cruciale qui a précédé la greffe, qu'on appelle l'étape du conditionnement.
10: Il a reçu beaucoup de médicaments, de la chimiothérapie, de la radiothérapie pour détruire sa moelle osseuse existante, pour faire place nette au greffon qui a été fait donc mardi, qui va maintenant pouvoir prendre sa place sur un corps presque neuf et dénué de l'ancienne moelle osseuse, celle qu'il avait et qui était malade.
9: Il tient encore à remercier tous les donneurs potentiels, ses ces milliers de personnes qui se sont inscrites sur le registre des dons de moelle osseuse. Cette greffe, c'est une grande nouvelle pour Elio, même s'il a encore un mois très délicat devant lui, un mois avant de savoir si la greffe a bien pris.
10: Il a commencé des médicaments du coup anti-rejet pour que le greffon puisse s'installer convenablement, mais c'est une période aussi difficile où il n'a plus aucune défense immunitaire, donc on est vraiment en champ stérile très protégé, et il faut faire très attention à tout ce qui vient de l'extérieur et tous les petits virus qui peuvent venir l'embêter. Et maintenant, voilà, on est sur une période un peu critique, mais voilà, ça peut aller que mieux maintenant.
9: Un mois de plus à vivre en chambre stérile, ses parents se relaient par période de 24 heures. Des moments éprouvants, me confie-t-il, avec des règles d'hygiène très strictes. Ils sont habillés avec des combinaisons de protection, ils portent un masque FFP2, une charlotte sur la tête. Elio se repose en ce moment et rendez-vous est donc pris à la fin du mois de juin pour vous donner de ses nouvelles et de ses résultats d'analyse.
3: Victor Dolande pour ICI.
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1: Demain samedi, bon c'est le week-end, mais quel temps fera-t-il dans notre beau Poitou? Eh bien toujours un ciel passagèrement assez nuageux, avec des nuages qui ont tendance à se dissiper dans le cours de l'après-midi, et puis en fin de journée, là le soleil reprendra le dessus, et des températures toujours hautes demain. Cette nuit d'ailleurs, vous êtes entre 19 et 20 degrés en Vienne et Deux-Sèvres, et demain matin, vous allez pouvoir grimper assez haut vers les 25-26 dès le début de la journée, et entre 33 et 36 degrés pour les maximales demain après-midi. Allez tout de suite, c'est Laurent Petit-Guy. Guillaume qui prend le relais pour 100% des 80. Je vous souhaite un bon week-end.
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0: Bonsoir à tous, c'est l'heure de votre petite dose quotidienne de tubes d'hier, qui restent des tubes aujourd'hui. Ils ont fait chanter la France il y a 4 décennies et c'est loin d'être terminé. La preuve, tout de suite, 100% des 80, ça commence comme ça.

0: Marc Lavoine, c'était le parking des anges.
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0: Une chanson qui avait choqué une directrice de la maison de disques à l'époque, refusant même sa sortie en extrait du nouvel album de Marc Lavoine. Tout simplement parce qu'elle traitait d'une nuit d'amour entre une prostituée et un voyou dans un lieu plutôt sombre. Bon, c'était en 86. Heureusement, Marc Lavoine lui a tenu tête et le parking des anges a cartonné. Mais oui, ce ne sont que des chansons. Et pour la suite, on recule de 3 ans. 1983, le monde entier craque pour Bonnie Tyler, Total Eclipse of the Heart.
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0: La roqueuse de diamants, c'était Catherine Lara. Une formation classique, sa virtuosité au violon l'amène à passer du classique à la chanson. Elle accompagne Nougaro, Françoise Hardy, puis un jour arrive le virage rock, le tube, la roqueuse de diamants en 84. Elle sera dimanche prochain au Havre avec son spectacle Identité, Catherine Lara. Dans un instant, un autre grand nom, Francis Cabrel, c'est écrit juste après ça.
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1: Et pour la suite, j'ai choisi un ovni sorti en 88. Bobby McFerrin, un soir, est invité à dîner chez un couple de musiciens jazz à San Francisco. Sur le mur du salon trône un portrait du gourou Meher Baba, sous lequel est inscrit « Don't worry, be happy ». Intrigué, Bobby interroge ses amis. Ils sont des adeptes de la philosophie feel good développée par le gourou. Ça lui donne une idée. Quelques temps plus tard, sa chanson devient le premier tube a cappella classé numéro 1 dans le monde entier. Et voilà ce que ça donne.
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0: Jermaine Jackson et Piazza Dora, c'était When the Rain Begins to Fall. Oh, c'est terrible parce qu'avant on disait « Ah oui, Jermaine, le frère de Michael ». Maintenant on dit « Ah oui, Jermaine, le père de Jafar qui incarne Michael dans le film ». Bah oui, c'est quand même un Jackson. Hein. Bon allez, dans un instant, 20h, l'heure de Décibel avec Émilie Mazoyer qui reçoit ce soir le groupe Worlds Apart. Ça sent les années 90. Hein. Mais nous, on reste un petit peu dans les années 80 avec dans un instant Étienne Dao et « Tomber pour la France ». Juste après ça.
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2: C'est l'heure de Décibel, toute l'actualité musicale avec ce soir l'incarnation en chair et en os du poster que vous aviez collé au-dessus de votre lit dans votre chambre d'ado. Cal, Steve, Nathan, les Worlds Apart sont de retour. Bonsoir les gars.
3: Sur le radio, maintenant, tout de suite.
2: Vous parlez super bien français maintenant.
3: Pas super, mais ça va.
4: Un peu un coup de champagne, Willy.
3: Le champagne, c'est mieux. Le nouveau niveau.
2: Ils ont bu du champagne avec modération, évidemment. N'oubliez pas que nous sommes sur le service public.
3: Modération.
2: Recontextualisons tout ça. 30 ans après leur premier tube et l'incroyable phénomène des boys bands, les Worlds Apart sont de retour sur scène. D'abord dans le cadre d'une tournée nostalgique, genre I Got a Feeling, années 90, le festival Do You Remember, et puis à leur tournée à eux, les Worlds Apart partout en France à partir du mois d'octobre, et quelques concerts aussi cette semaine à Paris. On va en parler, l'occasion de prendre de leurs nouvelles et vérifier que la flamme est toujours là.
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0: 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Émilie Mazoyer.
2: Salut à tous.
3: Bonjour.
2: Et bienvenue.
3: Encore sur le studio.
2: Oui.
3: Vous êtes bien. Tu occupes la meilleure station en France.
2: C'est pas mal ça.
6: Maintenant, if you go direct on the Worlds Apart official, as a photo of.
2: Alors allez faire un petit tour tout de suite sur le compte Instagram officiel des Worlds Apart. Ils ont mis une photo de nous.
6: Officiel.
2: Worlds Apart officiel. Voilà, mais je pense que vous êtes déjà abonné à ce compte Instagram indispensable. Et donc il y a une photo de nous en studio. Ce soir également dans l'actualité musicale, l'anniversaire du jour qui vous fera honorer cette chère Catherine Lara. Le coup de cœur, la découverte, c'est Maxwell Farrington et le super Omar. Très très cool, ça vient de France et je pense que vous allez aimer. Et puis un blind test autour des chansons qui parlent de Paris. Si ça vous inspire, vous pouvez nous appeler dès maintenant. Marianne vous attend au standard. Le numéro 0810 055 056 0810 055 056 à gagner ce soir au blind test. Des cahiers de vacances, mais pour adultes et surtout qui parlent de musique. C'est beaucoup mieux. Cal, Steve, Nathan, comment ça va les Worlds Apart?
3: Ça va bien, merci. Ça va bien.
7: Super.
3: Ils
7: sont tous
6: heureux
7: d'être ici.
6: Un peu fatigué, c'est normal pour moi.
3: Oui, un peu
2: fatigué. Pourquoi c'est normal? Pourquoi tu es fatigué?
6: Le jet lag. J'habite en Los Angeles.
7: Le meilleur, c'est qu'on travaille très dur les derniers 5 jours pour nous préparer le spectacle.
2: Le grand spectacle des Worlds Apart à Paris. C'est complet, évidemment. Demain à la Cigale, après-demain au Trianon. Donc, voilà, celles et ceux qui n'ont pas de place, là, c'est trop tard. En revanche, il y a une grande tournée au mois d'octobre. Et puis pour les Parisiens, donc, parce qu'évidemment, la Cigale et le Trianon, c'est dans de petites salles. Il y a une grande salle parisienne qui est annoncée pour le 20 février 2027. C'est le Dôme.
3: Oui, exactement.
2: C'est
3: le
2: énorme.
3: Dôme. Oui.
2: Allez, on se remet dans l'ambiance.

0: ans de carrière, un groupe qui a marqué les années 90, les années 2000. On ne pouvait pas allumer la télé ou la radio sans entendre...
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0: Mis à part la voix un tout petit peu agaçante du monsieur qui faisait la pub, il n'empêche que c'était dingue cette exposition que vous aviez 96, 97, 98. On vous filmait sur scène, on vous filmait dans les coulisses, on faisait des documentaires, vous étiez invité dans toutes les émissions de télé. Vous n'avez fait que ça, vous n'aviez pas le temps de faire autre chose que d'être des World's Apart à cette époque-là. Oui.
3: Oui.
4: Oui. J'avais une question pour toi.
0: Ok, vas-y.
4: Qu'est-ce que c'est ton chanson que tu préfères avec les Worlds Apart? Qu'est-ce que c'est ton préféré?
0: Baby, come back.
4: Ah, yeah, you say. Wow. Tout le monde aime la chanson. C'est mon préféré aussi.
0: C'est ton préféré aussi?
4: C'est mon préféré aussi, okay. Oui, exactement.
0: Alors, c'est quoi vos souvenirs de l'époque? C'était un vrai tourbillon. What do you remember of those times in 96, 97, 98, when you were on the TV, in the advertisements?
2: Mayhem. Mayhem.
4: C'est la vie fou.
0: Ouais, c'est ça, la vie folle.
4: C'est l'effet folle, oui, exactement.
2: Well, it was a crazy time for us.
0: C'était un moment fou pour nous, ouais.
2: Parce que we have beaucoup d'années avant in England. Trying very hard to become successful.
0: Oui, ils avaient passé beaucoup d'années précédemment en Angleterre à essayer d'avoir du succès. Mm-hmm. And then it happened.
2: And then we arrived.
0: Et ensuite, c'est arrivé.
2: And we arrived very quickly.
0: Ouais.
2: And all of a sudden, I remember we did a dance machine at Bercy.
0: Oui.
2: And it was direct. We became Worlds Apart.
0: C'est ça.
2: Know?
0: Et donc, ils sont arrivés en France. Ils ont fait Dance Machine. Il faut vous souvenir, c'était une grande émission de télé qui passait sur M6, un grand concert à Bercy. Et là, c'était le début de l'histoire des Worlds Apart. Et alors, est-ce qu'à l'époque, vous aviez le temps de faire autre chose ou bien c'était un job 24 heures sur 24? Did you have the time to do anything else at the time? Or being a Worlds Apart, was it 24-7?
4: Oui, exactement. C'est... 24/7.
2: It was 25/8.
0: C'était 25 heures par jour, 8 jours par semaine.
4: Oui, exactement. Non, c'est la vie, c'est incroyable. En France, c'est magnifique. Beaucoup de concerts, beaucoup de missions, beaucoup de radio, beaucoup de magazines et les World's Apart arrivent dans notre culture en France.
0: Ouais. Mm-hmm.
4: C'est plus gentil arrive dans la fabrique de la vie en France. Et ça, c'est pourquoi les Worlds Apart continuent encore après 30 ans.
0: Ouais.
4: Ça, c'est le bel moment pour les Worlds Apart. Le 30 ans avec les fans en France, c'est spécial.
2: Yeah.
0: Mm-hmm. Nathan, avoir voulu comme ça que ça marche très fort et quand finalement ça arrive, c'est quoi tes souvenirs à toi de ce tourbillon? What are your memories of that whirlwind?
5: Le plus grand moment... C'était quand nous avons fait « Je te donne » pour la première fois.
0: Donc la reprise de Jean-Jacques Goldman.
5: Avant ce moment, je crois le public...
4: N'aime pas.
0: Ah bon?
5: je me sens une fraude.
0: Syndrome de l'imposteur.
4: Oui, mais il dit avec moi, Carl, je pense que le public n'aime pas parce que l'accent, c'est pas bien, c'est pas bon.
5: Je suis un imposteur. Oui. Nous avons un registre de chansons, une ligne par ligne, un mot par mot. Je ne comprends pas rien de la chanson.
0: Oui, vous aviez peur.
4: J'ai dit avec Nathan avant le concert, la première fois, j'ai dit, Nathan, c'est pas un problème. Je pense que le public aime les chansons et aime les Worlds Apart.
2: C'est normal pour Nathan.
4: Pas de stress.
0: No, it will never happen.
4: Pas de stress. Et le Worlds Apart, arrive sur la scène pour mettre le concert, explosion avec les Worlds Apart en France.
5: Juste avant, nous arrivons sur scène, je regarde le Backstreet Boys.
0: Ouais.
5: And le host,
4: le présentateur,
5: pousse la Backstreet Boys. Ah, excusez-moi, voici la Worlds Apart. Nous arrivons sur scène, devenus chante la chanson, et toute la public chante. Chaque
4: plus
5: mot,
4: fort, plus
5: le
4: fort.
5: Le même temps. And I was, pour moi, I was like, wow, c'est fantastique.
2: C'est incroyable. Hein?
5: And, so, je connais dans ce moment, it's pas de problème. Stress, Nathan. Stop. Arrête, Nathan.
4: Oui, aime le moment.
5: It was a moment magic.
0: Oui. Wow. Bah, puisque c'était si magique, on va l'écouter, cette chanson. Je te donne les Worlds Apart qui reprennent en français, qu'on dirait parfait, ce français, Nathan.
4: Merci.
0: La chanson.
4: Très bien, Nathan.
0: Je te donne les Worlds Apart sont ce soir les invités de Décibel. On célèbre leurs 30 ans de carrière.

0: Je te donne. Eh ben oui, c'est les Words Apart sont dans Décibels. Ils sont un petit peu dissipés, mais c'est ça qui fait leur charme aussi. Il y a Nathan, il y a Steve, il y a Cal. Les Words Apart qui célèbrent leurs 30 ans de carrière avec le concert anniversaire. Donc demain à la Cigale, c'est complet. Après-demain, au Trianon, c'est complet, ça c'est Paris. Paris, du coup, si vous voulez voir les Words Apart, c'est le 20 février 2027 au Dôme. Et puis, il y a un tas de dates au mois d'octobre. Nancy, Lille, La Grande Motte, Toulouse, Marseille, Lyon, Mulhouse, Bruxelles et Nantes. Donc, ne les ratez pas. Vous allez faire le Tour de France, messieurs. C'est quoi la magie qui a fait que vous, groupe pas français, et les Français très chauvins, tombe amoureux, le rapport que vous avez eu avec la France, cette connexion, cette histoire d'amour qui dure depuis 30 ans, ça tient à quoi ?
1: Pour moi, beaucoup de fans qui étaient là au tous les débuts, ils sont toujours là.
0: Ils sont toujours
1: maintenant.
0: Là, ouais.
1: Je me sens un lien profond entre nous qui existe depuis ce moment. Pour moi, c'est incroyable. La fille maintenant, maman, devenue maman, elle arrive avec le garçon, les enfants, toute la famille.
0: Oui, elles sont devenues adultes.
1: And, ouais. Yeah, and so like you, tu dois écouter là, regarder la World's Apart, ok. C'est spécial.
0: Vrai. Il y a des générations World's Apart maintenant, et à avoir tellement de succès en France plus que dans votre propre pays. Est-ce qu'à un moment vous avez déménagé en France, vous avez vécu vraiment en France?
2: Oui, moi, j'habite un peu à Paris, dans le sud, en Corse aussi, avant. Et maintenant, je vis un petit appartement dans le Côte-Megève, dans les Alpes.
0: Ouais.
2: Et c'est la vie de Français restée dans moi. Oui, j'aime la culture, le manger, la personne, le public. Toute personne, c'est cool. C'est meilleur. Plus de meilleur de anglais.
0: C'est mieux que l'Angleterre.
2: Oui, exactement, plus meilleur.
0: Steve, donc toi tu vis à Los Angeles, c'est ça?
3: J'habite dans Los Angeles.
2: Mais il aime pas. Non, il aime pas.
0: You don't like it. He says you don't like it.
3: It's okay.
0: Ça va, c'est pas mal.
3: Be careful what you wish for.
2: Yeah.
3: But during the time of the pandemonium of Worlds Apart, it was très difficile pour moi to habite en France.
0: Oui, pendant l'énorme succès au début des Worlds Apart, c'était pas possible d'habiter en France, c'était trop.
3: Oui, in the restaurant, I had my cap, my glasses in the corner of the restaurant.
0: Au restaurant, ils se mettaient au fond, cachés, lunettes, casquettes.
3: It was just too much. Too many eyes and
0: trop,
3: too much, and thank God there was no internet.
0: Oui, et à l'époque, c'est vrai, il n'y avait pas internet, donc il y avait juste des yeux rivés sur vous.
3: Because it would have been just too much, you know.
0: Oui, c'est vrai, il n'y avait pas internet. C'est malin ce qu'il dit.
2: Pas le mobile phone.
0: Il n'y avait pas les téléphones pour prendre des photos. Sinon, vous auriez. Impossible.
2: Oui.
0: C'est fou ça, complètement dingue. Et ils ont chanté en français les Words Apart. On a entendu Je te donne, mais n'oubliez pas Quand je rêve de toi. Et puis, je serai là.

0: Voilà, petit florilège des Worlds Apart qui chantent en français. Alors, c'est vrai que à cette période qu'on a appelée la période musicale des boys bands en France, vous étiez sur le haut de l'affiche, vous n'étiez pas les seuls. Évidemment, il y avait la concurrence ou les copains, je ne sais pas, vous nous direz
1: oui,
0: tout à l'heure.
1: Oui, c'est copains. Oui.
0: Copains.
1: Oui. C'est pas un problème avec les autres artistes en France, ouais. Autres boys bands, ses amis. Hein.
0: Bon.
1: Mais les Worlds Apart fait la vie pour longtemps avant d'arriver en France. Et je comprends, la vie, c'est un peu... Ok, tu regardes, c'est le public regarde, c'est plus simple, c'est plus fameux, c'est plus simple, mais c'est pas la vérité. C'est plus difficile pour la vie. Mais tu n'es pas la vie private.
0: Ouais.
1: C'est plus dur. Je
0: de pas avoir de vie
1: je
0: privée.
1: Je connais l'autre personne dans l'autre boys band française. Oui, c'est explosion en France. C'est beaucoup de boys band arrivent. Mais... La fame.
0: La célébrité.
1: Célébrité, merci, arrive plus vite. Ça, c'est plus difficile.
0: Ouais.
1: Mais pour les Worlds Apart, c'est doucement.
0: C'est ça.
1: Ça, c'est plus difficile de ouais. Nous.
0: Certains, ça leur est vraiment tombé dessus en une semaine. Vous aviez déjà une carrière et donc vous avez eu le temps de vous habituer à l'idée de la célébrité et du succès. Alors, on a eu une série d'artistes qui nous ont quittés, de ces groupes-là, qui sont morts assez jeunes, tous entre l'âge de 30 et 50 ans. Je pense à Philippe des To Be Free, qui est mort en 2009, Steven de Boyzone en 2009 aussi, Quentin de Alliage en 2014, ou encore Andrew des G-Squad, qui lui est mort récemment. Alors, je me demandais, est-ce que vous aviez un style de vie qui allait avec votre métier et qui était dangereux ?
1: Oui, j'ai dit, c'est pas la vie... De boys band, c'est pas dangereux.
0: Alors c'est quoi? Pourquoi?
1: C'est après.
0: C'est après.
1: Les personnes appellent la vie finie avec le boys band. C'est dur pour arriver dans la vie normale.
0: Le retour à la réalité.
1: Oui, exactement, c'est ça. Ouais. La réalité, c'est plus dangereux ouais. Après la vie de World's Up, le boys band.
0: Ouais.
1: C'est normal.
0: Vous pensez ça aussi, les gars? C'est difficile. Une fois qu'on a connu une célébrité extrême, ce qui était votre cas dans les années 90-2000, après revenir à une vie plus simple, ça peut être difficile. Et c'est pour ça que ces garçons l'ont mal vécu. Do you think that going back to normal, more simple life after the fame and the pandemonium, you said the mayhem, could it be? I mean, so difficult for some of those guys that they.
2: I think what happens is you get thrust into fame so quickly that it becomes this like unimaginable experience that when you come down again as quick as you went up, it's really hard to stabilize.
0: Ouais, quand on a été jeté comme ça dans une immense célébrité très très vite et qu'ensuite ça redescend, ce qui est naturel, mais c'est difficile de se stabiliser.
2: Oui.
0: Ouais.
3: Yeah, it's it's un tellement incroyable moment quand tu devenais une grande star.
0: Ben oui, c'est ça. Like, oui.
3: And it's presque comme une drogue.
0: C'est une drogue, oui, bien
3: yeah,
0: sûr.
3: You know, so pour après pour faire et accepter une vie normale comme yeah, j'ai conduit un
0: oui,
3: taxi,
0: conduire. Est-ce que, oui, c'est, non, mais quand tu as été une énorme like, star et qu'après il faut aller faire tes courses, conduire, faire les devoirs à tes enfants, c'est une vie tellement différente.
3: Jamais un problème de conduire un Uber. Mais pour accepter un life comme ça, contre une vie comme une star sur scène, oui. Chante avec beaucoup de fans tout de nous, it's really tellement difficile. And so je comprends quand quelques artistes trouvent un moment difficile, naturellement là. Je vous avais expliqué pour Gerald et...
0: Oui, c'est ça, les artistes que j'ai cités.
1: Gerald est still alive.
3: Pardon, les gars.
0: Non, oui. Mais c'est ça, les artistes que j'ai cités, oui, voilà, qui ont eu, donc, ouais, selon vous, du mal, en fait, à se réhabituer à une vie normale. Et, oui.
1: Mais je pense aussi, l'autre raison, ce n'est pas arrivé pour les Worlds Apart, Steve, moi.
0: Mais non, temps. vous allez
1: non,
0: bien.
1: Non, parce que... En français, difficile pour moi de dire en français,
0: tu
1: mais
0: peux
1: en anglais.
0: Dire en anglais.
1: We don't take ourselves too seriously.
0: On se prend pas trop au sérieux.
1: We keep ourselves grounded.
0: Oui.
1: You know, each of
0: on
1: us
0: a les pieds sur terre, on se connaît très bien.
1: And,
0: on
1: know,
0: s'appelle, on prend des nouvelles.
1: Yeah, we don't, you know, we keep each other on, keep each other's feet on the ground.
0: Oui.
1: You know, you see how much fun we have.
0: Oui.
1: Yeah.
0: And if this Dave, finished... tu vois, on est encore très célèbre et c'est vrai. Là, j'ai jamais eu autant de monde dans la régie. Le couloir devant la radio est plein, mais vous restez les pieds sur terre.
1: Tu connais après le World's Part fini. Ses amis, frères, pour toute
0: oui.
1: ma vie.
0: Oui.
1: Just because World's Apart finishes tomorrow, we will always be there for each other.
0: Et même si World's Apart s'arrête demain, on sera toujours là pour les uns pour les autres et pour se soutenir.
1: 100%. Bah, tant mieux, monsieur. 100%.
0: Ça fait plaisir. On écoute ma préférée maintenant?
1: Moi.
0: Ma chanson préférée.
1: Ah, pardon, désolé, excusez-moi.
3: Chanson de Calais.
1: Pardon.
0: C'est Baby Come Back.
1: Yeah!
0: World's Apart sur votre radio. Ici, et vous ne me le dites pas très bien, sur votre radio. Ici,
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0: Ici, baby.
3: Ici, baby.
1: Ici, baby.
3: Maintenant.

0: Les Worlds Apart fêtent leurs 30 ans de carrière. Alors on fête ça, nous, dans Décibel, avec Steve, avec Nathan et avec Cal, en direct avec nous. Oui, c'est live, hein, messieurs, sans filet, c'est trop bien, ça va.
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0: qu'est-ce
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0: Qu'il fait Cal, il est sur son téléphone, à qui tu écris?
2: Rien.
0: Who are you writing to?
2: Rien, no one.
0: No one.
2: No one.
0: Ah là là là là.
3: He's taking notes. He's writing a song.
0: Il écrit une chanson.
2: He's writing a song juste pour vous.
0: Ah voilà. Ça, c'est un garçon qui a de la ressource. Il se fait gauler sur son téléphone pendant une émission de radio et il dit non, je suis en train d'écrire une chanson sur toi.
3: To the family.
0: Parfait. Magnifique.
3: Look, see, look.
0: Ah ben c'est très beau. Coucou les Worlds Apart. On revient dans une minute.
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0: Décibel en direct avec vous jusqu'à 21h. On fait le tour de l'actualité musicale. Il y a l'anniversaire de Catherine Lara, la découverte de Maxwell Farrington et le Super Omar et un blind test autour des chansons qui parlent de Paris. On va aussi vous faire découvrir la toute nouvelle chanson de Mylène Farmer qui est sortie aujourd'hui. Ah, t'aimes Mylène Farmer, Cal?
1: Oh, elle est meilleure, super.
0: Super, oui. Tu l'as déjà vue en concert?
1: Non, mais j'écoute la musique avec un disque. Super.
0: Alors, Mylène Farmer est de retour pour la plus grande joie de Cal, de Worlds Apart, mais aussi, j'imagine, de la vôtre. Vous allez découvrir la chanson tout à l'heure. J'ai envie de vous faire écouter un souvenir. I'd like to share a memory with you. Une émission de télé qui était animée par Séverine Ferrer et qui s'appelait Fan 2. Ah. Et il y avait dans Fan 2 une séquence incroyable où des fans étaient tirés au sort pour passer une journée avec leurs idoles. Et il y a la jeune Angélique, vous allez l'entendre, qui a été tirée au sort et elle est trop heureuse, elle passe la journée avec vous. On est en 1997.
7: Salut, je m'appelle Angélique, j'ai 15 ans et j'aimerais rencontrer les stars de ma vie, les Worlds Apart.
8: Grâce à Fan 2, Angélique va aujourd'hui rencontrer ses idoles.
0: C'est pas vrai.
8: Mais si, une journée entière avec les Worlds Apart pour Angélique, qui a remporté cette semaine le concours Fan 2. Une surprise soigneusement préparée par ses parents, qui lui avaient caché la vérité jusqu'à la dernière minute. Départ pour les répétitions, Angélique est conviée à se joindre au groupe dans le bus de la tournée.
7: La seule à être là, peut-être la seule fan à y être entrée, c'est super.
8: Après de tendres moments de complicité, le groupe arrive à la salle de concert où les fans sont déjà au rendez-vous. Visite exclusive des coulisses avec Nathan.
9: Voilà, c'est par ici qu'on entre.
10: Première chanson, c'est soir.
9: En haut, on y va. Et voilà, tout se passe ici.
0: Et merci à Lina pour cette belle archive. Des fans qui pleurent, des fans qui crient, des fans qui courent dans la rue. Après vous, c'était votre quotidien, les Worlds Apart, à la fin des années 90. Là, on a entendu Angélique, mais il y en avait des milliers comme ça. Aujourd'hui, vous êtes devenu père. Alors, vous avez des jeunes filles, vos filles à vous. Vous supporteriez qu'elles crient comme ça pour des artistes? Now that you've become fathers, what would be your reactions if you saw your own daughters crying and screaming for other artists?
11: I had that.
0: Yes. Il va nous expliquer. Steve, il a ça.
11: Yes, so I took my daughter to see Harry Styles.
0: Ah, j'ai emmené ma fille au concert d'Harry Styles.
11: In Los Angeles, and we were there, and I got us a special seat. It was quite close.
0: Il avait des bonnes places près de la scène.
11: And I actually have the video of it.
0: Il a la vidéo.
11: Usually, she says, "Dad, stop filming me."
0: D'habitude, elle dit, papa, arrête de me filmer.
11: This time, she didn't realize I was filming because she was so focused on Harry.
0: Cette fois, elle se rendait même pas compte que Steve filmait parce qu'elle regardait que Harry.
11: I'll kill him. Anyway.
0: Il a envie de le tuer.
11: But anyway, I'm joking, Harry. But, and she fanned out. She went nuts.
0: Elle est devenue dingue.
11: And I had the moment. I had that moment. She was 13.
0: Elle avait 13 ans.
11: And I thought, wow, that's exactly the same. And I was so happy to give her that experience. And it made me thank every father that took their daughters to see us.
0: Et quand j'ai vu ma fille vraiment péter un câble et être tellement heureuse devant Harry Styles, je me suis dit, mais c'est exactement ce qui s'est passé pour moi avec des jeunes fans. Et donc, je remercie tous les pères qui ont laissé leur fille aller au concert de World's Apart. Parce que ça apporte une telle joie.
11: Yeah, she had so much joy that she lost her voice. I mean, she went for it.
0: Elle était tellement heureuse, elle criait tellement fort, elle a perdu sa voix.
11: Yeah, so I respected every single parent that let their child or brought their children to the shows.
0: Ouais, et donc gros respect de la part de Steve pour tous les parents qui accompagnent aussi leurs jeunes ados au concert. Oh, ça va être beau. Ça va être beau ces concerts demain et après-demain à Paris, La Cigale, le Trianon, des petites salles, puis des plus grandes salles à Paris, carrément une des plus grandes, le Dôme le 20 février, et puis une grande tournée Nancy, Lille, La Grande Motte, Toulouse, Marseille, Lyon, Mulhouse, Bruxelles et Nantes au mois d'octobre. À quoi il faut s'attendre, World's Apart sur scène en 2021? 26-27, est-ce que vous dansez encore? World's Apart on stage 2026-2027, do you still dance?
11: Nothing's really changed.
0: Rien n'a changé.
11: Nothing's really changed, honestly. We have to modify some. I don't do backflips anymore.
0: Ah, il ne fait plus les backflips. Bah oui, non, c'est le dos, the back.
11: Well, I haven't tried. So maybe.
2: Do you know what? Ah. It was really weird. I was only thinking today.
11: Shall I try it?
2: Let's see if you can do a backflip.
0: Est-ce que Steve peut encore faire les sauts périlleux arrière?
2: Yeah.
11: Do you have insurance?
2: No.
11: Do you have insurance?
0: Il me dit, est-ce que je peux essayer maintenant dans le studio? Mais est-ce que vous êtes bien assuré?
11: No.
12: You guys say no.
11: Oh, right now we're making a documentary.
0: Ah oui, alors vous faites un documentaire
12: about backflips.
11: With a guy called is the master of documentaries. A guy called David Serrero.
0: Alors David Serrero.
11: So I was going. If I do a backflip, David, will you film it?
0: Alors,
11: and if,
0: David,
11: I break my neck, send my daughter my love, tell my children I love them.
0: Yeah. But David
2: will pay your hospital bills.
0: Qui est un réalisateur de documentaires, notamment, vous l'avez entendu en interview dans Décibel à propos du documentaire sur Serge Lama, et donc il est en train de faire un documentaire sur les World's Apart, et donc Steve dit, si je fais un saut périlleux arrière dans le studio et que je me brise le cou, est-ce que tu me filmes et est-ce qu'on est bien assuré? We have no insurance. On n'a pas d'assurance. Attention à toi.
2: Next time. Careful.
0: La prochaine fois.
11: Oh, okay.
2: La prochaine fois.
0: Mais alors, les concerts, ça va être comment? Oui. How are the shows going to be?
2: Oui, c'est un peu le même d'avant. C'est une nostalgie avec les chansons pour les derniers 30 ans.
0: Ouais.
2: Mais les World's Apart présentés un peu différent avec un musicien.
0: Ah, il y a un groupe avec vous sur scène.
2: Derrière,
0: ok, super.
2: Oui, si change les chansons un peu pour faire notre émotion avec la même chanson.
0: Ok.
2: Et donc
0: des réinterprétations des chansons que vous connaissez déjà.
2: Mais c'est un cadeau. Ça, c'est le plus important. C'est un cadeau pour les fans pour les derniers 30 ans. Pour dire un grand merci. Pour, j'ai connu les fans. Rester avec nous pour le dernier 30 ans, ça c'est spécial.
0: Ouais. Oui. Les femmes sont toujours là, ils sont restés depuis 30 ans.
2: Oui. Ouais. C'est les femmes pour le dernier 30 ans, je connais bien. Tu parles avec les fans, Reeve, pour le concert maintenant. C'est pas juste une fan, c'est un peu plus. C'est amis. Ça, c'est pourquoi les World's Apart donnent un grand cadeau de tournée pour le 30 ans.
0: Ah, c'est beau ça. Voilà des fans qui voient leur fidélité récompensée. Et donc, oui, quelqu'un explique que des fans, c'est plus que des fans. C'est presque des amis, c'est autre chose. C'est une relation particulière. Bah, je suis très contente pour vous. I'm very happy for you guys.
2: Merci.
0: Amusez-vous bien. Demain soir et après-demain à Paris, il n'y a plus de place.
2: Mais tu restes dehors. Tu restes dehors.
0: Ah ouais, il faut attendre devant la salle.
2: Oui, pour après tu pars de la salle. Oui, exactement.
0: Ok, bon, bah demain, dehors, devant la Cigale, et après-demain, devant le Trianon, mais
2: exactement,
0: à l'intérieur, c'est
2: parfait.
0: Plus possible. Et pour les Parisiens, le Dôme, le 20 février 2027. Bonne tournée, merci beaucoup.
11: Merci beaucoup.
0: Merci à vous.
11: Merci toutes les fans, The World's Apart. They're incredible.
0: Elles sont incroyables, les
2: et
0: fans
2: merci
0: de
2: à Radio
0: Apart.
2: Ici aussi. Merci beaucoup.
0: Merci
2: pour l'invitation ici.
0: Merci ici.
2: Merci
12: je
2: ici.
12: Suis très heureux de passer cette moment avec toi.
0: Merci beaucoup. Merci à tous les trois.
2: C'est plus spécial.
0: Et bonne tournée. Allez, Everlasting
2: Merci.
0: Love.
2: Hey.
0: Moi aussi, j'étais
2: bonne
0: très
2: nuit.
0: Contente de passer ce moment avec vous. Bah, bonne nuit, enfin, Cal. Il est 20h36. Les gens ne vont pas se coucher.
2: Oui, c'est.
0: Mais demain, vous travaillez. You
2: oui,
0: go
2: oui,
0: to
2: oui.
0: bed because tomorrow
2: en
0: you
2: direct.
0: Have work.
2: Oh, en direct.
11: Bonne nuit.
0: Salut, merci les gars.
2: Merci,
0: bye bye.
2: Bonsoir.

0: C'est pas de tout repos une interview des Worlds. À part qu'on apprend des trucs. Merci à Cal, Nathan et Steve d'être passés dans Décibels.
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0: Mylène Farmer est de retour. Elle a sorti ce matin une nouvelle chanson intitulée « C'est à qui le tour ?». Vous l'avez découverte toute la journée sur votre radio ici. Je crois que tout le monde est très fan. On vous l'a diffusée à peu près toutes les 2 heures. Mais bon, je me suis dit que pour celles et ceux qui auraient raté cette chanson, c'était important de l'écouter ce soir dans Décibels. Vous dire que c'est une chanson qui est concoctée avec DJ Lewis, qui, comme son nom ne l'indique pas, est un artiste français. Et que le clip qui va avec cette chanson, sortira lundi. Donc voilà, on a des sonorités électro, on a le côté très Mylène Farmer dans le texte, vous allez adorer, hein. Refuser le sombre, servile et je croule, quel triste adage, et le monde est sourd, l'uniforme est sombre, respire encore ou encore le naufrage. Donc voilà, on est vraiment dans les thématiques de Mylène Farmer, c'est à qui le tour ? Toute nouvelle chanson, elle est sortie aujourd'hui et elle est déjà sur votre radio ici.

0: 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En avant la musique, des éditions Manière, à gagner ce soir pour Nicolas et pour Josette. Bonsoir à tous les deux.
1: Bonsoir.
0: Bienvenue. Bonsoir, dans Nicolas. Décibel. Déjà, on va vous en offrir un chacun.
1: Oui.
0: Bah oui, comme ça, voilà, sur la plage, vous pourrez tester vos connaissances sur la musique.
1: Oui.
0: Ça, c'est plutôt pas mal, hein. La musique en famille, la musique et la nourriture, les chansons qui parlent de mer, de bonheur, d'animaux, ou encore d'enfants. C'est vraiment cool. Il y a une centaine de jeux autour de la musique, Nicolas et Josette. Et là, on va en faire un de plus de jeux. C'est le blind test. Les chansons parlent de Paris et il faut retrouver le plus rapidement possible le nom des interprètes de ces chansons. Est-ce qu'on a déjà joué ensemble, Josette?
1: Oui, il y a longtemps.
0: Ah, bon, alors c'est le retour de Josette. Et pour Nicolas?
2: Oui. Je suis un habitué de France Bleu Bourgogne et je joue à France Bleu soir, à France Bleu Bourgogne ici matin aussi. J'écoute la radio France Bleu et j'adore écouter la musique aussi.
0: C'est génial. Par contre, ça s'appelle Ici Maintenant, Nicolas. On a changé de nom.
2: Oui, je sais. Maintenant, je sais que c'est Ici. J'ai même l'application
0: Ici. Ah, super. L'application...
2: France Bleu, je suis un fan de France Bleu.
0: Bah oui, je sais, mais moi aussi. On n'a pas changé de couleur, on est quand même resté bleu.
2: Ah bah oui, quand même.
0: Ah bah imagine, on aurait changé de nom et en plus on passait au orange. Là, allez, on aurait perdu.
2: Je vais faire un petit coucou à ma femme que j'aime et puis à ma nièce et à son copain.
0: Ah oui, alors comment elle s'appelle cette chanceuse, Nicolas?
2: Alors ma petite femme, c'est Mélanie.
0: Mélanie.
2: Que j'aime de tout mon cœur. Et ma nièce, Lisa. Et son copain, Evan.
0: Un gros bisou à Mélanie, Lisa et Evan. Josette, on peut en profiter. Hein. S'il y a un petit bonjour à passer, ça peut être le moment.
1: Non, pas particulièrement.
0: Voilà, à personne. Josette, elle est comme ça. Josette, elle est là pour jouer. Elle est concentrée et elle a bien raison. On va vous envoyer.
2: On va rester concentré. On va essayer de trouver
0: oui.
2: Les interprètes.
0: Exactement.
2: Je connais certains interprètes, mais pas tous. Hein.
0: Ah ben, on va voir. Là, ce sont des chansons qui parlent de Paris. Vous allez me dire qui les chante. Attention, on y va. Dites-moi, qui chante ça?
1: Marc Lavoine, Josette.
0: Oui, bravo, Josette.
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0: Marc Lavoine et un premier point pour Josette. On continue notre blind test des chansons parisiennes avec un classique.
1: Sous le ciel de Paris s'envole une chanson.
0: Oui,

0: À la voix d'Edith Piaf sous le ciel de Paris. Ça fait 2 points pour Josette. Bravo Josette.
1: Oui, bah, j'ai pas eu le temps de reconnaître. Hein.
0: Ah, c'est pas grave. Ah. Il en reste encore une, Nicolas. Ça va être la bonne, je le sens.
2: Josette.
1: Julien Doré.
0: Oui, bravo.
1: Paris-Séchelles.
0: Paris-Séchelles de Julien Doré, sous le ciel de Paris d'Edith Piaf et Paris de Marc Lavoine. C'est un sans faute pour Josette. Oh là là, Nicolas, qu'est-ce qui s'est passé?
1: Ah ben là, je n'avais pas reconnu, en plus de ça, elle me disait quelque chose et il me semblait bien que c'était Julien Doré, mais j'ai pas
0: eu. Ah, bah alors ça va, Nicolas. Non, mais c'est bon, moi du coup, j'accorde un point à Nicolas.
1: Mais oui.
0: Bah oui, évidemment, Nicolas. Non, mais dans ces cas-là.
1: Alors les deux autres, j'avais pas trop la première, mais l'autre aussi, c'était, je me doutais que c'était la voix.
0: D'Edith Piaf.
1: Mais j'ai pas eu le temps de réflexion.
0: Ah, c'est comme ça le blind test, c'est un jeu et de mémoire et de rapidité. En tout cas,

0: C'est un vrai bonheur de jouer avec vous deux, Josette et Nicolas. Je vous embrasse et je vous envoie le cahier de vacances pour adultes. En avant la musique. Et comme ça balance pas mal à Paris, on va écouter cette chanson géniale.
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0: Ça balance pas mal à Paris, France Gall et Michel Berger. Bonne nouvelle, ils seront le thème central du prochain numéro de l'excellente et recommandable revue Schnock.
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0: Oh là aussi c'est fort recommandable. Maxwell Farrington et le Super Omar. Vous allez me dire qu'est-ce que c'est que ça encore ? Ah bien c'est un groupe, c'est une collaboration artistique. La voix de Maxwell Farrington et le Super Omar qui dans la réalité s'appelle Christophe Vaillant, mais j'adore le Super Omar. Effectivement, c'est une bonne façon de se présenter au monde en général et à la musique en particulier. Ils ont une collaboration absolument incroyable. Ça fait 3 albums qu'on se régale à écouter leur pop pas comme les autres. Euphoria, tiré de leur tout nouvel album Window Tax, c'est Maxwell Farrington et le Super Omar, et c'est le coup de cœur de Décibel pour ce soir.

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1: Conseil d'amis, profitez du week-end qui arrive pour écouter, que dis-je, écouter, déguster Window Tax, le nouvel album de Maxwell Farrington et le super Omar. Ça respire, c'est ample, c'est intelligent, drôle aussi. Les mélodies sont géniales. Voilà, c'est de la pop comme on l'aime. Ils sont pas en concert en ce moment. Maxwell Farrington et le super Omar feront leur concert à la rentrée en septembre-octobre à Rouen, à Marseille, Tourcoing, Châtenay, Malabry, et c'est déjà pas mal.
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1: C'est l'anniversaire de Catherine Lara. Je suis trop fan de la roqueuse de diamants. Bisous Catherine Lara, on l'aime très fort. La chanson anniversaire de ce soir, c'est pour elle évidemment. Catherine Lara, bon anniversaire.

0: violoniste et chanteuse Catherine Lara fête ses 81 ans et elle continue à donner des concerts, hein, ne la ratez pas. C'est terminé pour ce soir, Décibel. Merci d'avoir été là, les amis. Vous m'avez bien soutenu avec les Words Apart. Ils étaient déchaînés, mais je crois qu'on a passé un bon moment. Bref, je voulais remercier l'équipe de l'émission. Iris Guitoni, Florent Hanoun, Elodie Bianca Maria, Marion Gonzalez et Franck Mollier. Et puis, remerciez vous aussi d'avoir été là. C'était bien, non?
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0: Demain, 20h dans Décibel, les chansons préférées d'Adrien Gallo, le chanteur des Bébés Brunes. Et là, il est 21h. Bonne soirée sur votre radio, ici.
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0: Saviez-vous que le titre Lucie de Pascal Obispo devait au départ prendre un tout autre prénom ?
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0: En 1996, quand Lionel Florence écrit ce texte, il a en tête le prénom Marie. Mais au dernier moment, il change pour Lucie. Ce qu'il ignore, c'est que ce choix va bouleverser Pascal Obispo. Pour le chanteur, ce prénom est une résonance intime. Lucie, c'était son arrière-grand-mère, celle qui possédait le fameux piano sur lequel il a tout appris. Un pur hasard qui transforme une chanson en un moment de grâce absolue.

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1: Pour Chloé Valette, la musique est une histoire de famille. Car c'est avec son papa qu'elle a appris la musique.

0: Originaire de Boulogne-sur-Mer, Chloé est une artiste sensible. La musique et l'écriture lui permettent de lâcher prise. Chloé Valette, Rentrée tard, un coup de cœur ici Nord.
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0: En 1978, Julien Clerc sort le titre « Ma préférence ». Derrière la douceur de la mélodie se cache un coup de foudre interdit sur un plateau de cinéma.
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2: Je le sais.
0: Tout commence 2 ans plus tôt, lors d'un tournage avec l'actrice Miu Miu. Si la star partage alors la vie de Patrick Devers, elle finit par succomber au charme du chanteur. Pour célébrer cette idylle naissante, Julien Clerc s'associe pour la première fois au parolier Jean-Loup Dabadie. Ensemble, lors d'un séjour à Biarritz, ils composent ce cri du cœur face au jugement des autres.

0: Avec 400 000 exemplaires vendus, ce titre scelle le début d'une nouvelle ère pour l'artiste, désormais icône du romantisme français.
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1: Ferdinand, le duo Mayennais réinvente la chanson française. Entre mélodies envoûtantes et textes ciselés, authentiques, sensibles et puissants, Ferdinand, c'est l'émotion à l'état brut.
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5: Une aventure de 30 ans. Françoise Chavaldini n'est pas peu fière de son entreprise dont la renommée n'est plus à faire.
6: C'est une belle aventure avec ses hauts, ses bas, mais c'est plutôt positif. Alors, pour la région de la commune de Dzi, c'est très important parce que ça fait vivre le village non seulement l'été, mais même l'hiver. Il y a quand même ici à Dzi, il y a des personnes qui habitent Dzi et qui travaillent ici à Sodez. Donc ça fait quand même un flux, ça fait de l'économie et c'est quand même pas mal pour un petit village à flanc de montagne, d'avoir une telle activité aujourd'hui au centre de Dzi. Nous ne sommes pas les seuls, comme vous savez, et donc ça fait quand même vivre le village et une certaine effervescence, même l'hiver et pas seulement l'été, quand il y a les touristes.
5: Et en trois décennies, la production s'est développée à vitesse grand V.
6: On a revu, si vous voulez, notre système de commercialisation. On sait, comme on est dans une dynamique environnementale, on a plutôt préservé donc pour la ressource. On s'est cantonné déjà en Corse, en région PACA, un peu Paris. On a un peu d'export qui nous reste fidèle, c'est la Guadeloupe. Voilà. Mais très peu parce que c'est voulu, c'est dans notre façon de contribuer, si vous voulez, aussi avec l'environnement, si vous voulez, de faire très attention.
5: Voilà. Et la gamme s'est étoffée.
6: En plastique, donc, du litre et demi, du litre, du 50 et du 33. Nous avons deux bouteilles plastiques pour le CHR en 1 litre. Nous avons donc toute la gamme vert, 1 litre, 75, 50 et 33. Et ensuite, nous avons aussi la gamme gazeux en litre CHR. Et en vert gazeux, nous avons le litre, le 75, le 50 et le 33. Et ensuite, on a développé aussi les aromatisés. Aujourd'hui, nous sommes au citron. Elle va se compléter dans les années qui viennent avec le citron corse, donc naturel, pas de sucre, citron plat 50 et 40 gazeux citron.
5: Françoise Chavaldini met ses espoirs pour l'avenir dans les infrastructures routières. Pour elle, les routes ne sont plus adaptées, notamment pour les camions de livraison. Pour elle, rien n'a été fait depuis 30 ans.
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7: Adieu Balin et adieu à toutes. Franz, une question.
8: Ah,
7: Kusiba, Bapla la chantate.
8: Bapla.
7: Ouais, bon. Si je vous pose cette question, c'est parce que le pitchou de mes voisins va Atalatal. Ah. Anna Atalatal, c'est aller Kusi Kusa. Donc il pourra aller mieux bas Atalatal. À quoi fait maille d'une jaune que le pitchou de l'Ebézi qui topasse des Toussi. Ça fait plusieurs jours que le pitchou de mes voisins n'arrête pas des Toussi. Alors, votre avis, qu'est-ce que ça signifie le verbe toussi en occitan?
8: Ce serait pas tousser?
7: Eh oui, bravo. En effet, en pays toussain, c'est dit toussi, autre prononciation, mais tussi, c'est des brembal au verbe tufega, sans oublier le verbe tufega pour dire également tousser. Alors, mais le pauvre drôle, vous pouvez dire que toussi, ce qui conne. Alors, le pauvre drôle, c'est-à-dire le pauvre garçon, je peux vous dire qu'il tousse quelque chose. Et quand quelqu'un tousse bruyamment, on dit en Gascogne toulousaine que toussi, comme une tibao.
8: Qu'il tousse comme un cheval.
7: Mais oui, ah c'est bon, quand une personne pousse très très fort. C'est pas dit les tabés qui toussent comme un tambour. Ouais, comme un tambour, là aussi, c'est assez imagé. Oui. Ou encore qui toussent comme une asclaire. Une asclaire, que j'ai quoi ? Eh bien, c'est quelqu'un qui fend le bois et qui tousse fort, Macarel, et qui frappe fort comme un forcené. La toux se traduit en occitan par la tousse, le toussimène, le toussite, et dans certains endroits de la Gascogne, la toussicaire. Alors, concernant le pitchou du voisin. Nous n'y a mal que nous n'ajons remède. Il n'est pas de mal sans remède. Une bonne sirop et c'est la garite. Un bon sirop, il sera guéri.
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1: Voici Catherine de Saint-Denis, la chevasse entre les Luxes-sur-Bologne et les Essarts en Bocage en Vendée. Catherine, elle est très investie dans la vie de sa commune. Elle fait vivre avec passion le petit musée des ustensiles, un lieu qui raconte le quotidien d'autrefois et le patrimoine local. Catherine, d'ailleurs, très attachée à ses racines.
2: Je suis vendéenne, je suis du cru.
1: Une vraie de vraie.
2: Une vraie de vraie. J'ai fait mes écoles primaires à Saint-Denis, donc oui, une vraie de vraie.
1: Je suis donc avec Catherine, qui est la secrétaire du musée des ustensiles de Saint-Denis-la-Chevasse. Comment vous êtes arrivée dans cette aventure, Catherine ?
2: Alors, je suis arrivée dans cette aventure parce qu'une dame voulait créer quelque chose pour faire connaître la commune. Donc, nous avons créé une association en 1996 et elle recherchait des gens pour l'entourer. Donc, moi, j'étais très attirée par les anciens ustensiles et pour faire connaître la commune aussi.
1: Rappelez-nous un petit peu l'historique de cet endroit où nous sommes là ce matin.
2: L'idée est partie d'un livre écrit par monsieur Jean-Noël Mouret dans lequel il notait à la fin qu'il n'y avait aucun musée des ustensiles de cuisine en France. Vous savez, nous avions au départ 600 objets, maintenant nous en avons à peu près 1600.
1: Vous êtes engagée donc dans cette association, j'imagine que ça vous prend du temps.
2: Eh bien, c'est beaucoup plus facile depuis que je suis à la retraite.
1: Ça changé quelque chose dans votre vie, vous, Catherine ?
2: Eh bien, moi, j'étais pourtant dans un travail où j'accueillais du public. Ça m'a ouvert un petit peu, justement, moi qui étais très timide.
1: Vous êtes très à l'aise, finalement, vous parlez de timidité, mais en fait, vous parlez assez aisément.
2: Ben, vous voyez, depuis une vingtaine d'années.
1: On parle aussi dans les associations beaucoup de transmission. Ce musée, il a une histoire, il faut que cette histoire perdure. C'est l'une de vos missions ?
2: Eh bien, oui, on a un manque de bénévoles jeunes. Nous sommes tous des retraités, donc il faudrait des jeunes pour faire perdurer notre savoir et notre passion.
1: On est d'accord, il est hors de question que ce lieu ferme le jour où, malheureusement, vous n'aurez plus la force de tenir ce petit musée avec toute votre équipe.
2: Eh bien, ce sera la mort dans l'âme si on doit le faire.
1: Un dernier message, voilà, aux gens qui hésitent encore à s'engager dans le milieu associatif. Vous leur diriez quoi ?
2: Eh bien, je leur dirais que c'est un petit peu une leçon de vie quelque part. On côtoie beaucoup de gens. Et puis, c'est un petit peu un apprentissage tous les jours de la vie, finalement.
1: Avec Catherine, vous l'aurez compris, c'est engagement et passion pour la mémoire et les traditions au service de la vie locale et du partage.
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3: Je rêvais d'avoir une maison à la campagne. Cette maison, c'est comme si j'y étais née. C'est ma maison de famille.
4: Ma maison s'appelle l'Ostao de la Mar.
5: C'est une maison un peu envoûtante.
6: Eh bien, vous voyez, des livres et trois fenêtres qui me donnent le paysage du pays, comme si c'était trois tableaux.
7: Ils ont vécu ici.
0: Thibaut Gaudry.
8: Ce fut autrefois Montmartre ou Montparnasse. C'est aujourd'hui Saint-Germain-des-Prés, avec ses rendez-vous littéraires, ses silhouettes et ses figures. Avec Juliette Gréco, qui en fut l'enfance et n'y est plus qu'une passante.
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7: Symbole de liberté et de féminité, la jolie môme Juliette Gréco devient à la fin des années 50 la muse de Saint-Germain-des-Prés, avant de devenir une icône de la chanson française à texte. Ce qu'elle n'avait pas prévu, se rêvant plutôt danseuse.
10: Je donne mes textes à Cosma, il aime si tu t'imagines, et l'après-midi même, il en fait la musique. Moi je suis là, maintenant il va me falloir chanter. Tout d'un coup, le miracle s'est produit. Pour moi, il y a eu un miracle. Voilà, ça y est, je m'envole, je me mets à chanter. Et depuis, j'ai toujours chanté.
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7: Juliette s'échappe régulièrement de Saint-Germain-des-Prés, fuit le tourbillon de la vie parisienne pour goûter la douceur de vivre du Sud. En virée parfois à Saint-Tropez, avec ses copains Boris Vian ou François Sagan. Jusqu'en 1985, où elle est invitée à chanter au festival de Ramatuelle. Et c'est le déclic. C'est là qu'elle veut vivre avec son mari, le musicien Gérard Joannest.
12: Je voulais une maison face à la mer. Je voulais le soleil qui tourne autour de la maison toute la journée parce que Gérard adore ça. et je voulais une maison qui me permette de rêver dans le silence.
7: Elle achète un terrain et demande à Serge Meige, l'architecte du théâtre de Verdure où elle a chanté pendant l'été, de lui concevoir son futur havre de paix qu'elle baptise la Maya. Elle va en penser les moindres détails, comme cette table de jardin construite autour d'un mûrier platane ou la tortue en mosaïque au fond de la piscine.
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7: Juliette, contemplative, aime se ressourcer sur la terrasse, avec vue sur la Méditerranée, et dans son jardin constellé de toutes sortes d'espèces méridionales. Elle développe même une passion pour les orchidées blanches. Elle fait de ce jardin et de sa maison son petit coin de paradis, son refuge. Celui qu'elle n'a jamais eu petite et qu'elle partage avec ses chats, ses chiens, un ménate prénommé Goya et même un bébé panthère. Mais on peut aussi la croiser dans Ramatuelle, au marché ou au café de l'Ormeau. Et puis, femme libre, c'est également une collectionneuse, notamment d'objets érotiques, mais aussi religieux.
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7: Elle était venue, elle aime toujours chanter au festival de Ramatuelle.
12: C'est vrai que ça ressemble un peu à Avignon, quand Avignon a démarré. C'est-à-dire une chose totalement artisanale, faite d'amour, de tendresse et de sueur, de larmes de sang, de larmes de sel, de larmes de miel.

0: C'est dans cette maison, face à sa Méditerranée, le 23 septembre 2020, que la jolie môme quitte la scène.
1: Jolie môme. 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
2: 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J'espère que vous allez bien. Aujourd'hui, on va parler d'amour ou alors de célibat. Enfin, je sais pas, parce que on voit tellement de choses sur les réseaux sociaux. Oui, les hommes ceci, les femmes ceci. Une femme, elle m'a fait du mal au cœur. Mon mec m'a fait du mal au cœur. Il m'a trompé. Il est parti. Mais en fait, pourquoi vous vous mettez en couple? Vous savez qui vous vous mettez en couple? Vous vous mettez en couple avec un être humain. Alors un être humain, je vous rappelle quand même ce que c'est capable de faire. Un être humain, ils ont créé la guerre, l'esclavage, la torture, le viol, le génocide et la télé-réalité. Et après, vous êtes surpris quand votre partenaire, qui est un être humain, il vous a mal parlé ou alors il vous a trompé, machin et tout. C'est vous qui choisissez de sentir. Pourquoi vous sentez qu'un être humain? Et après, vous êtes surpris quand ça se passe mal. Vous avez l'arrogance de croire qu'un être humain, il va bien vous traiter pendant 30 ans. Il y a des êtres humains, ils trichent au Scrabble. C'est quoi l'intérêt de tricher au Scrabble? Et vous, vous leur confiez vos émotions, vous leur confiez votre cœur à un être humain et vous êtes surpris quand l'être humain il vous fait un coup de Trafalgar, mais vous n'êtes pas bien. Arrêtez de vous mettre en couple. Mettez-vous en couple avec un esprit. Voilà. Tu mets en couple avec un esprit. Voilà, l'esprit, au moins, il va pas t'emmerder. En même temps, un esprit, c'est un ancien être humain, donc si, ça peut être emmerdant. Non, mais pas les esprits. Arrêtez de faire confiance aux êtres humains. T'as cru que ton partenaire, c'était qui? C'était Jésus. D'ailleurs, même Jésus, ils l'ont tué, les êtres humains. Même lui, s'est fait avoir. Et vous, vous exigez une loyauté pendant 30 ans. Arrêtez ça. Arrêtez de vous mettre en couple avec des humains. Mettez-vous avec un arbre. Voilà. L'arbre, c'est solide, calme, silencieux, stable. Et en plus, il est enraciné, il peut pas partir. Voilà. Ton ex, il aurait dû essayer. L'arbre, tu peux lui faire des câlins. Il parle pas, il t'engueule pas. Tu peux oublier les sacs poubelles, il dit rien. Tu peux lui raconter ta journée, il te juge pas. Et c'est mieux qu'un mec, c'est mieux qu'une meuf, c'est mieux qu'un psy. Alors après, niveau sexe, bah écoute, c'est du bois. Il est toujours dur. Alors après ça dépend de ce qu'on aime, hein, ça dépend de ce que t'aimes, tu vois. En même temps, si c'est pas très fun, au moins il te ghoste pas, l'arbre, tu vois. Il a pas d'insta, il poste pas de story ambiguë en mode « je suis dans une forêt chelou ». Et le pire, c'est que des fois, tu parles à un arbre dans la vie, tu vois. T'as plus de réponses que quand tu parles à une copine. Parce qu'un arbre, lui, il te fait pas rien. Non, rien. Non, c'est pas ça, mais laisse tomber. Alors, moralité, si vous vous mettez en couple avec un être humain, n'oubliez jamais qu'en face de vous, bah, vous avez un être humain. La cabine minute, la cabine minute, la minute de Camini. La cabine minute, la cabine minute, la minute de Camini.
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1: Bonjour, je m'appelle Jean, je suis né en 1935. J'ai fait du vélo depuis très jeune. J'ai côtoyé après des gens de qualité et j'ai eu la chance de participer à beaucoup d'épreuves et d'en tirer de grands souvenirs et des profits.
2: Bonjour Jean. Alors c'est pas exagéré hein, de dire que vous êtes un mordu, un grand passionné de vélo et de cyclisme. Ça se voit quand on regarde vos albums photos chez vous, vos nombreux trophées. Et ça se voit un peu dans vos yeux aussi quand on parle de vélo, ça vous émeut ?
1: C'est vrai qu'à vélo j'ai été heureux. Ah oui, j'étais mordu. Et alors dans mes rêves, je rêvais que le Tour de France passait dans le coin, que je me planquais derrière une haie et que je m'emmanchais dans le peloton. Je roulais comme les autres sans fatigue. Et ça, c'était un rêve qui m'est resté longtemps. Et j'ai même rêvé une nuit, il n'y a pas si longtemps, que sur le guidon, j'avais mis mon nom.
2: Jean, vous-même, vous avez participé à certaines courses, notamment le Paris-Brest-Paris.
1: Ah, Paris-Brest-Paris avait existé la première fois en 1891. Et c'est Charles Théron qui avait gagné. Il avait eu un peu de chance parce que il avait déjà un frère qui avait une voiture. Et il avait bénéficié de ravitaillement, d'assistance. Et à un moment, il a voulu abandonner. Et son frère a sorti un pétard. Il a dit, si tu t'arrêtes, je te tue. C'était sympa au possible. Il n'y a pas de dérailleur, il n'y a pas de frein, il y a un pignon fixe, et puis tu pédales. T'en chies comme un russe au Congo, alors c'est quand même assez baroque. Moi, après, j'ai fait Paris-Brest-Paris en 1991, 100 ans après Charles Théron. Je suis quelquefois un peu farfelu. J'ai eu beaucoup de plaisir à faire Paris-Brest-Paris parce que je l'ai fini pas abîmé.
2: Qui sont les cyclistes qui vous ont marqué ?
1: Bernard Hinault. J'ai adoré ce garçon. Et puis, à un moment, on a familiarisé. Je me suis occupé, entre autres, de lui et de son vélo. Il était attaché à ce que je faisais. Et je savais que pour un contre-la-montre, il fallait lui mettre de la guidoline neuve. Le chatterton des guidons. Je l'ai accompagné au championnat du monde. Et il était champion du monde. À Salange. Et là, les larmes sont sorties. Et on s'est embrassés. Et après, j'en ai eu un autre. Luc Leblanc. Luc Leblanc était champion du monde. Luc Leblanc était maillot jaune du Tour. Luc Leblanc a eu le malheur de perdre un frère lors d'une soirée de 14 juillet à Nieul en Haute-Vienne. Un gars bourré rentre dans la foule, tue le frère à Luc et casse une jambe à Luc. Ça n'a pas empêché Luc d'être champion du monde. Enfin, pour moi, c'est grandiose. Et il y a 2 ans, le Tour de France passe à La Roche et Luc Leblanc conduit une voiture. Tout le monde pose des questions, tout ça. Et je dis à Luc Leblanc, comment va ta sœur ? Les gens me prennent pour un timbré, quoi. Ah, ils me disent, elle va bien, elle habite à Toulouse, elle fait telle et telle chose. Ces périodes-là, pour moi, sont formidables.
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8: L'outem qu'il a Bolle-Marie. Donc la coccinelle en français. Qui trobe qu'il y a eu un petit insecte Her Beroy et qui porte Escadence. Un petit insecte très joli et surtout qui porte chance. Une cop qui est Hazebe, eu passeillade d'aplamé famille. Et Enta Aride, qui avait bien hicat, eu costume des bols marilles.
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8: Sauf qu'à Boulut répartie, et l'Oumeka qui est la Minjad.
7: Oh, non!
8: Donc une fois, je faisais une balade avec ma famille, et pour rire, j'avais donc mis un costume de coccinelle. Et donc, il y a une vraie petite coccinelle qui est donc venue se poser sur mon épaule. Sauf que bah, quand elle a voulu s'envoler et continuer sa route, bah, mon chien l'a mangé.
7: Mercesser.
8: Mercès.
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8: 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Adichat.
7: Adieu.
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4: Aujourd'hui, je me trouve à Châteauroux, je suis devant un gîte de France, plus connu sous le nom de Porte de la Vieille Prison. Mais alors, pourquoi ce nom? Eh bien, vous allez le savoir tout de suite.
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4: Je suis avec Amélie Bourmeau-Binard, guide conférencière à l'Office de Tourisme de Châteauroux. Bonjour Amélie.
9: Bonjour.
4: Bon, alors on s'en doute un petit peu hein, de ce que c'était avant.
9: Oui, c'est ça. Alors, entre le nom et l'apparence, alors on est vraiment avec un gîte de France aujourd'hui, hein, mais il n'y a pas de doute, hein, autrefois c'était une porte. Mais pourquoi Porte de la Vieille Prison et Porte de quoi aussi? En fait, c'était la seule et unique porte d'entrée pour entrer dans la cour du château Raoul. Et oui, hein, quand on passe cette porte, on arrive au niveau du château Raoul, qui est encore là aujourd'hui. Et cette porte de la vieille prison, à la base, s'appelait la porte Saint-Martin. Et c'était la seule porte d'entrée. Donc on voit encore aujourd'hui, au niveau de cette porte, déjà on a l'arcade de la porte, mais au niveau de l'arcade, on voit une sorte de rigole, qui est l'emplacement de l'ancienne herse. Ces grilles qui étaient souvent en métal ou en bois et qui permettaient de protéger. On voit aussi encore les gonds. Alors quand on voit la taille, hein, vous voyez, ils sont imposants, ce qui montre la taille de la porte en bois. Et puis quand on passe cette porte, on est dans un petit chemin très étroit qui était aussi un des systèmes de défense pour arriver dans le château.
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9: Et donc pourquoi Porte de la Vieille Prison ? Dans les années 18e, 19e siècle, petit à petit les remparts sont détruits. Parce qu'on avait des remparts qui entouraient le château mais aussi la ville. Donc la plupart des parties des remparts ont été complètement détruites. Il n'en reste plus grand chose aujourd'hui. Mais cette porte, elle a été préservée parce que la salle des gardes qui se trouve donc dans la partie haute au-dessus de l'arcade, eh bien elle a servi temporairement de prison. Donc on l'appelait la porte de la prison. Mmh. Et puis quand il y a une autre prison qui a été construite, eh bien c'est devenu...
4: Il faut différencier.
9: Exactement. Mmh. La porte de la vieille prison. Et aujourd'hui, bah, cette ancienne salle des gardes, cette ancienne prison, c'est tout simplement un gîte de France.
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1: Dans le Nord-Pas-de-Calais, dès que les beaux jours reviennent, il n'y a pas que les shorts et les jupes qui font leur réapparition.
2: Je m'appelle Marc Osselet et je suis glacier artisanal dans le Pas-de-Calais.
1: Alors Marc, c'est quoi votre histoire? Vous avez été longtemps éloigné de la région, non?
2: Moi je suis né à Lens, en 81. Quand j'ai eu 7 ans, mes parents ils ont quitté la France pour partir en Polynésie française. Donc j'ai grandi à Tahiti et je suis revenu vivre en France sur mes terres, j'ai envie de dire, en 2011. Aujourd'hui j'ai eu un petit parcours qui a fait qu'aujourd'hui j'ai monté mon entreprise en 2019 et on fabrique des glaces artisanales à l'Étrême.
1: Et à Tahiti, vous étiez déjà en train de fabriquer des glaces?
2: Oui. Pendant presque 7 ans aussi, mon père avait racheté une fabrique de glace là-bas et on servait tous les archipels de Polynésie en glace pour la restauration, les hôtels, les cafés, les restaurants et je me suis régalé là-dedans et c'est là que j'ai appris à découvrir tout ce qui est le goût, les produits locaux, exotiques, etc. L'appétence sur le goût et le produit, ouais.
1: Partir en vacances à Tahiti et vivre à Tahiti, c'est deux choses qui n'ont rien à voir, c'est très différent j'imagine.
2: C'est toujours pareil, c'est différent, c'est comme faut comparer ça à la vie dans un village, parce que tout le monde se connaît à peu près. Moi je crois que j'ai jamais passé une fois à aller faire mes courses dans un supermarché sans croiser quelqu'un que je connaissais, donc c'est comme un village, c'est la belle vie quoi. C'est quand on s'en va qu'on se rend compte qu'avoir la mer à proximité, l'océan, la mer bleue, les lagons et puis Moréa qui est juste en face, c'est quand on s'en rend plus trop compte. Quand on y est, ça paraît évident, mais quand on en part, on a effectivement ce manque qui revient, quoi.
1: Revenons à la crème glacée. Il paraît que c'est dans le Nord-Pas-de-Calais qu'on en mange le plus, c'est vrai?
2: Il fait pas très beau dans notre secteur, donc on se réchauffe avec des produits froids, j'en sais rien, ça réchauffe le cœur.
1: Et qu'est-ce qu'elles ont de commun avec Tahiti, vos crèmes glacées?
2: La générosité. Parce que là-bas, c'est une population qui est très généreuse, très accueillante. Là-bas, il y a pas de règles. C'est-à-dire, tu passes, t'es là, bah viens, on t'accueille, tu manges. Enfin, c'est vraiment rassembleur. Et moi, je pense que dans l'éthique que j'ai de mes recettes, c'est ça, c'est de la générosité, de l'intensité, du goût, donner du goût, quoi. Voilà, et de l'amour dans ce qu'on fait. Ça, c'est très important. Alors moi, c'est ici à l'Étrême où j'ai eu la chance de pouvoir m'installer dans notre entreprise Les Glaces de Marc, juste en face de chez Roquette, où on essaye de vraiment respecter la tradition de l'authenticité, de la naturalité, de la générosité, comme j'ai pu connaître à Tahiti et dans le cœur des gens du Nord-Pas-de-Calais.
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3: C'est un événement littéraire dont on vous parle dans Toujours à la page, la sortie du nouveau roman de Marion Fayol, autrice et illustratrice dromardéchoise, plusieurs fois primée au festival d'Angoulême. Marion Fayol a rencontré l'année dernière un immense succès avec son premier roman poétique et poignant, Du même bois, dans lequel elle évoquait l'histoire d'une ferme ardéchoise, génération après génération. Petit fruit, c'est le nom de ce second titre, est paru chez Gallimard. Et c'est l'histoire d'une femme à qui, mois après mois, la nature refuse d'offrir un enfant. Tandis qu'elle brasse questionnement, chagrin, culpabilité, son mari reste imperméable à ses émotions. Jusqu'au jour où s'impose chez eux un inconnu, un étranger, un homme qui dit pourtant reconnaître en la femme son amour de jeunesse perdu. D'ailleurs, c'est étrange, ses mains à lui sont de la couleur de la robe de la femme et il ne cesse de vouloir la dessiner, la croquer sous tous les angles. En résulte un curieux ballet, un poétique triangle amoureux auquel nous allons assister. Marion Fayol.
4: Le livre parle en effet du désir d'enfant, même si je pense qu'il parle du désir, du manque, de l'absence de manière peut-être beaucoup plus large que simplement le manque de l'enfant. En tout cas, cette femme, elle est en proie à une forme d'obsession. Chaque mois, elle a envie d'avoir un bébé dans le ventre et chaque mois, c'est un échec. Et dans son couple vient apparaître une sorte d'étranger. Donc, elle attend un enfant et l'enfant n'arrive pas. Et il y a quelqu'un qui vient se glisser dans leur maison alors même qu'ils essaient de le rejeter. Donc, c'est aussi une sorte d'ambivalence entre ce qu'elle désire et qui vient pas et ce qu'elle rejette et qui vient. Et pour moi, les trois personnages du livre sont tous des personnages qui sont un peu enfermés. Ça m'intéressait d'avoir trois personnages qui finissent par se parler par quelque chose de commun. Et ce commun, je pense qu'il est à la fois la question de l'obsession et la question de l'absence ou du manque ou du fantasme aussi.
3: Il y a quand même quelque chose d'un peu surnaturel qui relève du conte ou de la poésie dans ce que vous écrivez.
4: Quand j'écris, je me sens proche de la poésie plus que du roman d'une certaine façon. Et c'est très important pour moi que l'espace du livre, comme dans l'espace des dessins, soit pas exactement l'espace de la réalité, en tout cas qu'il y ait toujours une part de symbolique ou de surréalisme qui vienne créer un espace qui est celui du livre et qui est un petit peu à côté du réel pour peut-être être plus réel que le réel. Et c'est important pour moi que mes livres contiennent plusieurs discours, enfin qu'en tout cas on puisse les lire, et puis on puisse les relire, et puis encore les relire comme s'il y avait plusieurs couches, et que le lecteur puisse aussi glisser sa propre voix à l'intérieur de ce que je propose.
3: On ne sait précisément où l'action se déroule, ni à quelle époque, mais comme toujours avec Marion Fayolle, la nature est partout. Elle traverse les personnages, et son écriture pose des images, des émotions, un rythme aussi. Elle offre comme un moment en suspens, hors du temps. Marion Fayolle révèle une nouvelle fois que son talent d'écrivaine n'a rien à envier à celui de dessinatrice dans ce Petit Fruit, paru chez Gallimard.
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5: Ici, à la souterraine, en passant devant le tiers-lieu, la maison d'à côté, peut-être que vous vous êtes déjà demandé ce que c'était avant. Eh bien, on a trouvé des personnes pour nous répondre. Annick et
6: Roger Boulevard.
7: Je remonte en 1946, où c'était avant un café-restaurant-pâtisserie. Les jeunes filles venaient avec leurs copains et ils mangeaient beaucoup des pâtisseries, notamment des bonnes brioches, qui étaient vraiment délicieuses. Les propriétaires de ce restaurant étaient assez âgés, c'était monsieur et madame Piton. Ils ont revendu leur commerce en 1952. C'est monsieur et madame Poti qui étaient bouchers de profession. Monsieur Poti et sa femme Alice ont repris donc le commerce. Alice tenait la boucherie plus le café qui était resté. Bah, je suis arrivée quand ça a été revendu ici aux personnes qui ont fait la maison d'à côté en 2017.
5: Hein? L'actuel café, c'était là où il y avait le café avant ?
7: Non, pas du tout. Alors, l'actuel café d'aujourd'hui était l'ancienne boucherie. Quand les parents ils se sont mis à la retraite, les enfants n'ont pas repris la succession. Donc, c'est pour ça que ça a été revendu en 2017 pour devenir la maison d'à côté.
8: Ma sœur fréquentait Mademoiselle Poti, mais le reste, je ne pourrais pas vous en dire plus. Hein.
7: Ici, par contre, c'est que cette grande pièce où nous sommes, dans la maison d'à côté, c'était le café-restaurant-pâtisserie. En 1946, ça, c'était la grande pièce. Et c'était un lieu de rencontre.
8: Ça tenait à côté de la boucherie ou dans la boucherie ?
7: Ici, non, dans la grande salle. Parce que là où il y a le café actuellement, c'est la boucherie. C'était l'ancienne boucherie.
9: Bonjour ! Bienvenue à la maison d'à côté. Moi, je me présente, je m'appelle Elsa. Je m'occupe avec mes collègues de ce lieu. On est une coopérative et nous avons l'association Bocal et Facelli qui est intégrée. On va proposer plein d'activités, la cuisine, le jardin. On invite les personnes à se retrouver autour d'un café, d'une boisson chaude ou froide. On a aussi des sirops. Et puis après, on va avoir des loisirs créatifs, l'apprentissage numérique, ce rendez-vous gratuit. Et on fait de la location d'espace, en gros.
10: Moi, je m'appelle Océane.
5: Océane, est-ce que c'est toujours un lieu où on vient prendre une pâtisserie avec les copains ?
10: Bah, on peut dire ça, oui, parce qu'on a le lycée qui est juste à côté, donc parfois les étudiants viennent ici avec leurs amis, leurs copains, donc oui. Il y a beaucoup de pâtisseries faites maison et elles sont excellentes.
5: Le goût pour le partage et les pâtisseries, ça perdure dans le temps.
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11: Des circuits courts, je privilégie ça. Je me dis qu'on de la richesse, il y en a partout, mais il y en a chez nous aussi.
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13: Il travaille le chêne ou le frêne pour redonner vie, notamment au jeu des staminets dans son atelier. Il s'appelle Damien et avant de parler de vos créations, de l'amour du bois, d'ailleurs cet amour, il est rentré comment dans votre vie ?
11: Difficile à dire comment c'est rentré dans ma vie. En tout cas, je suis quelqu'un curieux de nature. Et le travail du bois, je trouve que ça c'est noble, en fait. C'est une activité assez noble. Et puis, il y a l'amour du jeu aussi là-dedans. Et finalement, en étant curieux, en s'intéressant aux choses, j'ai vu ces jeux en bois, hein, ces jeux d'estaminet qui existent depuis très très longtemps. Et puis, ben, j'ai eu envie de les faire moi-même. Donc, il y a l'envie de créer, et une fois que c'est créé, il y a aussi l'envie de partager.
13: Bon, il faut le dire, entre l'envie, la réalisation, il y a quand même un pas, Damien. Il faut être sacrément bricoleur pour transformer une pièce brute en un jeu fonctionnel, non ?
11: Clairement, oui. Curieux déjà, oui, bricoleur beaucoup, mais j'aime toucher à tout. Ça fait longtemps que je bricole un peu tout et n'importe quoi. Et puis, on voit un jeu, on le teste, on l'essaye, ça nous plaît. Donc, voilà, la curiosité, ça anime cette flamme de la curiosité. Et du coup, bah, je cherche à comprendre comment il a été conçu. Et je me penche sur la question. Et puis, de fil en aiguille, bah, on fait des essais. Ça marche pas forcément du premier coup, hein. Ça, c'est normal. C'est le jeu aussi. Et puis, bah, au bout du compte, on arrive à créer quelque chose. On teste ce jeu. Finalement, il marche. Ça donne envie d'en créer d'autres, de s'intéresser à ce qui a été créé, ce qui existe déjà. Et puis, par là aussi, on a des idées sur des choses qui n'existaient pas. Alors on a envie d'apporter sa petite touche, sa petite patte personnelle, et puis bah, de fil en aiguille, on produit, on continue, et puis je pense qu'il y a une certaine addiction là-dedans, mais c'est une bonne addiction en fait.
13: Vous travaillez surtout en circuit court avec du bois local, des produits naturels. Est-ce que c'est essentiel pour vous que le jeu reste un objet sain ?
11: La démarche, elle est complètement... on est vraiment là-dedans. Enfin, je suis là-dedans parce que je suis seul dans cette aventure. Mais le bois, oui, est local aussi bien sur les éléments de jeu que je vais créer aussi. Enfin, les plateaux de jeu, on va dire. Mais aussi les éléments, voilà, comme je disais tout à l'heure, que je vais faire

0: teindre le bois, pour cirer le bois, pour le huiler. Je vais vraiment rester sur des produits naturels parce que pour moi, ça fait sens.
1: Damien Lefèvre, créateur de jeux en bois, à retrouver sur les réseaux sous le nom Il était un petit atelier. 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
3: Le bâtiment rondouillard au toit de chaume de l'ancien Courtepaille à Cussy-les-Forges a pourtant bien failli disparaître. Ce restaurant grill, dont le néon rouge a éclairé pendant des années l'entrée de ce village de la Vallonnée, a accueilli pendant plusieurs décennies les vacanciers en voiture qui descendaient dans le sud ou rentraient chez eux par l'ancienne Nationale 6.
4: Pas moyen d'avancer. Qu'est-ce qu'ils font devant aussi? Et l'autre Thierry, il n'y a vraiment pas de quoi. Ah, ils sont en panne par-dessus le marché, c'était bien la peine de nous doubler tout à l'heure. Ah, si j'avais su, je serais jamais parti en vacances.
3: Le Courtepaille de Cussy-les-Forges a même une histoire particulière. Construit en 1964, c'était le deuxième établissement de la célèbre chaîne, devenu au fil du temps le plus ancien encore debout en France. Dans une archive de 2020, André Leroy, qui en a été le directeur pendant 30 ans, se souvient d'une salle de resto restée dans son jus.
5: Elle est d'origine avec ses rideaux verts, ses banquettes, tout est resté dans son jus comme elle a été faite en 64. C'est magnifique avec ses vieilles tables, ses vieilles chaises, ses briques, la cheminée qui n'est pas la même, les banquettes vertes, des lanternes, c'est vraiment joli.
3: Ce décor authentique a même vu défiler des vedettes des années 70 sur la route de leur tournée, comme Michel Thor ou Claude François.
6: Alléluia!
3: Puis le rideau est tombé en 2020. Le restaurant a fermé et le bâtiment est resté 5 ans à l'abandon. La belle histoire, c'est qu'il a été repris il y a un peu plus d'un an par Christopher Bertrand, un ancien serveur de la chaîne.
7: J'ai démarré chez Courtepaille, j'avais 16 ans. Je travaillais à Courtepaille d'Apoigny, donc en faisant des études pour exercer le métier de tailleur de pierre. Donc ouais, rien à voir du tout. Et je suis revenu chez Courtepaille à Cussy-les-Forges. Les choses, parfois, vous savez, vous avez des opportunités dans la vie, il y a des petits clins d'œil, des petites choses.
3: Sous son impulsion, Courtepaille est devenu Courtepatte, un magasin spécialisé pour animaux. Une nouvelle enseigne qui vient de fêter ses 1 an d'existence. Le lieu a changé d'activité, mais il n'a pas perdu son âme. La preuve, toutes les semaines, des automobilistes s'arrêtent encore. Pensant venir manger, ils grimpent le petit escalier jusqu'à la porte avant de réaliser que les grillades ont laissé place aux croquettes pour chiens.
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9: C'est l'histoire d'une dame en noir, comme Barbara, la célèbre dame en noir. Eh bien, figurez-vous qu'avant elle exista une autre Barbara, celle du père Truitard. Une histoire de Sandra Amani, tirée de l'ouvrage « Amours et passions d'antan en pays bourguignon », édité chez l'Escargot Savant. Bonjour Sandra.
10: Bonjour Charlotte.
9: Notre dame en noir a de quoi surprendre dans cette histoire. Nous voici à Saint-Romain, dans le canton de Santenay. Autrefois, ici, on comptait de nombreux moulins qui puisaient leur force dans le ruisseau du Verger.
10: L'un de ces moulins, en ruine aujourd'hui, fut le théâtre d'une histoire d'amour des plus étranges. Je vous emmène au milieu du 19e siècle. C'est à cette époque que vit le père Truitard, un vieil original que l'on dit même fou. Son activité principale est d'élever dans son moulin des arachnides. Il a pour ambition de posséder les plus belles araignées. Pour cela, il fait de curieuses expériences, enfermé dans la lugubre demeure. Et il parle à ses petites protégées.
11: « Oh toi, Lucette, ton ventre rebondit, me satisfait pleinement. Quant à toi, Joséphine, je n'aurais jamais cru parvenir à te greffer une 9e patte. Je suis très fière de moi, vraiment. »
10: Un beau jour de printemps, après de multiples expériences toutes plus étranges les unes que les autres, le père Truitard donna naissance à Barbara, un monstre énorme. Une superbe araignée aux reflets irisés, aussi grande qu'un être humain.

0: La première réaction du vieil ermite devant une telle création fut d'abord la peur. Mais très vite, Barbara fit comprendre au père Truitard qu'elle lui était dévouée corps et âme. Jamais elle ne le piquerait.
1: Oh, ma Barbara, tes toiles sont grandioses. Je t'admire tellement. Tu es la femme que je n'ai jamais eue et que je n'aurai jamais.
0: Très souvent, le père Truitard dépose des doux baisers sur les mandibules de l'araignée. Mais Barbara dépérit de jour en jour. Seule dans le moulin immense et froid, elle s'ennuie.
1: Bon, ma chérie, sans doute aimerais-tu des amis. Je vais en créer pour toi.
0: Bientôt, trois énormes arachnides sortirent du laboratoire du père Truitard. Comme il était heureux! Barbara, ravie de n'être plus la seule dans la vie de son maître, retrouve sa fougue et redouble de caresses pour son créateur.
2: Mais l'arrivée de ces nouvelles araignées géantes ne présage rien de bon dans la vie du père Truitard.
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2: Aimez-vous les araignées ? En tout cas, j'espère qu'elles ne vous font pas peur, parce que dans notre histoire du jour, elles sont gigantesques. Voici la suite de la légende du père Truitard de Barbara. Un conte de Sandra Amani, édité chez l'Escargot Savant. Nous sommes dans un vieux moulin, près de Santenay, au 19e siècle. Le père Truitard était un vieil excentrique. Il avait créé trois araignées géantes. Sa préférée, c'est Barbara.
0: Imaginez quand même cet homme solitaire, vivant dans son moulin avec trois arachnides aussi grandes que lui. Il faut bien subvenir aux besoins de ces bêtes-là.
1: Mince, mes vivres s'épuisent. Je ne pourrai plus nourrir mes bébés. Mais comment faire? Je ne peux pas laisser mes amours seuls. S'il arrivait quelque chose à Barbara, je ne m'en remettrai jamais.
0: Mais le père Truitard, après plusieurs jours de diète, n'avait plus le choix. Il devait s'absenter pour faire des courses. D'autant que Barbara et ses deux comparses à mandibule commençaient à dépérir. C'est la mort dans l'âme que le savant fou décide d'enfermer ces trois monstres à double tour dans une des pièces de son moulin.
1: Ne vous inquiétez pas, mes petites, je reviens bientôt.
0: Avant de partir, le père Truitard adresse une dernière caresse à Barbara, son araignée d'amour. Confiant, il part sans se retourner. Le soir même, le père Truitard revient chez lui dans son moulin chargé de deux énormes paniers à provisions pleins à ras-bord. En entrant dans sa sombre demeure, il est d'abord surpris par le silence. D'habitude, ces araignées font un vacarme épouvantable. Il s'approche de la chambre et sort sa clé afin d'ouvrir la porte.
1: Mes chéris doivent sûrement dormir.
4: Barbara, Barbara, papa revient avec tout plein de bonnes choses pour toi.
0: Pas de réponse. À peine un grattement, un léger frottement. Il tourne la clé de plus en plus inquiet.
4: Barbara, Barbara, où es-tu ?
0: Hélas, seules les deux compagnes de son araignée chérie se tiennent immobiles devant lui, penaudes. Barbara n'est plus là, et le pauvre homme sait qu'il est inutile de fouiller le moulin pour la retrouver. Truitard comprend l'horrible réalité. Le calme des deux autres en disent long. Elles viennent de dévorer Barbara.
4: Assassin, je vous tuerai.
0: Truitard s'effondre alors sur le sol. Son pauvre cœur vient de lâcher. Il est mort de chagrin.

Aujourd'hui encore, dans les alentours de Centenay, près du Vieux Moulin, certains promeneurs racontent qu'ils croisent le fantôme du vieil homme qui inlassablement hurle à tue-tête.

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1: Timéo, le chasseur.
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1: Révélé par The Voice Kids, Timéo Béas est un jeune chanteur originaire de Cran. L'interprète de Canaillou a aussi su séduire les studios Disney en prêtant sa voix au personnage de Mufasa, le roi lion.
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1: Pour l'un de ses enregistrements, il rend hommage à Michel Delpech.

0: c'était Timéo.
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